0: sur le bas-côté, sur le trottoir, pour éviter, voilà, justement qu'un coup fatal m'arrive, voilà.
1: Vous aviez pas conscience de la gravité, vous venez de le dire, et pourtant les séquelles, elles sont terribles sur votre corps.
0: Ouais, le bras, la jambe arrachée en partie, parce que il a tenu que par le tendon d'Achille, mais le bras lui était complètement arraché. Mais bon, de ce que je dis à mes proches, je leur dis, je dois avoir une entorse. C'est vrai qu'avec les chaussures, la botte, je me rends pas compte que mon pied est complètement arraché, en sang, et je vois pas du tout mon bras avec le cuir de la moto. Donc je dis, ouais, je dois avoir une entorse. Dans 1 heure et demie, si je rentre pas de l'hôpital en béquille, il faudra venir me chercher en voiture. Mais sans vraiment prendre conscience de la gravité, vraiment, avec l'adrénaline, je pense.
1: Et lorsque vous avez pris conscience de vos blessures, quand vous avez découvert ce nouveau corps, comment vous avez réagi dans un premier temps, Nicolas?
0: Ah ben c'était après 3 semaines de coma. J'avais des intubations, j'avais des draps au niveau du cou, j'étais attaché au lit. On vous montre pas du tout votre corps, donc vous prenez pas vraiment conscience de l'état dans lequel vous êtes. Ça se passe par plusieurs étapes. Les médecins le font, voilà, par étapes. Et donc voilà, pour éviter qu'on soit traumatisé dès le réveil. Mais par contre, je pouvais voir dans le regard de mes proches qui me rendaient visite 15 minutes par jour en réanimation, voilà, que la gravité des choses. Je voyais la terreur et la tristesse dans leur regard. J'avais le bras droit qui n'avait rien, qui n'était pas attaché au lit, lui. Et donc j'avais demandé un papier, un stylo, et puis j'avais écrit qu'il ne fallait pas pleurer, qu'il y avait pire que soi, et voilà, que j'allais aider les gens dans les situations pires que moi. C'est, voilà, cette phrase à laquelle je me suis accroché, en me disant que si, inconsciemment, j'avais pris conscience que je pouvais aider les gens dans les situations plus complexes que moi. Il fallait que je m'accroche à ce message-là et que j'en fasse voilà, mon chemin de résilience.
1: Voilà, vous l'avez dit à l'instant, un chemin de résilience. Vous êtes rattaché à tout ça et c'est un nouveau corps qu'il faut forcément apprivoiser, presque une nouvelle identité et une nouvelle vie qui débute.
0: Ouais, voilà, c'est ça. Surtout quand on a un enfant qui a 2 ans et demi à l'époque. Voilà, l'important, c'est de dédramatiser au maximum la situation. Voilà, je voulais surtout pas que ce soit un traumatisme pour elle, même si ça l'a été, et puis il a fallu qu'elle voie des pédopsychiatres quand même pour l'accompagner. Mais c'est vrai que l'important était toujours pour moi de dédramatiser la situation pour mes proches, pour l'entourage, de tourner tout un petit peu à la rigolade, et puis d'éviter de me plaindre le plus possible. Mais bon, ce corps, je l'ai accepté. Je suis une personne très croyante, et pour moi, j'ai pris ça comme un cadeau du Seigneur. Je dis aujourd'hui que je suis plus heureux handicapé qu'avant mon accident, parce que je me dis, voilà, Dieu m'a donné la chance d'avoir une seconde vie et m'a offert cette enveloppe. Donc à moi d'en faire quelque chose qui puisse être utile à la société pour mon prochain.
1: Oui, la foi, elle vous a accompagné, elle vous a aidé dans cette épreuve.
0: Oui, énormément. Oui. Ce soir-là de l'accident, mon papa, lui, était décédé 1 an avant mon accident d'un cancer foudroyant, et je le recherchais un petit peu partout, à travers les nuages, les arbres, les animaux, souvent. Et j'avais besoin d'un témoignage comme quoi il était là, qui continuait à me voir avancer. Et le soir de mon accident, c'est pareil. J'ai eu cette apparition de mon papa quand j'ai volé en l'air, dans le ciel. Il a tendu ses 2 mains et j'ai glissé sur ses mains comme sur un coussin. Et quand je me suis réveillé du coma, j'avais cette partie du corps à droite, la jambe et le bras, qui n'avaient aucune égratignure. Et donc, après avoir écrit qu'il y avait pire que soi, j'ai écrit sur un papier, mon papa m'a sauvé la vie. Et pour moi, ce témoignage du Seigneur est très important pour moi. Ça a renforcé énormément ma foi, et ça m'a aidé à accepter et à comprendre la raison pour laquelle aujourd'hui je suis handicapé. Ouais.
1: Et vous reprenez votre vie en main, vous faites savoir que la vie, elle s'arrête pas. Et oui, malgré les drames, les épreuves qui nous frappent. Et tout ça passe aussi par des défis notamment sportifs.
0: Oui, voilà, oui. Donc là, pendant plusieurs années, j'ai créé des associations pour essayer d'aider les autres. Voilà, je me suis un petit peu oublié pendant presque 17 ans. Et puis, une fois qu'on a écrit, que j'ai écrit le livre, et puis qu'on a fait la chanson avec Pascal, qu'on a fait 1 an et demi de tournée, je me suis dit, peut-être qu'il est temps de un petit peu penser à moi. J'avais ce rêve de recourir, voilà, ma petite fille, quand elle était petite, les enfants, quand ils sont petits, ils courent un petit peu partout. Et je disais toujours à ma fille, oh, tu verras, un jour, papa va courir, c'est lui qui va gagner la course. Et donc, je me suis dit, ben, allez, pourquoi pas se raccrocher à ce rêve de recourir. Donc, j'ai tout mis en œuvre pour reprendre la course à pied. Ça fait 3 ans que je cours. Et cette année, je me suis fixé pour objectif un peu exceptionnel de réaliser 10 marathons dans l'année pour sensibiliser justement à la prise en charge des prothèses de course, des fauteuils roulants, voilà, le matériel sportif pour les personnes en situation de handicap. Parce qu'il n'y a aucune prise en charge. Il m'a fallu presque 14 ans pour pouvoir trouver un prothésiste qui veuille bien m'offrir cette prothèse pour pouvoir réaliser ce rêve. Mais autrement, c'est entre 7 et 10 000 euros pour une prothèse de course, entre 15 et 50 000 euros pour un fauteuil roulant de sport. Et il n'y a aucune prise en charge de la sécurité sociale qui existe aujourd'hui, malgré les Jeux paralympiques. Donc j'essaie de militer pour ça, parce que je trouve que c'est la meilleure façon de surmonter son handicap. C'est la plus belle image du handicap qu'on puisse donner à la société et aux futures générations. Et pour certaines personnes qui ont un peu du mal à accepter le regard de l'autre, je pense que c'est un second souffle, parce que c'est le regard, quand on enfile cette lame de course, il est complètement différent de celui de tous les jours dans la société avec la prothèse de marche. Quand on a cette prothèse de course, tout de suite, ça brise les barrières. Les gens ont besoin de venir vers nous, nous féliciter, nous montrer leur admiration. Alors que bon, dans la vie de tous les jours, avec la prothèse de marche, ils ont un peu l'impression que peut-être ils vont nous déranger ou qu'on est un peu dans un combat et qu'il faut nous laisser tranquille. Voilà. Donc je pense que ça peut être la meilleure façon pour une personne qui a du mal à se réexposer au regard de la société pour s'émanciper puis voilà, vivre une nouvelle vie.
1: Le regard de l'autre, et je pense à votre petite fille toute jeune au moment de l'accident qui vous a vu avec ce corps meurtri, qui désormais vous voit accomplir des exploits sportifs. Le regard doit avoir changé. Maintenant, c'est de la fierté qu'elle doit ressentir pour vous.
0: Oui, elle a toujours été très fière de moi, voilà, tout au long de ma reconstruction. Mais c'est vrai qu'aujourd'hui, de réaliser aujourd'hui ces marathons, d'aller rivaliser avec les personnes valides et puis d'être capable d'en réaliser autant, c'est une vraie leçon de vie, et c'est justement ce que je veux lui transmettre. Voilà, parce que aujourd'hui, les jeunes générations ont tendance à aller vers la facilité, les transports automatisés, etc. Et je veux vraiment montrer aux jeunes que voilà, dans le sport, il y a aussi des belles leçons et puis plein de bonnes choses à acquérir. Ouais.
1: Et Pascal Obispo, cet ange gardien qui vous a sauvé la vie, vous êtes resté en contact avec lui, un lien s'est tissé?
0: Oui, voilà, oui. Pour moi, c'est comme un père, hein. Voilà, voilà, nous avons une amitié indéfectible, hein. Voilà, pour moi, c'est un vrai soutien. Il ne cesse encore aujourd'hui de me soutenir et de m'accompagner à travers mes défis. Et voilà, pour moi, c'est une personne très importante pour moi. Et j'essaye, voilà, année après année, voilà, d'être digne de ce nom qu'il m'a donné, et puis de donner la meilleure image qu'il puisse y avoir, voilà, à ses yeux, pour qu'il soit fier, voilà, de moi. Et ouais, c'est très important pour moi.
1: Merci Nicolas Lacambre, merci l'homme de fer, ce partage sur nos antennes. Et je renvoie à votre livre témoignage qui raconte votre histoire. Ça s'appelle On n'est pas seul sur Terre et c'est paru aux éditions Flammarion. Merci d'avoir été avec nous.
0: Merci à vous, merci infiniment.
2: Dans un instant, place à la méditation avec la prière monastique.
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Du livre des Nombres. Le Seigneur dit à Moïse : Voici comment Aaron et ses descendants béniront les fils d'Israël. Que le Seigneur te bénisse et te garde. Que le Seigneur fasse briller sur toi son visage, qu'il se penche vers toi. Que le Seigneur tourne vers toi son visage, qu'il t'apporte la paix. C'est ainsi que mon nom sera prononcé sur les fils d'Israël, et moi, je les bénirai. »

Crée en nous, Seigneur, un cœur qui écoute pour accueillir ta parole. Affermis notre esprit, que nous puissions contempler ton amour et l'annoncer à nos frères. Garde-nous dans ta paix et nous pourrons construire un monde plus juste et fraternel. Prions le Seigneur. Seigneur Jésus, splendeur éternelle, en ce jour que nous donne la tendresse du Père, captive tellement notre regard qu'il soit ramené toujours à ton visage de lumière, toi qui règnes pour les siècles des siècles.

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1: Le peuple hébreu a dû quitter son temple, a dû fuir Jérusalem. C'est ce qu'on appelle l'exil. Quelle a été cette expérience religieuse pour le peuple juif? C'est ce que je vous propose de découvrir dans quelques instants. À tout de suite.

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1: C'est une histoire d'exil, une grande histoire qui a conduit l'élite juive à Babylone. Nous sommes au 6e siècle avant Jésus-Christ. Le roi Nabucodonosor II déporte le peuple hébreu. Comment cet exil a-t-il été vécu? Que savons-nous du temps où ces intellectuels continuent de chercher Dieu? Ont-ils eu envie de regagner leur terre et qu'ont-ils découvert loin de chez eux et surtout de Jérusalem, alors complètement détruite? Eh bien, c'est ce que nous allons essayer de comprendre avec vous, Anton van der Lingen. Bonjour.
2: Bonjour.
1: Vous êtes docteur en théologie, ancien élève de l'école biblique et archéologique française, l'EBAF à Jérusalem, et vous êtes pasteur de l'église protestante des Pays-Bas. Vous êtes l'auteur du livre « Exil à Babylone, une crise salutaire, Israël se divise, se perd et se réinvente ». C'est un livre publié aux éditions Olivetan. Anton van der Lingen, ce qui vous intéresse, on le redit, dans cette période vécue par le peuple hébreu, c'est dans quelle mesure cet événement a été déterminant dans l'écriture des textes de l'Ancien Testament. Arrêtons-nous sur ces journées passées en Mésopotamie, et l'expérience des déportés. Il y a peu de textes bibliques qui parlent vraiment du séjour des déportés à Babylone. Comment est-ce que ce que vit le peuple a pu se retrouver dans l'écriture?
2: D'abord, dans la Bible, on se réfère presque pas à l'exil. Pas du tout. Il y a une petite note de la libération d'un des rois qui était capturé, qui était en prison à Babylone, et la grande fin avec l'arrivée de Cyrus. Là, ça c'est tout. Et on retrouve par contre dans les psaumes, dans les lamentations, on trouve quelques indices de la souffrance. Mmh. Ça, c'est tout. Et pour le reste, il faut inventer l'histoire, en quelque sorte. Et alors, ça, c'est toujours dangereux.
1: Oui, c'est toujours dangereux d'inventer l'histoire, mais comme on dit, on fait aussi l'histoire avec les creux de l'histoire, en quelque sorte. Oui. En tout cas, on va se baser sur un texte qui, lui, existe bien, c'est celui de l'Ancien Testament dans les psaumes, le psaume 136. Je vous propose qu'on l'écoute, il est lu par Hubert Hartig.
3: Au bord des fleuves de Babylone, nous étions assis et nous pleurions, nous souvenant de Sion. Au sol des alentours, nous avions pendu nos harpes. C'est là que nos vainqueurs nous demandèrent des chansons, et nos bourreaux des airs joyeux. « Chantez-nous, disaient-ils, quelques chants de Sion. Comment chanterions-nous un chant du Seigneur sur une terre étrangère? Si je t'oublie, Jérusalem, que ma main droite m'oublie. Je veux que ma langue s'attache à mon palais, si je perds ton souvenir. Si je n'élève Jérusalem au sommet de ma joie. Souviens-toi, Seigneur, des fils du pays d'Édom, et de ce jour à Jérusalem où ils criaient « Détruisez-la, détruisez-la de fond en comble. Ô Babylone misérable, heureux qui te revaudra les maux que tu nous as valus, heureux qui saisira tes enfants pour les briser contre le roc. »
1: Ces derniers versets, au passage, sont entrecrochés. Ça veut dire que pendant plusieurs années, on ne les a pas lus, en tout cas dans l'Église catholique. Je dis ça parce que vous êtes pasteur, Anton van der Lingen. Qu'est-ce que ce texte évoque pour vous ?
2: Ça évoque quelque chose que beaucoup de gens reconnaissent. Aussitôt, quand j'entends ce texte, je vois Verdi, l'opéra où on trouve le cœur des esclaves, je vois tout le monde en détresse. Est-ce que c'est ça la réalité? Est-ce que ça c'était la réalité? Je ne pense pas. Je pense que aussitôt qu'ils ont compris qu'il fallait rester là-bas très longtemps, comme les prophètes l'annonçaient, ils ont commencé à construire quelque chose. Et ça, c'est l'esprit qui a fait survivre dans l'amalgame des peuples qui se sont perdus à Babylone et en Mésopotamie. Ils ont survécu de cette manière l'attaque vers leur passé, vers leur actuel et vers leur avenir. C'est l'esprit qui... la confiance que Dieu était avec eux à cet instant-là. Naturellement, ils ont sans doute versé énormément de larmes, mais en plus, ils ont construit ils ont recommencé à faire quelque chose. Naturellement, on l'entend entre les règles, les pauvres prêtres qui soudainement devaient remanier la terre pour faire des canaux, qu'il fallait construire des ponts pour passer, qu'il fallait travailler sur les champs. Ça, naturellement, c'est épouvantable pour des gens. C'est la souffrance.
1: Oui, mais parce qu'en fait, ce qu'il faut bien préciser, c'est que le peuple a non seulement été déporté, mais il a été mis en esclavage.
2: Oui, oui.
1: Il a été...
2: Ils avaient des obligations. Et ça, c'est différent. L'esclavage, ça veut dire qu'on se perd complètement. Là, ils avaient la possibilité, les Babyloniens, les donner des tels pour construire des villes, pour faire des champs, de faire de l'agriculture. Il y a même un bon exemple d'un habitant d'une des villes babyloniennes où on a trouvé une banque juive. Mmh. Donc, ils ont pu construire vraiment une vie comme ils voulaient. Mais il fallait faire des tâches.
1: Donc, on comprend que le découragement n'a pas eu le dernier mot, en tout cas.
2: Non.

0: Anton von der Lingen, avec vous, on parle de l'exil du peuple hébreu en terre Babylone. On parle de la diaspora juive aussi. Dans plusieurs livres, le livre biblique des rois, le livre des prophètes, des chroniques, Esther et Tobit, est-ce qu'on a véritablement aussi évoqué le caractère collectif et le caractère individuel pendant ce temps de déportation ?
1: Oui, dans ce sens que on a découvert que l'individu et le groupe étaient punis aussi pour les fautes des générations précédentes. Et on a indiqué, les prophètes ont indiqué, voilà, vous êtes individuellement responsable pour ça et responsable pour le comportement. Donc ça, il y a donc une sorte de mélange de la collectivité et de l'individualité. Et là, c'est très, très particulier parce qu'en fait, autrefois, c'était le grand pardon dans le temple pour tout le monde. Et bon, maintenant, on est adressé personnellement sur son comportement religieux et sa position dans la société.
0: Et ça, c'est l'exil qui va conduire à ça.
1: Oui, en fait, je pense que les prophètes se sont servis de cette idée juste pour éviter que tout le monde disait « c'est l'autre ». C'est toujours l'autre. C'est le roi ou c'est l'élite, n'importe quoi. C'est du non-sens. Non, vous êtes responsable et vous êtes déporté et avec raison, parce que Dieu est fâché. Point.
0: Alors, ça veut dire qu'il y a effectivement la question de la responsabilité qui est posée.
1: Oui. Et cette responsabilité compte toujours. Mais ça compte aussi pour nous. Nous sommes collectivement responsables pour le comportement de notre temps vis-à-vis des problèmes sociétaux. Et là, on ne peut pas dire non, c'est l'autre. Naturellement, on fait toujours l'effort de repousser ça aux autres. Et les prophètes ont insisté que tout le monde est responsable. On ne peut pas échapper à ça.
0: Est-ce que Anton von der Lingen, ça vient changer aussi la question du salut ? Si le péché devient individuel, si l'aspect collectif n'est plus ce qui compte en premier. Alors, qu'en est-il du salut collectif et du salut individuel ?
1: Et je pense que c'est une façon tout à fait moderne de séparer la collectivité et l'individu. Et je ne pense pas qu'on peut couper ça en deux. On fait partie d'une société. Et juste là, à Babylone, en Mésopotamie, c'était très important de faire partie du peuple. Et de prendre cette responsabilité sur soi, mais pas sans les autres. Et nous avons notre temps s'individualise de telle manière que voilà, on peut couper. Je veux me couper de la société. Voilà, les autres sont faux. Là, à cette époque-là, c'est absolument inconcevable parce qu'on est peuple.
0: On est peuple.
1: Oui.
0: Quelle est la place du repenti ?
1: La place est là, il faut l'avoir, mais le problème, c'est que les prophètes ont toujours fait un petit échappatoire, que voilà, même si on ne se repent pas suffisamment ou de bonne manière, Dieu pardonne. Et c'est épatant, c'est très spécial, que Dieu surmonte nos péchés et nos fautes. Et nos erreurs. Et là, les prophètes ont changé un peu le perspective.

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1: Et nous sommes avec vous, Anton van der Lingen, pasteur protestant. On s'arrête sur cet événement qu'est l'exil. Je voudrais qu'on revienne sur le rôle de la famille royale au retour de ces exilés. Alors d'une partie parce que vous nous expliquez que tout le monde n'est pas revenu, tout le peuple hébreu n'est pas rentré au pays. Qu'en est-il de la famille royale et de la dynastie de David en quelque sorte ?
2: Il est très clair que le roi déporté en 597, qui s'est en fait donné pour sauver la ville, et qui a été déporté directement à Babylone, et qui était emprisonné pendant des dizaines d'années là-bas, que cet roi a eu une stature forte parmi le peuple. Et il avait ses successeurs n'ont jamais arrivé à ce niveau de sainteté. Donc, mais après sa libération, il était absolument trop vieux pour faire quelque chose. Mais son fils et son neveu ont été pris comme peut-être ses successeurs. On vivait toujours dans l'espérance que, en rentrant, on pouvait réinstaller la royauté. Par contre, les Perses n'ont pas été tellement appréciés. Et on voit déjà que quand le neveu est rentré avec un groupe de personnes qui sont revenues en Terre Sainte, là, les Perses l'ont soudainement enlevé.
1: Le roi.
2: Oui, non, il était le gouverneur. Il y avait un titre un peu vague qu'on ne sait pas exactement ce que ça voulait dire. De toute manière, là, l'homme a été soudainement disparu de l'histoire. Mmh. Et il a été averti par un des prophètes qui était sur place, qui disait « Faites attention, n'exagère pas, reste calme, blablabla ». Non, il s'est gonflé un peu trop et c'est, à deux reprises, c'est passé avec le fils et le neveu du roi. On n'entend plus jamais et depuis, on parle plus de la royauté, sauf dans une sorte de théologie messianique, mais plus de la famille royale comme elle existait à ce moment-là.
1: Alors, vous parlez des Perses parce que c'est le roi perse Cyrus qui va vraiment donner le droit au peuple de retourner dans son pays d'origine, d'y réinstaller son système politique et religieux.
2: Oui, c'était son programme. Il voulait réinstaller ça compte pas seulement pour les Juifs, ça compte pour tout le monde. De toute manière, même dans son édit, on a découvert que Jérusalem et les Juifs n'étaient pas mentionnés, mais de toute manière, on a expliqué ça quand il a libéré les autres, un peu plus tard, lentement, les représentants du peuple juif ont pu rentrer avec les ustensiles du temple, par exemple, et pour reconstruire le temple, il a donné de l'argent, du bois, blablabla, etc.
1: Quelle a été l'influence perse, justement, sur ce peuple qui revient sur ces terres? Alors, parfois, on le disait, les biens ont été confisqués. Quelle a été l'influence du roi perse?
2: En fait, il était le roi perse était le roi. Et il fallait surtout pas, comme je disais tout à l'heure, il faut surtout pas discuter sa position. Il faut surtout pas essayer de le supprimer ou de prendre trop de liberté. Il était rigoureux sur ce point-là. Et c'était n'importe Cyrus ou ses descendants, ça marchait de la même manière. Et naturellement, il y avait toujours internement, dans la cour perse, toujours des discussions qui était le roi légitime. Donc, il voulait surtout pas un juif qui voulait s'imposer comme roi local. Donc, ça c'est très simple. Et voilà.
1: Le zoroastrisme, par exemple.
2: Oh, mais ça, c'est une situation religieuse. Ça, c'est différent. Là, la religion perse, le zoroastrisme, j'ai toujours difficulté à le prononcer correctement, mais bon, bref. C'était une sorte de religion comparable avec la foi juive, comme elle se développait à l'époque.
1: Le développement était comparable. En revanche,
2: Oui, non, mais c'est comme religion. Il y avait comme système, parce qu'en fait, la responsabilité de l'homme, de la personne, l'homme a la possibilité de choisir entre le bon et le mal. Sa vie,
1: le côté dualiste.
2: Non, ça c'est. C'est choisir entre bon et mal, c'est une volonté. Le côté dualiste, en fait, n'existe pas dans l'Ancien Testament de cette manière. Il n'y a pas un bon Dieu et un mauvais Dieu. Par contre, dans le zoroastrisme, ces deux côtés du firmament religieux existent. Et là, on retrouve ça par des petits chemins quand même dans la théologie chrétienne et juive.
1: Ça veut dire qu'il y a eu une influence, alors ?
2: Il y a eu une influence, sans doute, oui. Et les anges et tout ça, ça vient de là-bas.
1: La lumière, les ténèbres.
2: Il y a plein.

0: Avec vous, Anton van der Lingen, on revient sur cette période de l'exil et puis on est arrivé au moment où le peuple revient, une partie du peuple. On sait que les biens avaient été confisqués, les territoires avaient été pris. Qu'est-ce qui va en être de la restitution des terrains, peut-être des propriétés en tout cas, après le retour du peuple hébreu sur cette terre d'origine?
1: D'abord, je redis, il y avait déjà une quantité du peuple juif qui était sur place. Point.
0: Qui est resté à Babylone.
1: Qui est resté pendant les 70 ans sur place. Avec leur religion, et avec le développement théologique, comme je vous disais, il y a quand même des petites différences dans l'implication religieuse, mais ça existait. J'ai même osé décrire que le culte dans le temple, bien que détruit, a continué d'une manière ou d'une autre.
0: Pour ceux qui sont restés cette fois à Jérusalem.
1: Oui. Donc, imaginez-vous, il y a soudainement quelqu'un qui arrive 70 ans plus tard avec un papier dans la main et dit « Vous êtes sur mon terrain. Regarde, je vous montre la déclaration de propriété. » Point. Ça ne marche pas. Il y avait un groupe de gens qui sont venus à Jérusalem, qui ont dit, voilà, on va reconstruire le temple. Et pourquoi? Parce que le roi perse nous a permis. Voilà, on les considérait comme des collaborateurs avec le pouvoir perse. Ça donnait énormément de tensions. Et naturellement, il y avait aussi des locaux qui avaient une influence politique, religieuse, économique, qui ne voulaient surtout pas que ça se mélange. Et ensuite, il y avait les gens qui venaient de Mésopotamie qui disaient, voilà, vous êtes marié avec une femme non très cachère, non, ça ne marche pas. Donc, sur tous ces points sociaux, sociétaux, et religieux, on avait des difficultés. Là, c'est un processus de dizaines d'années, peut-être des siècles, pour retrouver une unité.
0: Justement, comment est-ce que cette tension, on va la retrouver dans l'écriture ?
1: Comme j'ai expliqué dans le livre, il y avait deux grandes traditions d'écriture, et à un certain moment, ceux qui sont venus de Babylone et ceux qui étaient sur place ont dû combiner les textes. Mais il faut savoir, pendant les 70 ans, il y avait un échange entre Babylone et Jérusalem, Judée. La Bible nous décrit même qu'il y avait des lettres qui sont envoyées d'un côté à l'autre.
0: Ça veut dire que les textes ont été nourris en quelque sorte.
1: Oui, et là, à un certain moment, on avait deux grands paquets de cohérents de textes qu'il fallait lentement faire unifier. Ce qu'on a fait, par exemple, en faisant entre le paquet du début, donc les quatre premiers livres de la Bible actuelle, on a rajouté quelques textes deutéronomiques qui font le pont entre le reste, donc le Josué, Juge, le roi, et Samuel et roi.
0: Ça, c'est le nom des livres qu'on trouve dans l'Ancien Testament que vous citez.
1: Oui, et là, il y avait à part naturellement des textes prophétiques qui existaient aussi, probablement en Palestine ou en Canaan, se trouvaient encore les sources des textes prophétiques, comme par exemple de celui de Jérémie. Ça existait et on les a élaborés et naturellement ça a pris du temps encore.
0: Pour unifier des personnes qui rentraient, ceux qui étaient restés.
1: Autour d'une
0: même pratique religieuse, en fait, c'est ça?
1: Oui, disons que, comme je vous dis, en Mésopotamie, on était plutôt mono.
0: Un seul dieu.
1: On croyait en un seul dieu et. Et de l'autre côté, on était monolatrie. On avait une foi monolatrique qui impliquait que les autres dieux pourraient exister. Non, là
0: monothéiste, c'est un seul dieu.
1: Et l'autre...
0: Et monolâtrie, c'est d'autres dieux coexistent avec celui auquel
1: on... On n'y croit absolument pas, mais il existe.
0: Oui, c'est ça. Oui.
1: Et c'est global. Hein. Disons, donc, comment retrouver, et voilà, par exemple, un prophète comme Dathruzi, Ésaïe a aidé à intégrer ce genre de conception. Et ça a duré, naturellement, aussi, parce que, voilà... Si, pourquoi être si précis? Est-ce que c'est nécessaire? Bon, le développement religieux ne s'arrête pas au moment que l'exil est terminé. A terminé, non, non, ça continue. Donc.
0: Finalement, c'est une consolidation permanente. Est-ce que vous diriez que ça a été une expérience religieuse, l'exil? Comment en parler comme d'une expérience religieuse?
1: Disons, c'était sans doute important parce que... L'exil en soi posait des questions sur la punition, par exemple, sur la position de Dieu envers son peuple. Donc, c'est profondément religieux que cette époque et cette expérience. Comment résoudre, comment donner une réponse d'une manière ou une autre à tout ce qu'on a été et comment intégrer ça dans l'histoire précédente? Ça, c'est une longue chemin. Et c'est difficile et c'est constitutif, en fait, pour ce que nous croyons actuellement.
0: Qu'ont-ils compris de la fidélité de Dieu, envers et contre tout?
1: Dieu est fidèle à son peuple, à ceux qui croient en lui. Et ça, c'est un message que, en fait, déjà pendant... qui existait d'avance, mais qui est devenu très très clair pendant l'époque de l'exil.

0: Antoine van der Lingen, vous êtes pasteur, donc vous êtes amené à prêcher, vous avez exercé à travers plusieurs prédications. Comment est-ce que l'exil pour vous trouve un sens aujourd'hui? Qu'est-ce qu'on peut en comprendre, que ce soit dans notre lien à la fidélité au Dieu, que ce soit justement peut-être dans ces déplacements que nous pouvons avoir?
1: Plusieurs remarques. En fait, depuis l'exil, on est toujours en voyage. Le peuple de Dieu, n'importe qui est le peuple de Dieu, est toujours en voyage. On n'est jamais stable. Il faut toujours réinventer ou inventer des réponses croyantes aux questions sociétales et aux questions intimes des personnes. Il faut toujours se retrouver avec les traditions et discuter ensemble, qu'est-ce que c'est le plus important pour nous à cet instant-ci. Donc, l'exil n'a pas terminé. On est toujours en voyage, on est toujours en, vous voyez, comme dites, en route pour l'avenir, pour le royaume de Dieu, comme nous disons. Ça, c'est une donnée très importante que nous retenons. Et il faut dire que en route, il y a toujours des gens qui nous avertissent, qui nous disent ça va pas dans le bon sens. Il faut les écouter. Il faut se rendre dans nos églises. Il me manque cet esprit prophétique. Oser regarder un peu plus loin. Si je me permets une remarque, peut-être pas très gentille, mais de toute manière, je vois que les églises deviennent de plus en plus, ont de plus en plus peur de l'avenir. Et dans ce sens, ils deviennent un peu plus conservatrices parce que, voilà, sinon on perd des croyants. Si le pauvre Jérémie aurait pensé à ça, ses paroles aurait été absolument disparu.
0: Laissez souffler un vent de prophétisme dans les églises. Merci, Anton van der Lingen. Vous êtes docteur en théologie, ancien élève de l'école biblique et archéologique française, les BAF à Jérusalem. Et vous êtes pasteur de l'église protestante des Pays-Bas. Vous êtes aussi l'auteur du livre « L'exil à Babylone, une crise salutaire. Israël se divise, se perd, se réinvente ». C'est un livre publié aux éditions Olivetan. Merci d'avoir été avec nous.
1: Merci bien pour la possibilité de parler de ça. Oui, merci.

0: Cet homme courageux, qui dénonce l'impunité, la corruption, le machisme, au risque de sa vie, eh bien, Denis Mukwege sera mon invité dans quelques instants dans Visage sur RCF.
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0: prix Nobel de la paix en 2018, le docteur Denis Mukwege consacre sa vie aux femmes victimes de sévices sexuels dans la partie est de la République démocratique du Congo, que l'on surnomme tristement la capitale internationale du viol. Mais derrière ces actes de barbarie, Denis Mukwege dénonce, au risque de sa vie, la responsabilité des groupes armés rwandais, ougandais, congolais, qui utilisent le viol comme une arme de guerre pour terroriser les populations locales et s'accaparer leurs terres, riches en métaux rares, en or, en pierres précieuses. Ce courage, Denis Mukwege le puise dans la force des femmes, pour reprendre le titre de son livre publié chez Gallimard. Ces femmes violées, meurtries par la violence et la cupidité des hommes, il les aime, il les admire. De passage à Angers, où Denis Mukwege a fait ses études de gynécologue obstétricien, j'ai eu le privilège de pouvoir le rencontrer pendant une heure et réaliser cet entretien que je vous propose d'écouter aujourd'hui. Ma première question fut de lui demander comment il fallait comprendre cette phrase tirée de son livre « Je me tiens aux côtés des femmes, jamais devant elles ». Docteur Denis Mukwege.
1: Se tenir à côté des femmes et pas devant elles, ça signifie tout simplement que je considère que nous sommes égaux. Et que dans cette notion d'égalité, elle m'apporte beaucoup et je peux aussi les rapporter quelque chose. Et je n'ai pas à faire valoir mes compétences médicales, mes compétences culturelles ou quoi que ce soit, je pense qu'elles ont beaucoup aussi à m'apprendre. Et donc, nous marchons ensemble et pas moi devant elles.
0: Mais vous savez ce que vous représentez sur place. Elles vous appellent souvent papa, hein ? Vous êtes comme un père pour elles. Vous avez cette notoriété internationale aujourd'hui. Ça n'a rien changé ?
1: Non, je crois que ces femmes m'apportent beaucoup. J'ai d'abord découvert toutes mes faiblesses et j'ai découvert en soignant ces femmes à quel point les femmes étaient fortes et même les piliers de notre société. Leur façon de se comporter par rapport à l'ensemble, pas par rapport à elles-mêmes.
0: Vous insistez beaucoup hein, sur la force des femmes.
1: Absolument.
0: Vous êtes, même je le sens parfois, émerveillé par cette force qu'elles ont en elles, cette résilience, hein, pour prendre ce mot,
1: oui.
0: Après les horreurs qu'elles ont vécues souvent.
1: Puisque j'ai eu aussi à soigner les hommes.

0: Et je pense que les hommes, même si en apparence, ils montrent qu'ils sont forts, mais lorsqu'ils sont confrontés aux mêmes difficultés que les femmes, on voit que les hommes s'écroulent beaucoup plus facilement. Et quand je l'observe de plus près, je trouve que les femmes trouvent aussi leur résilience dans le fait qu'elles ne vivent pas pour elles-mêmes, elles vivent pour les autres, elles vivent pour leurs enfants, elles vivent pour leur famille. Et je crois que cette
1: Et
0: notion...
1: pas les hommes, pourtant ils pourraient vivre de la même manière pour leur famille,
0: Je crois
1: pour
0: que
1: leurs
0: les
1: enfants.
0: hommes, leur ego l'emporte sur l'ensemble.
1: Vous le dites très clairement dans votre livre, hein, Denis Mukwege. Vous donnez l'exemple d'un homme qui a été émasculé et qui s'en remet pas, alors que vous parlez de ces femmes qui ont vécu des viols à répétition avec des gestes de barbarie ignobles qu'on ne va pas trop décrire, et vous dites qu'elles, elles arrivent à se relever.
0: C'est ça la grande différence que je trouve. Et je trouve que ces différences se trouvent dans le fait que les femmes ne vivent pas pour elles-mêmes, elles vivent pour les autres, elles vivent pour leur famille. Et les hommes, lorsque ils subissent la même chose que les femmes, c'est comme si, à partir du moment où un homme perd, je dirais entre guillemets, ses capacités sexuelles, il a le sentiment qu'il n'existe plus. Alors que les femmes que je soigne, ce sont des femmes qu'on a complètement détruites. Leur appareil génital a été complètement détruit. Mais j'ai vu, j'en connais, qui adoptent, qui essayent de créer quand même une famille et qui donnent aux autres, même aux enfants, qu'elles n'ont pas eu. Et ça, je trouve que c'est formidable. Ça m'impressionne. Je suis très touché par ce don de soi.
1: Alors, Denis Mukwege, on va reparler bien sûr de ces femmes tout au long de cet entretien, mais j'ai envie de mieux vous connaître, on a envie de mieux connaître l'homme qui est derrière ce docteur Denis Mukwege. On peut parler de vocation chez vous quand on parle de médecine. Vous êtes devenu médecin par vocation?
0: Je suis devenu médecin par vocation. Je crois que j'avais fait un deal avec mon père,
1: Qui lui était pasteur,
0: qui
1: hein,
0: était
1: pas
0: pasteur.
1: médecin.
0: J'avais 8 ans. Et mon père, allant prier pour les malades, quand on l'appelait pour les malades, et je crois qu'un jour, il priait pour un enfant. Et je me suis en quelque sorte représenté, donc cette image de cet enfant, je me suis représenté dans cet enfant, puisque moi-même, j'étais malade quand j'avais son âge. Et mon père avait prié, mais n'avait pas donné d'autres soins, alors que
1: Ah oui, vous avez donné des
0: moi, il me
1: médicaments,
0: donnait
1: mais à
0: des
1: l'enfant, il
0: médicaments,
1: n'avait pas donné de
0: il n'avait
1: médicaments.
0: pas donné des médicaments. Et c'est vrai que j'ai eu un sursaut, je m'étais dit, mais mon père, il n'est pas juste. Il ne fait pas la même chose que ce qu'il fait pour moi. Parce que pour moi, il payait, mais il donnait aussi des médicaments. Et j'ai posé la question naïvement, papa, pourquoi pour cet enfant, tu ne donnes pas des médicaments? Mon père m'avait dit, je ne suis pas médecin. Et ce moment a commencé à tourner en moi. Ah bon?
1: Alors moi, je serai médecin, c'est ce que vous vous
0: Donc,
1: êtes
0: et
1: dit.
0: puis, j'ai dit à mon père, alors moi, je serai médecin. Toi, tu prieras et moi, je vais donner les médicaments. Comme ça, on peut
1: Et on va
0: avoir,
1: travailler ensemble.
0: on va travailler ensemble, on aura des guérisons rapides. Et mon père m'a tapoté sur l'épaule en disant, allez, Denis, oui, tu seras Munganga, c'est soignant dans ma langue. Et je crois que c'était parti comme ça. Et tout ce que j'ai fait après dans ma vie, c'était atteindre cet objectif.
1: Soigner. Et vous êtes aujourd'hui pasteur
0: Oui.
1: et médecin. Donc vous pouvez prier et soigner
0: Exactement.
1: en même temps. Mais alors, on parle de votre père, mais il faut quand même dire un mot de votre mère, parce que c'est quand même elle, et là encore on voit les femmes, c'est quand même elle qui vous a poussé, non? Si vous êtes médecin aujourd'hui, c'est grâce à elle.
0: C'est grâce à elle. C'est grâce à elle sur plusieurs plans. Parce qu'en 1955, j'avais fait une infection néonatale, une infection ombilicale. Et ces infections continuent à tuer jusqu'à aujourd'hui en Afrique.
1: Mais vous auriez dû mourir à votre naissance,
0: Voilà,
1: quoi, en
0: exactement.
1: 55.
0: Exactement. Mais ma mère, c'est vraiment. Elle a fait tout ce qu'elle pouvait faire pour obtenir des soins. pour que j'obtienne des soins appropriés. Et à cette époque-là, les antibiotiques, on ne les trouvait pas dans la première pharmacie. Et je crois, ce qu'elle m'a raconté, comme médecin, j'ai compris que j'avais la fièvre et j'avais un ictère. Et donc, ce sont des signes de gravité d'une infection néonatale.
1: Et donc, si vous avez pu survivre, c'est parce que vous avez été soigné par un ou une médecin.
0: Hein. Je ne sais pas, ça devrait être des sœurs, des religieuses qui, à cette époque-là, tenaient les centres de santé ou les dispensaires. Mais ça a été un traitement efficace. Mais quand je vois le parcours de ma mère, c'est un parcours de combattant pour essayer d'obtenir les soins de son fils. Et ça, quand elle m'a raconté ça, devenue médecin, gynécologue obstétricien, donc je vois des bébés qui viennent dans notre service avec des infections néonatales et les taux de mortalité qui restent très élevés, même jusqu'à aujourd'hui. Je dis, bon, ben, non seulement c'est à ma mère que je dois le fait d'être médecin aujourd'hui, mais tout simplement d'être en vie et une mère qui se bat pour son enfant.
1: Et qui s'est battu pour que vous deveniez médecin et qu'à votre tour, vous sauviez les autres, quoi. Comme vous aviez été sauvé.
0: Absolument. Et même quand j'étais déjà médecin, elle disait toujours, vous faites aux autres ce qu'on a fait pour vous.

0: Alors Denis Mukwege, on vous connaît beaucoup aujourd'hui avec ce surnom de l'homme qui répare les femmes, c'est-à-dire que vous soignez en tant que gynécologue beaucoup de femmes qui sont violées, abîmées dans leur corps. Mais au début, votre vocation de gynécologue, c'était pas ça. C'était pour lutter contre la mortalité enfantine.
1: Effectivement, bon, les deals que j'avais fait avec mon père, c'était on était au chevet d'un enfant malade. Et donc, j'ai fait ma thèse en pédiatrie sur la vaccination contre l'hépatite virale B en 1982-83. Et je commence à travailler dans un hôpital où le médecin, il fait tout. Il est chirurgien, il est pédiatre. Ce sont des hôpitaux ruraux. Et là, je découvre les drames des femmes. Chaque jour, au moins, on m'a amené une femme qui a saigné au village, qu'on n'a pas pu même faire arriver à l'hôpital. Il y en a qui sont mortes en cours de route, d'autres mouraient à l'hôpital, puisque bon, ben, le temps de commencer à les transfuser, les réanimer, ben, c'était trop tard. Et là, effectivement, je commençais à faire une autre réflexion. On ne peut pas soigner des bébés sans leur maman. Il faut absolument sauver ces mamans braves qui donnent leur vie pour leur bébé, mais malheureusement, souvent, c'est elles qui perdent leur vie. Et donc, j'ai changé d'option, j'ai décidé de faire l'obstétrique pour sauver la mère et l'enfant.
0: Alors, Denis Mukwege, on ne peut pas refaire tout votre parcours. On se retrouve ici pour cet entretien à Angers. C'est dans cette ville que vous avez fait une formation, une spécialisation comme gynécologue obstétricien. Vous avez un attachement à cette ville d'Angers. Donc, très heureux de vous y rencontrer, même si j'aurais aimé vous rencontrer à Panzi, dans votre hôpital à Bukavu. Mais j'aimerais qu'on parle maintenant de ce qui a complètement changé votre vie et changé votre orientation de vie. C'est l'accueil de ces femmes violées. Vous vous souvenez la première fois où dans votre hôpital on vous a amené une femme qui avait été violée avec barbarie?
1: C'était la première patiente que nous avions traitée à l'hôpital de Panzi. Cet hôpital, quand je l'avais créé, c'était pour lutter contre la mortalité maternelle. Et avant même qu'on inaugure, les gens ont su qu'il y avait un médecin gynécologue qui était dans cet hôpital et une femme venait d'être violée avec une barbarie inouïe. Et les gens sont venus en courant, docteur, docteur, je pensais que peut-être c'est une femme qui vient accoucher, qui a eu des problèmes pour accoucher. Mais quand j'ai posé la question, non, elle était violée après avoir violé, son appareil génital a été tout simplement éclaté par une arme à feu. Et donc, je me suis retrouvé à réparer, faire d'abord l'hémostase, arrêter les saignements, faire des dérivations pour que cette sphère génitale soit propre. Et devant ces drames, je me disais, ça doit être un malade mental. Un homme normal ne peut pas faire des choses comme ça. Violer, c'est déjà très grave.
0: Mais tirer dans le vagin d'une femme.
1: Dans l'appareil génital d'une femme, c'est une barbarie inouïe.
0: Oui. Donc vous avez dit, j'ai affaire à un malade, mais vous n'êtes pas dit, c'est quelque chose qui va se généraliser.
1: Jamais. Je pouvais jamais imaginer que ça pouvait être une stratégie de guerre. Je l'ai découvert plus tard, et aujourd'hui, j'ai soigné plus de 70 000 femmes victimes de violences sexuelles.
0: Alors justement, Denis Mukwege, on ne peut pas refaire toute l'histoire de cette zone du Congo de l'Est, mais j'aimerais que vous nous aidiez à comprendre quand même de manière un peu simple, parce qu'on n'est pas très bien informé sur ce qui se passe dans votre pays, et ça c'est aussi dramatique. C'est une guerre qui a fait entre 5 et 6 millions de morts depuis 25 ans, une guerre qui ne porte pas son nom, mais qui pourtant est une guerre terrible. Comment expliquer que le viol dans votre région est devenu une arme de guerre? Comment est-ce possible?
1: Le viol comme arme de guerre, d'abord, ce n'est pas un rapport sexuel non consenti. C'est une stratégie de terreur, une stratégie de guerre. Et lorsque nous avons repris les plaintes et les histoires que les femmes ont racontées, nous sommes arrivés quand même à se rendre compte que ces viols étaient méthodiques et que pour que les groupes fassent ces viols de façon, je dirais, codifiée, ça veut dire que quelque part, il y a une planification.
0: Une organisation et une volonté derrière.
1: Et une volonté derrière de pouvoir commettre le viol, mais le commettre, par exemple, en public, viol collectif, viol avec des tortures, soit par des armes à feu, des armes blanches, ou avec le feu ou des produits chimiques pour détruire l'appareil génital. Ce sont des actes qui sont pensés en avance.
0: Mais donc, quelle est la volonté derrière de ces hommes qui commettent ces actes de barbarie ?
1: La deuxième chose que nous avions constatée, à part le fait que c'était avec une certaine méthode, et la méthode dépendait beaucoup plus des groupes armés. Donc ça veut dire que chaque groupe armé avait sa façon de faire. La deuxième chose, c'est que ces viols sont systématiques. Ils ne tiennent pas compte, ce n'est pas des viols pour un désir sexuel. Un bébé de 6 mois ou une vieille femme de plus de 90 ans, toutes y passent. On a eu même des hommes qui étaient violés. Mais le fait de les violer aussi en public est obligé la famille, obligé l'entourage d'assister à cette scène macabre. C'est une façon de jouer sur la psychologie, non seulement de la victime, mais aussi de toutes les personnes qui vont voir ces scènes qui sont indescriptibles dans une société.
0: Donc le but, c'est de les terroriser et de les faire fuir.
1: Et les faire tout simplement partir.
0: Pour prendre les terres sur lesquelles ils sont installés.
1: Sur lesquelles ces populations sont installées et les exploiter en toute liberté, être en terre conquise.
0: Et tout ça parce qu'il y a des mines sur ce terrain. Est-ce que la cause première, finalement, c'est terrible à dire, mais c'est la richesse de votre région? Vous êtes très riche en or, en pierres précieuses, en métaux rares, en terres rares, comme on dit.
1: Oui.
0: C'est ça, la cause?
1: Je crois que c'est ça, la cause. Puisque, malheureusement, aujourd'hui, on ne peut pas parler de l'électronique sans penser au Congo. À cause de ces terres rares qui sont utilisées dans tous les appareils électroniques. Hier, avant-hier, dimanche, dans une mine d'or à Mongolo, c'est dans l'Ituri, et plus de 50 personnes ont été tuées à la machette. Combien ont été violées? On n'a pas encore les statistiques. Et le lundi, donc il n'y a pas 48 heures, dans une autre mine à Fataki, les gens, les enfants, plus de 14 enfants, ont été massacrés. Combien de femmes aussi ont été violées? On ne sait pas. Et donc, ces massacres qui se sont passés donc cette semaine, quand j'étais déjà ici à Angers, se sont passés dans des carrés miniers, dans des endroits où il y a des exploitations minières. Et donc, ces minerais, que ce soit l'or, le coltan, la cassitérite, tungstène, ce sont des minéraux qui devraient normalement nous apporter la prospérité. Aujourd'hui, ces minéraux tant convoités nous apportent tout simplement un lot de misère comprenant les viols avec extrême violence.
0: En vous écoutant, Denis Mukwege, et en lisant votre livre « La force des femmes », j'ai mieux compris votre discours d'acceptation du prix Nobel de la paix en 2018, ce discours que vous avez donné avec une force qui est impressionnante. Et moi, j'encourage tous les auditeurs à regarder sur YouTube ce discours que vous avez prononcé, qui est d'une puissance étonnante. Et vous dites « Réfléchissez au coût humain de ces objets. Vous aimez les beaux bijoux, vous aimez les téléphones, les ordinateurs. Réfléchissez au coût humain de ces objets. Fermez les yeux, dites-vous, devant ces drames, ces têtes complices. Qu'est-ce qu'on peut faire, nous, là, aujourd'hui, face à cette interpellation que vous nous lancez à la face, quelque part? On a tous un téléphone portable. J'allais pas dire on aime tous les bijoux, mais beaucoup de femmes aiment les bijoux. Qu'est-ce qu'on peut faire?
1: Nos auditeurs aujourd'hui, je crois que il faudrait d'abord qu'ils comprennent qu'ils ont une force, qu'ils ont la capacité, le pouvoir d'échanger l'histoire, le cours de l'histoire. Ils ont cette capacité. Pourquoi ? Puisque lorsqu'on est consommateur, on choisit ce qu'on consomme. Et je ne dis pas ici qu'il faut qu'on arrête d'utiliser nos appareils électroniques, nos téléphones. C'est devenu un mode de vie. On ne peut pas s'en passer.
0: C'est indispensable aujourd'hui.
1: C'est indispensable. Mais si on demande aux producteurs de fournir de preuves que les mines ou les minerais qui sont utilisés dans ces téléphones sont propres, c'est tout à fait notre droit de les faire comme consommateurs et ne pas consommer les yeux fermés. Nous avons cette obligation de savoir l'origine des minerais que nous consommons, les bijoux que nous portons. Nous avons cette obligation éthique et morale de savoir d'où viennent les minerais.
0: Donc si je vous entends bien.
1: Puisque moi je pense que quand on voit dans les mines les enfants qui ont 5 ans en train d'être envoyés dans la profondeur des mines, puisque et ils peuvent se faufiler, mais beaucoup y restent. Je crois que personnellement, j'ai cette obligation, je sens cette obligation de pouvoir poser cette question. Et moi, personnellement, je n'achète jamais un gadget électronique sans discuter avec le vendeur. Je sais qu'ils peuvent ne pas nous dire la vérité, mais nous avons aussi la capacité de demander à nos élus de pouvoir légiférer par rapport à ces minerais de conflit.
0: Mais si je vous entends bien, Denis Mukwege, les vrais responsables donc de ces viols qui sont organisés par des groupes armés, ce sont les commanditaires de ces métaux, de ces matières premières qu'ils achètent.
1: De toute façon, je crois qu'aujourd'hui, ce qu'on voit, ce sont des pays voisins qui sont membres des Nations Unies, comme la République démocratique du Congo, qui envahissent le Congo, qui envoient leur armée, soit sous forme de groupes rebelles qu'ils entretiennent, qui financent, c'est équipé les armes, etc.
0: Donc on peut les citer, c'est le Rwanda, le Burundi et l'Ouganda.
1: L'Ouganda, à l'est du Congo. Et je pense que c'est connu de tous, c'est pas un secret. Et je pense que quand un pays envahit un autre, il y a des conventions internationales qui s'appliquent dans ces cas. Pourquoi ça ne s'applique pas quand il s'agit de la République démocratique du Congo? Ça, ce sont des grandes questions. Et ça montre très bien que la chaîne peut-être part du Congo, des pays voisins, mais cette chaîne va plus loin, où vont ces minerais, et où les entreprises ou les multinationales qui profitent de ces minerais font en sorte qu'il y ait un silence total par rapport à ces agressions qui, au Congo, chaque jour, on compte le nombre des morts. Et le monde ne s'émet pas par rapport à ça. Et ça, c'est ça qui fait mal.
0: Puisque... Denis Mukwege, comment vous comprenez que depuis 25 ans, le monde sait ce qui se passe au Congo? Aux Nations Unies, on le sait. Les présidents de la République de votre pays, la RDC, le savent. Les présidents de tous les pays environnants le savent. Notre président français le sait. Pourquoi est-ce que ça ne change pas?
1: Il faut que ça change.
0: Oui, mais pourquoi ça ne change pas?
1: Il ne peut pas y avoir une raison pour que ça ne change pas. La souffrance est universelle. Et je crois que les réactions par rapport aux personnes qui imposent la souffrance aux autres, ces réactions doivent être aussi universelles. Je crois que aujourd'hui, encore plus qu'hier, je suis plus révolté, puisque je me rends compte que le monde a la capacité, avec une célérité incroyable, pour dire « nous ne voulons pas la guerre ». Et ils ont la capacité d'arrêter une guerre.
0: Mais, en utilisant excusez-moi, Denis Mukwege, mais aujourd'hui, vous ne me répondez pas. Vous êtes prix Nobel de la paix.
1: Moi, je crois que
0: vous avez fait des discours, vous avez secoué le cocotier, comme on dit. Et ça ne change pas, ça ne bouge pas.
1: Il serait très important que vous puissiez poser cette question aux membres du Conseil de sécurité des Nations Unies. Et parmi ces membres, je vous cite, la France, les États-Unis, l'Angleterre, la Russie et la Chine. Ils sont au Conseil de sécurité, ils sont informés. Je les ai rencontrés tous.
0: Et vous leur avez posé la question. Pourquoi ils ne bougent pas? Pourquoi ça ne change pas? Pourquoi des femmes sont encore violées tous les jours? Pourquoi des enfants sont exploités tous les jours? Alors qu'on sait ça.
1: Moi, je crois que j'ai l'impression que c'est un cynisme pour les intérêts économiques. C'est dur à dire, mais je ne vois pas une autre raison. Puisque... En fait, toutes ces atrocités se passent dans des zones minières. Nous avions fait même des études qui montrent très bien que là où ces crimes se commettent, c'est là où se trouvent ces minerais, ces terres rares, et c'est là où se regroupent tous ces groupes armés qui ne se battent pas pour une idéologie. Qu'on ne vous trompe pas, ce n'est pas une guerre ethnique, ce n'est même pas une guerre officiellement, ce n'est pas une guerre entre les États, même si ce sont des États... qui organisent, qui envahissent, et nous qui sommes sur terrain, nous le voyons. Mais les médias officiels, ils ne parlent jamais de l'agression, alors que c'est une agression que le Congo est en train de subir. Et moi, je crois que j'aurais bien voulu que, par exemple, vous posiez cette question aux membres du Conseil de sécurité, avec ce que vous savez, comment on peut expliquer le silence, en dehors du fait qu'il y a un cynisme incroyable lorsqu'il s'agit des intérêts économiques.

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1: Denis Mukwege, je vous l'ai dit, cette émission Visage, ce n'est pas une émission de géopolitique. C'est l'humain qui m'intéresse, c'est l'homme, la femme que je rencontre. Et là, je suis heureux de vous rencontrer, vous, parce que ça fait 20 ans aujourd'hui que vous dénoncez les horreurs de ces viols de femmes dans votre pays. Et bien sûr, vous avez, comme vous venez de le faire, expliqué comment ces viols sont organisés, commandités.
2: C'est un chaos organisé pour exploiter les ressources naturelles de la République démocratique du Congo. Et malheureusement, ces chaos organisés, ces atrocités se font sur le corps des femmes et des enfants.
1: Alors vous le dites clairement, on a essayé de vous faire taire, y compris dans votre pays. Et moi, j'ai été halluciné en lisant votre livre de voir le ministre de la Santé de l'ancien président Kabila qui vient vous voir aux Nations Unies en 2011 alors que vous deviez adresser un discours pour expliquer la situation dans votre région du Kivu. Et ce ministre vous invite à déjeuner avant le discours et vous dit clairement, si vous parlez, vous savez qu'il sera impossible de garantir votre sécurité à votre retour. Comment on vit ça, Denis Mukwege?
2: Je peux vous dire que c'est, pour moi, c'était tout simplement dramatique. Je suis devant quelqu'un qui est supposé me protéger, qui est là pour moi, de surcroît, un confrère médecin, mais qui me dit cette phrase terrible, si vous parlez, si vous faites ces discours, votre sécurité ne sera pas garantie en République démocratique du Congo. Et en fait, c'est une phrase qui résonne à moi. Et toute ma réaction, c'était, voilà, je sors mes notes et je dis, vous pouvez peut-être le corriger s'il y a quelque chose que vous trouvez qui ne convient pas. Vous pouvez l'échanger. Moi, je suis flexible. Il dit, non, il n'est pas question d'échanger. Je vous dis tout simplement, ne faites pas les discours.
1: Il va plus loin, il dit « Laissez-moi être plus clair, si vous parlez, vous faites un choix. Vous ne pourrez plus retourner au Congo, ça sera trop dangereux. Vous comprenez la situation ?»
2: Voilà, exactement. Wow. Et j'ai mon épouse et mes enfants au Congo. Je me dis « Bon, ben ici, je ne pourrai pas vivre si quelque chose les arrive à cause de mon discours. » Et c'était la seule raison qui avait fait. Je ne pouvais pas prendre une décision aussi grave pour mon épouse et mes enfants.
1: Et donc là, cette fois-ci, vous avez renoncé à faire ce discours.
2: Je renonce. Après une réflexion, je me dis, c'est quand même grave qu'un responsable puisse me tenir ouvertement et devant témoin un tel discours. Donc, si j'ose faire ces discours, je ne sais pas ce qui pourrait arriver. Peut-être moi, je peux me réfugier comme j'étais déjà à l'extérieur du pays. Mais que vont devenir mes enfants ?
1: Et ma femme.
2: Et ma femme. Et donc, j'appelle le secrétaire général des Nations Unies, j'appelle sa représentante spéciale pour la question des violences sexuelles en conflit, et on discute, et elle me dit, Margot Wallström, vous devez faire le choix, et le bon choix.
1: Elle vous laisse face à votre choix.
2: Voilà. Et ma responsabilité était de ne pas faire le discours. Mais avec une telle souffrance, de sentir que je ne suis pas protégé par mon pays.
1: Plus que ça, vous êtes menacé.
2: Menacé même. Par mon pays. C'était grave.
1: Pourtant, quelques mois plus tard, vous faites un autre discours. Et là, vous avez osé parler.
2: Une année après, je suis invité par William Hague, le ministre des Affaires étrangères de la Grande-Bretagne. Et là, je fais le discours. Et après mon discours, je retourne dans mon pays. Effectivement, le 25 octobre, il y avait des hommes en armes qui m'attendaient. Et après avoir pris mes filles en otage, ils ont tout simplement procédé à leur sale besogne. Je ne sais pas comment j'ai échappé.
1: Joseph,
2: mais malheureusement,
1: votre employé,
2: Joseph, mon employé,
1: a été tué
2: sur le champ. Et j'étais par terre avec Joseph couvert du sang. Et quand j'ai repris mes esprits, je pensais également que j'ai saigné et que ce n'était plus qu'une question de temps avant que... Et j'avais trouvé que je n'avais rien, mais Joseph a eu 2 balles. Et j'ai compris comment, puisqu'il a essayé, quand le monsieur a commencé à tirer, il a plongé pour me faire sortir dans le champ des tirs, et c'est lui qui a attrapé les balles. Et en fait, il s'est couché sur moi, mais il était déjà blessé.
1: Et ils ont cru que vous étiez mort, et ils sont partis
2: donc,
1: avec la voiture. Et
2: ils ont pris abandonné. Ma voiture.
1: Quoi, six tentatives d'assassinat auxquelles vous échappez. Aujourd'hui, vous êtes protégé en permanence quand vous êtes dans votre hôpital. Vous, médecin, là pour soigner, vous êtes protégé par 12 casques bleus des Nations Unies qui vous protègent en permanence. Comment on vit ça? Ce fait d'essayer de dénoncer l'injustice, comme vous le faites, et en même temps d'avoir sa vie qui est menacée en permanence. Comment on vit ça?
2: Je crois qu'à ce moment-là, ma réaction immédiate était « ce n'est pas acceptable, je n'ai fait aucun mal ». Et je viens d'échapper à la mort pour la 6e fois. Je ne peux pas continuer à vivre dans ce pays. J'ai fait ce que je pouvais et je crois qu'il faut prendre ses responsabilités par rapport à ses enfants, par rapport à son épouse, par rapport à sa famille. Et j'avais pris la décision de quitter le Congo. Malheureusement, ça a été pour une courte période, puisque les femmes rurales s'étaient organisées, les femmes d'Idjui, c'est en République démocratique du Congo, elles se sont organisées à écrire d'abord au président de la République, et leur lettre était sévère, où elles réclamaient les retours sans condition de leur médecin.
1: Alors ça, c'est extraordinaire ce passage. J'encourage vraiment tous les auditeurs à lire ce passage dans votre livre, parce que vous, suite à cette tentative d'assassinat, vous décidez, à regret, de partir vous réfugier, d'abord à Bruxelles, ensuite vous allez
2: à Boston.
1: Ouais. Et là, vous êtes avec vos filles, votre femme, vous êtes à l'abri, ça dure 3 mois, et puis les femmes de cette île, hein, Didjiwi, elles écrivez au président de la République, et puis qu'est-ce qu'elle propose de se cotiser pour vous faire revenir?
2: Elles écrivent, il n'y a pas de suite. Hein. Elles écrivent au secrétaire général des Nations Unies. J'ai cherché parmi ces femmes, il n'y a pas une seule universitaire. Ce sont des femmes rurales, mais enseignantes. Et lorsqu'elles n'ont pas eu de réponse à ces 2 instances, elles ont décidé de venir chaque vendredi vendre le produit de leur récolte, les fruits et les légumes, et mettre de l'argent, $50. Elle s'était fixé un plafond de $50 chaque vendredi jusqu'à ce qu'elle puisse payer les billets, mon billet retour et de ma famille. C'est vrai que moi, j'avais pris ça comme une blague, puisque bon, je me disais, ce sont des femmes qui n'ont pas $1 par jour pour vivre. Comment elles vont trouver un billet d'avion? C'est pas possible.
1: Et puis elles se proposaient de vous protéger, hein, c'est ça. C'est
2: ça. Exactement. Mais après qu'elles soient venues 3 vendredis de suite, j'ai compris qu'elles avaient déjà $150 dans leur cagnotte et qu'elles n'étaient pas en train de blaguer, mais je savais que c'est un prix fort, puisqu'elles se privent, elles privent leurs enfants de la nourriture, peut-être de la scolarité, pour me faire revenir. Et là, c'était fort. Je ne pouvais pas. C'était fort pour moi de voir à quel point les femmes savent donner, à quel point les femmes savent se donner pour les autres. J'ai posé la question à mes enfants. Eh bien, c'était une histoire émouvante. On était tous en larmes et la décision était prise
1: unanimement,
2: sans négociation.
1: C'est là où on salue toujours votre courage. Mais moi, je tiens à saluer le courage de votre femme, hein, Madeleine, qui est incroyable. Et vos filles, hein, qui vous ont toujours suivi et encouragé.
2: Et ces deux filles sont toujours... Elles ont décidé, elles ont fait leurs études maintenant à l'étranger. Mmh. Et elles ont décidé de rester à côté de moi. Et c'est vrai que c'est très, très encourageant. Ouais.
1: Mais alors, Denis Mukwege, on peut être ému par le courage et la générosité de ces femmes, mais vous, c'est votre vie qui est en jeu. Vous avez quand même osé revenir et pas vous mettre à l'abri et mettre à l'abri vos filles et vos femmes. Qu'est-ce qui vous pousse à faire ça, Denis
2: Mukwege ? Je crois que lorsque les femmes vont jusque accepter de donner leur propre vie, pour vous, vous comprenez très bien que c'est des vies, des milliers, des millions de vies, quand vous mettez dans la balance entre ma vie et la vie des millions de personnes qui sont prêtes à donner leur vie pour moi, eh bien, elles pèsent plus que moi.
1: Attends, c'est très évangélique, là, ce que vous dites, hein, cette phrase que vous dites. Prêtes à donner leur vie pour moi. Et vous, vous êtes prêt à donner votre vie pour elle ?
2: Je crois que je ne mérite rien. Et pour être évangélique, c'est tout simplement une grâce.
1: Parce que vous êtes pasteur évangélique.
2: Oui,
1: donc
2: oui,
1: la
2: absolument.
1: Bible, vous la lisez tous les jours.
2: Puisque je crois que ces femmes ont montré l'exemple. Mmh. Elles ont prêché par l'exemple. Mmh. Et on n'a pas besoin d'être évangélique. On a tout simplement besoin de comprendre ces mystères de l'amour qui donne jusqu'à donner sa propre vie pour les personnes qu'on aime.
1: Attendez,
2: et les femmes nous enseignent ça tous les jours.
1: C'est ces femmes qui vous ont converti quelque part, vous le pasteur ?
2: Oh, je crois que ces femmes m'ont beaucoup appris. Je crois que j'ai appris beaucoup de choses en étant à côté de ces femmes et comprendre même ces mystères de l'amour qui consiste à donner sa vie pour des personnes qu'on aime.

0: Denis Mukwege, on vient de parler de ce mystère de l'amour. Moi, j'aimerais qu'on parle aussi de ce mystère du mal. Parce que vous êtes confronté, vous, Denis Mukwege, en tant que médecin, cet homme qui répare les femmes, comme on dit, à, je vous cite, hein, ce qu'on dit souvent des médias parlant de vous, vous êtes confronté à l'horreur absolue. L'horreur que vous nous décrivez dans ce livre où on voit des femmes qui sont violées, mais violées pendant des semaines et des semaines, attachées à des arbres, traitées pire que des animaux, des femmes qui sont violées, dont on fait pénétrer la machette dans leur vagin, enfin, des scènes d'une barbarie absolue.
1: Absolue.
0: Comment on vit ça, Denis Mukwege, quand on est croyant, comme vous l'êtes, quand on dit que Dieu a fait l'homme à son image et à sa ressemblance? Comment on peut croire à ça, quand on a vu ça?
1: Moi, je continue à croire dans l'humanité, je crois dans l'homme créé à l'image des dieux.
0: Encore, mais, malgré tous les violeurs?
1: Absolument. Mais Dieu, c'est pas un dictateur. Les dieux à qui moi je crois, c'est un Dieu qui nous donne la liberté de choisir. On peut choisir de faire le bien, comme ces femmes déduites, et tout comme on peut choisir de faire le mal, comme ces hommes qui commettent ces viols avec toutes ces atrocités. Mais c'est un choix personnel, et ça, c'est pas de la responsabilité de Dieu. Si Dieu nous imposait à tous être bons, il n'y aurait aucun mérite de les suivre, puisque bon, ben, on est créé, mais il nous crée à son image, mais nous avons le choix.
0: Le choix de lui dire
1: de faire
0: non,
1: le bien,
0: de se retourner et
1: de faire le
0: mal.
1: Bien ou de faire le mal. Et je vais vous donner un exemple qui, moi, me frappe et qui me parle. Nous sommes des produits, parfois, de la société qui nous déforme. Mais je crois, je continue à croire que même dans une société, c'est à nous de résister au mal. Vous avez déjà vu les petits-enfants. Les petits-enfants, ils n'ont pas toutes les notions que la société a. Les petits-enfants, ils ont, quand vous le voyez jouer dans un jardin, etc., vous allez voir que les enfants, ils jouent, c'est toujours amical, ils veulent se faire des câlins, etc. Ils sont purs.
0: Ouais, il y a parfois un peu de jalousie quand même. Vous avez eu des enfants comme moi, vous le savez. Parfois, bon, même petits, ils peuvent être un peu bagarreurs ou jaloux, quoi.
1: Mais les enfants, ils font pas la méchanceté comme on le voit chez les adultes. C'est quand on grandit que la jalousie commence. Pourquoi lui? Pourquoi pas moi? Pourquoi lui il a ça, moi je ne l'ai pas? Et même c'est nous qui parfois créons ces jalousies. Quand vous donnez à un enfant un jouet et que l'autre ne peut pas l'avoir, et ben,
0: donc vous voulez dire que c'est culturel, en fait, que l'on transmet le mal quelque part aux enfants qui viennent des adultes.
1: Et c'est un choix.
0: Alors justement, Denis Mukwege, vous avez rencontré un violeur de 20 ans, un ancien enfant soldat, parce que ça aussi, on ne l'a pas dit, mais beaucoup de ces groupe armé en rôle de force des enfants et leur lave le cerveau. Là, vous avez rencontré un violeur et vous avez pu discuter avec lui. Et vous lui dites, pourquoi violer? Mais pourquoi violer avec tant de sauvagerie? Qu'est-ce qu'il vous a répondu?
1: Écoutez, moi, la réponse qui m'avait... C'est ce jeune homme, la réponse qu'il m'avait donnée, c'est une réponse qui m'a tout à fait... cassé. J'étais dans une situation où je me disais, c'est incroyable qu'on puisse faire un lavage de cerveau à un jeune et qu'il arrive à un point de considérer la femme tout simplement comme une poule. Et qu'on peut couper la tête, on ne sent pas, on n'a pas du mal en égorgeant une poule et qu'il puisse comparer.
0: Il vous dit ceci. Sa réponse m'a glacé le sang, écrivez-vous. Quand on tranche la gorge d'une chèvre ou d'un poulet, on ne se pose pas de questions.
1: Ouais.
0: Une femme, c'est pareil.
1: C'est pareil.
0: On fait ce qu'on veut avec.
1: Oui. Et je pense que c'est lavage des cerveaux. Apprendre aux enfants que les femmes ne sont pas égales aux hommes. Apprendre aux enfants l'inégalité du genre. C'est extrêmement dangereux. Puisque quand ce jeune homme m'a répondu, quelle est la différence ? J'ai compris qu'il était totalement... Il a subi un lavage du cerveau qui lui permet de faire des choses inacceptables, inadmissibles, impensables.
0: Mais vous dites aussi que la possibilité des relations sexuelles, c'est devenu un argument de recrutement pour ces groupes armés. Pour leur dire, tu auras de l'argent, des armes.
1: Les armes et les femmes.
0: Et les femmes que tu veux.
1: Que tu veux. Et en fait, ces petits garçons, ils croient, ce sont des adultes qui leur disent. Et parfois, ces adultes sont dans une opulence qui fait rêver ces petits adolescents. Et ils sont attirés par cette opulence, en fait, qui est tout simplement mensongère, puisqu'ils n'ont rien fait pour avoir ce qu'ils ont, en dehors de ces faits de tuer, et pour prendre les biens d'autrui.
0: Et il n'avait aucun regret dans ses propos,
1: non,
0: ce jeune
1: non,
0: violeur
1: vraiment,
0: je
1: n'avais pas vu des regrets dans sa façon de s'exprimer, son non, il n'avait pas de regrets. Et c'est comme si ce qu'il disait, il était sincère. Il était gêné de ne pas pouvoir retourner dans son village à Bunyakiri, mais il était tout à fait à l'aise par rapport à ce qu'il me disait.
0: Denis Mukwege, je voudrais qu'on parle quand même un peu de ce que vous vivez dans l'hôpital de Panzi, avec la fondation Panzi que vous avez montée à Bukavu pour aider ces femmes qui subissent des viols, pour les reconstruire. Vous avez quatre piliers, vous dites quatre piliers de la prise en charge holistique des victimes. J'aimerais que vous nous expliquiez. Alors, je rêverais de venir chez vous faire un reportage sur le terrain. Mais bon, à défaut de cela, on va essayer quand même de montrer ce que vous faites. Parce que vous ne vous contentez pas de réparer, je le remets entre guillemets, des femmes qui ont été violées. Donc il y a les soins physiques, mais il y a aussi tout un accompagnement psychosocial, il y a de la réinsertion socio-économique et il y a du soutien juridique. Alors j'aimerais que vous nous parliez un peu de ces aspects, qu'on comprenne votre action sur le terrain pour aider ces femmes qui ont subi des viols. Et ce n'est pas 10, 15, c'est des milliers de femmes. Hein. Vous nous avez dit 70 000 femmes depuis le début.
1: En effet, je crois que nous, comme médecins, lorsque les femmes arrivent à l'hôpital, c'est puisqu'elles ont des problèmes de santé dû à ces viols. Ça peut être des blessures, ça peut être des infections, ça peut être des complications de ces infections. Et au départ, on les traitait comme médecins, on s'arrêtait là. Mais on avait constaté que ces femmes, même si nous, sur le plan médical, on les considérait guéries, elles ne partaient pas. Elles revenaient avec d'autres plaintes et ça ne finissait pas. Et progressivement, on ne savait pas garder tout le monde à l'hôpital, c'était difficile, on n'avait pas suffisamment de place, mais aussi lorsqu'on leur demandait quand même de partir un peu forcé, ça créait des émotions, elles pleuraient, elles se roulaient par terre, donc c'était très très difficile pour moi. Je crois que dans les livres, je parle d'une femme que j'avais envoyée à 300 km. Elle était venue à l'hôpital par Médecins sans frontières. Et quand elle était guérie, je l'avais obligée de quitter l'hôpital parce que les autres avaient
0: besoin... Pour faire la place aux autres.
1: Pour faire la place aux autres. Mais quand elle est revenue, j'avais une conscience lourde puisque ce qu'elle craignait, c'est ce qui était arrivé.
0: Parce que ce qu'il faut dire, c'est qu'elles sont rejetées par leur famille.
1: Rejetées par
0: suite au viol, on les rejette dans les familles, les maris divorcent.
1: Les maris les quittent, la communauté ne les reçoit pas, elles sont considérées comme des femmes de malédiction, etc.
0: Double peine, quoi.
1: Bref, exactement. Et donc, nous avions compris qu'il faut faire plus. Et le plus, c'était ajouter la prise en charge, l'accompagnement psychologique. Et quand on a fait cet accompagnement, effectivement, les soins médicaux physiques ont porté leurs fruits. On voyait que les femmes, elles étaient beaucoup plus heureuses, elles étaient prêtes à partir. Mais quand elles étaient prêtes à partir, elles posaient quand même cette question. Je n'ai plus de famille. Toute ma famille a été massacrée. Mon mari m'a rejeté. La communauté m'a rejeté. je vais retourner dans mon village, mais qu'est-ce que je vais faire? Qu'est-ce que je vais devenir? C'est à ce moment-là qu'on va créer le troisième pilier, qui est le pilier socio-économique. Et nous avions observé que quand les femmes se portaient bien physiquement, psychologiquement, ça allait mieux, et que économiquement, elles étaient capables de se nourrir, nourrir leurs enfants, les envoyer à l'école, peut-être qu'elles s'arrangent pour avoir un petit toit. C'est à ce moment-là que les femmes reviennent à l'hôpital avec une demande de les accompagner en justice.
0: Et là, c'est le quatrième volet, le soutien juridique.
1: Le soutien juridique. Et quand on a commencé à faire ces soutiens juridiques, on s'est aperçu une chose très, très importante, c'est que les femmes ne vont pas en justice pour se venger. Elles ne vont pas en justice pour forcément qu'on mette leur bourreau en prison. Elles vont en justice pour qu'il y ait une autorité qui leur dise « ce n'était pas de votre faute ». Cette culpabilité, il faut avoir quelqu'un qui a de l'autorité et qui dit qui a commis la faute.
0: C'est fou parce que ces femmes qui ont été violées de manière aussi sauvage ont encore une culpabilité en elles.
1: Ben, puisque la société les culpabilise. Hein. Elles sont culpabilisées. On les sépare de leurs enfants, on les prive de tout. C'est comme si on les envoyait mourir alors qu'elles ont été violées. Elles sont victimes, mais on les culpabilise pour la deuxième fois de ce qu'elles ont subi. Et donc, je crois que aujourd'hui, ces quatre piliers, nous les proposons, on ne les impose pas. Les femmes sont libres de choisir un seul pilier, ou deux, ou trois, ou les quatre. Mais les femmes, lorsqu'elles sont culpabilisées, le fait d'avoir été violées, être rejetées, ce désir, ce besoin d'avoir un appui sur le plan légal, est très très important.
0: Que la justice soit faite, que la soit justice, prononcée.
1: Que vraiment le droit
0: soit dit. Un des gros problèmes, vous le savez, vous le vivez, c'est l'impunité.
1: Malheureusement.
0: Dans votre pays, c'est incroyable, par la force de la corruption.
1: Il y a l'impunité, la corruption, etc. Mais également, l'administration de la preuve. C'est qu'une femme qui est violée en pleine forêt, qu'on retrouve après 6 mois, 1 année, 2 ans d'esclavage sexuel. Si elle n'a pas eu un enfant avec son bourreau, quand elle arrive, elle n'a parfois aucune trace.
0: Même si elle est détruite physiquement.
1: La destruction physique, on la voit souvent chez les enfants. Mais chez les adultes, le viol peut se passer sans qu'il y ait forcément une destruction physique. Et je crois que ça pose un grand problème pour les femmes. Mais elles veulent aller en justice, mais en justice, sur le plan pénal, on leur demande d'apporter des preuves.
0: Vous insistez beaucoup, Denis Mukwege, sur la création d'un tribunal pénal international, parce que ce qui se vit depuis 25 ans au Congo est inadmissible. Ça avance ou pas?
1: Le conflit en République démocratique du Congo, c'est un conflit internationalisé, ou de conflits internationaux, parce qu'il y en a eu beaucoup. Et donc, je ne vois pas comment on peut régler la question de l'impunité avec un tribunal national. Il faut absolument qu'il y ait un tribunal pénal international, puisque la crise elle-même, elle est internationale.
0: Mais vous l'avez demandé très clairement, Denis Mukwege, en 2018, quand vous avez eu le prix Nobel de la paix.
1: Je demande ce tribunal depuis 2010. Oui.
0: Mais là, vous aviez eu une tribune en 2018. Est-ce que ça a fait bouger les choses?
1: Pas du tout. Jusqu'à aujourd'hui, aucune recommandation du rapport mapping n'a été mise en œuvre.
0: Ce rapport mapping qui montre les exactions, un certain nombre d'exactions dans votre pays, 617, il est toujours dans un tiroir?
1: Toujours dans un tiroir. 617 crimes qui peuvent constituer des crimes de guerre, des crimes contre l'humanité, voire même des crimes de génocide. Mais malheureusement, ces rapports sont toujours dans un tiroir et ces rapports donnent des pistes et des solutions. Car ces rapports, ils ont également enquêté sur la capacité de la justice congolaise de rendre justice. Et ils ont conclu que après 32 ans de dictature et 26 ans maintenant de conflits armés, le système judiciaire n'est pas fonctionnel. Il est complètement dysfonctionnel et ne peut pas rendre justice. Et donc, ils ont proposé qu'il y ait un tribunal pénal international pour le Congo et où, à défaut, des chambres spécialisées mixtes où on aurait des juges qui viennent d'autres pays et des juges congolais qui peuvent travailler ensemble. Nous attendons.
0: Qu'est-ce qui vous fait tenir, Denis Mukwege ? Ça fait des années que vous criez comme ça, vous dénoncez cette injustice. Qu'est-ce qui vous fait tenir ?
1: À chaque fois quand je pense que c'est trop, je ne peux plus continuer, il y a toujours un événement, des femmes qui me montrent que tu n'as pas subi ce qu'elles ont subi et elles continuent à espérer, elles continuent à se battre.
0: C'est la force des femmes ?
1: C'est la force des femmes qui me fait continuer la lutte, parce que je crois qu'elles sont exceptionnelles.
0: Merci beaucoup, Denis Mukwege. Vraiment, c'est un grand honneur de vous rencontrer. Merci pour tout ce que vous faites, pour toutes ces femmes. Et puis, merci de nous interpeller aussi, nous, qui devons réfléchir comment nous achetons et ce que nous achetons. Je renvoie vraiment à votre livre, La force des femmes, que vous publiez aux éditions Gallimard. Et puis, bien sûr, tous ceux qui veulent vous soutenir, il suffit de taper sur Internet Fondation Panzi, P-A-N-Z-Y, du nom de votre hôpital. Merci Denis Mukwege, bon retour dans votre pays.
1: Je vous en prie.
0: Prenez soin de vous.
1: Merci.
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2: Bonjour à toutes et à tous, on vous emmène aujourd'hui dans l'ouest de la France et plus précisément dans le Marais Poitevin, situé aux frontières de la Vendée, la Charente-Maritime et des Deux-Sèvres.
3: Vous pensez partir combien de temps ?
4: Deux heures, c'est bien.
2: La personne qui accueille les clients et leur propose un tour en barque sur le Marais Poitevin, c'est Didier Vergniaud.
3: Voilà ce que vous allez voir.
2: Avec sa femme, il est co-directeur du camping du Lidon, situé sur la commune de Saint-Hilaire-la-Balue, dans les Deux-Sèvres, à la frontière avec la Charente-Maritime.
3: Effectivement, en 2 heures, vous allez pouvoir venir jusqu'au canal de Forges, ici. Donc vous allez pouvoir faire un peu ce territoire-là, si vous voulez. Après, il y a plein de possibilités.
2: Que Didier Vergniaud continue sa présentation du parcours, nous, on va rejoindre notre petit groupe qui nous attend là-bas pour une visite commentée en barque du Marais Poitevin.
5: On va peut-être venir plus derrière, effectivement. Oui. Tiens, vas-y, hop, attention à toi. Allez, tout le monde s'assoit. Tiens, assieds-toi, s'il te plaît.
6: Je vais me mettre au milieu. Là.
7: Je me mets plutôt derrière.
5: À l'arrière.
2: Nous ne sommes donc pas seuls dans la barque. Aujourd'hui, une famille a également décidé de s'évader sur les canaux du Marais Poitevin. Il s'agit du jeune Aubin, sa mère Karine et son grand-père Pierre-Yves. Le batelier du Lidon, c'est Samuel Belléculé.
5: En fait, à la base, le Marais Poitevin, c'est tout ça. C'est un marécage, en fait. Même à l'origine, c'est un golfe marin. Donc là, on est quelques milliers d'années avant Jésus-Christ. Qui va de Niort jusqu'à l'océan, ça fait à peu près 60 km de long. Et golfe marin qui s'est comblé, envasé au fur et à mesure des millénaires. Donc les vases marines, l'argile marine, ce qu'on appelle le bris, qui vient se déposer. Et puis après, les fleuves et les rivières qui alimentent le marais en eau vont apporter leur dose d'alluvion. Les roseaux vont se fixer dessus, se décomposer. Bref, un marécage se forme. Donc face à ces terres alluvionnaires extrêmement riches, le but du jeu, c'est de les valoriser. Donc plutôt qu'en gros, j'exagère le trait, mais que d'avoir 30 cm d'eau partout et des roseaux, creuser un quadrillage de canaux pour faire baisser les niveaux d'eau et valoriser les terres.
8: Ouais. La différence entre le marais sec et le marais mouillé, c'est un ancien marais mouillé qui s'est asséché ou...
5: Non. Quand on a commencé à vouloir valoriser ces terres, l'objectif, c'est d'avoir des terres non inondables. Quand on parle de... Là, on est dans le marais mouillé qui est inondable. Le marais desséché, le contraire, n'est pas inondable. Enfin, n'est pas inondable, théoriquement. Alors, si on fait une description de paysage, marais mouillé, on est plutôt sur une grande densité de canaux, donc du petit parcellaire, très arboré. Le marais desséché, c'est un peu tout le contraire. On va être plutôt sur du très très grand parcellaire. Donc forcément, il y a moins de densité de canaux. Et comme c'est peu arboré par endroit, même pas du tout, et comme ça n'inonde pas, on est plutôt sur un paysage céréalier. Alors, comment ça se passe? C'est que, tout simplement, à l'origine, on veut assécher ce territoire, on veut avoir des terres non inondables. Après, tout simplement, c'est qu'à un moment donné, ici, c'est très très plat. Le marais, c'est comme je disais, un ancien golfe marin. Donc à l'hiver, l'eau va arriver beaucoup plus vite qu'on peut l'évacuer à l'océan. Et donc les crues peuvent s'installer potentiellement sur l'ensemble du territoire. Donc si on veut avoir des terres non inondables, il faut créer en amont, là où on est, une zone tampon. En gros, on veut avoir des terres non inondables, on va sacrifier une zone qui va permettre d'en protéger une autre. Bon, sacrifice, c'est peut-être un peu dur, mais moi, c'est un peu plus compréhensible. Ici, dans le marais, on est au-dessus du niveau de la mer.

0: à marée basse, mais en dessous à marée haute. Donc avant d'assécher les terres, la première chose à faire qui a été faite, des digues à l'océan pour empêcher l'océan de remonter à l'intérieur des terres à marée haute. Ça a commencé dès l'époque médiévale, on est au XIIe siècle. Les frontières en fait, entre marée mouillée et marée desséchée, c'est-à-dire les digues définitives qui protègent le marais desséché des crues, elles sont courant du XVIIIe siècle. Comme on est dans cette partie du marais qui est une zone inondable, l'activité dominante, c'est l'élevage. C'est de la prairie. Voilà, le blé, ça se plante au mois de novembre, donc forcément, s'il y a des crues hivernales, ce n'est pas des terrains qui vont être totalement adaptés pour le céréal, notamment. Fut une époque, on emmenait le bétail en bateau, parce que c'était le seul moyen d'accès qu'on avait au marais. Mais c'est un temps assez court, au bout du compte. Parce que maintenant, on n'emmène plus le bétail en bateau de nos jours, parce que tout simplement, à partir des années 60, c'est-à-dire ça coïncide avec la démocratisation du tracteur. On commence à façonner les ponts et les chemins agricoles. Donc même si là, on ne s'en rend pas compte, toutes les parcelles à gauche et à droite sont bien accessibles à pied, en tracteur du moins.
1: Et là, j'ai appris qu'il n'y avait plus d'élevage dans le marais de Poitevin.
0: Il y en a, mais effectivement, c'est incomparable à ce qu'il y avait autrefois. Effectivement, si on prend l'exemple de Saint-Hilaire-la-Palue, donc qui fait 1500 hectares, on va dire dans les années 50, 60, 70, je ne sais pas, mais on pouvait au moins compter peut-être 1000 vaches. De nos jours, ouais, quand je fais le compte, on en avait peut-être 100, 120. Voilà. Donc ça change énormément, effectivement.
2: Et comment ça se fait?
0: Comment ça se fait, c'est comme partout en France, en fait. Ça va être le jeu... Beaucoup d'éleveurs... Attends, on croise des gens, là.
3: Il y a les ronces, alors on évite.
1: Ouais, autant qu'à faire, vaut mieux éviter, oui. Alors,
0: comme partout, en fait, les éleveurs ont arrêté de faire de l'élevage pour s'en concentrer sur le céréal en plaine. C'est question de rentabilité, en fait, où l'élevage ne paye moins bien. D'ailleurs, les éleveurs que je connais ici dans le secteur, ils jouent sur les deux tableaux. Ils font de l'élevage dans le marais, ils font du foin dans le marais, mais ils vont faire aussi un peu de céréales en plaine à côté. Même du foin en plaine, il faut jouer sur les deux tableaux. On va pas parler des jeux des subventions, de la politique agricole commune, mais au bout d'un moment, c'est concret. On fait les comptes à la fin du mois et on voit bien ce qui est le plus rentable. On ne vit plus de l'élevage comme on vivait autrefois. Donc c'est vrai que rien que là-dessus, le paysage a énormément évolué. Mais notamment sur l'entretien du marais, parce que c'était le bétail qui entretenait le marais, tout simplement. Hein. Donc là, c'est vrai qu'on va avoir des zones un peu plus sauvages, un peu plus en friche, alors ce qui n'est pas forcément mal. Il y a d'autres biodiversités qui se développent, mais ça évolue, effectivement.
4: Et je me tourne vers vous maintenant, Pierre-Yves, ce n'est pas la première fois que vous venez ici, au camping du Lidon, et puis dans le marais Poitevin en général. Pourquoi revenir régulièrement? Qu'est-ce qui vous attire?
1: Disons que la première fois, je me souviens plus pourquoi on est venu en marais Poitevin, mais on adore le terrain de camping d'ici. C'est très familial, c'est très calme, et puis...
5: On fait de la poterie avec l'argile du marais.
1: Voilà, on fait de la poterie.
5: Il a été mardi à la pêche aux écrevisses avec un animateur.
1: Tu veux dire quelque chose?
6: Et le camping aussi, il est un peu très naturel. Là, c'est un camping qui est calme, entouré de canaux, donc c'est un peu bien.
1: Et puis aussi, regardez, c'est hyper sympa, quoi. Là, il faut voir, on est sur une petite conche qui doit faire 5 mètres de large. Il fait 34 degrés au soleil. Là, on sent, on est ombragé, je veux dire. C'est super agréable, c'est hyper joli. Là, vous avez les arbres qui se reflètent dans l'eau. Et puis, même si on l'a fait déjà plusieurs fois, le marais Poitevin, ça change. Je me rappelle, la dernière fois on est venu, c'était 3-4 ans, il n'y avait presque pas d'eau.
0: Ouais.
1: J'ai vu un reportage l'autre jour là, sur le marais Poitevin, il parlait qu'ils allaient remplacer les arbres par des chênes.
0: Effectivement, dans le marais, là regarde, tu peux le voir ici, là, regarde les branches là, nues là. C'est qu'il y a un champignon qui est arrivé, une petite dizaine d'années, la calarose. Donc ça vient d'Asie centrale, enfin le jeu des échanges commerciaux. Et c'est arrivé dans le marais il y a une dizaine d'années. Donc c'est ce champignon microscopique, en fait, il va en gros boucher les veines de certains rameaux et empêcher la sève de couler. Donc ça fait tomber les feuilles de manière prématurée. Là, on voit bien, il y a quelques branches. Alors on manque peut-être un peu de recul sur ce que ça va devenir. Est-ce que ça va vraiment tuer le frêne? Est-ce que ça va l'empêcher de vieillir? Est-ce que ça va... on verra, on en reparlera dans 10 ans. Les essences dominantes qu'on a dans le marais, c'est le frêne, le

0: Saulx et l'Aulne. Et les anciens, donc au XIXe siècle, quand ils ont creusé tous ces canaux, ben, ils ont planté le frêne, tout simplement pour le rendre bon en bois de chauffage. Parce que le Saulx et l'Aulne, ça maintient super bien les berges aussi, hein. Mais ça fait pas de bois, c'est pas du bois de chauffage, enfin moins. Depuis 10 ans, là, via le parc, en fait, où ben, on incite les propriétaires à replanter de nouvelles essences d'arbres qui ont été sélectionnées par des gens du CNRS. Donc, on a sélectionné, je ne connais pas tous, mais il y a au moins l'érable, le charme, le chêne aussi, on le peut, mais ça, faut pas être pressé. Et ça, c'est pour si on veut continuer à faire du bois de chauffage pour plus tard.
1: Donc, à l'origine, c'était pour maintenir les berges.
0: Ben oui, c'est ça. Et donc, il faut toujours maintenir les berges. De toute façon, parce que si on ne maintient pas les berges, ben, bon, il n'y a pas beaucoup de courant ici, donc l'érosion, on va dire, est tranquille. Effectivement, ça peut faire écrouler les berges s'il n'y a pas de réseau racinaire.
2: Un peu plus loin, notre guide Samuel là, va nous montrer une des particularités du marais Poitevin. Il s'agit du feu sur l'eau. Alors concrètement, sur la barque, là, Samuel remue l'eau, remue surtout la vase qui est au fond. Et puis il prend son briquet, il rapproche son briquet de l'eau et les flammes restent pendant quelques secondes sur l'eau.
0: C'est des canaux ici qui s'envasent énormément. Hein. C'est d'ailleurs un entretien qu'il faut faire dans le marais, c'est le curage. Avec la densité de végétation qu'on peut avoir, bah, toutes les feuilles qui vont tomber dans l'eau vont se retrouver dans cette vase et se décomposer en gros en l'absence d'oxygène. Donc ça va donner de la méthanisation en fait, qui va se faire toute naturellement. Et effectivement, en brassant bien le fond, on libère ce gaz qui remonte à la surface. On l'enflamme avant qu'il s'échappe dans l'atmosphère. Mais ça marche ici parce qu'on a une très très grosse densité de végétation en fait.
3: Est-ce que juste avant la ouais. fin, du coup, c'est possible un petit peu de décrire pour les auditeurs cet espace
0: Ben là, on se balade, là, on est sur un canal, un petit canal donc très ombragé, c'est-à-dire le canal, il fait à peu près 4 mètres de large, profond d'un mètre 50. Et puis, ben, là, par exemple, on est sur des vieux frênes taillés. Donc là, on est sur des frênes qui sont énormes, hein, les troncs, c'est des frênes qui ont au moins, 100, je dirais, 150 ans, on va dire ça comme ça. Et puis, très, très vert. Là, un peu de chant d'oiseaux, mais il y a un peu de vent, donc on entend un peu moins, là. Ouais, si, il y a le pinson là qui vient que je viens d'entendre là. Mais voilà le paysage. Donc quelque chose, un paysage très vert, très boisé, des petits canaux, 4 mètres de large, avec de l'eau qui court tout doucement. Et quand on regarde après, si on regarde un peu plus sur les bords de berge, oui, et pour qu'il y ait une belle diversité de plantes aussi également. Voilà.
3: Justement, dans le marais, quelles sont les espèces sauvages qu'on peut retrouver actuellement
0: Alors en termes de mammifères, on est c'est très boisé, donc un peu tout ce qu'on peut trouver dans les forêts, donc les martres, les fouines, genettes, putois, belettes, voilà. Mammifères aquatiques, donc ragondin, donc une espèce invasive qui vient à l'origine de l'Amérique du Sud, hein, c'était pour la fourrure alors qu'il avait été ramené en Europe pour le business de la fourrure. Après il s'est échappé des élevages. Le ragondin, le problème qu'il peut avoir, c'est qu'il va creuser des terriers et puis ça peut abîmer les berges en fait. Faire des percements de digues aussi, hein, pour l'écoulement, pour la gestion de l'eau, ça peut poser problème par moment. Alors autre animal aquatique, lui du coup, un peu emblématique du marais, c'est la loutre. Alors par contre, très très dur à voir, c'est très discret, c'est un carnivore, un grand territoire. Donc non, on n'en voit pas tous les quatre matins. Mais si on va dans le marais desséché, où c'est plutôt des grandes étendues, sans trop d'arbres, ben, on va trouver d'autres espèces d'oiseaux. Et puis si on se rapproche de la mer, à la baie de l'Aiguillon, sur ces grandes vasières, ben également, on va trouver d'autres espèces d'oiseaux. Donc c'est vrai que de Niort jusqu'à l'océan, en 60 km, on est sur un très très gros panel d'oiseaux. Donc pour les ornithos amateurs ou pros, c'est vrai que c'est une destination qui est pas mal.
4: Ben voilà. Merci beaucoup, Sam.
0: Voilà, avec plaisir.
4: C'était sympa.
0: Alors, je vais descendre en premier.
5: Ouais,
0: vas-y. Pousse-toi. Sac. Ouais. Allez, vas-y, à toi,
2: gros. Après un tour de barque d'environ une heure, on quitte nos quatre compagnons pour retrouver Didier Vergniaud, le co-directeur du camping du Lidon. Il nous explique que certains viennent de loin pour découvrir le marais Poitevin.
6: On va voir qu'actuellement au Lidon, on parle portugais, hein, parce qu'on a des groupes, voilà. Et puis il y a 15 jours, 3 semaines, bon, on parlait hollandais avec un très gros club de canoë. Ils nous avaient choisi comme spot. On a les pieds dans le marais pendant... Alors on en a les avantages et les quelques

0: inconvénient pendant la période hivernale, où effectivement, il faut sortir le tracteur du camping en général. Et c'est ce qui nous permet de rejoindre la civilisation, puisqu'il y a quand même un kilomètre 6, 2 kilomètres de route qui peuvent être sous l'eau. Donc, on peut être coupé du monde pendant quelques jours, hein, tous les ans. Et puis, le spot, et là, il parle de lui-même, quoi, hein. Donc, les clients qui viennent là, c'est la découverte du marais, évidemment. C'est un spot incroyable, que ce soit pour les départs en canoë, pour les départs à pied, à vélo, c'est idéalement situé, quoi, si vous voulez. Hein, on va aller voir quelles sont les langues parlées alors, en ce moment, on lit donc. Voilà.
1: En général, le Marais Poitevin, ce n'est pas forcément le lieu touristique en France qui porte le plus, et pourtant...
0: Exactement, alors ça, c'est toujours ça, c'est souvent méconnu des Français, et pourtant, on arrive de l'Europe, hein, voilà, pour le découvrir, ce marais. Il y a quelque chose de très paradoxal. Moi, je vois arriver des gens de la côte qui ont envie de le découvrir, qui le connaissent pour certains, qui veulent découvrir d'autres espaces dans ce marais Poitevin. Puis, à côté de ça, il y a une clientèle étrangère qui est là, qui vient, et on a l'impression qu'ils connaissent. Donc, on est toujours surpris.
2: Et justement, on arrive dans le camp des élèves portugais. On retrouve le professeur Julio Cunhan, qui est actuellement allongé, qui se repose sur l'herbe. Julio, vous avez, avec votre collègue, la responsabilité d'une cinquantaine d'élèves venus en vacances dans le Marais Poitevin. Julio Cunhan, est-ce que vous pouvez nous expliquer comment vous en êtes arrivé à venir ici, dans le Marais Poitevin? Ce n'est pas forcément le lieu le plus emblématique en France.
3: On trouve que c'est un endroit assez paisible, en pleine nature, c'est ce qu'on cherche, normalement quand on est en groupe comme ça. Et après, donc, à partir d'ici, on a visité beaucoup d'endroits ici en France, on a été à Nantes, voir quelques expositions, les machines de Nantes. Nous sommes allés au Puy du Fou hier. Nous sommes à La Rochelle aussi, on a fait une petite visite à La Rochelle, au musée maritime. Et donc, on est bien installé, voilà, on est c'est bien.
2: Merci beaucoup, Julio Cunhan.
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0: de favoriser.
1: Et si la barque est l'un des moyens les plus connus et les plus relaxants pour découvrir le marais poitevin, ce n'est pas le seul. Au camping du Lidon, comme à d'autres endroits, le cyclotourisme se développe. Les structures mettent donc en place des dispositifs pour les attirer. C'est le cas du camping La Venise Verte à Coulon, dans les Deux-Sèvres. En mai 2025, l'établissement a reçu le titre du meilleur camping en France pour les cyclistes. Et celui-ci était décerné par les clients eux-mêmes. Et justement, nous arrivons au camping de la Venise Verte et c'est Grégory Davio, copropriétaire du lieu, qui vient à notre rencontre.
2: Nous avons des hébergements pour eux, nous installons deux tentes de 4 et 5 personnes pour pouvoir les héberger parce que la plupart viennent sans tente, sans rien. Donc c'est vrai que pour eux, c'est beaucoup plus simple que de venir avec une tente. Et si il y a des jours pluvieux, ils sont contents d'avoir une tente déjà toute prête et aménagée. Donc les tentes, elles sont ici. Nous avons deux tentes ici. Et en fait, c'est des tentes qui sont toutes équipées. Enfin, il n'y a personne dedans, mais ce soir, il y aura certainement du monde. On a mis des vrais lits pour que ce soit plus confortable. Hein, on n'a pas mis de matelas gonflables. C'est ce qu'on avait à l'époque quand on est arrivé. Puis on a retiré les matelas gonflables pour mettre de vrais matelas. C'est plus confortable pour nos randonneurs. Et puis c'est des tentes qui sont toutes équipées avec une gazinière, un frigo, de la vaisselle, une table, des chaises. Les gens arrivent, ils déposent leurs valises. Après, ils peuvent profiter du camping, comme la piscine, le bar, le restaurant. Nous proposons aussi de réparer les vélos. Nous avons tout ce qu'il faut pour réparer leur vélo s'ils le souhaitent. Soit ils le font, soit on le fait pour eux. On peut aussi stocker leur vélo dans un garage fermé aussi. Les infrastructures autour sont faites pour accueillir les vélos. Tout est mis en place. Pour les cyclistes, sachant que toutes les pistes ont une signalétique pour ne pas se perdre. Et tout est fait pour accueillir le cycliste dans le marais poitevin.
3: Et c'est où le petit choucron, William, il est où ?
1: Et justement, nos premiers cyclotouristes arrivent. Ce sont William, Pauline et leurs trois enfants. La plus jeune, c'est Louise. Elle a 1 an et voyage dans le chariot à vélo. Les deux garçons sont Gabin et Victor. Ils ont respectivement 11 et 13 ans.
4: C'est là-bas le 33 vers l'île. On voit avec les sols. À gauche.
1: Ici, elle est au fond. Pour Pauline et sa famille, ses vacances à vélo sont une première.
5: Et l'idée, c'est venu des enfants en fait, qui voulaient faire du vélo, qui s'intéressent de plus en plus au Tour de France, de suivre le cyclisme en fait.
6: Les étapes, t'as des spoguetteurs.
5: Et donc, du coup, on s'est dit, pourquoi pas faire du vélo pendant les vacances. Et puis, le défi, voilà, comme on était aux portes du marais Poitevin, de prendre le temps de le découvrir et d'aller jusqu'à la mer. On ne voulait pas transporter notre toile de tente parce qu'on a déjà les bagages en fait. Donc on a toutes nos étapes, c'est soit des toiles de tente comme ça toutes prêtes, soit des mobilhomes que les gens acceptent, enfin les campings acceptent de nous louer à la nuit en fait, ce qui est plutôt rare à cette période parce qu'ils veulent les questions à la semaine. Et du coup, là, c'est des compromis qui sont intéressants pour ne pas tout transporter.
6: William, il y aura quoi pour le vivre Louise ?
7: Oui, c'est mieux.
5: Et donc là, juste la question en vélo, c'était la logistique avec notre bébé qui a juste 1 an. Et du coup, de tout faire suivre. Donc là, la question, c'était est-ce qu'on aura de quoi faire chauffer le biberon ce soir ? Et voilà, Victor a regardé, c'est bon. C'est ce qu'il faut.
6: Tu peux même te faire goûter.
5: Okay.
6: Et on peut même faire chauffer les plats.
5: Et à chaque fois aussi, notre critère, c'était d'avoir soit une piscine ou quelque chose qu'on s'est dit qu'en juillet, on allait avoir trop chaud.
6: On va se rafraîchir.
5: Et que voilà, on est forcément un point d'eau pour pouvoir se baigner.
1: Parce que là, ouais, le programme, une fois les valises défaites, c'est d'aller mettre
5: dans l'eau, se rafraîchir, ça c'est sûr. Et puis que les enfants puissent jouer, voilà, le camping aura sûrement aussi d'autres enfants de leur âge. Donc voilà, que ce soit des vacances un peu sportives, mais aussi agréables pour tout le monde. Quoi. C'est la nature en fait, c'est aussi Gabin à l'école à Niort, il a fait un programme là, sur les bords de Sèvres. Et du coup, on lui demandait qu'il nous explique ce qu'il avait appris avec son guide. Donc il nous a fait tout un petit cours sur les libellules, voilà, on a appris des choses. Puis on respire, enfin on est amis de la nature.
6: C'est un plaisir aussi, c'est un plaisir.
5: Bah oui. Et puis là, en fait, il n'y a quasiment personne, donc c'est agréable. Tout à l'heure, on a traversé Coulon, on l'a fait plusieurs fois déjà l'été, de venir faire de la barque, il y a plein de monde. Là, début juillet, c'est génial, on est un peu tout seul, c'est agréable. Et même sur les pistes cyclables, on est bien. Parce que, par exemple, La Rochelle ou l'île de Ré ou l'île d'Oléron, faire du vélo l'été, c'est juste même pas envisageable. Enfin, c'est voilà, touche-touche, c'est pas agréable. Alors que là, on est un petit peu tout seul, on va à notre rythme. On a fait un pique-nique voilà, improvisé. Donc, c'est vraiment voilà, le plaisir, la détente.
1: Des familles comme celle-ci, le propriétaire du camping La Venise Verte, Grégory Davio, en croise de plus en plus.
2: On a de plus en plus de gens qui viennent en famille ou même des gens solo qui viennent aussi faire la vélo française parce qu'elle passe à Coulon. Et on s'aperçoit qu'on a de plus en plus de monde chaque année.
1: Un succès qui a poussé certains à en faire leur spécialité, c'est le cas de l'agence La Bicyclette Verte. Présentation de l'entreprise avec Bérénice Amizé, responsable d'agence.
0: La Bicyclette Verte, c'est une agence de voyage à vélo qui propose des circuits en France et en Europe à des clientèles françaises et étrangères. Donc on va organiser tout votre voyage de A à Z, que ça soit de la réservation des hôtels, transport de bagages, la location des vélos si vous en souhaitez, parce que beaucoup de nos clients viennent avec leur propre vélo, et aussi parfois le rapatriement des personnes jusqu'au point de départ, parce que ça peut être contraignant de prendre le train. Donc on s'occupe de tout ça, et une fois que tout est réservé, on envoie les documents de voyage aux clients, et il n'y a plus qu'à pédaler. Il y a une vraie demande, et surtout depuis le Covid, les gens ont besoin de prendre l'air, de respirer. Et depuis ce moment-là, le voyage à vélo a fait un boom qui ne désemplit pas. Nos clients sont toujours demandeurs de partir en voyage à vélo. On a beaucoup de nouveaux clients, mais aussi des réguliers qui viennent d'année en année, parce que c'est un style de voyage qu'ils apprécient particulièrement. Et je pense que dans l'époque dans laquelle on vit aujourd'hui, on a besoin aussi de se recentrer, de revenir au slow tourisme et avoir une empreinte carbone moins importante. Donc voilà, donc les clients partent à vélo, et de plus en plus.
1: La structure s'est désormais bien développée puisqu'elle comporte également aujourd'hui une filiale qui s'appelle Bicibag. Lucie Delavenne en est l'assistante commerciale et logistique. Elle nous précise le concept.
7: On fait aussi une activité de portage de bagages, donc c'est-à-dire qu'on va aller chercher les bagages au jour le jour, au fil du périple des clients.
1: En 2024, la France était la deuxième destination des cyclotouristes après l'Allemagne, avec 9 millions de séjours enregistrés. Sur le territoire national, les itinéraires à vélo ne cessent de s'allonger. L'un d'entre eux passe justement dans le Marais Poitevin, il s'agit de la Vélo Francette. Selon Lucie Delavenne, cyclotourisme

0: Et Marais Poitevin, ça matche plutôt bien.
1: Je pense que le Marais Poitevin est très connoté nature, voilà, ralentissement, découverte, etc. Et les gens sont friands de ça, sont friands de faire une activité simple, peu coûteuse, qui permet l'émerveillement de l'environnement et le vélo est vraiment bien pour ça dans le Marais en tout cas.
0: Et pour s'en rendre compte, nous allons désormais retrouver deux de leurs clientes. Elles sont belges et entament leur visite à vélo du Marais. C'est donc Laurent Dany qui leur livre leur matériel en échange de leurs bagages.
2: Et bonjour.
3: Bonjour.
2: Donc là, vous récupérez les bagages.
3: Les bagages aussi, oui. Tout ça bien ascensé.
0: Mais avant de partir, petite découverte de leur vélo électrique.
3: La batterie, alors, vous avez...
4: Le chargeur, oui, mais c'est comment on l'enlève, c'est ça que je voulais.
3: Vous avez une petite clé qui est là, vous voyez. Donc, hop, sur le côté.
4: Ah oui, d'accord.
3: Vous mettez la clé, vous mettez la clé,
4: et
3: puis vous tirez, okay, tout simplement.
4: Comme ça, comme d'habitude.
3: Voilà.
0: Pour ce duo, le cyclotourisme n'est pas une première, c'est devenu un rendez-vous annuel, comme l'explique Brigitte.
5: Les vacances à vélo, on en fait depuis quelques années. On choisit chaque fois une région différente en France. Et le Marais Poitevin, on ne le connaissait pas, voilà. On loue les vélos et puis les bagages nous suivent parce que ça simplifie les vacances, surtout qu'on doit pas, on va dans des petits hôtels, des gîtes et choses comme ça. C'est beaucoup plus agréable de terminer une étape à vélo en terminant par un hôtel, un gîte, une maison de... Voilà.
0: Et c'est un confort en plus, Sophie.
6: Ce système, oui, permet que, là, avec les transporteurs, qu'on puisse prendre ce qu'on veut dans nos valises et pas se limiter à 3 t-shirts et 2 shorts, quoi.
3: Bah, je vous souhaite une bonne journée.
6: À demain matin.
3: Et à demain matin, à 9h, je serai là.
6: Ok, ça va. Voilà.
0: Il est désormais l'heure du départ, c'est donc le strict nécessaire qui est emmené sur le vélo. Les plus grosses valises, c'est Laurent Dany qui les prend en charge.
3: Je fais le transfert des bagages en même temps. Là maintenant, je déboulasse les bagages des clients que j'ai pris ce matin au gîte. Ouais.
0: Et après plusieurs heures de pédalage et de découverte, notre duo atteint leur deuxième logement. C'est donc l'heure du bilan pour Brigitte.
5: D'abord, on est passé par beaucoup de champs, puis après, on est rentré dans les Marais Poitevin ici, enfin, dans les Marais, c'était très sympa.
0: Rebelote le lendemain matin, une fois le petit déjeuner pris, le duo repart.
2: Bonne route, merci.
0: Au programme aujourd'hui, 70 km et une grande majorité du parcours dans le Marais Poitevin.
6: On découvre autrement, que si on est sur l'autoroute pour aller de Namur à La Rochelle, quoi. C'est vraiment... Et puis on a le temps, super beau.
4: Je ne connaissais pas du tout, c'est vraiment très beau. C'est bucolique. Non, c'est super vert. Il y a des fleurs partout, c'est beau. Et puis, des marais.
6: Des champs quand même avec un petit peu d'arbres. Quelques fleurs. Ça, c'est ce qu'on voit ici, mais peut-être que dans 5 km, ce sera autre chose, ou dans 10 km, on sera vraiment au bord de l'eau. Voilà, c'est toujours différent.
7: C'est ça qui vous plaît ?
6: Oui, c'est ça qui nous plaît, c'est que c'est très varié. D'autant plus que moi, là où j'habite en Belgique, je fais toujours les mêmes balades et c'est toujours la même chose. Donc ici, voilà, on découvre plein de choses. C'est gai.

0: C'est la fin de cette visite du Marais Poitevin. Merci de l'avoir suivi. Bon été à toutes et à tous sur RCF Notre-Dame.
1: À suivre sur votre radio chrétienne, Christophe Maury pour des arts et des lettres. 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
1: Et tout de suite, Belgitude.
2: Oufti. Oufti.
3: Belgitude. Des Belges comme vous et moi.
2: Oh, c'est top.
4: Non, tête.
5: Calme dans la baraque, hein. Calme dans la baraque, hein.
3: Bonjour à toutes et à tous, direction Saint-Hubert aujourd'hui, où on connaît les redoutables redoutés, n'est-ce pas, les peintres de la cour de Marie-Antoinette. Mais il n'y a pas que cela, il y a l'abbaye aussi, bien sûr, à visiter, et un fleuron industriel un peu oublié, je pense, aujourd'hui, parce que les technologies ont tellement évolué. Mais si je dis Nestor Martin, ce sont des cuisinières, ce sont des moyens de chauffage. Et je pense que toute la Belgique s'est chauffée avec ça. Ça, les poêles de Louvain et les poêles de Couvain aussi. On est dans la rime riche presque. Et pour nous en parler, Richard Jusserey s'y colle, parce que c'est lui l'historien de service. Bonjour Richard.
6: Bonjour Théo.
3: Alors, Nestor Martin, on est au 19e siècle.
6: On est au 19e siècle, oui. Il naît à Saint-Hubert, hein, en 1825. Et il meurt à Bruxelles, à Molenbeek-Saint-Jean. En 1916. Donc c'est quasiment un siècle de la Nouvelle-Belgique, une Nouvelle-Belgique au cœur de la révolution industrielle où elle est vraiment en tête de peloton du développement industriel. La première révolution industrielle, la deuxième révolution industrielle, donc il est dans ce contexte d'une Nouvelle-Belgique vraiment extraordinaire, avec un progrès qui n'en finit plus, et puis brutalement arrêté par la Première Guerre mondiale et qui va transformer le monde après cette Première Guerre mondiale. Mais donc, il vit vraiment un moment clé de l'histoire industrielle de la Belgique.
3: On sait que les guerres, c'est un petit peu un dommage collatéral, peut-être positif, font évoluer les technologies très rapidement pour les besoins de la cause, évidemment, mais le civil en profite aussi d'une certaine manière. Alors, remontons le temps. On s'est chauffé comment à l'époque où Nestor Martin est né, à Nâtre?
6: Oui, c'était le plus souvent comme cela. Et c'est vraiment au moment de Nestor Martin que se développe une technologie qui va concentrer le feu dans un appareil qu'on va appeler le poêle et qui va se développer particulièrement en France. On a les usines Godin, par exemple. On a du côté de Couvain, bien sûr. Et Nestor Martin va s'infiltrer dans ce créneau extraordinaire de la poêlerie, mais pas seulement, c'est aussi les fer à repasser, ce sont les balcons, enfin c'est toute une série d'éléments en fer de l'époque qui va être vraiment la technologie de pointe. Et donc notre Nestor, c'est via le poêle, mais aussi les cuisinières, enfin tout ce que l'on a dit déjà à propos de lui.
3: On est ici sur le site historique.
6: Oui, on est sur l'ancienne usine Nestor Martin, qui ne ressemble plus du tout à l'usine Nestor Martin, parce qu'elle a subi une grosse explosion en 1940, parce qu'on avait réquisitionné l'ancienne usine qui était déjà désaffectée pour en faire un dépôt de munitions, et puis il y a eu une explosion et qui a disparu, qui a fait sauter l'essentiel de des établissements qui avaient été rachetés par des entrepreneurs, les Joris, à la suite de la fermeture des usines Nestor Martin en 1932. Donc on est après la grande crise de 1929, et là, l'entreprise, les usines Nestor Martin, parce qu'il n'y a pas seulement Saint-Hubert, les usines Nestor Martin vont être en souffrance, vont être regroupées à Bruxelles, à Berchem-Sainte-Agathe. Il ne faut pas oublier que l'origine des usines Nestor Martin, c'est oui, et puis ce sera Molenbeek-Saint-Jean, et puis ce sera Revin en Ardennes, où il y aura les usines Arthur Martin, du nom du fiston, et puis bien sûr, la dernière en date, celle de Saint-Hubert, qui va

0: être un petit peu l'apothéose. Et au moment de Saint-Hubert, on est l'entreprise internationale se développe complètement. Il y a 700 ouvriers qui sont à disposition de Nestor Martin. C'est un industriel extraordinaire. Oublié, c'est vrai. Saint-Hubert ne l'a pas oublié puisqu'il y a une avenue Nestor Martin qui lui a été dédiée en 1902. Pas seulement parce qu'il a apporté à Saint-Hubert un développement économique, parce que Saint-Hubert était moribond, quelque part il a repris un petit peu l'héritage des abbés de Saint-Hubert en employant des ouvriers de la ville de Saint-Hubert. Et donc Saint-Hubert n'a pas oublié en tant qu'industriel, mais aussi en tant que philanthrope.
1: Alors, on est dans une grande époque où on a construit le Grand Renu, par exemple chez nous en Belgique, qui est aussi un fleuron de ce qu'on peut dire, comment on pourrait appeler ça, le bien-être de l'ouvrier dans son usine, dans son jus, hein, c'est un peu ça. On est face à des maisons qui ont été construites par Nestor Martin, me disiez-vous.
0: Oui, c'est tout à fait vrai. Vers 1899, notre Nestor Martin... créé comme il l'a fait déjà en France et qu'il le fera en partie à Huy et un peu à Molenbeek, mais moins, ce sont des maisons à la disposition des ouvriers. Son intention n'est pas nécessairement de les louer, mais de les vendre. Au fond, une acquisition assez aisée pour les ouvriers, de telle sorte aussi, parce qu'il ne faut pas voir les choses de manière trop angélique, c'est aussi pour garder le contrôle, pour fixer les gens. Et donc Nestor en construit une série, une dizaine ici. Il en fait encore une série dans le centre-ville du côté de l'impasse Verly, du côté de la rue Redoutée. Et ces maisons, il ne veut pas les concentrer sous forme de corons. Il ne veut pas que ce soit une vie communautaire, mais il veut la dispersion, parce que ça intervient dans des analyses hygiénistes de l'époque, où on dit qu'il vaut mieux éviter tout cloisonnement, tout ghettoisation du monde ouvrier, mais plutôt une mixité sociale. Et c'est ce qu'il va faire ici en face de son usine, et puis dans le centre-ville également.

0: été construite par l'entrepreneur. Il avait toute une fibre philanthropique, Nestor.
1: Oui, c'était un homme franc-maçon qui avait une posture de libéral radical, c'est ce qu'on appelait comme ça. Le Parti libéral était scindé entre Parti libéral radical et Parti libéral plutôt conservateur. Et le Parti libéral radical avait comme particularité dans la Nouvelle-Belgique de s'opposer au Parti catholique et d'avoir de l'intérêt particulièrement pour le monde ouvrier. Et Nestor Martin vient du monde ouvrier. C'est un homme qui est né ici à Saint-Hubert, dont le père était orfèvre et fondeur de cuivre, et ça ne tournait pas trop bien, et c'est la raison pour laquelle il est parti à Huy. Et donc notre Nestor Martin vient de cette culture-là et de l'intérêt pour le monde ouvrier et pour, quelque part, son évolution.
0: Parti libéral ou parti socialiste?
1: C'est vrai. Et franchement, dans cette Nouvelle-Belgique, et en tout cas jusqu'à la naissance du Parti socialiste en 1885, si mes souvenirs sont bons, de POB, et avant Rerum Novarum en 1891, c'est le Parti libéral, en tout cas dans sa frange radicale, qui va porter le mouvement social. Vraiment. Et c'est dans ce secteur-là que Nestor Martin va exceller, et dans la branche de franc-maçon qu'il avait à Huy, il était chargé de toutes les missions liées à l'ouvrier et à son développement social particulièrement.
0: Quand on parle de Huy, en tout cas, moi, dans mon imaginaire, ça fonctionne tout de suite, c'est les Posténiers, c'est les fondeurs, encore une fois.
1: Oui, et lorsque, je vais dire, la famille de Nestor Martin arrive à Marchin, c'était pas à Huy.
0: Ah, okay. Dans la petite vallée qui monte.
1: Oui, c'est ça. Il va être là, dans un lieu qui est en pleine expansion aussi. Il y a des carrières, il y a des papeteries, Godin, Preud'homme, et il y a bien sûr toute l'industrie du fer, et qui va remonter jusqu'à Huy. Et le père de Nestor Martin va s'installer à Huy pour installer une petite fonderie. Et ça va tourner, et puis Nestor Martin va faire son service militaire et puis quitter Huy pour se rendre en Ardennes française, à Vrigne-aux-Bois, là où il y a aussi un développement industriel, où on est à la recherche de main-d'œuvre et de main-d'œuvre de qualité. Et Nestor Martin est déjà une personnalité ou une personne, un individu qui peut, au fond, transférer des secrets de production vers la France en plein développement. Et il est chez M. Nicolas Gendarme, qui développe à Vrigne-aux-Bois toute une fonderie et qui va développer les fameux fer à repasser Gendarme. Et il va y rester pas très longtemps, il va s'y marier et puis il va retourner à Huy. Et quand il retourne à Huy en 1853, ben il trouve un autre Huy. Un autre oui avec la voie de chemin de fer, avec la nouvelle gare qui s'installe. Donc il découvre quelque chose de neuf et ce qu'on appelle la ville des millionnaires.
0: C'est une ville... on a oublié ça.
1: Complètement. C'était la ville des millionnaires et il va s'installer, il va créer avec son plus jeune frère une usine. La première usine en 1854, qui va se déplacer un petit peu dans la cité de Huy, mais qui va vraiment se développer. C'est la première usine qu'il crée en 1854. Et puis en 1868, c'est à Molenbeek-Saint-Jean. En 1876, ça revint dans les Ardennes. Il retourne quelque part au pays, là où il a été formé. Et puis en 1892, ici à Saint-Hubert.
0: Reparlons un instant de la technologie des poêles Nestor Martin. Quelle innovation a-t-il apporté vraiment?
1: Je ne suis pas spécialiste de tout ça. Tout ce que je sais, c'est que Nestor Martin a déposé plus de 30 brevets. Et il va avoir des prix dans les expositions universelles d'Anvers et de Bruxelles pour toute sa nouvelle technologie. Maintenant, je ne peux pas l'expliquer. Tout ce que je peux dire, c'est que c'est un poêle et une poêlerie et des cuisinières qui ont été vraiment performantes. Et je peux en témoigner puisqu'il y en avait une chez moi.
0: Et chez moi aussi. Je pense qu'il n'y a pas un seul foyer en Belgique qui n'avait à l'époque ou un poêle de Louvain ou un poêle de Couvain ou un Nestor Martin.
1: Hein. C'est tout à fait vrai. C'est ça qui est extraordinaire. Et aujourd'hui, la marque est relancée. Hein. Quand on va sur Internet, la marque Nestor Martin est tout à fait renouvelée avec un design neuf, mais la marque reste toujours importante, comme si cet héritage ancien, dont nous sommes quelque part des transmetteurs, se maintient comme un...

0: un label de qualité.
1: Tout à fait, made in Belgium.
0: Yes.
1: Ça reprend du sens aujourd'hui. Les poêles de Nestor Martin, ils fonctionnaient, si je ne me souviens bien, au charbon plutôt.
0: Oui, mais...
1: Peut-être au départ au bois également.
0: C'est ça, hein. C'est ça. Mais la cuisinière que j'avais chez moi, c'était à la fois bois-charbon.
1: Ah voilà, mixte.
0: Oui. Oui, tout à fait.
1: Il y a 200 ans, ça, presque.
0: Oui, oui. C'est vrai. Enfin, en tout cas, les premiers poêles de Nestor, on est à 1854 quand même,
1: oui,
0: c'est vrai.
1: On est bientôt en 30, hein, donc
0: c'est tout à fait vrai.
1: C'est quand même un bail.
0: Oui, hein. Tout à fait.
1: On ne chauffait pas toute une maison, on chauffait des pièces. Donc il en fallait plusieurs dans la maison.
0: Oui, hein. Oui, tout à fait. Et ce qui était aussi extraordinaire, c'est que notre Nestor Martin avait le goût du beau. Parce que ça faisait partie aussi de cette mouvance où pour l'ouvrier, il ne fallait pas lui... Il fallait lui donner du beau, ça. Il méritait ça. Et donc, il va y avoir des poêles et des objets produits par les usines Nestor Martin en style, donc style Art Nouveau. Par exemple, il a été vraiment un des promoteurs de cet Art Nouveau. Ici, à Saint-Hubert, il y a des balcons sur certaines façades qui sont des styles Renaissance flamande. Et il y avait aussi dans son catalogue des styles Art Nouveau. Donc, c'était vraiment quelqu'un qui était très, très intéressé par le beau et aussi par la volonté de cultiver les ouvriers. Parce qu'ici, à Saint-Hubert, qu'il a développé largement, il promouvait la culture, le théâtre wallon, par exemple. Il offrait des spectacles pour ses ouvriers en théâtre wallon. Ou bien, pour tous ses ouvriers de toutes les usines, il organisait des voyages pour, par exemple, aller à l'exposition d'Anvers ou à l'exposition de Bruxelles en 1895 et 1897. Et qui tout ferait payer, hein ?
1: Ils n'ont pas été à Paris ? Il y a une exposition universelle à Paris ?
0: Pas à ma connaissance.
1: Ouais. Est-ce que... Ça mériterait peut-être qu'on cherche un petit peu. Voilà, ça me passe comme ça par la tête. Dans les maisons de Horta. Quand Horta, parce que quand on commandait une maison chez Horta, on allait plus loin que les briques. Hein. On faisait, bon, c'est aussi un décorateur quelque part.
0: Oui.
1: Peut-être qu'il y a des Nestor Martin là-dedans.
0: Je n'en suis pas convaincu. Maintenant qu'il y était lié de près ou de loin, Horta, lui, concevait l'ensemble. C'était un art total. Hein. Il faisait l'architecture, il faisait le mobilier, il faisait la ferronnerie, il faisait la poêlerie, parce que tout devait s'intégrer dans un ensemble. Donc, je ne le pense pas. Mais bon, à vérifier.
1: À vérifier, à vérifier. Allez, on écoute un deuxième morceau de musique, puis après on va essayer de trouver quelques petites anecdotes croustillantes, hein, parce que quand on évolue dans ce monde-là, le monde des millionnaires, comme vous avez dit là, les tentations existent.
0: Hein. Oui, tout à fait.

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2: Et ben voilà, il y a Guy qui vient de sortir de son hangar. Et Guy est un des descendants de la famille qui a acheté ou racheté les usines de Nestor Martin ici dans le bas de la ville. Hein. Oui. Comment ça s'est passé?
3: Bien, c'est mon grand-père qui est entrepreneur de construction, depuis trois générations d'ailleurs, qui a racheté les usines Nestor Martin, qui faisait tout l'espace ici. C'était en 1936 ou 39, si j'ai bonne mémoire.
2: Donc avant la fameuse explosion de 1940.
3: Oui, bien sûr, oui. C'était avant la guerre et il a acheté ça à Arthur Martin, qui était le fils de Nestor Martin.
2: C'était quoi comme genre, dans la mémoire familiale, quand on parlait des Martins ici, c'était quoi comme genre?
3: Je ne sais pas. Mais c'était, enfin, dans Saint-Hubert, c'était des gens qui étaient reconnus un peu comme des bienfaiteurs de Saint-Hubert. Ils avaient intégré plusieurs associations et développé sans doute plusieurs associations, la musique, etc. Enfin, voilà. Je pense que c'était des gens qui étaient bienfaiteurs.
2: Bien intégrés de toute façon.
3: Oui. D'ailleurs, la rue s'appelle ici l'avenue Nestor Martin. Mon grand-père a tout éliminé, a tout détruit.
2: Assaini, on dirait aujourd'hui.
3: Assaini, je vais dire, parce qu'il n'avait pas besoin de tout ça. Il y avait énormément de produits en fond, surtout qui sont partis par train, par wagon entier, je ne sais où, mais enfin en tout cas ça a été...
2: On a refait des poils ailleurs.
3: Oui, sans doute.
2: Ouais. Des rails.
3: Je pense qu'il avait quatre usines, hein,
4: oui, c'est ça.
3: Martin. Ouais, il y en a une à Huy.
4: Ouais.
3: Et puis les autres, je ne sais pas où, à Revin, je crois.
4: Oui, à Molenbeek.
3: Ah, à Molenbeek.
2: Ouais. Ici.
3: Ouais, ici, ouais. Bah, c'était la principale, la première, quoi, parce que...
4: Non, c'est la dernière.
3: La dernière, enfin, qu'il a voulu, enfin,
4: oui,
3: il
4: vraiment
3: a voulu la faire à Saint-Hubert,
4: tout
3: parce qu'il était de Saint-Hubert.
4: Tout à fait, tout
3: c'était
4: à fait.
3: Pour donner du travail aux gens,
4: oui,
3: etc.
4: Oui, absolument.
2: Alors, quand on fouille un petit peu, Richard, quand on est historien, on met parfois la main sur des pépites. Racontez-nous ça.
4: Mais d'abord, je pense qu'il faut mettre en avant son travail de bienfaiteur et de philanthrope. Ici, à Saint-Hubert, il a vraiment amélioré les conditions, le cadre de vie de la plupart des gens. J'ai parlé des maisons ouvrières, mais pas seulement. Il a installé une villa du côté du parc des moines, du parc de l'abbaye, qui est la villa du parc, où il a installé là des serres, un arboretum aussi, qu'on appelle aujourd'hui le parc du Sard. Et puis, dans le centre-ville, il a racheté une grosse maison qui est devenue ce qu'on a appelé le Café Universel, qui était vraiment un lieu de fête tout à fait extraordinaire et dont la mémoire populaire encore retient beaucoup de choses à son propos. Et notre Nestor Martin, bienfaiteur et philanthrope qui revient ici au pays, il ne le fait pas par hasard. Parce qu'au fond, d'après les sources d'archives, et en particulier son testament qu'il publie avec le notaire Baudru à Abbé-la-Neuve en 1902, en fait, il a légué ses usines à son fils Arthur Martin. Ça, c'est clair. Y compris celle de Saint-Hubert. Mais il a créé cette usine de Saint-Hubert et au fond, toute une série d'investissements au bénéfice de sa fille cachée.
2: Ah, ben voilà. Ah.
4: Donc, l'usine de Saint-Hubert, la première société, c'était Nestor Martin et compagnie. Compagnie, c'était sa fille, qui s'appelait Jeanne Hortense Le Crénier, et qu'il avait eu, je ne sais plus, elle avait 21 ans quand elle arrive ici à Saint-Hubert, donc elle est toute jeune, et elle rachète plein de choses.
2: Avec quels moyens, bien sûr,
4: donc on peut s'interroger avec quels moyens. Donc c'est elle qui achète ici le terrain du lieu de l'usine, auprès de sous la ville, et puis toute une série d'autres, y compris la villa du parc dont j'ai parlé tout à l'heure, ou en tout cas le site de la villa.

0: Villa du Parc. Donc, quelque part, Nestor Martin, sans dévoiler, parce que nulle part, et encore jusqu'à aujourd'hui, sa fille n'est reconnue par Nestor Martin. Donc, c'est une fille cachée, mais qu'il va doter véritablement et qui va épouser quelqu'un de Saint-Hubert ici, qui s'appelle Monsieur Dussart, du nom du parc Dussart. Et ils vont poursuivre le travail de Nestor Martin en ajoutant quelques maisons de ci, de là, en développant aussi son patrimoine. Dussart va être échevin et Madame Le Crenier, fille de Nestor Martin, qui ne sera jamais reconnue et dont la famille aujourd'hui connaissait un secret ou une rumeur. Bon, maintenant, c'est avéré que c'était sa fille, mais non reconnue, hein, j'insiste.
1: Même non abandonnée non plus.
0: C'est ça surtout, non abandonnée, et c'est ça qui est la particularité quand même de Nestor Martin, c'est un homme de cœur. Enfin, en tout cas, c'est comme ça que je vois les choses. Bien sûr, il n'a jamais abandonné sa famille, y compris sa famille élargie. Il a pu installer la plupart de ses fils, petits-fils, mais également neveux, nièces, frères, sœurs, de telle sorte qu'ils aient leur avenir assuré. Et donc ça, c'était vraiment extraordinaire. Et il a aussi souhaité que, à Saint-Hubert, cette image de philanthrope et de bienfaiteur se retrouve. Il a, par exemple, permis la construction du home Herman, qui est toujours en activité aujourd'hui, et il a mis sur la table 40% de la construction du home Herman. Sans lui, il n'y aurait pas eu ce home Herman. C'est lui aussi qui dote de manière importante, la nouvelle école communale des filles, qui aujourd'hui est la salle communale. Donc on a ici à Saint-Hubert toute une série de petites choses qui apparaissent être des petites choses, mais qui viennent de Nestor Martin. Outre les éléments décoratifs dont j'ai déjà parlé, ce sont les fameux balcons qu'on retrouve, il y en a 13 à Saint-Hubert et qui mériteraient vraiment une attention particulière.
1: Richard, vous faites partie d'un, je ne sais pas comment on l'appelle ici à Saint-Hubert, un cercle d'histoire.
0: Oui, oui, oui.
1: Et vous avez fait une publication à ce sujet-là.
0: Tout à fait. Oui.
1: Qui s'intitule ?
0: Mais c'est le bulletin de la Société d'Histoire Saint-Hubert d'Ardennes et c'est la publication 1 et 2 2025 qui est en vente. Ici à Saint-Hubert, bien sûr, mais sur commande également.
1: Voilà, pour tous ceux que ça intéresse, c'est un fleuron de notre patrimoine industriel, mais pas que, hein, humain également, ici dans notre belle Ardenne. On s'imagine toujours que l'Ardenne, c'est juste des élevages, des prés et des bois. Non, il y a de l'industrie, hein, c'est vrai, il y a des gens qui ont travaillé, il y a des gens qui travaillent, il y a de l'art, il y a tout ce qu'il faut. Hein.
0: Tout ce qu'il faut, oui.
1: Merci Richard.
0: Je t'en prie.
1: Merci Guy.
2: Merci,
0: merci Guy.

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1: Bonjour à toutes et à tous, on se retrouve aujourd'hui avec une personnalité qu'on aime découvrir et derrière une personnalité, des passions aussi. Alors dans le cas de notre invitée, c'est une passion qui est combinée, hein, il y en a plusieurs, il y a certainement la littérature. On l'avait déjà reçue pour parler de l'un de ses livres, Le Roi des Elfes, si je ne me trompe pas du titre. Je ne sais plus le nom de l'éditeur par contre.
2: Academia.
1: Chez Academia, oui c'est juste. Et aujourd'hui, Frédéric Badou nous revient avec deux autres livres, mais qui nous plonge aussi dans une autre de ses passions, c'est le monde des Celtes. Bonjour Frédéric.
2: Bonjour.
1: Mais c'est un plaisir de vous retrouver, Frédéric.
2: Merci, c'est un plaisir d'être de retour ici.
1: Mais voilà. Alors, dans Le Roi des Elfes, on était dans un univers un petit peu onirique aussi, enfin avec des personnages réels, mais il y a toujours un peu un voile un peu mystérieux qui est là derrière. On n'est pas tout à fait dans le même registre
2: avec le
1: personnage central de ces deux livres, Milo pour le premier tome et le deuxième tome, Le Roi Furieux, mais on retrouve Milo. On est dans le registre ici du roman historique, de la fiction historique. Alors, comment un peu le projet de ces romans, de ces deux romans, deux tomes et peut-être d'autres qui vont arriver, je ne sais pas.
2: J'espère, mais, oui.
1: Comment tout ça est né, Frédéric?
2: Tout ça est né...

0: Lorsque j'étais adolescente et que je lisais Tolkien.
1: Oui.
0: Voilà, donc c'est toujours lui, tout revient toujours à Tolkien. Où je me suis, j'ai vraiment été emportée par ses romans, ils m'ont fait beaucoup, beaucoup de bien. Et j'ai recherché qui était Tolkien, j'ai lu ses biographies, j'ai découvert qu'il était, il avait pris son inspiration dans les cycles mythologiques irlandais et gallois, entre autres, oui. Puisqu'il y a aussi du germanique et du nordique, mais je me suis intéressée aux cycles irlandais et gallois que j'ai lus. Et je me suis intéressée à la culture celtique, déjà médiévale, puisque, et puis je suis remontée à quelque chose. J'avais besoin de ressentir quelles étaient les origines de toutes ces mythologies, dans quelle culture elles s'inscrivaient. Et de fil en aiguille, je suis arrivée aux Celtes continentaux. Et alors que j'écrivais un livre fantasy à la base, je me suis rendu compte que la culture que j'essayais d'installer correspondait tellement bien à la culture celtique que je me suis dit pourquoi ne pas inscrire mon histoire dans une période de la culture celtique. Et voilà.
1: Oui, et on a un peu un croisement des deux, hein, justement, dans votre style, parce qu'on retrouve ce côté un petit peu... Je sais pas, c'est merveilleux parce qu'à la fois c'est historique, mais on retrouve un peu une fantaisie, voilà.
0: Mais la culture, la mythologie celtique est à la base du fantaisie, puisque c'est là-dedans que Tolkien, qui était le grand du fantaisie, a été puisé son inspiration. Et par après, tout découle de là. Donc la culture celtique est vraiment à la base du fantaisie. Et la mythologie, ce que nous on appelle mythologie, était pour eux une réalité.
1: Ouais. Qu'est-ce que vous aimez justement dans cet univers celtique? Qu'est-ce qui vous a particulièrement intéressé quand vous êtes allé dedans?
0: J'aime me plonger dedans. D'abord, la première chose, c'est parce qu'on a affaire à une nature intacte. Ouais. Et ça, c'est pour moi très important. On a affaire à un peuple qui a encore un relent d'esprit nomade et qui ne construit pas en dur, parce qu'à tout moment, ils doivent pouvoir quitter leur forteresse et celle-ci doit revenir à la nature. Donc, on a un peuple qui vit avec son environnement, et pas de son environnement. Et ça m'a fait du bien. Et quand j'ai écrit mon roman, j'ai pu parcourir nos régions et imaginer nos régions sans l'urbanisation.
1: Oui,
0: là, on redécouvre la vallée de la Meuse non canalisée. Là où j'habite, à Jambes, c'est un endroit qui est habité avec des maisons sur pilotis, parce que la Meuse respire, elle envahit à certaines périodes de l'année, et puis elle recule. Voilà, imaginez notre région à cette époque, c'est fabuleux. Oui. Ça m'a fait du bien aussi.
1: Oui. Alors avec les peuples celtes et dans l'intrigue des deux romans, on est aussi dans toutes ces peuplades un peu rivales, un peu amies, avec le contexte de la guerre des Gaules, surtout dans le deuxième, je crois, volume, avec César aussi, qui apparaît. Mais il y a aussi ce côté-là un peu de jeux de rencontres, de tissus social en bulles réduites, ces peuplades qui se côtoient, qui s'apprécient, qui créent des alliances, tout en craignant les trahisons. Il y a aussi un peu tout cet univers.
0: On a un esprit encore assez tribal. On parle de peuple au niveau des Celtes, dans les efforts de réhabilitation et de les sortir des clichés. Sur les dernières décennies, on est parti du tribu et on arrive au mot peuple. Donc on a différents peuples et il y a une dynamique extrêmement fluide de renversement de situation, parce que chez les Celtes, le pouvoir ne peut jamais être détenu longtemps, ne règne pas longtemps. Le pouvoir est fait pour être inconfortable et éphémère. Ouais. Et donc ça se voit dans la dynamique intertribale et intratribale aussi, où tous les jeux sociaux sont tout le temps en mouvement et en fonction des saisons aussi. Les peuples entre eux et à l'intérieur, la société évolue en fonction des saisons et des choses qu'on peut faire en été, qu'on ne peut pas faire en hiver. En hiver, ce sont les palabres, les discussions, et en été, on passe à l'action. Donc, si on ne s'est pas entendu en hiver, en été, on va emmener nos guerriers sur le champ, et voilà. C'est ainsi que le dialogue se poursuit.
1: Ouais. Alors, on retrouve donc le personnage de Milo. Est-ce qu'il était une évidence, ce personnage? Je trouve qu'on est aussi un peu dans le roman initiatique, hein, avec un jeune de 15 ans, par là au début.
0: Oui, parce que je suis partie du fantasy, et dans le fantasy, le roman initiatique, voilà, c'est un genre à part entière. Donc oui, et j'ai aussi, indirectement, je me suis rendu compte que j'ai montré l'évolution d'un personnage à travers la société, où on a une société beaucoup plus horizontale, qui fonctionne plus avec des cercles concentriques qu'une échelle. Et donc, on a un personnage qui peut passer d'un cercle à l'autre. Voilà, c'est très, très possible de bouger. On peut se retrouver au centre de la société et puis tout d'un coup, on s'en retrouver éjecté. Et tout ça est basé sur le comportement.
1: Oui, et les rencontres. Hein,
0: voilà, c'est ça. Oui, oui. Ah oui, oui, oui,
1: le
0: absolument.
1: Le druide qui arrive. Et il y a une question un peu d'élection, de choix des personnes desquelles on va s'entourer.
0: Oui, on découvre dans le comportement des choses qu'on apprécie et qu'on veut mettre en valeur dans la société. Et donc, on va faire en sorte que cette personne puisse justement être mise en valeur pour montrer ses traits de caractère qui sont importants. Oui, donc voilà, il a été choisi. Oui, c'est
1: aussi,
0: ça.
1: Parce qu'il y a toute une initiation, notamment au combat avec Davius, je ne dis pas de bêtises, qui est un peu son maître d'armes, enfin d'armes, c'est assez réduit, c'est essentiellement l'épée, des petites épées, des choses comme ça.
0: Oh, c'est des belles grandes épées, bien lourdes, oui.
1: Vous avez dû faire tout un travail de renseignement, justement, par rapport à ce contexte.
0: J'ai passé plusieurs années, je me suis vraiment immergée dans le contexte de l'archéologie. J'ai été très aidée par le musée des Celtes de Libramont.
1: Ah oui, qui fait un travail formidable, très sympathique.
0: Très sympathique. À l'époque, c'était Madame Hurt, la conservatrice, et elle m'a ouvert sa bibliothèque. Elle a relu mes livres, me dire là il y a un problème, ça ce type d'habillement c'est plus mérovingien, c'est ce type, voilà, elle m'a vraiment aidée. J'ai aussi participé à beaucoup de reconstitutions historiques et d'archéologie expérimentale au parc Samara, mais avec toutes les troupes qui existent en Belgique et dans le nord de la France. Et j'ai lu énormément. J'ai aussi été aidée par l'ULB, le Centre d'études celtiques. Ils m'ont aussi ouvert leur bibliothèque, ils m'ont emmené à différents colloques. C'était vraiment très intéressant. Mais ça m'a pris plusieurs années pour rassembler toutes les données dont j'avais besoin. En plus de décortiquer la guerre des Gaules de Jules César et de filtrer ce qu'il disait pour remettre dans le contexte. C'était un travail qui a pris une bonne partie de ma vie, en fait.
1: Et qui n'est pas fini ?
0: Non, parce qu'ici, j'ai commencé avec la guerre des Gaules parce que c'est la période de l'histoire qui est la plus connue. Mmh. Mais les Celtes ont une histoire très, très élargie, et puisque ça commence déjà à presque 1000 ans avant Jésus-Christ. Ouais. Donc, il y a aussi une histoire d'un Brennos, qu'on appelle, qui est allé jusqu'à Rome et qui aurait conquis la ville pour ensuite partir avec de l'or, parce que ça ne les intéressait pas de rester. Ça, c'est une histoire très passionnante dont on ne parle jamais. Il y a aussi, après, à l'époque gallo-romaine, où on parle de la Pax Romana, qui était un vrai élément propagande. Il n'y a pas eu de Pax Romana, sauf peut-être pendant une certaine période, celle des Antonins, peut-être. Mais il y a eu plusieurs révoltes gauloises, dont une très grosse au IIIe siècle, avec un empereur gaulois. Quelqu'un qui voulait vraiment renverser le... Donc ça, j'ai envie de raconter aussi.
1: Oui, parce qu'on a parfois l'image du peuple gaulois, celte, assez en toute petite tribu, comme dans Astérix, mais en fait, il y avait des phénomènes administratifs de centralisation aussi.
0: Par après, oui. La centralisation est venue avec la colonisation, parce qu'avant, c'était quelque chose que la structure même de la société empêchait la centralisation du pouvoir. Oui. Jamais il ne reposait sur une seule personne. Ouais. Donc ça, c'est venu par après. Il a fallu contrer l'ennemi, entre guillemets, par une structure similaire. Forcément, il faut avoir des moyens équivalents. Ouais. Donc la centralisation est venue par après.
1: Ouais.

0: Alors, je reviens aux deux ouvrages Frédéric Badou, donc Milo et Le Roi Furieux, et je n'ai pas encore précisé, mais donc c'est aux éditions Martagon,
1: on prononce bien. Oui, éditions Namuroises, oui.
0: Voilà, c'est ça, petit cocorico aussi, ils ne sont pas très loin, c'est important de les soutenir aussi. Donc, ces personnages, ils vous ont été inspirés parce que souvent, il y a un petit côté où on mêle aussi un peu de, pas de soi uniquement, mais de... Il y a toute une mosaïque de caractères. C'est presque une fresque entre le druide, les chefs, les jalousies aussi par rapport à Milo. Enfin, on sent toute une fresque de caractères qu'on pourrait retrouver aussi aujourd'hui.
1: Oui. Écoutez, quand on écrit et qu'on est plongé dans un roman, d'abord historique, il faut suivre la trame que l'histoire impose. Je ne vais pas changer
0: l'histoire. Par exemple, quelle était la trame pour les auditeurs qui n'ont pas lu justement cette trame historique que vous avez dû suivre, ce serait
1: la chronologie de la guerre des Gaules, et ensuite les lieux où il y a eu différents conflits. Et la région que moi j'ai choisie a été affectée par les conflits directement ou indirectement, suivant ce qui se passait dans la conquête. Parce que César, il se concentrait parfois sur la Bretagne, parfois sur tel ou autre peuple. Et puis chaque printemps, il y avait des révoltes, des feuilles de révolte à gauche et à droite. Donc il répartissait ses légions en fonction. Et notre région n'a pas toujours été affectée de la même manière. Ouais. Il y a eu des coalitions entre les peuples belges, comme les appelait César. Et donc ça a affecté les Aduatuques. On en parle, César en parle. Donc là, quand César en parle, je dois absolument être en cohérence avec les événements.
0: Mais c'est pas facile, mais parce que entre César, les deux... et César lui-même, c'est un point de vue très romain.
1: Oui, il faut trier.
0: C'est pas facile de prendre l'autre point de vue, comme dans votre roman, avec le point de vue gaulois, quelque part, et des personnages qui parlent et qui sont, eux, celtes, en fait.
1: Oui, ils sont celtes, mais écoutez, à parler franchement, j'aurais pas pu écrire mon histoire du côté des Romains, parce que j'ai pas l'esprit...
0: c'est ça.
1: Voilà, moi j'ai un esprit qui correspond plus à ce que vivaient les Celtes et j'ai envie de ce genre de vie, même si elle n'était absolument pas idéale ni parfaite. Donc c'est normal que j'ai pris ce point de vue. Par contre, j'ai vraiment fait un gros effort pour rester...
0: De documentation.
1: Pour rester neutre, de ne pas mettre ma préférence. Oui. Évidemment, je parle des Gaulois. Ouais. Donc les personnages me sont très chers et... mais il y a des mauvais chez les Gaulois et des bons chez les Romains. D'ailleurs, il y a des alliances qui se font parce que quand vous descendez du système, donc vous avez la culture romaine et la culture gauloise, c'est facile de les opposer parce qu'elles sont tous les opposent. Elles sont très différentes. Mais quand vous redescendez au niveau humain, purement humain, dans les rencontres entre humains, là, il n'y a plus de biais. Le biais disparaît.
0: Oui.
1: Et c'est pour ça que je suis redescendue vraiment à la dynamique humaine. Donc, ce qui se passe quand Milo rencontre un Romain, je ne sais pas si vous êtes déjà arrivé à ce moment-là dans l'histoire et je ne vais pas la spoiler, il y a vraiment une rencontre humaine qui se passe au-delà de la culture. Et ça, c'était vraiment intéressant.
0: Et est-ce qu'il y a des personnages comme ça qui vous sont particulièrement attachant, justement?
1: Oh oui, parce qu'on a un caractère héroïque qu'on retrouve dans le fantasy et très impulsif. Alors qu'ici, on est dans une société stoïcienne, ne nous leurrons pas, mais eux, c'était tout à fait... on était libre de... Ça m'intéressait surtout. Donc, il y a des personnages qui m'intéressent. Bon, il y a d'abord Milo, et puis il y a le barde Ardiotalus. C'est l'artiste, très sensible, j'aime beaucoup.
0: On est assez loin de Assurance Tourix, mais...
1: on n'est pas dans la caricature, heureusement. Il y a bien sûr Davios, qui est un guerrier très impulsif.
0: Assez loyal aussi.
1: Absolument.
0: Hein,
1: il faut savoir que la hiérarchie entre guerriers est presque purement sentimentale. C'est tout à fait différent de ce qu'on connaît. Donc c'est relationnel plutôt, c'est une hiérarchie relationnelle. Donc il y a une grande loyauté, il y a de l'amour qu'on porte à l'autre guerrier. Donc oui, c'est... Donc Davios, il est très cher à mon cœur aussi. Et puis les chevaux ont beaucoup d'importance dans l'histoire aussi. On a un peuple cavalier. Donc, et comme moi-même, je suis cavalière.
0: D'accord.
1: Donc j'ai pu mettre ma passion des chevaux dans. Avec, c'est des chevaux qui n'existent plus. C'est, voilà, c'est une race de chevaux qui n'existe pratiquement plus.
0: Et des façons de monter un peu différentes.
1: Tout à fait, oui.
0: Aussi,
1: oui, oui, oui.
0: C'est
1: oui,
0: pas
1: oui.
0: si évident non, parce non. que je sais pas si. Ils avaient déjà la selle
1: Certains, oui, sur la fin oui, de chez les Gallo-Romains, on le sait. Mais aussi, non, c'était sans doute des sangles qui retenaient les pieds et qui permettaient de faire des acrobaties dignes des Cosaques. Hein, donc,
0: que vous avez essayé sur vos propres chevaux.
1: Quand j'étais jeune, j'ai fait de la voltige quand j'étais jeune, mais maintenant, c'est fini depuis longtemps.
0: Ah, ben,
1: il faut être en forme. Hein,
0: oui, les passions multiples qui se croisent.
1: Tout se retrouve, en fait, oui.
0: C'est ça. Mais du coup, c'est un peu une fresque qui est le fruit de nombreuses années, ça vous l'avez expliqué, mais qui revient de très loin aussi dans votre vécu quelque part.
1: Ah oui, oui, oui. En fait, toutes mes passions et toute la vie que j'aurais voulu mener. En fait, quand j'écris, que ce soit de la fiction ou de l'historique, écrire pour moi, c'est une fuite dans un monde qui est plus supportable ou qui dénonce en fait ce que je n'arrive pas à supporter ici.
0: Et ici, ce serait quoi que vous avez voulu dénoncer alors?
1: Eh bien, d'abord, le rapport à la nature. Il est possible de vivre et de s'épanouir et d'être riche et d'être opulent sans forcément détruire tout ce qui vous entoure. Il y a moyen de vivre avec. Et aussi, cette histoire de pouvoir qui est vraiment... et cette structure de la société qui est très différente. Ça m'a vraiment fascinée. Le pouvoir que les druides avaient... Même chez les druides, il n'y a pas d'hiérarchie. Moi, j'ai toujours un problème avec l'hiérarchie. Ça vient de mon cerveau atypique, sans doute. Mais là, il n'y en a pas.
0: C'est plus horizontal.
1: Oui,
0: hein,
1: il y a une dynamique très différente. Et tout est basé sur votre comportement honorable. Et pas sur votre lignée ou votre réputation qui peut partir dans un clair. Il suffit qu'un barde chante vos louanges et que le lendemain, il dénonce ce que vous avez. Vous êtes fini. Hein, donc... C'est très fluide, c'est très mouvant, c'est impulsif, c'est intuitif, c'est oral, c'est une tradition orale. Donc la façon de penser est beaucoup plus holistique que la pensée écrite, graphique. Elle est beaucoup plus réductionniste, elle doit hiérarchiser. Donc c'est déjà rien que le fait d'être dans une tradition orale, vous avez une façon de vivre et de voir le monde très différent.
0: C'est intéressant.
1: Oui, c'est ça qui m'a beaucoup intéressée, c'est qu'on n'en parle pas beaucoup de cette différence cruciale entre les Celtes et les Romains. Et surtout à l'heure actuelle, où on essaie de civiliser les Celtes de plus en plus et on réduit l'impact de la colonisation et la différence qu'il y avait entre les deux cultures. Je ne suis pas sûre que ce soit... soit c'est une drôle de tangente, mais il y avait un fossé entre les deux cultures. Parce que rien que le fait oral, écrit, déjà, c'est très différent. La société va être structurée de manière tout à fait différente.
0: Oui. Le livre, évidemment, est relativement récent, mais vous savez s'il est déjà lu dans des écoles ou par des jeunes, justement
1: En fait, il n'est pas. Mes romans ont une aventure propre, qui leur est propre.
0: Est assez récente.
1: Il a d'abord été édité en 2008, et puis il y a eu des déboires avec la maison d'édition. J'ai récupéré mes droits et j'ai. Les éditions Martagon ont accepté de le rééditer cette année. D'accord, et je suis heureuse parce qu'avec tout le travail que j'y avais mis, ça aurait été vraiment très...
0: Oui, de le perdre complètement.
1: De le perdre, qu'il disparaisse. Donc, il a une seconde naissance. Et oui, je ne sais pas s'il est encore... la première fois qu'il a été édité, il a eu beaucoup de succès. J'ai même été au Festival Interceltique de Lorient sur un stand. Oui, et donc j'aimerais bien, ma santé n'est plus la même, mais j'aimerais bien lui retrouver cette naissance. Et oui, présenter dans les écoles. Est-ce qu'on parle encore de la guerre des Gaules dans les écoles? Je n'en sais rien. Tout a tellement changé sur 10 ans. Je ne sais pas du tout où en sont... les lignes du temps qu'on présente à l'école aujourd'hui, je ne sais pas. Donc peut-être que ce serait intéressant.
0: On creusera. Alors, dernière petite question, mais je rappelle les titres du livre Frédéric Badou, donc Milo, premier opus, Le Roi Furieux, second opus, aux éditions Martagon. Alors, on a parlé un peu des suites potentielles, parce que Milo, il peut encore avoir un parcours de vie
1: Non, lui...
0: Ça, c'est fini, son histoire,
1: écoutez,
0: est finie,
1: la colonisation est faite. Et moi, je ne peux pas entrer dans le monde romain, gallo-romain, sauf si c'est de la côté des rebelles. Ça, je peux.
0: Si vous deviez continuer, ce serait plus en remontant encore dans le temps.
1: On va passer plusieurs siècles.
0: passé dans, ah oui, vers le Moyen Âge.
1: Donc on va aller vers l'arrière, mon prochain. On va remonter dans le temps et visiter ces Celtes nomades veulent aller dans le nord de l'Italie et qui sont confrontés à Rome. Et puis ensuite il y a la guerre des Gaules. Et puis on va aller plus tard à la révolte des Gaulois en 260 après Jésus-Christ, donc en période gallo-romaine. Et puis j'aimerais bien en faire un dernier à l'époque des Mérovingiens. Voir parce que.
0: Période qu'on ne connaît pas toujours bien non plus.
1: Non, et vous savez.
0: Pas tellement étudié dans les cours d'histoire, les
1: Mais ce qui est bien, c'est qu'avec les Germains, il y a un relan de tradition celtique qui était dormante, ou éparpillée, ou diffusée, qui renaît avec la culture germanique qui lui est très proche.
0: Oui.
1: Donc ça, j'avais envie de voir qu'est-ce qui restait de Celtes à cette époque, avant la deuxième christianisation. Ça, ce serait vraiment intéressant de revoir ça. Donc j'aimerais bien voir cette époque-là aussi.
0: Et des voyages prévus en Irlande éventuellement?
1: Je suis déjà allée en Irlande plusieurs fois. Oui.
0: Alors, tout va bien. Eh bien, merci Frédéric Badou. Merci d'être venu aussi nous parler à la fois de vos parutions, mais aussi de vos passions, parce qu'en fait, on se dévoile beaucoup, finalement, dans cette émission et aussi à travers les productions littéraires. On vous souhaite bonne continuation.
1: Merci beaucoup.
0: Vous êtes toujours la bienvenue, pour un sujet ou un autre.
1: Merci.
0: À bientôt.
1: À bientôt.

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2: Bonjour, je vous convie aujourd'hui à l'écoute du parcours de vie de Fahime Ilgami. Une tranche de vie douloureuse mais aussi tellement humaine, avec des rencontres angoissantes mais aussi désintéressées et bienveillantes. Ce que cette dame d'origine iranienne m'a raconté mérite non pas une mais deux émissions. Voici donc le premier épisode consacré à l'exil de Fahime Ilgami.
3: Quand j'étais jeune homme, il y a déjà quelques années, vous vous en doutez bien, il y a eu des événements dans le monde qui ont fait la une. Et je pense par exemple à la chute du Shah d'Iran il y a une cinquantaine d'années. Tout le ramdam qu'on a fait autour de l'ayatollah Khomeini qui était en France, il part, il ne part pas, etc. Fahime, ça rappelle des souvenirs, ce que je raconte.
4: Oui, tout à fait. J'avais 7 ans à cette époque. Je me rappelle le va-et-vient dans ma famille parce que ma famille était une grande partie royaliste. Elle travaillait dans le cabinet de Shah et voilà le côté ma mère et le côté mon père, elle, évidemment elle était royaliste aussi. Comme dans tous les pays et dans toutes les familles, il y avait pour et contre. Je me rappelle toujours les grandes tables qu'on mettait avec les cousins et les cousines. À cette époque, ils étaient étudiants. Ils étaient dans les mouvements étudiants. Ils étaient dans les mouvements contre le Shah en se disant, oui, on est en train d'aller vers impérialisme. Les mots que je ne comprenais absolument pas à cette époque. Mais je l'entendais que mon père disait, non, vous êtes en erreur. Voilà. Et je me rappelle tous ces débats. Et tous ces va-et-vient et l'arrestation de mon père. Mon père était arrêté à cette époque. Un jour, le Khomeini n'était pas encore arrivé, qu'une série de personnes, une foule, ils ont cassé la porte de la maison, ils ont entré et à l'intérieur, mon père était importateur, alors il avait un showroom de Yamaha, il était importateur de moteurs Yamaha. Il y avait 600-700 mètres carrés de showroom et dessus c'était notre appartement. Et à l'entrée de cet appartement, il y avait le portrait de Shah d'Iran avec la main de garde comme en tant que militaire. Et partout dans la maison, il y a une photo de Shah, son père, la reine Soraya, la reine Farah, voilà, on était dedans, voilà, on était, surtout ma mère. À cause de ces photos-là, mon père était arrêté en étant royaliste et c'était, oui, il a échappé belle à la mort ce jour-là, mais son histoire a continué pendant 2-3 ans.
3: Une période très, très, très compliquée pour toute la famille et pour une petite fille que vous étiez à l'époque.
4: Oui, tout à fait.
3: Alors, il y a des décisions qui ont dû être prises. Il a fallu laisser tout derrière soi.
4: En fait, pas à ce moment-là. À ce moment-là, on a encore résisté. Mes parents, ils ont resté en Iran et malgré qu'une partie de la famille était interdite de quitter l'Iran, une partie était en prison, une partie ils sont cachés dans les caves à gauche à droite. Ils n'ont pas, même aujourd'hui, ils n'ont pas droit d'exercer quoi que ce soit. Malgré tout ça. On a résisté, j'ai dit mon père il a échappé 2-3 fois à la mort. Mon histoire d'exil et quitter l'Iran vers l'Europe a eu 28 ans.
3: Pendant tout ce temps-là, pendant plus de 20 ans finalement, vous êtes resté sous cette chape.
4: Oui.

0: Vous avez grandi, votre adolescence, vos espoirs, vos rêves, tout ça,
1: Oui, tout à
0: c'est
1: fait.
0: très compliqué.
1: Très, très compliqué, très. Je me rappelle les angoisses, les stress. Je me rappelle chaque décision, ça pouvait être fatal. Voilà, c'est. Je dis, j'ai grandi dans une famille assez aisée. On avait des chauffeurs, on avait. Pour aller à l'université, pour notre sécurité, mon père, il préférait que notre chauffeur nous dépose. Mais ça faisait aussi nous gronder à l'université, nous regarder autrement, se disant, oh, regardez, ça, c'est les royalistes qui sont là encore. Et j'ai dit, on devait se cacher, on se cachait notre identité dans notre pays pour vivre en se disant, un peu comme tout le monde.
0: Vous avez cité le mot université, donc vous avez fait des études
1: Oui.
0: scientifiques.
1: Tout à fait.
0: Et vous avez pu travailler?
1: Travailler d'eau, c'est très compliqué dans ce pays, et ce pays, surtout avec l'eau. Le choix que j'avais fait, mon choix était ingénieur en chimie, c'est un métier homme. En Iran, il y a une paradoxale pour les études. En fait, certaines études, malgré qu'elles sont masculines, malgré qu'elles savent qu'ils ne donneront jamais l'autorisation à une femme le faire, surtout à cette époque, on te laissait faire en sachant que, on te disait, voilà, tu ne peux pas aller travailler dedans, à part être prof dans une école. Et un ingénieur, un prof dans une école, je n'ai rien contre les profs, mais on ne veut pas aller à l'ingénieur pour aller
0: Évidemment.
1: voilà, donner des cours de chimie à des enfants de bas âge, quand même.
0: Oui, tout à fait. Donc, vous pouviez faire les études, mais autant vous dire, allez vous amuser, de toute façon, vous ne travaillerez pas.
1: Voilà. C'est pas aussi loin quand j'avais quitté l'Iran et ma nièce, qui à cette époque était l'âge d'aller à l'université, et son rêve est devenir pilote. Et en Iran, pour être pilote, on passe à l'université aussi. C'est une étude c'est pas comme ici qu'il y a des écoles. Et là, il faut vraiment passer à l'université. Et parmi les tests qu'ils ont passés, c'était seule femme qui a été acceptée. Elle était le meilleur, dans les meilleurs. Mais elle a dû signer une charte il va jamais piloter comme en fait, qu'elle va être sur le sol. Inspecter les avions,
0: C'est
1: ou
0: ça, oui.
1: voilà.
0: Ma
1: Oh,
0: maintenance.
1: voilà. Et à cette époque, on avait encore en contact, parce qu'aujourd'hui, on n'est pas en contact, pour leur sécurité, évidemment. Elle m'a téléphoné, elle m'a dit, oui, je suis acceptée. J'ai dit, mais pourquoi tu acceptes d'aller faire quelque chose que tu ne sais pas exercer? Elle m'a dit, on est en Iran, ça change tout. Effectivement, aujourd'hui, il pilote. Il travaille comme pilote, mais à l'intérieur, comme copilote, pas pilote. Mais quand même, mais son rêve, c'était être pilote de chasse. Et ça, je pense pas qu'elle arrivera à ce rêve, en tout cas.

0: on vous retrouve, vous avez une vie de jeune femme dans la vingtaine, et puis à 28 ans, vous prenez une grande décision.
1: C'était pas fait en un coup, on va dire.
0: J'imagine, c'est un processus.
1: Oui. Voilà, c'était un processus. Moi, quand je suis entrée... Oui, évidemment, on est grandi dans la peur. Je vous ai dit, ouais. Chaque décision, chaque manière de sortir, chaque manière d'être, les parents étaient, ils avaient vraiment... On est grandi dans la peur. On ne devait pas faire ci, on ne devait pas faire ça, on ne devait pas habiller à cette manière. Évidemment, je n'ai pas mes photos parce que nous, inondation dans la roche, je perds pas mal de photos qu'ils m'ont envoyées de l'Iran.
0: Dommage.
1: Oui, mais si vous voyez les photos, vous comprenez que nos manteaux, ça ressemblait à une parachute. Il n'y avait aucune forme. On avait même pas une mèche, ne devait pas sortir de nos foulards, qui n'était pas foulard, c'est une sorte de chador. Mais courte, qu'elle venait sur le manteau. Les baskets, par exemple, ils devaient être en couleur foncée. On avait plein.
0: Des interdictions et des obligations.
1: Ça nous permettait de circuler dans la société. Ça nous permettait, si on respectait, on pouvait.
0: Ouais.
1: Si on ne respectait pas, on devait rester à la maison. En sachant que les Iraniens, ils ont 3 vies. Ils vivent à l'extérieur, ils vivent à l'intérieur de leur maison, même dans le sein de leur famille et leurs amis, encore une autre vie. Ça veut dire qu'on est en triple vie dans une vie.
0: Toujours sur le qui-vive, en fait.
1: Oui, voilà, tout à fait. Quand je suis allée à l'université, en passant les concours et tout ce qui est... Parce qu'en Iran, ce n'est pas comme ici en Belgique. On passe le concours, on est... À mon époque, on était 1 400 000 étudiants qui ont passé le concours. Et on n'a que 240 000 acceptés. Alors, il fallait être dans les meilleurs.
0: Il fallait être dans les bons, là.
1: Voilà, dans les meilleurs. Voilà, et on étudiait pour arriver, évidemment. Et c'est même pour vous dire, pour les gens qui nous entendent, de dire, ici, on a le choix. On a la liberté de choisir. Même en étant meilleur, on n'avait pas le choix. Parce que par rapport aux points et les qu'on avait dans l'examen et les moyens, c'est l'université qui choisissait dans quelle branche on pouvait y aller. Moi, je voulais faire médecine. Mais je suis allée dans l'ingénieur. Pourquoi? Parce que les points sur le chimie, physique et maths étaient plus élevés que biologie. Et parce que chimie était sortie à 97%, alors je devais faire ingénieur en chimie. En fait, tout était orchestré par des mollahs, des régions. En fait, tout était... Voilà. Maintenant, je dis... Ça calme un peu, mais maintenant, c'est une autre histoire. Mais à cette époque, vraiment, et la guerre. On était pendant la guerre.
0: Oui, il y avait la guerre Iran-Irak à cette époque-là
1: j'avais,
0: aussi.
1: Oui, tout à fait. J'avais 8 ans et demi que la guerre a commencé. 9 ans de ma vie est passé dans la guerre. Et en plus, on faisait les études. En fait, les circonstances étaient très, très particulières. Je ne dis pas qu'aujourd'hui, c'est... plus difficile ou moins difficile, c'est différent.
0: Mmh.
1: Et là, quand je suis arrivée à l'université, on était un peu plus rebelles, on parlait, on osait de dire des choses. Petit à petit, ça s'ouvrait l'esprit, parce que jusqu'à là, on était tout le temps contrôlé par l'école, par la société. On n'avait pas d'autre choix. D'autres livres, tout était contrôlé. Ils contrôlaient l'esprit et le corps, en fait.
0: Mmh.
1: À l'université, c'était différent. C'était pas mal de choses qui passaient entre nous. C'était des livres qui passaient en cachette l'un à l'autre. Et l'esprit, petit à petit, a s'ouvrir. Et je entrais dans un mouvement que c'était une sorte de mouvement étudiant. qu'on faisait pas comme les autres mouvements étudiants, mais on allait chercher nos droits. Et premier droit, avoir liberté de choix, porter ou ne pas porter de voile. Et c'est là que ça commençait petit à petit. Mais non, pourquoi je dois porter le tchador pour entrer à l'université? Parce que si on portait pas le. On avait le manteau, on avait le mini tchador, et surtout ça, on devait encore porter un tchador pour entrer à l'université, et si on ne faisait pas,
0: On n'entrait pas.
1: on ne rentrait pas.
0: Ou pire, on était punis et on sait ce qui s'est passé avec la jeune fille dernièrement, hein.
1: Le pire punition, c'était à cette époque que vous n'avez pas le droit de faire des études. Et ça, pour nous, c'est un droit.
0: Tout à fait.
1: C'est quelque chose que, quand vous voyez Taliban ou Afghanistan, on voit que facilement ils ont retiré. C'est quelque chose que nous, les femmes, on a essayé de garder certaines libertés que Chadiran a données aux femmes. Comme les droits de vote, les droits des études, les droits de. Voilà. Il y a plein de choses que le Shah d'Iran a progressé pour les femmes, qu'on voulait les garder avec toute force, en fait. C'est comme ça que j'ai entré dans ce mouvement et j'ai fait des actes qu'un jour, avec le groupe que j'étais, on était ensemble, le groupe était démasqué par le service secret. Et moi, c'était à 7h30 le matin, le téléphone a retenti à la maison. Et la personne qui était responsable, en se disant notre responsable, m'a ordonné de quitter ma maison sur le champ. Parce que les gens étaient arrêtés. Elle pouvait, sous de la torture, dénoncer les autres. Alors, quitte ta maison, rapidement possible, et détruis tout ce que tu as à la maison. Assis-toi des livres, des papiers, sur 30 minutes, je détruis tout. J'avais deux garçons, de 5 et 2 ans. Je pris avec mon ex-mari et on a quitté la maison.

0: où on a une famille, des jeunes enfants, on a des perspectives d'avenir, si limitées soient-elles, mais on en a, à 28 ans, on a tous envie de secouer le monde et dire « je suis là, j'ai envie de travailler ». Il a fallu partir. En 30 minutes de temps, vous avez pris cette décision qui était vitale. Évidemment, on ne peut pas monter comme ça dans un avion, il faut avoir un billet, il faut partir, on fait comment?
1: Pendant 6 mois, on a vécu clandestinement dans notre pays, propre pays. Ça veut dire que j'étais cachée dans mon propre pays, mais je vivais en cachet, en fait. En se disant que peut-être qu'on va libérer les autres, qu'ils ont arrêté, que rien va passer, qu'ils ne vont pas...
0: Ça s'appelle l'espoir.
1: Voilà, c'est l'espoir. Donc, on était cachés chez des familles, même pas dans la famille, parce qu'on savait très bien que si un jour ils viendront nous chercher, le premier lieu qu'ils vont, et ce sera chez la famille. Même ma famille ne savait pas où on est. Pour leur sécurité, quand on ne sait pas, on ne sait pas.
0: Voilà.
1: Mais après 6 mois, l'espoir est, on va dire, terminé, on va dire comme ça. Et on avait décidé de quitter l'Iran. Et sur ça, les amis qui nous ont aidés, de trouver des trafiquants qui, en donnant 10 000 dollars à cette époque, c'était à peu près 10 000
0: somme,
1: euros.
0: Hein?
1: Oui, mais ça, bien sûr. Organiser notre fuite. Évidemment, c'était très difficile. La décision d'abord que je quitte l'Iran toute seule, que mon mari, parce qu'en Iran, l'homme qui est responsable, en fait, c'est l'homme qui a droit, la femme n'est rien, la femme est la chose de son mari. L'homme est propriétaire. Alors, l'homme pouvait aller dire voilà, moi, j'étais dehors. Je ne le reconnus pas comme ma femme. Elle pouvait rester en Iran et faire sa vie avec ses enfants, parce qu'encore une fois plus, les enfants, c'est pour le papa en Iran. Ce n'est pas pour la maman. La maman n'a pas droit de garde de ses enfants. Et là, on a fait beaucoup de débats avec nos amis en se disant que, est-ce que c'est bien, est-ce que c'est pas bien. Et en plus, j'étais une jeune femme, 28 ans, avec trafiquant. Qu'est-ce qui pouvait m'arriver? Je me rappelle, par après, quand mon père est venu en Belgique pour me voir, qu'à cette époque, elle a appris cette décision-là. Par qui et comment? Je ne sais pas, parce qu'elle était décédée un an après, je ne sais pas. C'est bien plein de mystères, je ne sais pas. Et elle a menacé mon ex-mari.
0: Votre papa?
1: Mon papa, oui. En se disant, s'il arrive quoi que ce soit à ma fille.
0: Je viens te trouver.
1: Je suis responsable. Je m'en fous que la loi islamique dise quoi que ce soit, c'est ma fille. À cette époque, moi, je pensais que c'est par amour qu'elle a fait. Il ne m'a pas laissé tomber, il est venu avec moi. Mais par après, j'ai vu que non, par la menace de mon père, c'était pas tout à fait...
0: Contraint et forcé.
1: Oui, voilà. Enfin, et à la fin, on a dit, prenez vos enfants aussi, et si arrive quoi que ce soit, vous êtes une famille. Une famille, elle est plus protégée qu'une femme seule, un couple. Quand il y a des enfants, il y a moins d'eau, voilà. Vous êtes plus protégé, voilà. C'était le raisonnement à cette époque. Il était bon, il était mauvais, je ne sais pas. Mais enfin, on est arrivé à quitter l'Iran.
0: Par la route?
1: On a fait plusieurs étapes. C'est par la route. Plusieurs étapes. D'abord, on est parti dans la ville de Tabriz, au nord de l'Iran, à la frontière turque. On a resté une journée là-bas et par, évidemment, frontière illégale, on a passé la frontière illégalement par 3 motards. Un motard que c'était le guide, Et deux motards qui n'avaient moi et mon fils, et l'autre motard, mon ex-mari et l'autre
0: Donc chaque
1: fils.
0: fois trois sur une moto.
1: À chaque fois, trois sur. On a passé le frontière. C'était difficile. Voilà, c'est. Et après ça, dès que on a passé le frontière illégalement, ils nous ont embarqué sur un chemin ensablé. Il y avait un camion qui nous attendait, en fait. Et on a monté dans le camion, mais là, on n'était pas seul. Il y avait des autres fuyards, il y avait des autres personnes avec nous. Ils nous ont tous, comme les bétails, ils ont mis dans le camion, ils ont fermé les portes du camion. Et là, on est parti pour quelques heures de route. Et quand ils ont arrêté, ils ont ouvert la porte du camion, là, on était devant un forêt en fait. Ils nous ont descendus et là on a commencé à marcher et marcher et marcher et marcher. Je ne sais pas combien de jours on a marché, mais on a beaucoup beaucoup marché. On montait les collines, on descendait les collines. J'avais deux enfants de bas âge. C'est seul qu'on avait des enfants. Les autres, ils étaient des gens seuls. Je me rappelle que je disais à mon fils, l'aîné, qu'il avait 5 ans à cette époque, pour ne pas tomber avec la tête, c'était la nuit, on ne voyait rien. Je disais, assis sur tes fesses. Elle te glisse vers les pas. Et c'est comme ça qu'on a passé jusqu'à arriver à notre stade. Mais je pense maintenant, j'ai regardé plusieurs fois et plusieurs fois les cartes pour voir où on est passé, comment on est passé. Mais je ne sais pas exactement comment on est passé, mais je pense qu'on était en ex-Yougoslavie à cette époque. Et je pense aussi qu'on a passé une partie de Croatie à pied.
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1: Frère Alberto Fabio Ambrosio, j'aimerais qu'on s'arrête maintenant dans ces entretiens sur cette fameuse théologie du vêtement. Vous parlez même dans votre livre de christologie textile.
2: Oui.
1: Alors, ça, c'est deux mots qui peuvent surprendre ensemble.

0: temps associé. Si vous deviez la résumer, cette théologie du vêtement, qu'est-ce que vous diriez ?
1: C'est que le vêtement, les vêtements, et encore mieux, la dimension vestimentaire dans les textes du Nouveau Testament dégage une véritable dimension de la pensée des rédacteurs et donc en dernière instance de l'Esprit Saint, autrement dit, et donc de Dieu lui-même. Autrement dit, la dimension vestimentaire cache, voile, c'est le cas de le dire, un message religieux. Ou par certains côtés va plus loin en fait, hein, c'est-à-dire que voile vraiment une dimension assez puissante qui, encore une fois, est là depuis le début du récit biblique à cause du péché d'origine jusqu'à la fin. En fait, j'ai envie de dire que c'est fondamental parce que en fait la métaphore vestimentaire dévoile tout le message chrétien. Et je m'étonne parfois que j'ai mis en forme ce qui me paraît presque normal. Parce que si Romains 13, au chapitre 13, la lettre aux Romains dit qu'il faut se revêtir du Christ, c'est que la métaphore vestimentaire, s'il en était une. Parce qu'en plus, ce n'est pas que de la métaphore. Parce que, comme je dis, il y a un garde-robe du Christ, on parle de vrais vêtements. Mais la métaphore, elle va tellement loin que toute la vie chrétienne est pensable comme une forme de vêtement. L'incarnation elle-même, le mystère de l'incarnation, depuis saint Augustin, est pensé et compréhensible par la métaphore vestimentaire, la kénose elle-même.
0: Mais alors ça passerait par quoi ? Par quel type de mouvement ? Se dépouiller, un dépouillement, un abandon de tous ces oripeaux dont on se couvre pour cacher, vous le disiez dans un de nos premiers entretiens, le fait qu'on est marqué par le péché ou par le mal, par nos fragilités, par des fragilités.
1: Si on veut rester sur le plan typiquement théologique et donc dans sa dimension spirituelle, alors que je pense qu'on peut faire une christologie textile au sens physique, hein, donc comme on a déjà eu l'occasion de faire et de dire, en partant de la garde-robe du Christ jusqu'à la résurrection, les linges de la résurrection, là c'est du concret. En fait, c'est des signes concrets que les textes nous donnent de la grâce. Hein, et là, c'est un peu plus compréhensible. Pourquoi ? Parce que grâce, qui est le terme technique pour la théologie chrétienne et catholique a fortiori, la grâce, c'est la participation à la vie divine. Donc pourquoi on grandit dans la vie en Christ ? Eh bien parce qu'il y a cette participation, c'est ce partage, hein, pour utiliser un mot un peu plus facile. Mais techniquement, on l'appelle, techniquement, en philosophie et en théologie, on l'appelle une participation, on partage la vie de Dieu. Eh bien ce partage, on l'appelle grâce. Et comme par hasard, même le mot grâce renvoie à quelque chose du comportement, de la posture et de l'élégance, si j'ai envie de dire. Et qui dit élégance, dit quelque chose immédiatement par rapport aussi à la tenue. Et donc, je ne m'étonne pas qu'Augustin ait pu aller chercher du côté de la métaphore vestimentaire le fait que l'incarnation du Christ est plus facilement explicitée par la métaphore, c'est-à-dire que le Christ, il se dépouille de sa nature divine et il s'habille d'un vêtement. Or, revenons, qu'est-ce que ça veut dire revêtir le Christ ? Eh bien, se revêtir de la grâce, avoir une forme d'élégance. Aujourd'hui, on parle beaucoup du style aussi, pas de la théologie du style, mais le christianisme comme un style et comme forme de vie. Eh bien, c'est ça qu'on dit. C'est ça que je veux dire, c'est que revêtir le Christ, c'est revêtir un style et ça suppose, revêtir un vêtement.
0: Mais ça suppose d'avoir donc lâché nos vieux vêtements. Évidemment, quand on évoque ça, on pense à François d'Assise, qui abandonne ses vêtements de jeune homme riche, qui se met nu comme un ver devant l'évêque pour dire, voilà, maintenant, j'ai plus besoin de rien parce que j'ai le Christ.
1: Dans mon livre, je parle aussi, pour chaque chapitre, pour chaque moment de cette christologie textile, je donne un saint comme référence. Et là, le cas échéant, c'est François d'Assise, c'est la dénudation devant l'évêque. En fait, c'est une scène chrétienne, mais d'une très très grande puissance, parce que François est en train, par cette scène, de vivre quelque chose que le Christ a vécu sur la croix, c'est-à-dire un dépouillement total. En fait, il dit « je veux revenir à la vie d'origine ». Mais pour lui, c'est dans une tension eschatologique, parce que tant qu'on sera...
0: Qu'est-ce que ça veut dire, une tension eschatologique ?
1: Eh bien, il montre ce qui sera. On sera nu, mais cette nudité, dans l'eschatologie, donc dans l'au-delà, au paradis, pour le dire encore avec un terme classique, au paradis, on sera à la fois nu, mais d'une nudité qui est comme une forme de vêtement.

0: Alors vous parlez aussi de grands mystiques hein, comme Thérèse d'Avila, ouais. Mais il y a une scène très intéressante, j'en reviens aux écritures, qui concerne Pierre, qui était nu dans la barque, et pour se jeter à l'eau et aller à la rencontre de Jésus, s'habille.
1: Tout à fait.
0: C'est incroyable cette scène.
1: C'est contre-intuitif en fait.
0: Ah, oui.
1: Non seulement c'est contre-intuitif, mais en fait là pour comprendre, c'est déjà que en fait les pêcheurs ils pêchaient nus. Hein. Donc nous, parce que en fait la question des vêtements dans le Nouveau Testament, elle est perturbée du fait que nous pensons que tout ce qui touche aux vêtements c'était à l'époque pareil. Et non, parce que la
0: il y a
1: preuve,
0: un contexte
1: que,
0: hein, à prendre en compte.
1: Ouais, à en prendre en compte et qu'on a totalement oublié, c'est que les pêcheurs, les exégètes le disent, ils pêchaient pratiquement nus. Mais là, Pierre, il doit se voiler parce que justement, il va à la rencontre du Christ. On revient à cette question de pudeur parce que nous sommes aussi, tant qu'on est dans le régime de la nature humaine, après le péché, nous sommes vêtus. Nous ne pouvons pas. Et la preuve, c'est qu'encore dans nos sociétés, même très, très émancipées, très postmodernes, eh bien, si on se promène nu, tout de suite, il y a les flics qui viennent nous chercher, chrétiens ou pas, laïcs ou pas, etc. Donc, c'est quelque chose de profond. Et le récit biblique, en fait, il est magnifique parce qu'il prend en compte ça depuis toujours, en fait, depuis l'origine. Donc, François, qu'est-ce qu'il fait, lui ? Ben, il montre ce que nous serons. Alors, il peut se permettre, quelque part, parce qu'il était tout simplement François d'Assise, l'alter Christ.
0: Oui, mais Pierre, il est Pierre, quand même.
1: Pierre,
0: lui, s'habille.
1: Pierre, il est Pierre. Il s'habille, lui, oui, parce que c'est une pudeur face au Christ. En fait, pour comprendre ce que j'ai fait aussi dans ce livre, mais au-delà du livre, du contenu, c'est que le vêtement est fondamentalement la loi du vêtement. Quel qu'il soit, elle est paradoxale, elle est ambivalente. C'est dans les travaux sur le vêtement, sur la mode, etc., on apprend très vite que le vêtement en lui-même, il est paradoxal. En France, on a Roland Barthes qui nous a appris et qui a appris au monde entier en fait ce langage de la mode, mais parce que le vêtement, il demande à être expliqué. Et pourquoi il demande à être expliqué ? Parce qu'il est ambigu, il est ambivalent. Pour ne pas utiliser le mot ambigu, il est ambivalent. On se couvre pour se dévoiler. En fait, hein, on pense qu'on se couvre. Oui, on se couvre, mais en cachant, on dévoile. C'est pour ça que, tout au contraire de ce qu'on pense, c'est que le moine porte l'habit. L'habit ne fait pas le moine, c'est faux. En fait, c'est un langage, le vêtement. Et donc, on se révèle, même lorsqu'on ne veut pas se révéler par le vêtement, il nous révèle quand même, quoi qu'il en soit, et de quel habit qu'on s'habille. Et donc, c'est ce langage du vêtement dans le Nouveau Testament est aussi fortement paradoxal et ambivalent. Et on pourrait dire, tout au contraire de ce que je viens de dire, et non pas parce que je veuille me contredire, mais pour dire qu'en fait, ce qui relève du vêtement est un langage paradoxal. Donc, on pourrait dire qu'effectivement, Pierre, en se voilant, il s'est dévoilé devant le Christ. Et c'est pour ça que je conclus ce livre sur la tension eschatologique, c'est-à-dire que nous serons revêtus, bien sûr, nous serons revêtus selon l'élaboration théologique de la tradition chrétienne et catholique en particulier, nous serons revêtus, mais de la nudité originaire. Vous voyez, le paradoxe est que la solution du paradoxe, c'est que les deux pôles de tension seront tenus ensemble.
0: Et à demain pour conclure. Merci beaucoup.
1: Merci.

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2: Bonjour, en ce 16 juillet, nous fêtons les Carmen et les Carmels, deux prénoms espagnols dont l'origine est la fête de Notre-Dame du Mont Carmel. Carmel en hébreu signifie « jardin ». Le Mont Carmel, qui se situe en Terre Sainte, est un haut lieu spirituel. Dans les Écritures, le Carmel est synonyme de beauté. Quand l'époux du Cantique des Cantiques magnifie les beautés de sa bien-aimée, il cite le Carmel. Quand le prophète Isaïe annonce des temps de gloire pour Israël, il évoque la splendeur du Carmel. Lieu où jadis le prophète Élie avait ramené le peuple d'Israël à adorer le Dieu vivant. Lieu où, au temps des croisés, des ermites en recherche de solitude se retirèrent dans des grottes et constituèrent, au XIIIe siècle, un ordre voué à la contemplation avec le patronage de la Vierge Marie, le Carmel. Ordre qui garde toujours aujourd'hui pour saint patron Élie et Notre-Dame du Mont Carmel. Je vous propose d'écouter ces quelques extraits du Cantique des Cantiques, au chapitre 7. Comme ils sont beaux tes pieds dans tes sandales, fille de prince. Les courbes de tes hanches dessinent des colliers, œuvre de main d'artiste. Ta tête se dresse comme le Carmel, sa parure est de pourpre. Un roi s'est pris dans ses tresses. Ah, que tu es belle! Souhaitons donc une bonne fête, tout spécialement aux carmélites et aux carmes du monde entier.

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En ce temps-là, Jésus prit la parole et dit « Venez à moi, vous tous qui peinez sous le poids du fardeau, et moi, je vous procurerai le repos. Prenez sur vous mon joug, devenez mes disciples, car je suis doux et humble de cœur, et vous trouverez le repos pour votre âme. Oui, mon joug est facile à porter et mon fardeau léger. »

Les paroles de Jésus font écho au psaume 45, qui est comme un chant d'amour pour un roi. En endossant cette description d'un roi à la fois puissant et plein d'humilité, Jésus veut encourager ses disciples à la persévérance dans un contexte d'indifférence, voire d'hostilité. Le règne que Jésus veut apporter est celui d'un Dieu dont l'amour renverse les oppositions. Le joug, c'est ce qui pèse sur le cou ou les épaules de la bête de somme. Mais c'est aussi ce qui réunit parfois un attelage. Il n'est pas seulement contrainte et soumission, mais aussi union et partage d'une tâche. Quelle vision nouvelle pour nous qui vivons des temps marqués par de nombreuses guerres et des dominations sans limite, imposées à des peuples séduits, subjugués, divisés par la violence et l'orgueil des puissants. Le Christ s'annonce comme celui qui provoque la joie de son peuple par la douceur, l'humilité, la justice. Jésus nous appelle à devenir ses disciples. C'est donc qu'il souhaite que nous apprenions avec lui. Car c'est un apprentissage et son règne n'est pas une fulgurance, mais il s'étale largement dans le temps, dans notre temps aussi, malgré les apparences. Nous pouvons nous mettre à son écoute pour nous défaire des mauvaises habitudes de la violence et de l'arrogance. Nous avons peut-être fini par les trouver normales, par les accepter. Il nous faut nous convaincre à nouveau que la justice et la vérité sont possibles pour nous aussi dans notre vie quotidienne avec le Christ. Il nous montre qu'une autre manière d'être au monde est possible, qu'il nous appartient de choisir comme nous choisissons un maître pour apprendre une nouvelle discipline. L'invitation qu'il nous adresse aujourd'hui est celle d'un ami qui voudrait nous aider à retrouver notre chemin.

Notre Père qui es aux cieux, que ton nom soit sanctifié, que ton règne vienne, que ta volonté soit faite sur la terre comme au ciel. Donne-nous aujourd'hui notre pain de ce jour. Pardonne-nous nos offenses, comme nous pardonnons aussi à ceux qui nous ont offensés. Et ne nous laisse pas entrer en tentation, mais délivre-nous du mal. Car c'est à toi qu'appartiennent le règne, la puissance et la gloire, pour les siècles des siècles. Amen.

0: L'ange du Seigneur apporta l'annonce à Marie.
1: Et elle conçut du Saint-Esprit. Je vous salue Marie, pleine de grâce. Le Seigneur est avec vous. Vous êtes bénie entre toutes les femmes, et Jésus, le fruit de vos entrailles, est béni. Sainte Marie, Mère de Dieu, priez pour nous pauvres pécheurs, maintenant et à l'heure de notre mort.
0: Voici la servante du Seigneur.
1: Qu'il me soit fait selon votre parole. Je vous salue Marie, pleine de grâce. Le Seigneur est avec vous. Vous êtes bénie entre toutes les femmes, et Jésus, le fruit de vos entrailles, est béni. Sainte Marie, Mère de Dieu, priez pour nous pauvres pécheurs, maintenant et à l'heure de notre mort.
0: Et le Verbe s'est fait chair.
1: Et il a habité parmi nous. Je vous salue Marie, pleine de grâce. Le Seigneur est avec vous. Vous êtes bénie entre toutes les femmes, et Jésus, le fruit de vos entrailles, est béni. Sainte Marie, Mère de Dieu, priez pour nous pauvres pécheurs, maintenant et à l'heure de notre mort.
0: Priez pour nous, Sainte Marie, Mère de Dieu,
1: afin que nous soyons rendus dignes des promesses du Christ.
0: Daignez, Seigneur, répandre votre grâce dans nos âmes, afin qu'ayant connu par la voix de l'ange l'incarnation de votre Fils Jésus-Christ, nous puissions parvenir par sa passion et par sa croix à la gloire de sa résurrection, par le même Jésus-Christ, votre Fils, notre Seigneur. Amen.

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3: Bonjour à tous, bon réveil, merci de votre fidélité à RCF Notre-Dame. Nous sommes le jeudi 16 juillet, c'est parti pour une nouvelle matinale estivale et on respire avec le retour progressif de la fraîcheur sur l'ensemble du pays, température moins insoutenable. Alors on en profite, on se détend avec des idées lecture, des idées de sortie, de l'actualité religieuse et des invités qui font l'actualité. Aujourd'hui l'invité de la matinale au micro de Louis Dauphren sera Régis Passérieux, avocat et essayiste avec ce vote sur la loi fin de vie désormais. Comment la fin de vie désormais

0: 91 voix pour, 241 contre, un vote très libre où presque aucun groupe n'a voté uniformément. Aucun signe d'accalmie en vue entre l'Iran et les États-Unis. Cinquième nuit consécutive de frappes qui paralysent le détroit d'Ormuz comme les ports iraniens. L'actualité, c'est aussi les suites de l'affaire Liana. Le principal suspect est mis en examen pour viol et meurtre quand le ministre de la Justice dresse un premier bilan de la réétude des plaintes pour pédocriminalité. Et puis Espagne-Argentine, telle sera l'affiche de la finale de la Coupe du Monde de foot dimanche, 2-1 pour l'Albicéleste face à des Anglais qui avaient pourtant ouvert le score hier soir.
1: Merci Mathias. Eh bien, l'actualité se poursuit désormais au plus proche de chez vous sur RCF Notre-Dame. Emmanuel Macron tenait à sa grande loi sociétale du second quinquennat.
0: Merci à tous les parlementaires qui ont permis un débat constructif et respectueux, dit le président après l'adoption définitive de la loi fin de vie par l'Assemblée nationale hier. Le texte voté crée donc un droit à l'aide à mourir, voire à l'euthanasie sous des conditions qui se veulent strictes. Il faudra être majeur, français, avoir une affection grave et incurable, avec un pronostic vital en phase terminale ou avancée. Il faudra aussi être lucide et souffrir physiquement ou psychologiquement constamment. Le patient prendra le produit létal lui-même. S'il a besoin d'un médecin, celui-ci dispose d'une clause de conscience. Nouvelle salve de frappes américaines tous azimuts sur l'Iran cette nuit. Elle visait le sud, mais aussi le nord, l'ouest, Téhéran et un pétrolier iranien qui tentait de percer le blocus. L'armée iranienne a répliqué sur des installations américaines proches. Le Koweït, le Bahreïn et l'Irak ont subi une attaque de drones. La Jordanie a abattu 8 missiles. On apprenait hier que les frappes américaines avaient tué 7 militaires iraniens mercredi. Plus de 30 civils sont morts depuis que la guerre a repris le 7 juillet dernier, selon le gouvernement iranien.
1: Jérôme Barella, mis en examen pour le viol et le meurtre de Liana.
0: Annonce du parquet d'Agen, où il était entendu pour la deuxième fois hier. Le principal suspect dans l'affaire était déjà poursuivi pour enlèvement et séquestration. S'ajoutent donc le viol et le meurtre sur cette collégienne de 11 ans. Jérôme Barella était également entendu au sujet du viol de la petite Rosa, dont la mère avait porté plainte en août 2025. L'affaire Liana, ces défaillances de la justice et des forces de l'ordre qui avaient mis Gérald Darmanin sous pression. Le garde des Sceaux avait demandé aux 36 procureurs généraux du pays de revoir toutes les plaintes en cours pour violences sexuelles sur mineurs. Eh bien, il a dressé un premier bilan hier, près de 70 000 dossiers revus sur les 85 000 plaintes recensées. Par rapport à la normale, il y a 4 fois plus d'informations judiciaires ouvertes, près de 3 fois plus d'incarcérations. Selon Gérald Darmanin, un millier de plaintes sont considérées prioritaires.
1: On connaît l'adversaire de l'Espagne en finale de la Coupe du Monde.
0: Oui, ce sera l'Argentine. Victoire 2-1 dans le temps additionnel contre les Anglais hier soir.
1: Lancer sa campagne de Tzedaka à un moment stratégique de l'année, puisque près de 30% des dons à l'ensemble des associations en France sont réalisés entre novembre et décembre. C'est l'occasion pour Constance Grodner de comparer le Tzedaka, la charité chrétienne et la Zakat. Trois visions pour un même geste, aider l'autre.
2: Bonjour. Je ne sais pas si vous avez remarqué, mais le mois de novembre est souvent chargé en appels aux dons. Peut-être avez-vous vu des publicités ou entendu parler de la grande campagne de la Tzedaka, organisée par le FSJU, le Fonds Social Juif Unifié, dont dépend RCJ, radio partenaire d'une fois n'est pas coutume. Je vois déjà les yeux tout ronds de certains auditeurs. La Tzedaka quoi ? La Tzedaka. Qu'est-ce que c'est ? De quoi parle-t-on ? Est-ce la même chose que la charité chrétienne ? Quel terme utilise-t-on en islam ? Alors si l'objectif semble commun dans les trois religions, à savoir aider les personnes dans le besoin, la façon de le faire est différente. Ainsi, nous avons trois religions, trois mots, trois visions. Je vous explique. On traduit souvent Tzedaka par charité, mais pas du tout. Ne dites pas à un juif qu'il fait la charité, vous pourriez le vexer. Ce mot veut dire justice sociale. L'idée derrière est de faire la bonne, la juste chose pour rendre le monde meilleur. La Tzedaka est autant une exigence pour l'homme qu'un attribut de Dieu. Cela ressemble plus à la philosophie de l'impôt que l'acte de bienveillance, avec sa connotation affective, que revêt la notion de charité chrétienne, qui vient de caritas, en latin, l'amour du prochain. Dans l'islam, on parle d'aumône. Il existe deux mots en arabe, la zakat et la sadara. Aujourd'hui, je me concentrerai sur la zakat. Le mot signifie purifier en arabe. Alors si la zakat est obligatoire, c'est même un des 5 piliers de l'islam, on ne rigole pas avec ça. Qu'en est-il de la tzedaka et de la charité chrétienne ? Dans le christianisme, il n'y a aucune obligation.

0: obligation religieuse à donner. Cela relève de la responsabilité morale de chacun de participer aux deniers de l'Église et aux autres formes de dons. Dans le judaïsme, la tzedaka est une mitzvah, vous savez, un commandement religieux, qui permet de rester fidèle à l'esprit de la Torah. Là aussi, vous comprenez qu'on parle d'un engagement spirituel profond. Alors concrètement, avec la zakat, les musulmans veulent changer la vie du bénéficiaire sur le long terme. Il y a plusieurs règles. La plus fréquente aujourd'hui, tous les ans, à une date anniversaire, s'il le peut, le musulman donnera, en fonction de ses moyens, une certaine somme d'argent. Le donateur est purifié de sa potentielle avarice, le bénéficiaire de sa potentielle jalousie et l'argent de son aspect purement matériel. Tout le monde a élevé son âme. Dans le judaïsme, tout juif religieux ou laïque doit participer à la tzedaka à hauteur de 10% de ses revenus, selon la tradition. Donner de son temps ou de son expertise sont aussi des formes de tzedaka. Les dons récoltés sont donnés à des œuvres caritatives qui aident les juifs et les non-juifs, comme l'OPEJ, pour la protection des mineurs. Alors, le plus important, c'est surtout combien de fois plus que combien d'argent. C'est-à-dire, la fréquence importe plus que le montant. Alors, même s'il y a cette campagne pendant un mois, la tzedaka, c'est toute l'année. Alors, j'en profite pour vous rappeler que le calendrier de l'Avent interculturel est toujours disponible. Donc, faites le tour d'Europe en 24 jours pour découvrir des traditions de pays européens et aussi trois célébrations de cultures et religions différentes. Vous trouverez dans chaque case un petit texte explicatif et une surprise, une ressource culturelle ou une recette de cuisine. Toutes les infos sont sur mon compte Instagram au nom du lien, tout attaché en minuscules, et sur les sites internet de RCF et RCJ. Merci.
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3: Écoutez RCF Notre-Dame, il est 7h10, l'actu chrétienne et la fraternité sacerdotale Saint-Pie-X contestent l'excommunication de ces 6 évêques décidés par Rome, Pauline de Torsiac.
4: Oui, la fraternité sacerdotale Saint-Pie-X ne compte pas en rester là. Elle a déposé un recours dit préliminaire le 11 juillet. Il fait suite au décret d'excommunication publié par le Saint-Siège le 2 juillet. Juste après l'ordination d'évêque sans l'aval de Rome. Alors, dans un communiqué, la fraternité sacerdotale Saint-Pie-X affirme qu'elle entend par ce recours exercer le droit que l'Église reconnaît à toute personne qui s'estime lésée par un acte administratif, eh bien, de demander sa rectification. Pour Emmanuel Boudet, canoniste et officiel de Paris, il faut être prudent sur la portée de ce recours, pour le moins assez flou.
5: On a juste un communiqué. Et le communiqué, il nous dit, voilà, on a fait un recours. Alors, pour les juristes, c'est très compliqué parce qu'il y a des étapes avant de faire le recours dont nous ne savons rien. Le code de droit canonique, de manière assez claire, dit que la première chose, c'est qu'il faut écrire à la personne qui a émis le décret. Et donc là, c'est un décret du préfet du dicastère pour la doctrine de la

0: fois, il faut lui écrire en disant « on vous demande de changer votre décret pour telle et telle raison ». Là aussi, on ne nous donne pas les raisons pour lesquelles on veut changer le décret. Et puis, deuxièmement, le préfet, le dicaster, a un certain temps pour répondre. Ils ont 30 jours pour répondre. Tant qu'ils n'ont pas répondu, ben, on ne sait pas si on peut faire un recours ou si on ne peut pas faire un recours. Voilà. Donc, le petit communiqué qu'on a, il pose plus de questions qu'il n'apporte de réponses.
1: La fraternité sacerdotale Saint-Pédis affirme que cette démarche a pour effet de suspendre l'exécution du décret et donc la suspension de l'excommunication de ses évêques. Mais pour Emmanuel Boudet, pour qu'il y ait suspension de l'exécution du décret, il faut d'abord que le recours préliminaire soit recevable. Et selon lui, c'est peu probable, car si l'on se fie au communiqué, c'est la fraternité Saint-Pédis qui fait le recours et non pas les évêques excommuniés.
0: La vraie question pour l'instant, c'est est-ce que le recours, la demande et le formalisme permet que le recours soit reçu ? C'est exactement la même chose que devant un tribunal. Si vous n'avez pas suivi la bonne procédure, eh bien le tribunal dit vous êtes déchu de votre droit de faire le recours. Pour l'instant, nous n'en savons rien et c'est trop rapide pour venir dire bien sûr, il peut y avoir une décision qui est suspensive. Je pense qu'on sera plutôt dans l'idée qu'il y aura un rejet dès le début de cette procédure en disant qu'elle n'est pas conforme au droit parce qu'elle est portée par un groupe qui n'a pas compétence pour agir.
1: Rappelons que le 1er juillet, 4 évêques ont donc été ordonnés à Écône, en Suisse, par la fraternité Saint-Pédis. Ces nominations n'ont donc pas été reconnues par Rome, le Vatican, et dans la même configuration qu'en 1988, des condamnations avaient été prononcées par Rome après les premières ordinations épiscopales célébrées sans l'aval de Rome par Monseigneur Lefebvre.
2: Merci Pauline de Torcière. 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Il est 7h13, il y a de bonnes, de mauvaises nouvelles, mais sur RCF Notre-Dame, on fait le pari tous les matins de la bonne info. Vous allez partir en vacances, et bien vos animaux aussi vont partir en vacances. On en parle avec Lara Desvillacois.
3: On sait que la période des vacances, et principalement estivale, devient synonyme d'abandon. 60 000 chiens, chats, entre autres, sont abandonnés chaque année entre juillet et août. Et si au lieu de vous en débarrasser, vous les emmenez avec vous, il existe des lieux spécialement dédiés à vos compagnons à quatre pattes. Guillaume Brun, bonjour.
4: Oui, bonjour.
3: Vous êtes directeur des opérations pour Azureva. C'est un réseau de villages vacances 100% pet friendly en France. Alors, est-ce que c'est vrai, Guillaume, que les animaux ont besoin de vacances ?
4: Alors oui, déjà merci de nous recevoir. Juste pour précision, nous gérons des villages vacances, mais aussi des hôtels et des résidences de tourisme un petit peu partout en France. Nous avons une trentaine de destinations. On pense effectivement que les animaux ont toute leur place chez nous. Alors comme vous, moi j'ai un animal, j'ai un chien, je ne pars jamais sans mon chien en vacances, en tout cas quand je reste en France. Nos animaux, oui, ont besoin de vacances. Nos animaux n'ont pas forcément besoin de se retrouver, alors soit surtout pas abandonnés, mais pas non plus dans des boxes à attendre que leur cher maître revienne. Je pense qu'ils ont toute leur place avec leur famille.
3: Et alors que propose Azureva pour ses chiens, pour ses chats ?
4: Alors pour les chats et chiens, déjà la plupart des hébergeurs en fait acceptent. Nous on les accueille réellement. On a certains villages même qui sont dédiés avec des activités dédiées avec des animations canines notamment. On a mis en place une charte du propriétaire responsable. Nos animaux sont admis et accueillis dans nos accueils, dans les logements, sur les terrasses des bars, dans les parcs. On a mis en place des distributeurs de sacs de déjection sur l'ensemble de nos établissements. On a mis un cadre clair et responsabilisant. Un animal par logement, vacciné, identifié et tenu en laisse.
3: Vous avez dit que vous organisez des activités spécialement dédiées pour les chiens, c'est-à-dire ?
4: Alors, c'est principalement sur notre village de Longeville-sur-Mer. On a des balades éducatives avec des éducateurs spécialisés. On a des ateliers d'éducation canine, des balades de découverte de plage, des activités de pistage, des initiations au premier secours pour son chien, des parcours d'obstacles. C'est déjà pas mal.
3: C'est déjà pas mal, effectivement. Est-ce que toutes les personnes qui viennent, ce sont des personnes, donc des maîtres avec leurs chiens, ou est-ce qu'il y a aussi des personnes qui n'ont pas d'animaux et qui veulent justement en profiter pour être un petit peu proches d'animaux ?
4: Alors, on n'a pas vraiment identifié des personnes qui viennent en vacances pour être proches d'animaux, mais néanmoins, sur Longeville, pour ne pas le nommer à nouveau, on a des rencontres en fait, entre propriétaires et non-propriétaires pour parler chats et chiens.
3: Vous parlez de Longeville-sur-Mer.

0: Est-ce que ce site est particulier par rapport aux autres?
1: Ce site a été en fait un site pionnier chez nous à accueillir les animaux et notamment les chiens. On en avait fait en fait un village spécialisé dans cet accueil-là. Et puis après de vastes discussions chez nous, j'ai fait part encore une fois que j'aimerais partir au sein de nos établissements, mais que je ne partirai jamais sans mon chien. Et nous accueillons maintenant les chats et chiens depuis 2024 sur l'ensemble de nos établissements.
0: Et que vous disent alors les personnes qui viennent en vacances justement dans ce type de village avec leurs animaux de compagnie? Est-ce que vous auriez des témoignages à nous partager ce matin?
1: On peut avoir quelques témoignages. On a des clients qui viennent depuis de nombreuses années et qui traversent toute la France. C'est amusant de voir comment les chiens retrouvent leurs copains d'année en année. L'année dernière, nous avons remis un trophée à un chien et ses maîtres. C'était le millième chien accueilli à Longueville.
0: Et donc même les chiens sont contents de se revoir alors.
1: Il faut croire.
0: Est-ce que vous, avec votre chien, du coup, Guillaume Brun, vous allez justement donc dans ce type de village alors?
1: Tout à fait. Quand je voyage en France, je vois souvent mon fils, notamment, avoir la petite larmichette quand on quitte le chien. Et aujourd'hui, on reste avec notre chien, on part partout avec notre chien, il nous suit partout. Et puis, tant pis pour les établissements qui ne souhaitent pas nous accueillir. On souhaite rester en famille.
0: Et donc vous restez en famille, donc avec votre chien aussi également qui fait partie de la famille. Un grand merci Guillaume Brun, je rappelle, vous êtes le directeur des opérations pour Azureva. Vous nous parliez ce matin de ces nombreux hôtels, de ces réseaux de villages vacances qui accueillent les animaux partout en France. On le rappelle, ce sont 60 000 chiens et chats qui sont abandonnés chaque année entre juillet et août.
2: Merci.
1: Et vous êtes la bienvenue chez nous.
0: C'est noté, merci beaucoup.
3: Et voilà une bonne initiative. On imagine déjà chien et chat au camping en train de faire leur petite partie de pétanque ou un petit barbecue. Voilà une bonne info. La bonne info, un rendez-vous qui vous accompagnera tout l'été sur notre radio chrétienne.
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3: Et 7h19, nous sommes le jeudi 16 juillet, c'est peut-être les vacances, vous cherchez à vous occuper. Eh bien écoutez, on peut buller, on peut lire des idées de lecture pour vous détendre. Nos libraires à l'air libre ont sélectionné des titres. Aujourd'hui, on file à la librairie des Danaïdes à Aix-les-Bains. Le coup de cœur au micro d'Élodie Fayard.
5: Nous sommes à la librairie des Danaïdes, une librairie indépendante depuis 2003 à Aix-les-Bains. On est ici à deux pas du parc floral des Thermes, qui est un endroit très coloré et très frais en plus en cette saison estivale. Et depuis 2008, c'est Romain et Bénédicte Cabanne qui dirigent cette librairie généraliste. L'idée que vous avez eue, Bénédicte, quand vous vous êtes installée ici, c'était celle d'un lieu chaleureux, vivant, habité par une équipe de passionnés qui organise régulièrement d'ailleurs des rencontres littéraires. Cette idée, elle vous porte toujours aujourd'hui, Bénédicte ? Bonjour.
6: Bonjour. Oui, oui, nous, avant tout, c'est un lieu, une librairie pour nous, c'est un lieu de rencontre. D'où le fait d'organiser des manifestations un peu de toutes sortes. Bien sûr, en premier lieu, des rencontres littéraires, mais aussi, on a de temps en temps des concerts, des pièces de théâtre, des lectures théâtralisées. L'idée, c'est vraiment d'animer le lieu, que les clients se l'approprient aussi. Il y a un club polar qui est animé par un passionné de romans policiers. Pareil pour la poésie, il y a un petit groupe de fidèles clients qui sont passionnés de poésie. Et bah, régulièrement, ils nous proposent le samedi des lectures improvisées dans la librairie. Certes, c'est notre librairie, mais aussi, entre guillemets, tout un chacun peut se l'approprier.
5: Et pour conseiller ses lecteurs, ses clients fidèles, il y a 6 libraires qui travaillent ici. Chacun a sa spécialité, BD, littérature, nature, voyage. Et vous, Bénédicte, votre dada, c'est la littérature jeunesse. C'est pourquoi votre coup de cœur aujourd'hui pour cet été, c'est un livre pour ados.
6: Alors, l'autrice de ce roman, c'est Mathilde de Lagosi. C'est un premier roman publié aux éditions du Rouergue. Alors, pour moi, c'est le must des éditeurs en littérature ado. C'est vraiment eux qui trouvent à chaque fois les petites pépites magnifiques, enfin, qui sortent de l'ordinaire. Et son roman, il a un titre un peu compliqué, Walter Cobb, Nos chemins d'or et de poussière.
5: Donc, ce Walter Cobb, comme on le voit en plus en gros caractère sur la couverture, on se dit c'est le personnage principal.
6: C'est le personnage principal, mais ce n'est pas le narrateur. Le narrateur, c'est un jeune garçon, Sam Carson. On est aux États-Unis en 1910, sur les États du sud-ouest des États-Unis. Et en fait, Sam se loue à la journée dans les grands domaines agricoles. Il loue sa force de travail. Et un jour, il rencontre ce Walter Cobb qui, lui, c'est un homme adulte qui a une force. Il est présenté quand il arrive comme un cheval de trait, quoi. Il est fort, il est puissant. Et Sam se dit qu'en s'associant avec lui, eh ben, ils vont tout réussir. Donc, ils se font un petit duo. Ça fonctionne bien. Jusqu'au jour où il tombe sur une jeune fille noire qui a quelques soucis, c'est un euphémisme, hein, j'en dis pas trop parce qu'après ça déflore le livre, et eux vont lui venir en aide. Les trois, c'est un road movie, quoi. On est sur les routes, hein, clairement, voilà, c'est l'Amérique rurale, alors l'esclavage a été aboli, mais en fait, Mercy est la première victime de ce statut, donc cette poussière, on la ressent vraiment, et en même temps, l'or, moi je pense à cette qu'est-ce qu'ils ont dans les mains, surtout ce Walter Cobb, en fait, sa façon d'être au monde, son empathie. Et en fait, c'est, pour moi, c'est ça l'or, c'est-à-dire, où on pourrait dire la résilience. Pour moi, c'est un livre qui marque profondément. Et clairement, ça donne aussi envie d'aller lire ou relire Steinbeck, qui est quand même aussi un grand auteur américain. Et clairement, elle a puisé son inspiration. Pas que, hein, c'est pas que ça, parce qu'elle a sa propre patte, mais c'est magnifique.
5: Bénédicte Cabane, vous nous rappelez un peu les références du livre ?
6: Alors, Walter Cobb, Nos chemins d'or et de poussière, écrit par Mathilde Lagosi, publié aux éditions du Rouergue.
3: Et voilà, c'était le coup de cœur de la librairie des Danaïdes à Aix-les-Bains. Petite pépite jeunesse. Eh bien écoutez, lisez ce livre et dites-nous ce que vous en pensez. Tiens, la famille Souchon, vous en pensez quoi ?

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1: À quoi tu penses, la famille Souchon, à savoir Alain, Pierre, Ours. Ils prennent tellement de plaisir à travailler ensemble qu'ils ont déjà d'autres projets. Allez, à 7h25 sur RCF Notre-Dame, on part en balade de l'été. Nous filons pour une visite de la brasserie de l'abbaye Saint-Vendry. Notre guide, Guillaume Lemoine.
2: Nous avons cherché une activité pour contribuer à notre vie quotidienne, financièrement, mais aussi pour respecter cette règle monastique qui est d'équilibrer notre existence entre vie de prière et travail des mains. Le terme bénédictin pour l'équilibre, c'est la discrétion, c'est-à-dire vraiment discerner ce qui est bon pour nous, c'est-à-dire qui nous permet de toujours faire ce pour quoi on est entré, à savoir chercher Dieu dans la prière, dans la vie fraternelle. Et en effet, il ne faut pas qu'une activité prenne le pas sur l'essentiel. Cette activité fut-elle d'ailleurs très recommandable. Nous pourrions très bien fabriquer des chapelets, ce qui est vraiment recommandable. Mais si ça devenait une industrie trop prenante et trop distrayante, il faudrait envisager autre chose. Alors donc, comme les deux exemples précédents l'ont montré, ça peut être l'appel à de la main-d'œuvre, mais à ce moment-là se pose la question un peu de la légitimité, puisque les produits que l'on vend sont vendus comme tels, c'est-à-dire comme fabriqués par des moines. Si l'acheteur découvre que finalement les moines ne sont là que pour toucher les bénéfices, il est un peu déçu, pour ne pas dire plus.
1: Et voilà, c'est un petit peu tôt hein, pour la bière, on est plutôt au café à cette heure-là. En tout cas, voilà pour cet extrait de Radio Guidage, la balade de l'été, que vous retrouverez en intégralité. Notez bien, ça sera à 10h sur RCF Notre-Dame. Allez, à venir, le point sur l'actualité dans moins de 3 minutes. Et avant cela, on s'intéressera également à la couleur du ciel pour ce jeudi 16 juillet.
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1: La météo, Mathias, la France, on a bientôt fini avec cette troisième canicule de l'année.
7: Oui, même si 31 départements restent en vigilance orange, surtout à l'ouest, aucune maximale ne devrait dépasser les 35 degrés. Les orages et la pluie domineront le pays d'est en ouest en fin de journée, c'est simple. Seul le sud-ouest et le littoral nord devraient y échapper.
1: Merci Mathias, à tout de suite.
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1: RCF Notre-Dame, il est 7h30. Le point sur l'actualité, Mathias, l'actualité, c'est la France qui rejoint la Suisse, les Pays-Bas et 9 autres pays en créant un droit à l'aide à mourir.
7: Loi adoptée hier soir par l'Assemblée nationale, un vote très partagé avec 50 voix d'écart. Les députés ont été salués pour les débats, ont été salués pour leur bonne tenue. Le parcours du projet de loi, lui, était plus chahuté. Tout a commencé par une convention citoyenne, puis 2 ans de navette parlementaire, une dissolution, 3 gouvernements, 4 votes des députés. Parcours qui n'est d'ailleurs pas totalement terminé. Le président du Sénat et le Premier ministre saisissent le Conseil constitutionnel pour d'ultimes vérifications. Un pompier volontaire placé en détention provisoire. L'homme de 18 ans, suspecté d'un départ de feu dans la forêt de Fontainebleau, avait d'abord avoué avoir enflammé des brindilles. Il est revenu sur ses propos hier avant d'être écroué. Les incendies sont fixés mais pas éteints. Emmanuel Macron est attendu sur place ce matin.
1: 126 milliards d'euros d'efforts budgétaires seront nécessaires d'ici 2032.
7: Conclusion de 4 économistes indépendants missionnés par le ministère de l'économie. Sans changement de politique majeure, disent-ils, le déficit atteindra 6,8% du PIB et la dette 130% en 2030. C'est un changement de paradigme aux États-Unis. Près de la moitié des démocrates de la Chambre des représentants ont voté pour supprimer les 3 points.

0: 3 milliards de dollars d'aide militaire à Israël. C'est un nouveau signe de l'effondrement du soutien d'Israël au sein de la société américaine, même si la mesure n'est pas passée. Et puis, les Argentins rejoignent l'Espagne en finale de Coupe du Monde. Une victoire renversante contre l'Angleterre valide leur deuxième finale consécutive. Ils tenteront de remporter un deuxième titre, une première depuis le Brésil en 1962.
1: Et puis, il y aura la petite finale avant cela qui opposera la France à l'Angleterre. Merci Mathias, on vous retrouve dans une demi-heure. Allez, à 7h32, on sort cahier et stylo, on s'installe derrière notre bureau. Le professeur Louis Dauphren nous donne sa petite leçon d'histoire.
2: Louis Dauphren, on vous retrouve pour vos leçons d'histoire.
3: Oui, nous allons aller du côté des Vikings, et en particulier des femmes. Avec Lucie Malbos, maître de conférence en histoire médiévale à l'université de Poitiers, spécialiste des sociétés scandinaves et qui publie « Vikings, enquête sur les femmes des terres gelées » aux éditions Talendier. Bonjour Lucie Malbos.
4: Bonjour.
3: On ne le sait peut-être pas ou pas assez, c'est que, alors d'abord, même à des époques reculées, les femmes travaillaient, et c'était leur cas, et sans le travail des femmes, eh bien, l'épopée viking n'aurait sans doute pas eu lieu.
4: Oui, c'est souvent quelque chose qu'on méconnaît. Alors, on a souvent en tête l'image des femmes qui partent à bord des bateaux, mais on ne pense pas souvent que sans les femmes et sans le travail des femmes, les bateaux et les fameuses expéditions vikings n'auraient probablement pas pu avoir lieu, parce que ces bateaux sont très largement propulsés à la voile et que ces voiles eh bien, sont tissées hein, par les femmes. C'est un travail qui est colossal. Hein. Il y a eu des estimations qui ont été faites. Et pour des voiles d'à peu près une centaine de mètres carrés, on estime qu'il faut à peu près 150 km de fil qui va être patiemment tissé après avoir été patiemment filé. Et ça, c'est très largement un travail féminin, qui est un travail également très physique, hein, qui sollicite beaucoup le dos, les articulations. On tisse sur des métiers à tisser verticaux, donc on n'est pas assis, on reste debout hein, en permanence.
3: La femme viking n'est pas nécessairement... comment dirais-je, le reflet d'un certain stéréotype. Elle peut être trapue, musclée, pas nécessairement blonde.
4: Oui, effectivement, c'est un autre aspect du livre. On essaye de déconstruire un certain nombre de clichés et d'idées reçues. Et c'est vrai qu'il y a beaucoup ce portrait qui a été très largement véhiculé depuis le 19e siècle. Hein, alors, ça vaut pour la femme, ça vaut pour l'homme aussi, d'ailleurs, hein, du grand ou de la grande viking, blonde, aux yeux bleus. Il y en avait, bien sûr. Mais les études, notamment génétiques, ont montré qu'il y avait une très grande diversité, en fait, de profils, de portraits. Il y a des vikings qui étaient plus petits, il y en a qui étaient rousses ou roux, il y en a qui étaient plutôt châtains. Et ça tient aux importants mélanges et métissages qui se sont déroulés durant toute la période viking. Hein. Les vikings ont beaucoup voyagé, ils se sont aussi beaucoup mélangés. Et ça se retrouve dans leur ADN et dans leur physique.
3: Dans le mythe viking, écrivez-vous, la femme n'est pas comme dans la Genèse, présentée comme un dérivé de l'homme. Il y a une forme d'égalité statutaire au départ.
4: Oui. Dans le mythe de la création du monde et de la création du premier couple humain, les dieux en fait sculptent deux troncs de bois qui sont bien distincts. Et donc ces deux troncs de bois qu'ils ont trouvés sur le rivage, ils leur donnent une forme humaine et ils sont tellement fiers de leur travail qu'ils décident de leur insuffler le souffle vital. Et donc le premier couple naît ainsi, mais voilà, il y a vraiment bien deux troncs et deux entités distinctes. On ne prend pas une côte ou un morceau de lin pour créer la femme.
3: Ça a une incidence sur la société viking ?
4: Alors, ça a une incidence, oui et non. C'est vrai que la femme a un certain nombre de prérogatives, peut avoir un statut reconnu lorsqu'elle est mariée. En même temps, il ne faut pas non plus pousser à l'excès exagéré. Parfois, on dit ou on entend ou on lit que les sociétés vikings étaient des sociétés parfaitement égalitaires. En fait, ce sont des sociétés patriarcales. Et malgré les droits que les femmes peuvent avoir dans certaines conditions, et notamment quand elles sont veuves aussi, quand elles sont libérées d'une tutelle masculine, bien malgré cela...
3: Histoire, merci beaucoup.
2: Et merci à vous Louis Dauphren, on vous retrouve à 9h10 pour un débat spécial avec l'abbé Raffray et le père Alibert.
1: Oh là là, un hologramme, une intelligence artificielle. Non, c'est Pierre-Hugues Dubois, de retour de vacances, qui vient de prendre le micro derrière mon épaule. Allez, Pierre-Hugues, retournez vous reposer, vous prendrez la tête de la matinale estivale à partir de lundi.

0: Merci à Louis Defresne pour cette petite leçon d'histoire. Louis, on vous retrouvera à 8h10 pour l'invité de la matinale qui sera Régis Passerieux, haut fonctionnaire, ancien dirigeant du Parti Socialiste, président de l'Institut pour la Refondation Publique. Il sera question, eh bien, après le vote sur la loi fin de vie désormais, comment la société civile peut-elle agir. Avant cela, vous aurez la prière du matin. Nous ferons aussi un bond dans l'histoire pour découvrir les 16 juillet à travers les âges grâce à Bruno Fuma. Mais dans moins de deux minutes, désormais, figurez-vous que nous allons commencer à changer le monde.
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0: RCF Notre-Dame, il est 7h40, il est temps de changer le monde et ça commence ici et aujourd'hui. À Rouen, le restaurant inclusif, le 21, emploie 11 jeunes en situation de handicap. Mais les temps sont durs, une belle mobilisation de l'équipe et des clients a permis dernièrement de réinjecter un peu d'argent pour permettre la poursuite de cette aventure humaine. Catherine Manet.
3: Bonjour, c'est Hélène.
4: Oui, c'est
3: bonjour,
4: ça.
3: Hélène.
5: Hélène est chef de salle au 21, ce restaurant inclusif situé en plein cœur du centre historique de Rouen, au 43 rue aux Ours. Un restaurant né de l'audace entrepreneuriale de quelques parents de jeunes en situation de handicap, inquiets de leur devenir. Alors malgré un démarrage un peu contrarié en 2020 par le Covid, le restaurant le 21 prend son rythme de croisière. Aujourd'hui, 11 jeunes y travaillent, dont 6 en cuisine, qui assistent le chef Benjamin Prévost.
6: C'est plaisant de travailler avec des jeunes qui ont la volonté, qui savent... Ils savent qu'ils ont des lacunes et des difficultés, mais tous les matins, ils arrivent avec le sourire. Et ce que j'aime par-dessus tout, c'est qu'il n'y a pas de filtre. Et si c'est noir, ils vont vous dire noir. Si c'est blanc, ils vont vous dire blanc. Ils ne font pas semblant et c'est ça, j'aime beaucoup ça. J'apprécie beaucoup.
5: Mais voilà qu'en juin dernier, le restaurant essuie une première tempête. Éric Van de Vinckel, l'un des fondateurs du restaurant.
7: Donc on avait fait un très bon début d'année. Et là, en milieu d'année, enfin, à partir du mois de juin jusqu'à septembre, un peu catastrophique, de juin à septembre. Alors, on n'a pas trop les raisons. Est-ce que c'est le contexte national, international, la météo, enfin bref, peu importe. Mais c'est vrai qu'on passait d'une situation plutôt positive, vu notre historique, à une situation franchement très négative. Et là, on a dû tirer la sonnette d'alarme, sinon c'était vraiment la fermeture du 21. On était en limite de découvert et on a rebondi. Et je tiens à remercier RCF aussi pour me donner la parole. Et on commence à rebondir, donc voilà, c'est vraiment une très très bonne chose pour nos jeunes.
5: Et Hélène en salle confirme, ils ont eu peur.
8: Ah oui, un coup dur là, mais bon, on a pu remarquer qu'il suffisait de demander pour avoir du soutien et que les gens viennent en fait. Juste demander, on s'est aperçu de ça. Ça fait vraiment chaud au cœur. Hein. Tout ce qui s'est mis en place là pour nous sauver, c'est touchant.
5: Grâce à un appel aux dons bien relayé sur les réseaux et par les médias locaux, voilà qu'à nouveau le restaurant Le 21 affiche complet, à la plus grande joie de Véronique, serveuse au 21.
4: On a 43 couverts, hein, midi.
5: Et ce soir
4: Je n'ai pas encore regardé, mais ce sera sûrement pareil.
5: Là, ça repart bien, hein, j'ai l'impression.
4: Apparemment, ça repart très bien. Et ça veut du bien. Le plus important, c'est que les gens soient heureux, soient contents et dans la joie. Et c'est très, le restaurant, c'est très agréable, une ambiance sublime. Et les entrées, le plat et les desserts, très raffinés.
5: Et c'est très bon.
4: Et c'est très bon. On est toujours là pour les clients. On est des équipes du choc, et nous sommes cet esprit d'équipe.
5: Ça se sent, cet esprit d'équipe. Oui. Merci beaucoup, Véronique.
4: Je vous en prie.
0: Et voilà pour cette chronique Changer le monde, d'ores et déjà à retrouver en podcast, rcf.fr. Allez, nous sommes le 16 juillet, que s'est-il passé les 16 juillet à travers les âges? Eh bien, Bruno Fuma a la réponse.
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9: Aujourd'hui, nous sommes le 16 juillet. 8 mois après la révolution d'octobre et la prise du pouvoir par les bolcheviks de Lénine, le tsar de Russie, Nicolas II et sa famille sont exécutés sans jugement à Ekaterinbourg le 16 juillet 1918. Quelques mois après cette mort, la ville passera brièvement sous le contrôle des soutiens du tsar qui enverront un enquêteur sur place.
10: Nikolaï Sokolov y remet en cause les déclarations soviétiques en affirmant que la famille tout entière, y compris les 4 filles et le jeune Tsarevitch, ont bel et bien été exécutés dans la maison Ipassiev avec leurs parents. Selon l'enquêteur, les soldats auraient tué plusieurs de leurs victimes à coups de crosse et de baïonnette. Nikolaï Sokolov apprend également que le capitaine Yurovsky avait prévu de soustraire les corps aux partisans du tsar et aux vandales en les jetant dans un puits de mine abandonné au fin fond des bois qui entourent Ekaterinbourg.
9: Extrait d'un documentaire de National Geographic. 80 ans plus tard, le 16 juillet 1998, les corps de Nicolas II et de sa famille seront enterrés dans la nécropole impériale de la cathédrale Pierre et Paul de Saint-Pétersbourg. Siège du pouvoir royal depuis 1682, le château de Versailles connaît le 16 juillet 1701 un changement d'importance. En effet, le roi Louis XIV s'installe dans sa nouvelle chambre. Elle est située au centre du château, au premier étage. C'est dans cette pièce que le roi Soleil mourra le 1er septembre 1715. Plus qu'une date, une tache dans l'histoire de France. Avec la rafle du Veldiv, elle a lieu le 16 juillet 1942.
11: Le 16 juillet, à environ 4h du matin, les policiers requis prennent leur service. Au total, plus de 4500 agents sont mobilisés. Avant 5h du matin, les policiers commencent à frapper aux portes. Beaucoup d'hommes, habitués à être ciblés, se cachent. Mais cette rafle ne ressemble à aucune autre. Pour la première fois, des familles entières sont arrêtées.
9: Extrait d'un documentaire de France Télévisions. Ils seront 13 000 juifs à être arrêtés par la police française, dont 4 000 enfants. Après avoir passé de nombreuses heures parqués dans le Vélodrome d'hiver de Paris, ils seront tous déportés. Quelques dizaines en reviendront.
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9: Place à présent à la culture, avec la disparition le 16 juillet 1982 de l'acteur Patrick Devers. Enfant acteur, il est révélé au grand public en 1974 dans le film Les Valseuses aux côtés de Gérard Depardieu. On le retrouve également dans des films comme Adieu Poulet, Le Juge Fayard dit le shérif ou encore Coup de tête. Patrick Bourdeau, de son vrai nom, était né en 1947. Autre disparition en 2019, celle du chanteur sud-africain Johnny Clegg, surnommé le Zoulou Blanc, inlassable défenseur de la culture africaine, est aussi un militant anti-apartheid. Johnny Clegg était né en 1953.

0: Et voilà, qui donne envie de se replonger dans la discographie de Johnny Clegg, le Zoulou Blanc. Et voilà donc une partie des 16 juillet à travers l'histoire. Merci Bruno Fuma.
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0: Tellement de joie dans les titres, dans les chansons de Johnny Clegg. Une ode à la vie, et justement, vivant, on l'écoute tout de suite. Malik Judy.

0: Vivant de Malik Djoudi, le choix de Pierre-Henri Paget pour ce matin. Allez, restez à l'écoute à venir, le saint du jour, et avant cela, dans quelques instants, la prière du matin.
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0: Vous écoutez RCF Notre-Dame, il est 7h50, la prière du matin vous est commentée aujourd'hui par le pasteur Magali Girard.

En ce temps-là, Jésus prit la parole et dit « Venez à moi, vous tous qui peinez sous le poids du fardeau, et moi, je vous procurerai le repos. Prenez sur vous mon joug, devenez mes disciples, car je suis doux et humble de cœur, et vous trouverez le repos pour votre âme. Oui, mon joug est facile à porter et mon fardeau léger. »

Les paroles de Jésus font écho au psaume 45, qui est comme un chant d'amour pour un roi. En endossant cette description d'un roi à la fois puissant et plein d'humilité, Jésus veut encourager ses disciples à la persévérance dans un contexte d'indifférence, voire d'hostilité. Le règne que Jésus veut apporter est celui d'un Dieu dont l'amour renverse les oppositions. Le joug, c'est ce qui pèse sur le cou ou les épaules de la bête de somme. Mais c'est aussi ce qui réunit parfois un attelage. Il n'est pas seulement contrainte et soumission, mais aussi union et partage d'une tâche. Quelle vision nouvelle pour nous qui vivons des temps marqués par de nombreuses guerres et des dominations sans limite, imposées à des peuples séduits, subjugués, divisés par la violence et l'orgueil des puissants. Le Christ s'annonce comme celui qui provoque la joie de son peuple par la douceur, l'humilité, la justice. Jésus nous appelle à devenir ses disciples. C'est donc qu'il souhaite que nous apprenions avec lui. Car c'est un apprentissage et son règne n'est pas une fulgurance, mais il s'étale largement dans le temps, dans notre temps aussi, malgré les apparences. Nous pouvons nous mettre à son écoute pour nous défaire des mauvaises habitudes de la violence et de l'arrogance. Nous avons peut-être fini par les trouver normales, par les accepter. Il nous faut nous convaincre à nouveau que la justice et la vérité sont possibles pour nous aussi dans notre vie quotidienne avec le Christ. Il nous montre qu'une autre manière d'être au monde est possible, qu'il nous appartient de choisir comme nous choisissons un maître pour apprendre une nouvelle discipline. L'invitation qu'il nous adresse aujourd'hui est celle d'un ami qui voudrait nous aider à retrouver notre chemin.

Notre Père qui es aux cieux, que ton nom soit sanctifié, que ton règne vienne, que ta volonté soit faite sur la terre comme au ciel. Donne-nous aujourd'hui notre pain de ce jour. Pardonne-nous nos offenses, comme nous pardonnons aussi à ceux qui nous ont offensés. Et ne nous laisse pas entrer en tentation, mais délivre-nous du mal. Car c'est à toi qu'appartiennent le règne, la puissance et la gloire, pour les siècles des siècles. Amen.

0: La prière du matin vous était commentée aujourd'hui par le pasteur Magali Girard. Allez, nous sommes le 16 juillet. Qui fêtons-nous le 16 juillet? Le saint à l'honneur, le saint du jour. Avec vous, Isabelle Delaunay. Bonjour, Isabelle.
1: Bonjour. En ce 16 juillet, nous fêtons les Carmen et les Carmels, deux prénoms espagnols dont l'origine est la fête de Notre-Dame du Mont Carmel. Carmel en hébreu signifie « jardin ». Le Mont Carmel, qui se situe en Terre Sainte, est un haut lieu spirituel. Dans les Écritures, le Carmel est synonyme de beauté. Quand l'époux du Cantique des Cantiques magnifie les beautés de sa bien-aimée, il cite le Carmel. Quand le prophète Isaïe annonce des temps de gloire pour Israël, il évoque la splendeur du Carmel. Lieu où jadis le prophète Élie avait ramené le peuple d'Israël à adorer le Dieu vivant. Lieu où, au temps des croisés, des ermites en recherche de solitude se retirèrent dans des grottes et constituèrent, au XIIIe siècle, un ordre voué à la contemplation avec le patronage de la Vierge Marie, le Carmel. Ordre qui garde toujours aujourd'hui pour saint patron Élie et Notre-Dame du Mont Carmel.

0: Je vous propose d'écouter ces quelques extraits du Cantique des Cantiques, au chapitre 7. Comme ils sont beaux tes pieds dans tes sandales, fille de prince, les courbes de tes hanches dessinent des colliers, œuvre de main d'artiste. Ta tête se dresse comme le Carmel, sa parure est de pourpre. Un roi s'est pris dans ses tresses. Ah, que tu es belle! Souhaitons donc une bonne fête, tout spécialement aux carmélites et aux carmes du monde entier.
1: Merci Isabelle Delaunay, on en sait un peu plus sur le saint du jour, grâce à vous qui êtes fidèle au poste tout l'été, tous les jours de l'été pour ce petit point éphémérine. Bonne fête donc au Carmen et au Carmel en ce jeudi 16 juillet. La matinale se poursuit, restez à l'écoute, à venir désormais dans moins de 2 minutes, nous retrouvons Mathias Troude pour un point complet sur l'actualité du jour.
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4: Bonjour à toutes, bonjour à tous. La défense belge va investir plus de 200 millions d'euros dans une constellation de satellites militaires. Une première pour le pays, annonce ce matin le journal L'Écho, qui cite le ministre de la Défense Théo Franken. Les premières capacités seraient disponibles dès l'année prochaine pour un système pleinement opérationnel à l'horizon 2030. L'objectif est de renforcer la capacité d'analyse belge dans des régions jugées stratégiques, notamment en Afrique où la Belgique déploie des militaires et suit l'évolution de plusieurs crises sécuritaires. Chez nous, Volvo Cars s'engage pour l'avenir de son usine de Gand, a annoncé hier le siège social du constructeur automobile suédois. L'entreprise a conclu un protocole d'accord avec les gouvernements fédéral et flamand concernant des mesures de soutien et de financement s'élevant à 119 millions d'euros. Ce programme vise à soutenir des investissements industriels, innovants et écologiques au sein de Volvo Cars Gand. Volvo entend ainsi renforcer la compétitivité de l'usine et garantir la production sur le

0: pour sensibiliser aux règles à respecter sur le Ravel. La vitesse est limitée à 30 km/h et les usagers ne sont pas obligés d'y tenir leur droite, tandis que les enfants ont le droit d'y jouer. Voilà notamment quelques règles. Avec le développement de la mobilité douce, les usagers sont de plus en plus nombreux à emprunter le Ravel, le réseau autonome des voies lentes en Wallonie. Piétons, cyclistes, trottinettistes, joggeurs ou encore familles en balade s'y côtoient, avec des rythmes parfois très différents. Si les accidents y sont peu nombreux, les situations de tensions sont plus fréquentes, constate l'AWSR, qui décide donc de sensibiliser et encourage également à la courtoisie. En sport, en football, c'est l'Argentine qui rejoint en finale de la Coupe du Monde l'Espagne. Les Argentins affrontaient hier soir l'Angleterre. Un match intense avec beaucoup de fautes et d'agressivité. Il a fallu attendre la seconde mi-temps pour voir le score évoluer. Alors que les Anglais pensaient avoir fait le plus dur avec le but de Gordon, Lionel Messi a délivré lui deux assists pour renverser la situation en toute fin de rencontre. Les Anglais affronteront donc la France pour la troisième place ce samedi, tandis que l'Argentine rencontrera l'Espagne.
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2: Il est 8h03, il est l'heure de la bonne info. Mathias, coup de projecteur sur la compagnie Le Passeur des Îles qui a lancé cette saison un ferry voilier électrique unique en France, le tout uniquement fabriqué dans le Morbihan.
1: Oui, c'est ça, une première en France, vous l'avez dit, un bateau 100% décarboné qui vogue en Bretagne. Il fait la liaison entre Port Navalo et Loc Mariaquet. Bonjour Jérôme Morveran.
3: Bonjour.
1: Vous êtes le cofondateur du Passeur des Îles, la compagnie maritime qui compte donc le Passavel dans sa flotte. Comment se passe déjà ce début de saison avec ce voilier? Est-ce qu'il y a assez de vent, de touristes?
3: Alors, on est gâtés là pour un début de saison. On a pas mal de vent. C'est vrai que l'été, parfois, on manque un peu de vent. Mais là, cette année, c'est plutôt pas mal. Donc, on exploite bien le potentiel du bateau. Très content.
1: Alors, ce navire électrique, mi-électrique, mi-voile, n'est pas écologique qu'à moitié. Il a aussi la particularité d'être made in Morbihan. Vous avez même été jusqu'au boutiste, hein, au point de vous faire livrer à la voile la peinture américaine, seul composant non français. Est-ce que vous pouvez raconter un peu la fabrication?
3: Ah oui, c'est une petite anecdote amusante. C'est-à-dire que c'est un anti-fouling vraiment écologique qui est tellement lisse, en fait, que les coquillages n'ont pas la possibilité de se fixer sur la coque. Et c'est vrai que c'est un fabricant américain. Et on a profité des collègues de Grandsel 2, le bateau de donc la société Grandsel qui fait des transats, qui faisait une escale à New York et qui a chargé notre peinture et qui nous l'a ramené à Saint-Malo.
1: Et le reste de la fabrication en 100% locale, combien ça vous a coûté en tout?
3: Alors en tout, c'est un investissement d'un peu plus d'un million d'euros, 1,1 million. Voilà, on est à peu près dans ce qu'on avait prévu au début, un petit peu plus que ce qu'on avait prévu au début. Mais voilà, ça valait le coup, on est très content du bateau. Ouais.
1: Vous avez mis la main à la pâte vous-même avec vos collègues, vous avez bricolé?
3: Ah ouais, tout à fait. On fonctionne un peu comme ça, nouveau Passeur des Îles. On a des intervenants qui deviennent des amis, les mécaniciens, les gréeurs, etc. Du coup, on aime bien travailler avec eux, ça nous permet de bien connaître le bateau et puis d'apprendre des métiers qu'on n'a pas l'habitude de pratiquer en même temps, quoi.
1: Et vous allez réussir à rentrer dans vos coups?
3: Eh ben, on espère. Alors, ce bateau-là, effectivement, en juillet-août, il va être exploité sur cette ligne Port Navalo Loc Mariaquet. Et puis ensuite, en dehors de juillet-août, il va travailler en faisant ce qu'on fait déjà avec nos autres bateaux, c'est-à-dire des affrètements. Le bateau est possible de l'affréter pour des entreprises ou des événements familiaux, des anniversaires, etc. L'idée étant de travailler toute l'année, puisqu'on travaille de manière saisonnière ici dans le golfe. Et donc, on aimerait bien un peu élargir cette saison et travailler même l'hiver, puisqu'on sur Passavel, on a un grand salon qui peut être entièrement fermé et également chauffé. Donc, on a des très belles journées l'hiver. Il fait certes un peu frais, mais on peut profiter du golfe avec une fréquentation beaucoup moins importante que l'été. Donc c'est des sorties qui peuvent être très sympas aussi.
1: Vous racontez aussi avoir eu des difficultés administratives pour mettre ce navire à l'eau. Qu'est-ce qui s'est passé?
3: Alors, c'est toujours compliqué, hein, la naissance d'un bateau, puisqu'on est soumis à des normes qui sont quand même très contraignantes. Et d'autant plus avec un bateau comme ça qui est tout nouveau et qui rentre pas tout à fait dans les cases. C'est pas vraiment un bateau traditionnel. Et donc, nous, notre autorité de tutelle pour la navigation, ce sont les affaires maritimes. Et c'est vrai qu'il a fallu négocier pas mal sur certains points, puisque c'était vraiment tout nouveau, quoi. Ne serait-ce que de faire marcher un bateau à la voile, c'était tout nouveau, malgré que ce soit une pratique historique qui était très répandue en Bretagne, mais aussi ailleurs en France, hein, toute l'activité économique sur les littoraux.

0: se faisait grâce à la voile, que ce soit la pêche évidemment, mais aussi le transport de marchandises, tout se faisait à la voile. Et donc on essaie de remettre un petit peu ça en service.
1: Est-ce que le moteur électrique, ça change quelque chose à votre navigation au quotidien ?
0: Ouais, c'est d'une douceur assez bluffante, et puis surtout c'est silencieux. Et ça, nous on l'apprécie beaucoup, et puis nos passagers aussi surtout l'apprécient beaucoup. Quoi.
1: Et la faune marine alentour aussi, on imagine ?
0: Alors on imagine, hein, on n'a pas demandé aux poissons et aux étoiles de mer ce qu'ils en pensaient, mais je pense que tout le monde est d'accord là-dessus, oui.
1: Et ce serait généralisable à toute votre flotte et même, on peut imaginer, à tous les ferries du territoire, ce genre de bateau ?
0: Alors, malheureusement, non. Nous, on sait qu'il y a certaines lignes qu'on pratique dans le Golfe où ce ne serait pas transposable, tout simplement parce que le vent n'a pas la bonne direction. Ou voilà. Sur cette ligne Port Navalo, Loc Mariaker, nous, c'est vraiment sur cette ligne-là qu'on voulait mettre en place ce bateau. Ouais. Puisqu'on a du vent vraiment en travers dans les deux sens. On relie Port Navalo à Loc Mariaker en faisant qu'un seul bord. Donc c'est vraiment l'idéal, ce qui n'est pas forcément le cas sur les autres lignes. Ouais.
1: Merci Jérôme Morveran, cofondateur du Passeur des Îles et armateur de ce fameux Passavel.
2: Et merci Mathias, la bonne info en podcast, rcf.fr. Dans deux minutes, l'invité de la matinale au micro de Louis Defrêne, Régis Passerieux, haut fonctionnaire, ancien dirigeant du Parti Socialiste, président de l'Institut pour la Refondation Publique.
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2: RCF Notre-Dame, il est 8h10, dans 20 minutes, nous prendrons la direction de Rome pour le journal de Radio Vatican. À la une ce matin, le vote en France à une courte majorité de la proposition de loi créant un droit à l'aide à mourir. Vous entendrez les craintes au Vatican de l'Académie pontificale pour la vie, mais aussi celle de l'Église de France. Quelle parole pourra être celle du pape lors de sa venue dans l'Hexagone ? Réponse à 8h30. Mais tout de suite, Louis Defrêne, votre invité est Régis Passerieux.
4: Oui, au lendemain de l'adoption au Parlement de la loi donc sur l'aide à mourir, un nouveau chapitre s'ouvre, car c'est moins un épilogue qu'un prologue. Recours, action justice, nouveau texte, tous les moyens sont envisagés. Au minimum, le Conseil constitutionnel sera saisi par le Premier ministre Sébastien Lecornu et le président du Sénat Gérard Larcher. Mais Olivier Falorni dit n'avoir absolument aucune crainte eu égard à cette procédure. Hier, le représentant des évêques de France, Mgr Jordi, dénonçait une violence institutionnelle et un débat démocratique volé. Pourtant, le vote a bien eu lieu, l'euthanasie est passée donc à 50 voix d'écart. Aux fonctionnaires, ancien membre du bureau national du Parti Socialiste, Régis Passerieux a aussi officié dans le privé en accompagnant plusieurs grandes entreprises françaises dans leur développement international, en particulier en Chine. Il connaît bien cette question, la question éthique dont nous allons parler, mais ce n'est pas le seul sujet qu'il a coutume d'étudier. Après avoir quitté le Parti Socialiste, il crée un mouvement qui s'appelle Refondation, porteur de valeurs, comme le personnalisme dans la sphère publique. Et puis depuis 2 ans, il préside l'Institut pour la Refondation Publique, apolitique si on peut dire, qui vise à une transformation profonde des méthodes de gestion de l'État et du secteur public. Alors quelle lecture fait-il de cette loi sociétale majoritairement soutenue par la gauche, comme on l'a vu, mais qui transcende aussi les partis politiques ? On va lui poser la question. Bonjour Régis Passerieux.
5: Bonjour.
4: Vous vous étiez impliqué quand même dans ce sujet ?
5: Bien sûr.

0: Oui, parce qu'à un moment donné, nous devons les uns les autres comprendre qu'il y a des tournants dans la vie de notre société, des choses qui touchent au symbole, à la conscience, qui impliquent un engagement et une certaine forme de prise de risque, parce que ce sont des sujets difficiles, et qu'il faut respecter à la fois les convictions de chacun, mais en même temps, à un moment donné, il faut prendre position, parce que notre société évolue sur une pente dangereuse.
1: En vertu de quel principe avez-vous pris position ?
0: Écoutez, je crois que ce qui est frappant dans ce qui se produit en ce moment, c'est que nous sommes un aboutissement. Enfin, quelque part, on est allé jusqu'au bout d'une société matérielle dans laquelle, petit à petit, tout ce qui est dépassement de soi-même est brisé par un individualisme purement matérialiste qui nous dévore tous au quotidien, qui nous dévore par l'information, qui nous dévore par la pression quotidienne de la consommation. Et on arrive maintenant à faire de la mort un choix marketing, pratiquement, dans lequel on aura un package et là aussi, un choix à faire sur la vertigineuse destinée du sens de notre vie. Et là, c'est un aboutissement d'une évolution profonde. Et c'est un moment assez grave, parce que la dernière barrière, en quelque part, vient d'être franchi. Alors à la fois, quand on arrive là, peut-être que tout d'un coup, on a la chance d'avoir un réveil, on le sent d'ailleurs un petit peu, par la force de la levée des consciences qui s'opèrent, qu'elles soient laïques, qu'elles soient spirituelles, on voit qu'elles viennent de plusieurs horizons, philosophes, penseurs, mais aussi hommes de foi, l'ensemble des gens se retrouvent. Et je pense que il ne faut pas se décourager à un moment comme celui que nous traversons. Nous devons justement peut-être considérer que c'est un nouveau mouvement qui doit se mettre en œuvre.
1: Régis Passerieux, il y a un élément quand même qui intrigue, et je voudrais vous poser la question. Comment se fait-il que la gauche ait majoritairement soutenu cette initiative sociétale qui peut très bien s'inspirer de l'éthique libérale et de la manière extrêmement finalement individualiste de concevoir les choses, et puis surtout avec le risque que les pauvres soient finalement les premières victimes de ce genre de disposition, puisque ce sont sans doute les premiers qui se verront appelés à disparaître, et que d'une certaine façon, les personnes qui auront suffisamment de moyens pourront peut-être payer pour rester en vie et avoir le luxe des soins palliatifs.
0: Écoutez, ça fait un petit moment que la gauche, ce qu'on appelait la gauche, a abdiqué sur les règles, les valeurs, les liens sociaux, les liens personnels, l'enracinement des gens dans leur vie, dans leur environnement, pour accepter finalement une société liquide, une société fluide, une société dans laquelle on a surtout des droits et au fond, on consomme le social comme on consomme au supermarché, ce qui est assez, assez dramatique, mais il y a une sorte de pont matérialiste qui s'organise. Je dirais que du côté du libéralisme progressiste très, très tourné vers la mondialisation et une vision de flux qui me paraît aujourd'hui dépassée, et ce qui est aujourd'hui la gauche dominée par LFI, en fait, dans la réalité, mais culturellement, le combat, je dirais, le Kulturkampf de la gauche a été gagné par LFI, et y compris sur les écologistes, sur les socialistes, qui ont totalement abdiqué. Il y a une espèce de matérialisme qui est commun. Et ce matérialisme, il peut être un matérialisme du politique qui va changer les choses par la capacité à mettre en place des leviers matériels, en redistribuant de l'argent, en redistribuant des moyens, ou de manière marchande. Mais finalement, c'est la même chose. C'est imaginer que l'homme va pouvoir uniquement par la mécanique matérielle trouver des choses. Et c'est curieux de voir cette espèce d'alliance qu'on retrouve d'ailleurs sur des sujets internationaux, qu'on retrouve sur la tolérance au communautarisme, et quelque part qui s'oppose au contraire à une vision du bien commun qui est pourtant la gauche portée en large partie, une partie de la droite portée aussi, et que les deux côtés ont abdiqué.
1: Finalement, Régis Passerieux, il y a d'une certaine façon deux camps. Il y a d'un côté la vision du bien commun, d'une unité de l'homme, et puis de l'autre, l'extension infinie des droits.
0: Oui, je crois que la gauche a glissé petit à petit vers un consumérisme des droits, qui est un consumérisme tout de même, voire un consumérisme historique, de matérialisme historique qui est assez ancien, et que de l'autre côté, une certaine partie de la droite qui défendait des valeurs de stabilité, de transmission, a basculé vers l'identitaire. Et donc, entre les deux, il y a une société française stupéfaite qui attend qu'on reparle de la reconstruction d'une société subsidiaire, d'une société avec des corps intermédiaires, d'une société avec des voisinages, d'une société avec du partage, et que les gens, les personnes qui ont envie que ça se reconstruise, qui sont d'un héritage culturel, spirituel, qui peuvent être différents, on n'arrive pas à converger ensemble, alors que potentiellement, ce qu'ils portent est très majoritaire dans le pays. Donc il y a une espèce de rapt. Vous voyez, il y a une espèce de rapt de la vie politique qui est assez étonnant. Il y a une espèce de vol, vraiment, une razzia sur la politique. Et c'est assez symptomatique. Et la manière dont cette loi, d'ailleurs, est passée est assez symptomatique de cela. C'est-à-dire qu'on a organisé une espèce de manip, comme on a organisé dans les AG des étudiantes des années 70 ou 80, avec beaucoup de sagacité, beaucoup d'habileté. Pour vite passer, on a organisé une simili-concertation publique au CESE qui était tout à fait téléguidée. Ensuite, on a organisé un calendrier assez subtil. On a fait appel à la motion et puis on passe comme ça très rapidement avant la vacance d'été. Et surtout, on ne voit aucune grande voix politique.
1: Alors c'est ce qui vous frappe, effectivement.
0: Ah oui, c'est-à-dire que cette espèce de rapt se fait avec une dépolitisation quand même assez grave. Quand la loi 1905 a été adoptée, vous aviez évidemment Aristide Briand, Jaurès à la tribune, un débat dans le pays, une opinion convoquée, une commission parlementaire qui était devant l'opinion, puis des grandes voix qui s'opposaient, puis un équilibre qui a été trouvé de sagesse intérieure par la République. Là, hier soir, qu'est-ce qu'on a vu ?
1: Une loi de pacification, 1905.
0: Oui, une loi, à mon avis, d'ailleurs, de pacification, malgré les heurts.
1: Vous avez mis le poulard.
0: Finaux, c'est une loi qui a trouvé un grand équilibre parce qu'elle a été construite dans une grande symbolique. Là, au contraire, on a vu hier soir l'absence de Premier ministre. Aucun candidat, enfin pratiquement aucun candidat à la présidentielle. Bon, ils ont fait connaître leur vote et leur réserve ou leur adhésion, mais finalement, aucun président de groupe parlementaire important n'était là. Aucun candidat présidentiel n'a pris la parole pour dire ce qu'il pensait au tréfonds de lui-même. Et on voit ainsi un soi anthropologique, un soi sociologique majeur de la société se faire, sans que. Et les candidats potentiels à la présidentielle.
1: Dans un effacement total.
0: Être dans un effacement et s'effacer eux-mêmes, effacer la politique, effacer leurs responsabilités. Ça prouve qu'on est vraiment dans une liquéfaction qui n'est plus seulement sociologique, mais une liquéfaction du débat. Et c'est d'une grande gravité.
1: Si on se situe par rapport à la présidentielle, si on ouvre éventuellement à d'autres sujets, Régis Passérieux, qu'est-ce qui mérite d'être refondé dans la vie politique ? La question est immense, mais elle ouvre le débat de la présidentielle.
0: Écoutez, moi je crois que j'étais de ceux qui ont essayé de faire une tentative pour rassembler justement et faire converger par le sommet, par l'acquisition d'une posture politique, un programme politique, une mobilisation politique, ceux qui ont envie de rebâtir une société. Avec des divergences, hein, pour avoir plus ou moins libéral, plus ou moins pour le marchand, mais de reconstruire une société, quoi qu'il en soit. Aujourd'hui, je pense qu'on est arrivé à un tel état de décomposition du débat, d'éclatement du débat, de démission des grandes voies politiques, d'un affaiblissement de la culture des leaders, des chefs politiques, qui aujourd'hui ne comprennent pas les problèmes de notre société. On a tellement de coups de boutoir portés par le monde sur nos équilibres internes qui vont déstabiliser encore plus notre équilibre social. Et on sous-estime tout ce qui va se passer en termes d'émiettement encore dans les semaines, dans les mois qui viennent. Les gens s'accrochent sur le prix de l'essence, mais ça va être beaucoup plus de choses qui vont être déstabilisées dans les temps qui viennent.
1: Par exemple, et je ne suis pas sérieux.
0: Qu'il faut, oui, mais par exemple, vous avez aujourd'hui tous les circuits alimentaires de production agricole qui vont être déstabilisés par toutes les guerres sur les engrais. Ça va.
1: Donc inflation, etc.
0: Donc enfin, tout va se trouver mis en cause. Et aujourd'hui, à partir de là, c'est pas par le sommet qu'on va pouvoir reconstruire. Je pense qu'aujourd'hui, toute action politique venant du sommet va échouer. Pourquoi ? parce que il n'y a plus de relais dans la société pour accompagner un mouvement politique. Donc, les choses doivent se refonder aujourd'hui, comme vous le dites, à partir de la subsidiarité, en reconstruisant des initiatives horizontales dans la société, en refondant toute une série de relations. Enfin, il faut refaire de la politique au niveau local, mais pas pour reconduire et refaire au niveau local.
1: Repartir de la base.
0: Repartir de la base. Je dirais, contre la pression un peu financière, marchande, et la pression des normes juridiques qui sont en train de tout vouloir homogénéiser, il va falloir reconstruire une société en faisant de la politique à partir de la base. Et il y a des initiatives à prendre ce sens. Nous allons, par exemple, lancer... Il y a deux choses à faire. Il faut que l'État change et coopère avec la société. Et il faut que nous soyons capables d'utiliser le numérique pour le bien. Et ça, ce que le pape vient de décrire, ouvre un chemin intéressant.
1: Merci beaucoup Régis Passerieux. On aura l'occasion d'en reparler au travers donc de l'Institut pour la refondation publique que vous présidez. Merci, à bientôt.
2: Et merci Louis Dauphren. L'invité de la matinale est à retrouver en podcast rcf.fr.
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2: Allez, Radio Notre-Dame, RCF Notre-Dame, quasiment 8h22, l'actu chrétienne, la fraternité sacerdotale Saint-Pédis, contexte l'excommunication de ces 6 évêques décidés par Rome, Pauline de Torsiac.
4: Oui, la fraternité sacerdotale Saint-Pédis ne compte pas en rester là. Elle a déposé un recours dit préliminaire le 11 juillet. Il fait suite au décret d'excommunication publié par le Saint-Siège le 2 juillet, juste après l'ordination d'évêque sans l'aval de Rome. Alors, dans un communiqué, la fraternité sacerdotale Saint-Pédis affirme qu'elle entend par ce recours exercer le droit que l'Église reconnaît à toute personne qui s'estime lésée par un acte administratif, eh bien, de demander sa rectification. Pour Emmanuel Boudet, canoniste et officiel de Paris, il faut être prudent sur la portée de ce recours, pour le moins assez flou.
5: On a juste un communiqué. Et le communiqué, il nous dit, voilà, on a fait un recours. Alors pour les juristes, c'est très compliqué parce qu'il y a des étapes avant de faire le recours dont nous ne savons rien. Le code de droit canonique, de manière assez claire, dit que la première chose, c'est qu'il faut écrire à la personne qui a émis le décret. Et donc là, c'est un décret du préfet du dicastère pour la doctrine de la foi. Il faut lui écrire en disant, on vous demande de changer votre décret pour telle et telle raison. Là aussi, on ne nous donne pas les raisons pour lesquelles on veut changer le décret. Et puis, deuxièmement, le préfet, le dicastère, a un certain temps pour répondre. Ils ont 30 jours pour répondre. Tant qu'ils n'ont pas répondu, ben, on ne sait pas si on peut faire un recours ou si on ne peut pas faire un recours. Voilà. Donc, le petit communiqué qu'on a, il pose plus de questions qu'il n'apporte de réponses.
4: La fraternité sacerdotale Saint-Pédis affirme que cette démarche a pour effet de suspendre l'exécution du décret et donc la suspension de l'excommunication de ses évêques. Mais pour Emmanuel Boudet, pour qu'il y ait suspension de l'exécution du décret, il faut d'abord que le recours préliminaire soit recevable. Et selon lui, c'est peu probable, car si l'on se fie au communiqué, c'est la fraternité Saint-Pédis qui fait le recours et non pas les évêques excommuniés.
5: La vraie question pour l'instant, c'est est-ce que le recours, la demande et le formalisme permet que le recours soit reçu ? C'est exactement la même chose que devant un tribunal. Si vous n'avez pas suivi la bonne procédure, eh bien le tribunal dit que vous êtes déchu de votre droit de faire le recours. Pour l'instant, nous n'en savons rien et c'est trop rapide pour venir dire bien sûr, il peut y avoir une décision qui est suspensive. Je pense qu'on sera plutôt dans l'idée qu'il y aura un rejet dès le début de cette procédure en disant qu'elle n'est pas conforme au droit parce qu'elle est portée par un groupe qui n'a pas compétence pour agir.
4: Rappelons que le 1er juillet, 4 évêques ont donc été ordonnés à Écône, en Suisse, par la fraternité Saint-Pédis. Ces nominations n'ont donc pas été reconnues par Rome, le Vatican, et dans la même configuration qu'en 1988. Des condamnations avaient été prononcées par Rome après les premières ordinations épiscopales célébrées sans l'aval de Rome par Monseigneur Lefebvre.
2: Merci Pauline de Torsiac, l'actu chrétienne tous les jours de l'année, même l'été. Et en podcast rcf.fr. 8h25, on part en balade avec un extrait de votre rendez-vous Radio Guidage et nous filons pour une visite de la brasserie de l'abbaye de Saint-Vendril, notre guide Guillaume Lemoine.
6: Nous avons cherché une activité pour contribuer à notre vie quotidienne financièrement, mais aussi pour respecter cette règle monastique qui est d'équilibrer notre existence entre vie de prière et travail des mains. Le terme bénédictin pour L'équilibre, c'est la discrétion, c'est-à-dire vraiment discerner ce qui est bon pour nous, c'est-à-dire qui nous permet de toujours faire ce pourquoi on est entré, à savoir chercher Dieu dans la prière, dans la vie fraternelle. Et en effet, il ne faut pas qu'une activité prenne le pas sur l'essentiel. Cette activité fut-elle d'ailleurs très recommandable. Nous pourrions très bien fabriquer des chapelets, ce qui est vraiment recommandable, mais si ça devenait une industrie trop prenante et trop distrayante, il faudrait envisager autre chose. Alors donc, comme les deux exemples précédents l'ont montré, ça peut être l'appel à de la main-d'œuvre, mais à ce moment-là se pose la question un peu de la légitimité, puisque les produits que l'on vend sont vendus comme tels, c'est-à-dire comme fabriqués par des moines. Si l'acheteur découvre que finalement les moines ne sont là que pour toucher les bénéfices, il est un peu déçu, pour ne pas dire plus.
2: Voilà un extrait de Radio Guidage, la balade de l'été que vous retrouverez en intégralité à 10h sur RCF Notre-Dame.
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2: h 29 et un vent de fraîcheur souffle avec l'entrée de Mathias Troude dans ce studio. Eh, c'en est bientôt fini de la canicule.
11: Oui, une dernière petite journée de vigilance orange à tenir. Il fait 22 degrés ce matin, ça va quand même se réchauffer rapidement hein, puisqu'on attend 30 à midi. Le soleil sera visible une bonne partie de la journée, il nous fera monter vers les 34 degrés tout de même au milieu de l'après-midi. Mais dans la soirée, des averses et des orages viendront rafraîchir la capitale. Météo France appelle d'ailleurs à votre vigilance pour ces orages. Toujours est-il qu'on passera sous la barre des 25 degrés dès minuit, même si les 80% d'humidité créeront un grand écart entre température réelle et ressentie. Et demain, après le déluge qu'on espère, l'Île-de-France repasse en vigilance jaune canicule seulement.
2: Voilà, merci Mathias. Allez, il est 8h30, on prend sans plus tarder la direction de Rome. Tout de suite, c'est le journal de Radio Vatican.

0: À la une ce jeudi, le vote en France à une courte majorité de la proposition de loi créant un droit à l'aide à mourir. Vous entendrez les craintes au Vatican de l'Académie pontificale pour la vie, mais aussi celle de l'Église de France. Quelle parole pourra être celle du pape lors de sa venue dans l'Hexagone? Réponse dès le début de ce journal. Les hostilités ont repris il y a une semaine entre l'Iran et les États-Unis. Des frappes iraniennes sont en cours sur des cibles américaines au Koweït et à Bahreïn. Mais c'est à Riyad que Washington vend des armes aujourd'hui. En Colombie, l'accord de 2016 entre les autorités et les FARC scellait le souhait d'une réconciliation nationale. Nombre de guérilleros ont fait le choix de la paix pour se sentir 10 ans plus tard menacés par le président tout juste élu. Et puis enfin, quelle justice pour demain aux États-Unis? Le président Trump veut imposer un de ses avocats à la tête de ce ministère clé, mais cela ne se passe pas tout à fait comme il l'entend.
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0: Bonjour à tous. La fraternité est au service de la vie, pas de la mort. L'Église répète qu'un frère ne peut donner la mort à d'autres frères. C'est pourtant le choix fait par les élus français. Hier soir à Paris, l'Assemblée nationale a définitivement adopté la proposition de loi créant un droit à l'aide à mourir. La France devient le 7e pays européen à faire le choix de rompre avec l'accompagnement de chaque personne jusqu'au terme naturel de sa vie, après les Pays-Bas, la Belgique, l'Espagne ou l'Autriche qui ont légalisé l'euthanasie ou le suicide assisté. En France, les députés ont donc inscrit dans la loi la possibilité de provoquer la mort, mais ils l'ont fait avec une courte majorité à 50 voix près et 29 abstentions, ce qui montre au moins la complexité que déplore Jean-Charles Puzelu, l'Église.
2: Oui, Marie, hier soir, dès l'adoption de la loi, l'Église de France regrettait un choix en rupture avec une longue tradition du soin dont la vocation est de soulager la souffrance et d'accompagner tout le monde jusqu'au terme de sa vie. Les évêques rappellent leur participation au dialogue autour de ce débat depuis 4 ans, soulignant l'expérience multiséculaire de l'Église dans l'accompagnement des malades, des mourants et de leurs familles. Ils estiment que les effets d'une telle législation vont modifier le rapport à la vulnérabilité, à la vieillesse, au handicap, ou même à la maladie. Mais il ne baisse pas les bras. L'histoire n'est pas terminée, estime-t-il. Un nombre significatif de recours est possible. Le Premier ministre français et le président du Sénat ont annoncé de leur côté un recours devant le Conseil constitutionnel. Des recours sont également possibles devant les juridictions européennes. Alors des recours, pourquoi? Pour un délai de rétractation du patient, ça c'est ce qu'ont annoncé les politiques. Les évêques, eux, souhaitent introduire une clause de conscience pour les pharmaciens qui, rappelons-le, pourraient servir de lieu de dépôt du produit létal en cas d'aide à mourir à domicile, et d'une clause d'établissement sur ce point. Écoutez, Mgr Mathieu Rouget, évêque de Nanterre et spécialiste des questions éthiques.
3: Le point le plus préoccupant, au-delà du fait même de l'autorisation d'euthanasie du suicide assisté, c'est que les établissements dont la charte éthique ou de le passé confessionnel réprouve la pratique de l'euthanasie seront tenus de l'accueillir dans leur mur. Il ne s'agit pas d'une clause de conscience, parce que la conscience touche à personne. Il s'agit d'une clause d'établissement. Et là-dessus, le gouvernement avait donné quelques assurances à l'épiscopat français qui n'ont pas pour l'instant été tenues. Il y a beaucoup de préoccupations de la part d'établissements congréganistes ou d'origine congréganiste, je pense en particulier aux petits services pauvres, mais aussi au sort de Saint-Thomas-de-Villeneuve, aux petits services des maternités catholiques, et puis à des établissements comme Jeanne Garnier à Paris. Il faut vraiment espérer que dans les semaines qui viennent, les recours divers permettront que soit effectivement établie une clause d'établissement pour que les établissements dont l'histoire et le présent et la charte éthique réprouvent la mort provoquée puissent persévérer dans leur mission et dans leur éthique.
0: On entend l'inquiétude de l'Église de France après l'adoption de la proposition de loi qui légalise le suicide assisté avec exception d'euthanasie, un choix de la rupture, un basculement anthropologique qui fragilisera les plus vulnérables. Au Vatican, l'Académie pontificale pour la vie dit comprendre la complexité des processus législatifs qui révèlent la gravité et l'importance du débat sur la fin de vie. Son chancelier, le père Andrea Ciucci, révèle parmi les principaux points d'inquiétude d'une telle législation la solitude et la vulnérabilité des personnes.
2: Je crois que nous devons avant tout nous préoccuper de la solitude, car si une personne, peut-être dans un moment de grande détresse, se retrouve abandonnée à elle-même, c'est un péché qui crie vengeance. Nous sommes faits pour grandir et pour vivre ensemble, pour nous entraider. Nous sommes également préoccupés par les pauvres et les plus faibles qui n'ont pas accès à toute une série de possibilités. Nous sommes préoccupés par les différences sociales. Nous sommes préoccupés car derrière cette approche se cache le risque sérieux de voir réapparaître ce que le pape François François appelait la culture du déchet. Ainsi, lorsqu'une personne n'est plus capable d'accomplir davantage de choses, elle peut être mise au rebut. Nous sommes préoccupés lorsque le débat se réduit à des considérations idéologiques, c'est-à-dire lorsque nous nous attachons davantage à défendre des principes qu'à défendre des personnes.
0: Don Andrea Ciucci, le chancelier de l'Académie pontificale pour la vie, un entretien à retrouver en intégralité sur notre page internet vaticannews.va. La culture du rejet, l'expression est du pape François, mais elle est aujourd'hui reprise par Léon XIV. Encore récemment, dans ses intentions de prière pour le mois de juillet, il implore le Seigneur de pardonner le fait que parfois nous cessons, dit-il, de voir dans l'autre un être digne d'amour. Le pape, qui, on le sait, a fait du respect de la vie un thème clé lors de son voyage récent à Monaco ou encore plus récemment en Espagne, où il affirmait devant le Congrès que toute vie humaine doit être reconnue et protégé depuis sa conception jusqu'à son terme naturel, quelles que soient les circonstances de son existence. Ce message le délivrera-t-il en France, où il est attendu fin septembre dans 2 mois? Quelles paroles les catholiques attendent-ils de Léon XIV? Je vous propose de retrouver Mgr Rouget.
3: Je suis sûr que le pape va nous dire des choses très importantes dans beaucoup de domaines, et notamment dans celui-là. Il a eu des paroles très fortes récemment à Rome, mais aussi en Espagne. J'ai beaucoup cité ces derniers jours une phrase très forte de l'encyclique Magnifique Humanité, où le pape déclare que le premier des droits qui conditionne tous les autres, c'est le droit à la vie, et que quand l'euthanasie est votée, ce droit à la vie est largement entamé. Et puis je pense aussi à la déclaration du Saint-Siège Bonus Samaritanus de 2020, qui est un texte très important sur ce sujet. Et donc, je suis sûr que le pape va dire des choses fortes, à la fois aux chrétiens, pour les aider à s'engager auprès des personnes en fragilité, et puis à toute notre société. Sa parole, sur ce point comme sur beaucoup d'autres, va nous être très précieuse, et nous l'attendons avec beaucoup d'impatience.
0: Des propos recueillis par Jean-Charles Puzelu et à retrouver d'ici peu en intégralité, toujours à la même adresse vaticannews.va. Vous y retrouverez également, et notamment, les intentions de prière du pape pour le mois de juillet. Que Dieu accorde une paix juste à l'Ukraine. La prière en ukrainien de Mgr Matteo Zuppi à Kiev, hier au troisième jour de sa mission dans le pays en guerre depuis plus de 1600 jours, alors qu'était célébrée la journée de l'État ukrainien, une fête civile et religieuse commémorant le baptême de la Russe de Kiev. Le cardinal a déposé un bouquet de roses, prié pour que les prisonniers rentrent chez eux, que les enfants puissent retrouver leur famille, que les disparus soient retrouvés. Le président de la conférence épiscopale italienne, ancien émissaire du pape François pour la paix en Ukraine, a vécu lui aussi cette nuit, une nuit de peur, puisque la capitale ukrainienne vient de connaître une attaque aérienne russe qui a tué 2 personnes. Hier, déjà 13 Ukrainiens ont été tués dans des frappes à travers le pays, à Soumy, dans la région d'Odessa notamment. Et puis, signalons enfin la démission du ministre de la Défense ce matin, à la suite du remaniement annoncé dimanche par le président Zelensky. Dans le golfe Persique, cela fait maintenant une semaine que les hostilités ont repris et aucun signe d'accalmie. Cécile Mérieux, la nuit a été là aussi émaillée de nouveaux échanges de frappes et elles ont visé une large partie de la région.
4: Oui Marie, le système de défense antiaérien a été activé à Téhéran ce matin et des explosions ont été entendues dans plusieurs villes du nord et de l'ouest du pays. L'armée américaine indique avoir attaqué des cibles militaires cette nuit, notamment dans la ville portuaire de Bandar Abbas, afin d'empêcher que l'Iran puisse menacer le détroit d'Ormuz. Hier, c'est la ville portuaire de Bushehr, où se trouve la seule centrale nucléaire d'Iran, qui a été à nouveau visée par Washington. Les forces armées iraniennes ont, quant à elles, multiplié les cibles en attaquant à l'aide de drones des bases et des installations militaires états-uniennes au Koweït et à Bahreïn. L'armée jordanienne a annoncé avoir intercepté 8 missiles iraniens visant son territoire et des explosions ont également été entendues à Erbil, au Kurdistan irakien, près du consulat des États-Unis. Washington a annoncé hier avoir approuvé une vente d'armes à l'Arabie saoudite pour près de 2 milliards de dollars. L'Arabie saoudite a un allié majeur, selon le département d'État états-unien, qui voit en lui, je cite, un facteur de stabilité politique et de progrès économique dans le Golfe.
0: Merci Cécile Mérieux. Aux États-Unis, le ministre de la Justice par intérim a passé une partie de sa soirée sur le grill Todd Blanche, choisi par Donald Trump pour être confirmé à ce poste, a affronté en effet hier soir les sénateurs membres de la commission judiciaire lors d'une audition. Crainte de conflit d'intérêts, lien avec le président, gestion de l'affaire Epstein, ont poussé ce proche de Donald Trump dans ses retranchements. La correspondance de Gwenda Lavina.
5: Pendant près de 5 heures, Todd Blanche a subi le feu nourri des élus démocrates pour qui sa confirmation enverrait un très mauvais signal à l'institution judiciaire. Ce pays mérite un ministre de la justice qui aime la Constitution davantage que n'importe quel président, a déclaré en préambule le sénateur Dick Durbin. Interrogé sur ses liens d'amitié avec le président, Todd Blanche a d'ailleurs fait un lapsus malheureux. « Je suis son avocat », a-t-il déclaré avant de se reprendre immédiatement. « J'étais son avocat ». Sa confirmation pourrait être compromise par la marge de voix serrée en faveur des Républicains au sein de la Commission et du Sénat. Défenseur du fonds anti-instrumentalisation qui devait compenser financièrement des alliés de Trump poursuivis sous Joe Biden, Todd Blanche avait aussi consenti à une immunité fiscale pour l'actuel président et ses proches. Les victimes de Jeffrey Epstein l'ont accusé de manquer de transparence et d'incompétence dans la gestion du dossier. Chose rare, plus de 1200 anciens fonctionnaires du ministère de la Justice ont signé une lettre pour s'opposer à sa nomination. Gwendal Lavina, New York, Radio Vatican.
0: Et toujours aux États-Unis sous pression au lendemain de la mort d'un Colombien abattu dans le Maine au volant de sa voiture, après déjà la mort d'un Mexicain tué une semaine auparavant au Texas à bord de sa camionnette. Le ministère de la Sécurité intérieure a interrompu les contrôles routiers de la police de l'immigration. C'était il y a moins de 48 heures et déjà cette décision est contestée par le président. Donald Trump donne un contre-ordre cette nuit à l'ICE demandant à ses agents de poursuivre les contrôles routiers. Nouvelle manifestation des relations plus que tendues entre les administrations de Donald Trump et de Ignacio Lula da Silva. Le Brésil devient ce jeudi la première cible des nouveaux droits de douane américains. S'appuyant sur un texte de 1974, Washington annonce qu'il va imposer 25% de droits de douane sur un certain nombre de produits brésiliens. La présidence du Brésil a aussitôt rejeté ces taxes jugées illégales, promettant des mesures de réciprocité. En Colombie, Abelardo de Esprilla n'est pas encore entré en fonction, que les efforts de ses prédécesseurs pour construire la paix sont déjà bien affaiblis. 10 ans après la signature de l'accord de 2016 avec les FARC, qui acceptaient alors de déposer les armes, Rodrigo Londoño, l'ancien commandant des forces armées révolutionnaires de Colombie, a exprimé ses inquiétudes après des propos menaçants du président élu à son encontre. Le président élu qui a promis la guerre totale au groupe armé. La correspondance de William Guzzo.
6: Il est important que l'on baisse le volume de ces messages de haine. Ces mots, Rodrigo Londoño, alias Timochenko, les a adressés au prochain président colombien, Abelardo de la Espreya. L'ancien commandant des FARC s'inquiète des menaces répétées du président d'extrême droite contre les groupes armés et anciens combattants ayant rendu les armes. Le président élu, qui se fait surnommer le Tigre, a remporté les élections en promettant de mener une guerre sans merci contre les groupes armés qui dominent toujours certaines parties du territoire colombien. Surtout, Abelardo de la Espreya a qualifié Timochenko de criminel de guerre qui mérite la prison à vie. Or, voilà près de 10 ans que Timochenko a lâché son fusil, signataire de l'accord de paix en 2016 qui a permis le désarmement de plus de 13 000 combattants des FARC. Timochenko a bénéficié de la justice spéciale pour la paix. Il a été condamné en 2025 à 8 ans de travaux d'intérêt général en réparation des plus de 21 000 enlèvements perpétrés par la guérilla. Une peine alternative à l'enfermement, caractéristique de la justice transitionnelle. Elle a pour but de favoriser une forme de réconciliation nationale pour en finir avec le cercle vicieux de la vengeance qui alimente un conflit long de plus de 60 ans. Une justice qui n'en est pas une, selon Abelardo de la Espreya, qui a promis de mettre un terme à ce système qui, selon lui, lave les crimes commis par les anciens combattants. Le nouveau président prendra ses fonctions le 7 août prochain. Bogota, William Guzzo, pour Radio Vatican.
0: Et nous prenons la direction du continent africain. Lors de son voyage apostolique au Cameroun, le pape Léon XIV avait interpellé les autorités à faire un examen de conscience, à briser les chaînes de la corruption. Dans une lettre pastorale sur les conditions de détention, l'archevêque de Douala souligne aujourd'hui le rôle que joue la corruption dans le fonctionnement du système judiciaire et pénitentiaire dans le pays. On écoute Mgr Samuel Cléda.
7: Il y a des gens qui ne devraient pas être condamnés, mais ils finissent toujours par perdre le procès et être condamnés dans n'importe quelle prison. Je dirais, en Afrique, c'est cette situation-là que nous vivons. La corruption qui détruit tout, qui empêche le développement, n'est-ce pas, d'un pays, la construction d'un pays. Nos pays d'Africains, leur premier devoir devrait avant tout d'abord de tout faire pour bannir la corruption, que la corruption ne soit pas appliquée, que le partage de biens du pays soit donné à tous. Or, avec la corruption, non, l'homme n'est plus considéré par son état d'être homme, mais parce qu'il est pauvre, il n'a pas de droit. À cause de la corruption, il n'a pas de moyens, donc on peut le condamner. Il faudrait peut-être que maintenant, qu'on approfondisse, n'est-ce pas, ces problèmes-là, pour pouvoir mettre fin à cela. Que la situation, n'est-ce pas, que nous vivons, que ce soit en prison, des relations entre nous, que tout soit basée, soit fondée sur le droit, sur la justice.
0: Des propos recueillis par Augustine Asta. Et puis enfin, soulignons que le Premier ministre français Sébastien Lecornu est arrivé hier soir à Rabat, accueilli par son homologue marocain.
8: Et voilà pour le journal de Radio Vatican. Prochain point sur l'actualité internationale en direct de Rome, ça sera à 13h. Mais dans l'immédiat, il est 8h45, RCF Notre-Dame. Nous sommes le jeudi 16 juillet. Juilletiste, vous êtes en plein cœur de vos vacances. Allez, nos libraires à l'air libre ont sélectionné des titres. On file à la librairie des Danaïdes à Aix-les-Bains.
9: Nous sommes à la librairie des Danaïdes, une librairie indépendante depuis 2003 à Aix-les-Bains. On est ici à deux pas du parc floral des Thermes, qui est un endroit très coloré et très frais en plus en cette saison estivale. Et depuis 2008, c'est Romain et Bénédicte Cabanne qui dirigent cette librairie généraliste. L'idée que vous avez eue, Bénédicte, quand vous vous êtes installée ici, c'était celle d'un lieu chaleureux, vivant, habité par une équipe de passionnés qui organise régulièrement d'ailleurs des rencontres littéraires. Cette idée, elle vous porte toujours aujourd'hui, Bénédicte ? Bonjour.
10: Bonjour. Oui, oui, nous, avant tout, c'est un lieu, une librairie pour nous, c'est un lieu de rencontre. D'où le fait d'organiser des manifestations un peu de toutes sortes. Bien sûr, en premier lieu, des rencontres littéraires, mais aussi, on a de temps en temps des concerts, des pièces de théâtre, des lectures théâtralisées. L'idée, c'est vraiment d'animer le lieu, que les clients se l'approprient aussi. Il y a un club polar qui est animé par un passionné de romans policiers. Pareil pour la poésie, il y a un petit groupe de fidèles clients qui sont passionnés de poésie. Et bah, régulièrement, ils nous proposent le samedi des lectures improvisées dans la librairie. Certes, c'est notre librairie, mais aussi, entre guillemets, tout un chacun peut se l'approprier.
9: Et pour conseiller ses lecteurs, ses clients fidèles, il y a 6 libraires qui travaillent ici. Chacun a sa spécialité, BD, littérature, nature, voyage. Et vous, Bénédicte, votre dada, c'est la littérature jeunesse. C'est pourquoi votre coup de cœur aujourd'hui pour cet été, c'est un livre pour ados.
10: Alors, l'autrice de ce roman, c'est Mathilde de Lagosi. C'est un premier roman publié aux éditions du Rouergue. Alors, pour moi, c'est le must des éditeurs en littérature ado. C'est vraiment eux qui trouvent à chaque fois les petites pépites magnifiques, enfin, qui sortent de l'ordinaire. Et son roman, il a un titre un peu compliqué, Walter Cobb, Nos chemins d'or et de poussière.
9: Donc, ce Walter Cobb, comme on le voit en plus en gros caractère sur la couverture, on se dit c'est le personnage principal.
10: C'est le personnage principal, mais ce n'est pas le narrateur. Le narrateur, c'est un jeune garçon, Sam Carson. On est aux États-Unis en 1910, sur les États du sud-ouest des États-Unis. Et en fait, Sam se loue à la journée dans les grands domaines agricoles. Il loue sa force de travail. Et un jour, il rencontre ce Walter Cobb qui, lui, c'est un homme adulte qui a une force. Il est présenté quand il arrive comme un cheval de trait, quoi. Il est fort, il est puissant. Et Sam se dit qu'en s'associant avec lui, eh ben, ils vont tout réussir. Donc, ils se font un petit duo. Ça fonctionne bien. Jusqu'au jour où il tombe sur une jeune fille noire qui a quelques soucis, c'est un euphémisme, hein, j'en dis pas trop parce qu'après ça déflore le livre, et eux vont lui venir en aide. Les trois, c'est un road movie, quoi. On est sur les routes, hein, clairement, voilà, c'est l'Amérique rurale, alors l'esclavage a été aboli, mais en fait, Mercy est la première victime de ce statut, donc cette poussière, on la ressent vraiment, et en même temps, l'or, moi je pense à cette qu'est-ce qu'ils ont dans les mains, surtout ce Walter Cobb, en fait, sa façon d'être au monde, son empathie. Et en fait, c'est, pour moi, c'est ça l'or, c'est-à-dire où on pourrait dire la résilience. Pour moi, c'est un livre qui marque profondément et clairement, ça donne aussi envie d'aller lire ou relire Steinbeck, qui est quand même aussi un grand auteur américain. Et clairement, elle a puisé son inspiration. Pas que, hein, c'est pas que ça, parce qu'elle a sa propre patte, mais c'est magnifique.
9: Bénédicte Cabanne, vous nous rappelez un peu les références du livre ?
10: Alors, Walter Cobb, Nos chemins d'or et de poussière, écrit par Mathilde Lagosi, publié aux éditions du Rouergue.
8: Et voilà, c'est sur ma liste de lecture.
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8: RCF Notre-Dame, 8h50, à la prière du matin vous est commentée aujourd'hui par le pasteur Magali Girard.

En ce temps-là, Jésus prit la parole et dit « Venez à moi, vous tous qui peinez sous le poids du fardeau, et moi, je vous procurerai le repos. Prenez sur vous mon joug, devenez mes disciples, car je suis doux et humble de cœur, et vous trouverez le repos pour votre âme. Oui, mon joug est facile à porter et mon fardeau léger. »

Les paroles de Jésus font écho au psaume 45, qui est comme un chant d'amour pour un roi. En endossant cette description d'un roi à la fois puissant et plein d'humilité, Jésus veut encourager ses disciples à la persévérance dans un contexte d'indifférence, voire d'hostilité. Le règne que Jésus veut apporter est celui d'un Dieu dont l'amour renverse les oppositions. Le joug, c'est ce qui pèse sur le cou ou les épaules de la bête de somme. Mais c'est aussi ce qui réunit parfois un attelage. Il n'est pas seulement contrainte et soumission, mais aussi union et partage d'une tâche. Quelle vision nouvelle pour nous qui vivons des temps marqués par de nombreuses guerres et des dominations sans limite, imposées à des peuples séduits, subjugués, divisés par la violence et l'orgueil des puissants. Le Christ s'annonce comme celui qui provoque la joie de son peuple par la douceur, l'humilité, la justice. Jésus nous appelle à devenir ses disciples. C'est donc qu'il souhaite que nous apprenions avec lui. Car c'est un apprentissage et son règne n'est pas une fulgurance, mais il s'étale largement dans le temps, dans notre temps aussi, malgré les apparences. Nous pouvons nous mettre à son écoute pour nous défaire des mauvaises habitudes de la violence et de l'arrogance. Nous avons peut-être fini par les trouver normales, par les accepter. Il nous faut nous convaincre à nouveau que la justice et la vérité sont possibles pour nous aussi dans notre vie quotidienne avec le Christ. Il nous montre qu'une autre manière d'être au monde est possible, qu'il nous appartient de choisir comme nous choisissons un maître pour apprendre une nouvelle discipline. L'invitation qu'il nous adresse aujourd'hui est celle d'un ami qui voudrait nous aider à retrouver notre chemin.

Notre Père qui es aux cieux, que ton nom soit sanctifié, que ton règne vienne, que ta volonté soit faite sur la terre comme au ciel. Donne-nous aujourd'hui notre pain de ce jour. Pardonne-nous nos offenses, comme nous pardonnons aussi à ceux qui nous ont offensés. Et ne nous laisse pas entrer en tentation, mais délivre-nous du mal. Car c'est à toi qu'appartiennent le règne, la puissance et la gloire, pour les siècles des siècles. Amen.

0: La prière du matin vous était commentée aujourd'hui par le pasteur Magali Girard. RCF Notre-Dame, nous sommes le 16 juillet. Qui fêtons-nous le 16 juillet? Quel est le saint à l'honneur? Le saint du jour, c'est avec vous Isabelle Delaunay. Bonjour Isabelle.
1: Bonjour, en ce 16 juillet, nous fêtons les Carmen et les Carmels, deux prénoms espagnols dont l'origine est la fête de Notre-Dame du Mont Carmel. Carmel en hébreu signifie « jardin ». Le Mont Carmel, qui se situe en Terre Sainte, est un haut lieu spirituel. Dans les Écritures, le Carmel est synonyme de beauté. Quand l'époux du Cantique des Cantiques magnifie les beautés de sa bien-aimée, il cite le Carmel. Quand le prophète Isaïe annonce des temps de gloire pour Israël, il évoque la splendeur du Carmel. Lieu où jadis le prophète Élie avait ramené le peuple d'Israël à adorer le Dieu vivant. Lieu où, au temps des croisés, des ermites en recherche de solitude se retirèrent dans des grottes et constituèrent, au XIIIe siècle, un ordre voué à la contemplation avec le patronage de la Vierge Marie, le Carmel. Ordre qui garde toujours aujourd'hui pour saint patron Élie et Notre-Dame du Mont Carmel. Je vous propose d'écouter ces quelques extraits du Cantique des Cantiques, au chapitre 7. « Comme ils sont beaux tes pieds dans tes sandales, fille de prince. Les courbes de tes hanches dessinent des colliers, œuvre de main d'artiste. Ta tête se dresse comme le Carmel, sa parure est de pourpre. Un roi s'est pris dans ses tresses. Ah, que tu es belle !» Souhaitons donc une bonne fête, tout spécialement aux carmélites et aux carmes du monde entier.
0: Merci Isabelle Delaunay, on en sait un peu plus sur le saint du jour, grâce à vous qui êtes fidèle au poste tous les jours de la semaine, tous les jours de l'été, pour ce petit point éphéméride. En effet, bonne fête aux Carmen, aux Carmels qui nous écoutent en ce jeudi 16 juillet. Et justement, la matinale de ce jeudi 16 juillet, eh bien, elle touche à sa fin. J'étais très heureux de vous accompagner de 7h à 9h. Alors, si vous l'avez pris en cours, vous avez manqué une partie, vous souhaitez réécouter peut-être des temps forts de cette matinale. La séance de rattrapage, vous le savez, elle est bien sûr possible. Il vous suffit de prendre votre ordinateur, votre clavier, vous connectez au site rcf.fr où vous retrouverez tous les podcasts pour écouter de façon illimitée. Puis nos équipes web et digitales travaillent depuis tôt ce matin pour préparer des articles qui mettront en valeur les temps forts de cette matinale. Merci à Pierre-Henri Paget qui a assuré la réalisation. Moi, je vous retrouve dès demain 7h, 9h. Dans l'immédiat, il est quasiment 9h. Vous allez retrouver dans quelques instants Thierry Lyonnais, l'émission Visage. Aujourd'hui, son invité Éric-Emmanuel Schmitt. Je vous souhaite une excellente journée à l'écoute des programmes des RCF Notre-Dame.
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5: L'émission Visage que vous allez entendre provient des archives de RCF Notre-Dame. Des années sont passées, certains invités sont décédés. La magie de la radio est de nous restituer leur voix. Éric-Emmanuel Schmitt, je vais être franc, je suis vraiment très heureux de vous accueillir de nouveau dans cette émission Visage, car le livre que vous venez de publier chez Albin Michel, La Nuit de Feu, je l'attendais depuis de nombreuses années. plus de 20 ans, pour être exact, car vous m'aviez parlé alors, lors de notre première rencontre, de cette expérience dans le désert qui avait changé votre vie, qui avait transformé le jeune philosophe agnostique que vous étiez en croyant, cette nuit du 4 février 1989. Depuis, vous avez publié de nombreux livres aux succès mondiaux, ainsi que des pièces de théâtre jouées également dans le monde entier. Alors pourquoi est-ce que vous avez autant attendu, hésité pour écrire ce récit, vous qui écrivez plutôt facilement d'habitude ?
6: D'abord parce que c'était une aventure intime, personnelle, et je n'étais pas persuadé qu'elle devait devenir publique. C'est vraiment le cœur de ma vie. Et tout ce que j'ai écrit vient de cet endroit-là. Mais je pensais que je n'avais pas à en dire plus.
5: Vous en aviez déjà parlé dans des interviews, par exemple.
6: Exactement. La vie m'a assez rapidement démenti. C'est-à-dire que assez rapidement, on m'a dit « Mais d'où vient que vous pouvez parler de sujets graves sans plomber, en gardant toujours une forme de lumière ?»

0: mon interlocuteur. Et puis, je me rendais compte qu'au fond, mon interlocuteur en voulait toujours plus. Et je me suis rendu compte aussi que j'avais rendez-vous avec ce livre. Pour moi, c'est un livre important dans mon trajet d'écrivain parce que c'est un livre important, c'est une expérience importante de ma vie. Et je l'ai écrit non pas pour convaincre les autres, parce qu'on ne convaincra jamais personne d'avoir la foi, mais pour témoigner du fait qu'on peut être un incroyant et devenir un croyant.
1: Et ça, est-ce que ce n'était pas quelque part un témoignage que vous deviez transmettre aux autres ?
0: J'ai compris que dans tout ce que m'avait donné cette nuit, c'est-à-dire la confiance, l'amour du mystère, l'optimisme, il y avait aussi des devoirs. Et un des devoirs, c'était pas seulement de transmettre cette confiance, cet optimisme, mais c'était de peut-être parler de cette nuit.
1: Alors, ce que vous avez fait d'une certaine manière à travers tous vos livres, non ?
0: Oui.
1: Parce qu'un jour, vous avez déclaré « Cette nuit dans le désert m'a révélé ce pourquoi j'étais fait, j'étais un scribe. »
0: Oui.
1: Le scribe, depuis cette nuit-là, n'a fait que parler, non, de ce que nous allons voir dans un instant de cette nuit.
0: Cette nuit, c'est
1: la
0: matrice de toute mon œuvre. Souvent, mes personnages, je les présente enfermés dans des convictions, et puis tout d'un coup, il se passe quelque chose, quelqu'un entre, c'est un visiteur ou c'est autre chose, et rebat toutes les cartes et montre que la vie est beaucoup plus riche qu'on ne croyait. Je ne peux pas, à travers ce livre, convaincre les gens de croire en Dieu, mais je peux peut-être les convaincre qu'il ne faut pas s'arrêter aux certitudes du moment. Elles sont malléables. La vie peut nous surprendre. La vie est plus riche que ce que notre intellect en croit. Gardons la part du mystère pour habiter l'existence et croyons à la possibilité d'être enchantés. Donc oui, toutes mes œuvres racontent ça.
1: Alors Éric-Emmanuel Schmitt, avant de rentrer dans cette nuit de feu que vous nous partagez dans ce nouveau livre, j'aimerais que l'on retrouve l'enfant que vous étiez. La part d'enfance tient toujours une très grande place dans vos livres, dans votre vie. J'aimerais qu'on revienne à Sainte-Foy-lès-Lyon, dans les années 60, l'enfant de l'avenue Valliou. Quelle éducation religieuse ou spirituelle avez-vous eue quand vous étiez enfant ?
0: Mes parents ne croyaient pas. Mes grands-parents non plus, sauf ma grand-mère, qui faisait une figure d'exception dans la famille. Par contre, toutes les générations avaient sacrifié à la religion sociologique, c'est-à-dire au rite du mariage, du baptême. Donc j'ai été baptisé.
1: Ensuite, par convention ?
0: Par convention, par sens de l'événement, par goût du faste. Vous savez, la religion apporte ça aussi, c'est-à-dire une manière de marquer les grandes étapes de la vie. Et ça, qu'on soit profondément croyant ou pas profondément croyant, on doit en dire merci.
1: Et vos parents vous ont dit pourquoi ils vous avaient fait baptiser alors qu'ils n'étaient pas croyants, l'un et l'autre ?
0: Pour cette raison-là, parce que mais surtout parce que ma grand-mère, qui elle était profondément croyante, Marie Schmitt, qui était alsacienne d'origine, eh bien, elle avait demandé que ses petits-enfants soient baptisés. Mes parents, n'ayant pas de grandes convictions, pour faire plaisir à ma grand-mère, ils l'ont fait.
1: Et vous dites, dans le livre, « Sans doute, mon père souffrait-il de cet athéisme ?»
0: Oui, ça, je l'ai senti très, très jeune.
1: Il aurait aimé croire ?
0: Il aurait aimé croire, et il aurait aimé me dire que le monde était habité. Je crois qu'il souffrait beaucoup. C'était un athée douloureux. C'était un homme extrêmement angoissé. Je pense qu'il a été... Je pourrais presque dire qu'il a été en dépression toute sa vie. Il nous a quittés il y a 3 ans.
1: Pourtant, un grand sportif. Hein,
0: grand sportif, un homme
1: physique,
0: très actif, très travailleur, très aimant, non pas par des paroles d'amour, mais par des preuves d'amour constantes. Mais profondément douloureux. Et puis, dans ce qu'il y avait de douloureux, c'était son ignorance du destin, de ce qu'il faisait sur Terre, son effroi par rapport à la mort, sa difficulté à croire.
1: Il vous a transmis cela, quelque part ?
0: Non, absolument pas.
1: Non. Vous n'aviez pas, enfant ou adolescent, cette angoisse face au non-sens de l'existence ou
0: si,
1: face à la mort ?
0: L'angoisse de la mort, je l'ai eue très très vite. Mais pour moi, ce n'était pas un problème qui pouvait se résoudre par Dieu. J'avais d'ailleurs un peu tort, mais voilà, pour moi, c'était normal qu'un homme ait l'angoisse de la mort.

0: Non, je pense pas qu'il m'ait transmis ça. Disons que mes parents m'avaient mis dans une espèce d'indifférence paisible. Et puis, j'ai fait ma communion, toujours pour sacrifier au rite et faire plaisir à ma grand-mère.
1: Donc, fait le catéchisme aussi.
0: Alors, je suis tombé à un moment, vous savez, on était après 68, donc j'ai eu un père extraordinaire qui s'appelait le père Ponce. Non, non, c'est vrai. D'ailleurs, je l'ai mis après dans un de mes romans, l'enfant de Noé. Et le père Ponce était un homme absolument lumineux, ouvert aux autres, qui avait transformé le cours de catéchisme en un débat sur les grands sujets de la morale et les grands sujets de société. Donc, en fait, j'ai absolument reçu aucun enseignement religieux. De temps en temps, il nous demandait de faire un dessin qui représentait une scène de la Passion. Et je comprenais rien. Je me disais, mais attends, ils sont un sur la croix ou ils sont trois? Qu'est-ce que c'est? J'avais. Non, mais alors vraiment.
1: Pourtant, vos parents vous avaient mis là parce qu'il fallait connaître cette histoire-là. Hein,
0: c'était l'unique raison. Il m'avait dit comme ça, dans les musées, tu comprendras ce qu'il y a sur les tableaux, dans les livres, tu comprendras les références. Je suis tombé sur un homme extraordinaire, mais qui ne nous a absolument rien appris. Rien transmis. Il nous a appris ailleurs à débattre,
1: vous êtes
0: à
1: sûr
0: réfléchir.
1: Qu'il ne vous a rien transmis, ce
0: Ah
1: père
0: si,
1: Ponce?
0: il m'a transmis énormément.
1: C'est pas lui qui vous a orienté vers la philosophie?
0: C'était un cours de philosophie, au fond, c'était un débat. Il respectait les opinions de chacun, il nous demandait de mieux les formuler, il montrait quels arguments avaient du poids et quels arguments n'en avaient pas. Et puis pour moi, il était un confident. À cet âge-là, on a forcément des problèmes avec l'autorité parentale. Donc c'était quelqu'un qui a su m'expliquer que mon père m'aimait, mais maladroitement, que je ne devais pas prendre son autoritarisme pour du désamour. Il m'a vraiment beaucoup apporté.
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1: Éric Emmanuel Schmitt, la question de la mort, le mystère du mal, vous a habité très tôt. On le sent dans
0: Oui.
1: votre enfance. Dans La part de l'autre, vous racontez un événement. En juin 1970, vos parents vous emmènent au cinéma voir un film avec des images insoutenables sur Auschwitz et Hiroshima. C'était le côté pédagogique
0: Oui.
1: de vos parents. Ce questionnement du mal,
0: Mais
1: ça
0: c'est-à-dire qu'il.
1: s'enracine là, quelque part, dans cette vision d'horreur de ce film?
0: Le mal devient immédiatement un problème intime. Je vais vous dire pourquoi. D'abord, je découvrais qu'on avait pu tuer des êtres parce qu'ils étaient juifs. Et on tuait aussi des enfants parce qu'ils étaient juifs. Mais qu'avaient-ils fait? Qu'avaient-ils affirmé de l'identité juive? Rien. Donc, il suffisait d'être né pour être coupable? Alors, je me suis mis de ce côté-là.
1: Et ça, c'est le petit enfant qui se
0: Ces
1: disait
0: petits
1: ça. C'est
0: enfants
1: pas Éric Emmanuel Schmitt d'aujourd'hui.
0: Non, ils se disent, si je suis né, s'il suffit d'être coupable aux yeux de ces gens-là en étant né, alors je suis né. Alors je suis un juif imaginaire. Là, je le mets dans les termes d'aujourd'hui, mais je suis devenu un espèce de juif imaginaire, c'est-à-dire quelqu'un qui voulait absolument lutter contre toutes les barbaries. Et en même temps, il y avait un complexe très intime qui se créait dans le rapport que j'avais avec cette histoire. Cet Adolf Hitler qui était sur l'écran avec sa moustache et ses vociférations, il parlait allemand. Or, ma grand-mère, Marie, que j'aimais tant et qui, elle, était croyante, parlait allemand aussi, et alsacien. Et donc, pour moi, l'allemand, c'était la langue de la douceur, c'était la langue de la tendresse, c'était la langue de ma grand-mère. Et tout d'un coup, ça devenait la langue de la haine. Et là, je crois que j'ai aussi intériorisé quelque chose. Je me suis dit, alors la même langue peut servir à la haine ou à l'amour. C'est-à-dire, au fond, dans une même conscience, il peut y avoir le bien et le mal. Ça dépend de nous. Donc, en fait, tout de suite, j'ai intérioriser cette idée que c'est l'homme qui fait le mal. Il est libre pour le bien comme pour le mal. Et qu'on ne va pas se débarrasser du mal en disant c'est l'autre, c'est pas moi. Et donc, tout ce que j'ai écrit, par exemple, sur Hitler, est une perspective pour essayer de dire attention, le nazi, le monstre, c'est pas l'autre, c'est moi, si.
1: Mais on a l'impression chez vous que cette réflexion autour du sens du mal, du sens de la mort, c'est pas simplement dans le domaine de l'idée. On a l'impression que ça vous habite profondément.
0: Bien sûr.
1: Et que ça vous a taraudé dans l'adolescence notamment. Hein.
0: Oui,
1: Vous avez
0: oui.
1: été même, on peut le dire, je pense, au bord du suicide à
0: Au
1: un
0: bord du
1: moment.
0: suicide, oui. Parce que
1: autour de cette question.
0: J'étais comme je suis aujourd'hui. C'est-à-dire, j'ai toujours porté dans mon corps mes émotions, parce que je suis en fait quelqu'un d'extrêmement émotif. Je pense que si je suis devenu philosophe et intellectuel, c'est en partie pour lutter contre cette émotivité dont j'avais peur qu'elle me détruise. Et donc oui, j'ai connu l'absence de désir envers la vie, c'est-à-dire la dépression et à 15 ans et l'envie de mourir, et j'étais à deux doigts d'exécuter ça. Et puis après, jusqu'à cette nuit dans le désert, les nuits tumultueuses où vous vous réveillez en nage, en pensant au néant, à la disparition, tout ça, je l'ai autant porté dans mon esprit que dans mon corps.
1: Puis oui. Vous êtes la génération des années 80, avec beaucoup de vos amis qui sont morts,
0: bien
1: et
0: sûr,
1: morts du sida. Notamment.
0: Bien sûr. Sur les photos de classe, enfin surtout de classe préparatoire et puis ensuite de Normale Sup, la rue d'Ulm où j'étais, ben il y a eu assez rapidement des croix. Donc j'ai aimé des gens qui sont morts très jeunes, filles, garçons. Donc la mort était tout à fait là. Moi je crois que j'ai jamais pensé que j'étais immortel, quoi. Je fais partie des rares personnes, je pense, qui ont échappé à cette idée. Donc, ça finit par donner une forme de... un sens de la fragilité qui humanise, c'est certain.
1: Vous dites, c'est la philosophie qui m'a sauvé. Elle m'a appris à être moi-même. Elle est ma colonne vertébrale.
0: Alors, m'a sauvé, elle m'a protégé de mon extrême émotivité, mais elle ne m'a pas sauvé. Mon salut, c'est vraiment dans le désert que je le trouve.
1: Mais elle vous a permis d'arriver
0: jusqu'au désert.
1: Hein,
0: exactement.
1: C'est ça. Et vous étiez un philosophe quoi, nihiliste, agnostique, jusqu'à vos 28 ans. Là, on va bientôt arriver dans ce désert, dans ce Sahara où vous avez vécu cette nuit de feu. Mais le jeune philosophe, entre 20 ans et 28 ans, il se situait comment par rapport à la spiritualité ?
0: Il se cherchait. Je peux pas m'arrêter à une doctrine, c'est-à-dire que oui, Descartes tenait une grande place dans ma réflexion, ainsi que Kant, mais je me cherchais.
1: Vous n'étiez pas un nihiliste
0: à travers les philosophies ? Non. La philosophie n'était pas une station d'arrêt, c'était un chemin. D'ailleurs, pour moi, toujours, faire de la philosophie, ce n'est pas adopter une idéologie, parce qu'être idéologue, ce n'est pas être philosophe. Faire de la philosophie, c'est posséder une boîte à outils qui permet ultimement de penser par soi-même. Et parfois, justement, de ne penser rien en disant que c'est indécidable. Donc, pour répondre à votre question, oui, j'étais agnostique. C'est-à-dire, j'étais arrivé à respecter la question de l'existence de Dieu, parce que j'étais dans une génération où on ne se posait même pas cette question quand on était un intellectuel.
1: Elle était réglée. Dieu était mort
0: et les religions étaient agonisantes. Bravo les prophètes. Mais donc j'étais agnostique, c'est-à-dire si on me posait la question « est-ce que Dieu existe ?», je répondais « je ne sais pas ». Mais j'ajoute une chose, c'est qu'aujourd'hui encore, je suis celui qui dira « je ne sais pas ». Mais par contre, j'ajoute quelque chose absolument d'essentiel. Je vais vous dire « je ne sais pas », mais je crois que oui. Car ce qui est important pour moi, c'est de distinguer le savoir et la foi. La science produit des savoirs. Elle ne produit pas de la vérité, d'ailleurs, la science. Elle produit des savoirs qui sont conformes à la procédure, etc. Des savoirs qui vont être remis en question et déplacés ensuite par des avancées scientifiques. La science produit des savoirs. Dieu n'est pas un objet de science. Non pas qu'il soit...
1: Parce qu'il est au-delà de la connaissance.
0: C'est-à-dire qu'il est hétérogène à la connaissance. En termes de science, on ne peut pas dire « je sais que Dieu existe ». Quand je vois des gens dire « je sais que Dieu existe » ou « je sais que Dieu n'existe pas », je soupçonne qu'ils confondent une conviction intime avec une réalité de connaissance.

0: Éric Emmanuel Schmitt, fin janvier 1989, vous avez 28 ans, vous arrivez à Tamanrasset, dans le Sahara algérien, pour préparer un documentaire sur Charles de Foucault.
1: Un film de fiction.
0: Un film de fiction.
1: C'était carrément un grand film de cinéma sur Charles de Foucault, qui ne s'est jamais tourné, je précise.
0: Alors, dans quel état intérieur étiez-vous quand vous arrivez à Tamanrasset ?
1: Je venais de passer plusieurs mois à écrire la vie de Charles de Foucault pour ce film. Et c'était la récompense que m'offrait le metteur en scène, Gérard.
0: Alors, entre parenthèses, Charles de Foucault, pour ceux qui ne le connaissent pas, grande figure chrétienne de la fin du 19e et voilà. Du début du 20e siècle.
1: Et nous étions deux athées à avoir passé plusieurs mois sur cette figure-là, parce que Charles de Foucault est une figure qui peut aussi bien captiver un athée qu'un croyant. Pourquoi ? Parce que dans cette France coloniale, cette France qui considérait que certaines terres de l'Afrique étaient les siennes, eh bien, Foucault était un missionnaire, mais un missionnaire tout à fait spécial. D'abord, le trajet qu'il avait amené à ça était spécial. C'est un converti. Il est d'une famille lorraine, assez argentée. Il est jeune, tout à fait cynique. Il est officier dans l'armée.
0: C'est gros fêtard.
1: Gros fêtard, voilà. Dans une espèce de décadence comme ça, fin de siècle. Et il voyage, pour des raisons militaires, en terre d'islam. Et l'islam l'ébranle. Tout d'un coup, la foi qu'il ne respecte pas peut-être en Europe, elle le saisit sous la forme des gens qui prient en islam.
0: Ce qu'on retrouve chez beaucoup de nos contemporains.
1: Ce qu'on retrouve chez moi aussi.
0: Ils vont mépriser le christianisme. Et chez vous aussi.
1: Non, c'est-à-dire, tout d'un coup... La simplicité d'un croyant comme ça dans le désert, celle de mon guide, Abbé Igur, me bouleverse et m'interroge. Alors que pour moi, les gens qui faisaient les mêmes choses dans mon environ français ne m'intéressaient pas. Ce qui est de la pure bêtise.
0: C'est quoi, c'est de l'exotisme. C'était exotique, plus exotique de voir un Touareg faire sa prière dans le désert. Qui vous accompagnait, que vous présentez dans le livre et qui était catholique et qui, elle, faisait sa prière discrètement dans son coin, dans le désert.
1: Non, je crois que ce qui frappe dans le désert, ce qui a dû frapper Foucault et ce qui, moi, m'a frappé, c'est que tout d'un coup, cette prière apparaît comme un moment essentiel. Parce qu'on est dans un tel dénuement. La nature, non seulement s'est simplifiée, mais est devenue agressive dans le désert. Il faut survivre.
0: C'est important de le dire. Le désert est rude et dur à vivre.
1: Ah, mais c'est carrément... Il est anti-vie.
0: Et là, vous l'avez expérimenté en étant dans le désert.
1: En marchant pendant plusieurs jours dans le désert. Et tout d'un coup, alors que nous, occidentaux, nous n'étions affrontés qu'à des problèmes physiques, de fatigue, d'ampoules, de crevasses, etc., il y avait cet homme qui, lui, résistait beaucoup mieux que nous à ce climat impossible, qui s'éloignait et qui faisait sa prière. Ça m'intriguait et je pense que je l'enviais. Alors, c'est ce qui s'est passé pour Charles de Foucault. Ce militaire, tout d'un coup, étant en Afrique, voit la profondeur et l'enracinement, je dirais, de la croyance et revient à Paris, va à l'église Saint-Augustin, qui était flambant neuf. Elle avait 2 ans, cette église. Et il voit voir un père, l'abbé Huguelin. Et lui dit, mon père, je n'ai pas la foi, mais je voudrais que vous m'instruisiez sur le christianisme. Et le père lui dit, confessez-vous.
0: Mettez-vous à genoux.
1: Oui.
0: Et confessez-vous,
1: ouais.
0: Tout de suite.
1: Drôle de réponse. Charles de Foucault proteste, puis s'exécute, et puis il sent un bienfait pendant qu'il parle. Et puis ensuite, on lui propose la communion. Et pendant la communion, la métamorphose s'achève. Il a vraiment la révélation. Alors voilà, cet homme, à partir de là, change. Il va d'abord être...
0: Mais attendez, ça vous attirait, cette vie-là ? Parce que vous étiez professeur de philosophie à l'université de Savoie à ce moment-là. On peut se dire, mais qu'est-ce qu'un philosophe agnostique pouvait faire avec cette vie d'un saint chrétien ?
1: Ce qui me plaisait en lui, c'était le type de présence qu'il a eu comme missionnaire. Il n'a pas cherché à convertir à tout prix. Il a voulu proposer le christianisme par l'exemple, c'est-à-dire vivre avec les gens, en l'occurrence les Touaregs.
0: Se faire le frère universel.
1: Voilà, se faire le frère universel. Et ça, je l'admire, je le respecte infiniment, je trouve ça d'une humilité, d'un sens de l'autre, d'un respect extraordinaire. Donc ça m'emballait. Et puis en plus, la fin tragique de cet homme...
0: Assassiné.
1: D'ailleurs, ça va être son centenaire le 1er décembre de cette année. Assassiné par quelqu'un qui était un proche, mais qui était parti du côté de la violence. Il y a quelque chose d'un peu christique dans cette fin. Donc voilà, ce trajet nous passionnait. Gérard et moi, deux athées, et on avait écrit un film.
0: Mais sincèrement, Éric-Emmanuel Schmitt, en partant à Tamanrasset sur les traces de Charles de Foucault, vous souhaitiez vivre une expérience spirituelle ? Vous souhaitiez avoir la foi qu'il se passe quelque chose ?
1: Non. Vous savez, on dit « tu ne me chercherais pas si tu ne me trouverais pas si tu ne m'avais cherché ». Non, moi je ne cherchais rien. J'ai trouvé quelque chose d'énorme, mais je ne cherchais rien. J'étais un homme normal, habité par des questions métaphysiques, habité par la question du sens, se demandant ce qu'il faisait sur Terre, se posant vraiment la question de l'existence de Dieu, mais normal. Et je n'étais pas en demande. En fait, je ne savais pas que Dieu me manquait. Il a fallu qu'il vienne... Il faut que je découvre, après, rétrospectivement, comme il m'avait manqué.
0: Mais il y a cette phrase de Pascal que vous avez citée il y a un instant, « Tu ne me chercherais pas si tu ne m'avais déjà trouvé ». Il n'y avait pas, au fond de vous-même, déjà, cette quête, sincèrement ? En réfléchissant et en écrivant cette nuit de feu, vous avez dû revenir
1: plus
0: là-dessus.
1: Plus de l'interrogation que de la quête. Très sincèrement,
0: question.
1: Je n'ai jamais souhaité avoir la foi. Je vais même vous avouer que j'avais une forme de petit mépris d'intellectuel pour les gens qui avaient la foi en disant eux ils se sont simplifiés la vie. C'est trop facile de croire, me disais-je souvent. C'est trop facile de croire. J'étais absolument pas le bon client pour ce qui m'est arrivé.
0: C'est intéressant parce que vous avez un dialogue. Alors je sais pas si là on est dans le roman ou si c'est vraiment un souvenir. Vous nous présentez Ségolène qui est là, qui elle était une catho qui faisait cette marche dans le désert avec vous, qui allait à la Sécrème sur les traces de Charles de Foucault avec vous. Il y avait des scientifiques qui eux étaient totalement athée, dans ce groupe, militant athée. Et puis il y avait cette Ségolène, et puis il y a un dialogue entre Ségolène et vous, où elle dit « Mais souhaites-tu avoir la foi ?» Et vous lui dites « Non, ce serait trop facile. »
1: Oui, parce que j'habiterais l'univers d'une façon sans doute plus confortable, c'est l'idée que je me faisais. Et non, parce que ça serait trop facile.
0: Voilà. Et vous pensiez sincèrement que c'est facile d'avoir la foi ?
1: Ben non, oui, je le pensais sincèrement parce que je ne savais pas ce qu'était avoir la foi.
0: Et aujourd'hui, vous diriez la même chose ? C'est facile d'avoir la foi ?
1: Je dirais que c'est un bonheur d'avoir la foi, mais ça donne des devoirs. Voilà. Mais...
0: Ce que disait Ségolène.
1: Oui, elle avait parfaitement raison, mais c'était intéressant de montrer des personnages qui, au fond, disent la vérité, mais qu'on prend pour des crétins, parce qu'on n'a pas encore passé les portes qui permettent de se rendre compte que c'est profondément vrai.
0: Et notre société française, elle est quand même assez comme ça, non ? Prendre les cathos pour des crétins ou des candides ou des naïfs.
1: Oui, complètement. Ça, j'ai découvert une fois que j'ai commencé, moi, à parler de ma foi... Le mépris de certains qui a pu gicler sur moi, qui m'a d'ailleurs fait aucun effet,
0: mais un mépris était énorme. Alors, habitait peut-être un peu avant, non ?
1: Oui, mais ce mépris, je le comprends bien, puisque je l'ai éprouvé. Je pense que j'étais moins agressif que certains, parce qu'aujourd'hui, on a quand même des intégristes athées. J'étais moins agressif que certains pour considérer les croyants. Parce que pour moi, c'était indécidable, donc j'étais quand même en accueil. Mais oui, j'avais cette petite forme de mépris, vous savez, qui cache aussi une forme de jalousie et d'envie.
0: Croyez.
1: Oh, j'en suis persuadé. Quand j'entendais quelqu'un raconter ce que moi je vous raconte et ce que je raconte dans ce livre, j'étais hors de moi. Je me disais pourquoi lui et pas moi. Cet élitisme, entre guillemets, de l'expérience mystique était quelque chose que je trouvais insupportable. En plus, moi, ma vie s'était engagée sur l'anti-élitisme de l'expérience, puisque j'avais choisi la philosophie, c'est-à-dire le partage universel des arguments qui valent pour tous. Donc, il fallait se débrouiller avec la raison, Mais tout d'un coup, recourir à une autre instance que la raison, ça me semblait tricher.
0: Et est-ce que ça vous semblait seulement envisageable qu'il y ait une autre instance que la raison?
1: Oui, ça me semblait envisageable parce que je connaissais des croyants absolument sincères, intelligents, brillants, capables de s'exprimer d'une façon que je comprenais, et parce que j'avais énormément lu Pascal. Pascal, vous savez, c'est un auteur tragique qui nourrit aussi bien l'athée que le croyant. Donc j'étais continuellement en lecture de Pascal, mais j'étais un lecteur athée de Pascal. Mais comme lui disait, il y a un autre ordre qui est l'ordre de la charité, qui est l'ordre de la croyance. On ne croit pas avec la raison, mais on croit avec le cœur. Je respectais ça. Mais c'était un continent inconnu.
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0: Éric Emmanuel Schmitt, j'aimerais qu'on retourne en arrière dans le temps, en février 1989. Que s'est-il passé lors de cette ascension du mont Tahat, hein, le plus haut sommet du Hogar, cette nuit où vous vous êtes perdu? Racontez-nous.
1: Eh bien, arrivé au sommet, j'étais heureux, enthousiaste, amoureux du désert. Et dans mon excès de joie, j'ai annoncé à l'équipe, je passe devant. Oubliant que je suis absolument nul en géographie, que je n'ai aucun sens de l'orientation, enfin, oubliant que je suis une catastrophe réputée pour ce genre de, pour les déplacements.
0: C'était le désir de vous retrouver seul, loin du petit groupe.
1: Je crois que je voulais avoir le désert qu'à moi, ou alors, c'est vraiment l'hypothèse, ou alors j'avais le pressentiment d'un rendez-vous. Il fallait que je me perde pour que je trouve quelque chose. Et qu'est-ce qui se passe? Effectivement, je descends pendant des heures sans jamais me retourner, sans jamais vérifier que j'ai pris le bon chemin. J'avance. Je suis concentré dans la force de mes cuisses. Je descends, je dévale, je suis heureux. Et puis j'arrive en bas, je me dis « bon, bah là, je tourne » et je suis à l'Oued où on avait installé notre campement puisqu'on couchait à la Belle Étoile. Et puis non, je tourne, je ne vois pas l'Oued. Et puis je regarde un peu partout, je me rends compte qu'en fait, je suis totalement perdu. Et là, c'est déjà 19h, on est en février, alors très vite la nuit tombe, le vent se lève, le froid arrive, et je me rends compte que je n'ai rien à boire, rien à manger, puisque je ne portais pas de sac ce jour-là. C'était une expédition un peu à part, et c'était notre guide qui avait emmené de quoi manger là-haut. J'avais juste une gourde où il ne restait plus grand-chose.
0: Et très peu habillé, quoi.
1: Et en plus en short et en t-shirt, vous voyez, donc...
0: Et il faut le dire, il peut faire zéro, moins 5 degrés dans le Sahara à ce moment-là.
1: Et donc, je me rends compte que je suis perdu, que c'est grave, et que je devais devoir passer la nuit dans cet univers hostile, et que de toute façon, je ne sais pas ce qui va se passer le lendemain. Parce que nous étions quand même en plein désert, nous n'avions jamais rencontré une caravane, nous étions vraiment seuls dans ces infinités.
0: Vous avez eu vraiment peur à ce moment-là?
1: Je me suis dit que j'allais avoir peur. Et puis, j'ai d'abord été pratique. Je me suis abrité derrière des rochers, je me suis ensablé pour lutter contre le froid, parce que dans les rochers et le sable, il y avait encore un peu de la chaleur du soleil. Et je me suis dit, c'est merveilleux, mon corps n'avait pas faim, enfin, m'a libéré de ça, et je me suis dit que j'allais quand même passer une nuit épouvantable. Et puis, c'est tout le contraire qui s'est produit. J'ai passé une nuit que les mots ne peuvent pas décrire. D'ailleurs, j'y consacre 3 chapitres dans le livre.
0: Vous avez eu du mal à mettre des mots sur cette expérience-là?
1: Oui, j'ai mis des années, j'ai mis 25 ans à mettre des mots sur cette expérience-là. D'abord parce qu'on s'expose beaucoup quand on raconte ça. Et puis, je raconte quelque chose d'incroyable. Comment le corps peut se scinder en deux. J'avais un corps qui était resté dans le sable, puis j'avais un corps qui s'était échappé. Je raconte l'extase, je raconte le sentiment d'approcher d'une présence, je raconte le moment où on se fond dans cette présence et qui est un moment totalement silencieux, dont on redescend.
0: Et là, vous n'étiez pas avec la raison, vous n'étiez pas avec l'intellect, c'était vraiment de l'ordre de l'expérience?
1: Complètement.
0: Au-delà du raisonnement et de la...
1: Complètement. De temps en temps, mon raisonnement essayait de me dire qu'est-ce qui se passe. Ma raison essayait de me dire qu'est-ce qui se passe. Et puis, très vite, je me suis abandonné à ce qui m'arrivait. Heureusement que je me suis abandonné. De temps en temps, je me dis, si je m'étais crispé...
0: Alors vous qui aviez très peur de la mort,
1: oui.
0: Là, vous n'aviez plus peur de la mort et vous avez réussi à vous abandonner ?
1: Oh bah, d'abord, la mort, elle pouvait être proche dans le sens où si je passais effectivement 3 ou 4 jours sans boire, j'allais crever. Mais tellement vite, cette nuit s'est transformée en nuit mystique que une fois que tout ça a été fini, que j'ai dormi un peu après cette expérience et que je me suis réveillé, je me suis dit, bon, ben voilà, peut-être que dans 3 jours, je vais mourir, mais je mourrai croyant, tout a changé. Ou soit je retrouve le campement ou mon équipe me retrouve et à ce moment-là, je vivrai croyant.
0: Mais revenons sur cette expérience-là, même si je sais que c'est difficile de mettre des mots. Vous parlez de décorporation quelque oui. part. Vous dites, incroyable, j'ai 2 corps, l'un sur terre, l'autre en l'air. Beaucoup de témoignages de personnes nous disent qu'ils ont vécu cette expérience-là au moment de ce qu'on appelle les EMI, les expériences de mort imminente, une sorte de dédoublement du corps. C'est ce que vous avez vécu là ? Vous avez senti qu'il y avait une...
1: Je ne me retrouve pas dans les récits d'EMI. Hein. Je me retrouve beaucoup plus dans les récits de tous les mystiques, quelle que soit leur religion d'ailleurs, y compris les orientaux, les indiens. C'est-à-dire ce moment de séparation de soi, ce moment d'extase, ce moment de lévitation et puis tout d'un coup cette fondue dans l'absolu.
0: Et cet absolu, vous parlez de lumière, vous parlez de force, voilà. C'est les mots que vous utilisez.
1: C'est très difficile de trouver les bons mots, on est condamné à la poésie, on est condamné à la métaphore.
0: Comme les mystiques.
1: Voilà, parce que les mots ont été inventés pour décrire le visible, pas l'invisible. Donc, vous vous rendez compte de l'exercice d'écrire l'invisible avec les mots du visible. Donc, forcément, c'est métaphorique. C'est aussi pour ça que j'ai tellement repoussé ce livre, l'écriture de ce livre, parce que je voulais être en possession de mes moyens d'écrivain pour garder ma ligne claire et essayer de raconter ça.
0: Mais vous dites, j'ai compris que tout a un sens et que tout est justifié. Alors cette phrase, je me souviens, vous me l'aviez déjà partagée il y a des années. Qu'est-ce que ça veut dire, tout a un sens et tout est justifié ?
1: C'est énorme. C'est là le grand changement. Auparavant, j'étais comme la plupart des hommes du 21e siècle et du 20e. Lorsque je ne comprenais pas le sens du monde, eh bien j'en concluais qu'il était absurde. C'est-à-dire qu'il n'avait pas de sens. Le sens que je ne percevais pas était donc un sens absent. J'étais donc dans les philosophies de l'absurde. Aujourd'hui, tout a changé. Quand je ne comprends pas, quand je ne perçois pas le sens, je me dis que c'est de ma faute, que je suis un esprit fini qui n'arrive pas à comprendre l'infini. C'est-à-dire, je ne doute pas qu'il y ait du sens. Je ne doute pas que le monde soit plein, que le monde soit accompli. Et donc, désormais, je fais crédit au mystère. Je m'accuse, moi, de mes limites, au lieu d'accuser le monde de ses limites.
0: Mais ça demande de l'humilité, ça.
1: Mais bien sûr, c'est là qu'on se rend compte qu'en fait, la philosophie du 20e et du 21e siècle n'est absolument pas humble, puisqu'elle fait de l'homme non seulement le gardien du sens, mais l'inventeur du sens. Donc, quand il n'en voit pas, c'est qu'il n'y en a pas. Et tout d'un coup, cette humilité qui est quand même millénaire de se dire « quelque chose me dépasse, il y a quelque chose que je ne comprends pas qui doit avoir un sens ». Et la foi, c'est ce rapport-là au sens. C'est poursuivre le chemin de l'interrogation, certes, mais avec la confiance. La confiance dans le mystère.
0: Et ça vous a été donné cette nuit-là ?
1: Complètement.
0: Vous l'avez reçu ?
1: Je l'ai reçu. Ça, c'est vraiment un cadeau, c'est une grâce. C'est énorme. Parce que, de temps en temps, je me rebelle. Parce que je ne trouve pas le sens des choses. Toujours pas.
0: Parce que, justement, revenons à toutes ces interrogations du petit garçon et de l'adolescent face à la souffrance, face à l'absurde, et je le mets entre guillemets, guerre, d'Auschwitz, d'Hiroshima.
1: Alors, quelque chose a changé.
0: Et qu'est-ce qui a changé ? Alors, prenons ce drame abominable de la Shoah,
1: par exemple. Oui, le rapport au mal, il a complètement changé. C'est-à-dire d'abord je n'accuse pas Dieu des saloperies que se font les hommes, j'accuse l'homme et pour moi j'appelle à un humanisme actif, c'est-à-dire à ce que l'homme cherche plutôt à accomplir la meilleure part de lui que se laisser aller à la barbarie. Donc, en fait, c'est une extrême... ça induit chez moi une extrême responsabilité humaniste. Et puis, le rapport à la mort, il a aussi changé. D'abord, j'ai cessé d'être obsédé par ça, de m'interroger là-dessus. Je me suis rendu compte de tout ce qu'il y avait de narcissique et d'égocentrique dans l'obsession de sa fin. Parce que quand même, il faut s'aimer beaucoup pour penser continuellement que la plus grande des catastrophes, ça serait de disparaître. Donc ça, heureusement, je m'en suis éloigné. Non pas que je ne m'aime pas, mais je m'aime correctement.
0: Mais on reviendra sur la question de la mort, mais moi je voudrais rester un moment sur la question du mal, parce que la question du mal n'est pas résolue quelque part.
1: Mais elle n'est pas résolue, mais elle ne sera jamais résolue, je veux dire.
0: Je me souviens dans le
1: mal ne sera jamais éradiqué, il faut arrêter d'avoir cet espoir. Il faut être d'un volontarisme actif pour essayer d'aller toujours du côté du meilleur. Mais c'est jamais gagné et c'est toujours à refaire.
0: Mais c'est ce que font les philosophes, essayer de comprendre le pourquoi du mal, le sens du mal, s'il y a un sens.
1: Pour le sens du mal, c'est l'égoïsme. Le sens du mal, c'est la peur. Le sens du mal, c'est...
0: Voilà. Et l'origine du mal. Parce que je me souviens dans Le Visiteur, vous avez cette phrase superbe du personnage qui interroge, c'est Freud même qui interroge ce visiteur et qui lui dit « Mais attendez, Dieu, s'il est à l'origine du mal, quel salaud, et s'il n'est pas à l'origine du mal,
1: quelle impuissance.
0: Quelle impuissance. »
1: La réponse, c'est la liberté. Dieu nous a fait libres, libres pour le bien, libres pour le mal. C'est à nous de nous servir bien ou mal de cette liberté. Si Dieu avait fait des automates, d'abord, nous n'aurions aucun mérite, nous n'aurions plus de part dans nos vies, nous n'aurions aucune responsabilité, nous n'aurions aucune autonomie. Dieu ne nous a pas fait automates. Il nous a laissé cette part incroyable de cette béance qui s'appelle la liberté. Donc, soyons responsables. C'est entre nos mains. Et le plus grand cadeau, c'est ça. Et vous savez ce que je dis à la fin du livre, c'est que même en face d'une révélation, on reste libre. D'ailleurs, je ne me suis jamais senti aussi libre qu'après cette rencontre avec Dieu. Parce qu'il me restait la possibilité de la nier, ou de l'oublier, ou de la mettre dans ma poche. J'avais enfin un choix.
0: On peut vraiment, après une expérience aussi forte...
1: Alors moi, je crois que beaucoup de gens ont vécu cette expérience, ou étaient sur le chemin de cette expérience, et se sont secoués pour ne pas la vivre ou ont carrément pratiqué l'amnésie. Oui, je le crois vraiment. On reste libre parce que, je dirais même on est enfin libre. Avant, je n'étais pas libre de croire ou de ne pas croire, je ne croyais pas. Après cette expérience, j'étais enfin libre de choisir, de croire ou de ne pas croire, avec d'énormes raisons de croire. Donc en fait, la révélation, loin d'annihiler la liberté, elle la sollicite, elle l'aiguise, elle la fait exister.
0: Mais cette liberté dont vous parlez effectivement dans ce livre, après nous avoir partagé cette nuit de conversion, on peut utiliser le mot de conversion, vous l'acceptez.
1: Oui. Pas de révélation.
0: Vous dites je suis libre d'y croire ou de ne pas y croire, parce qu'à un moment vous avez un passage où vous vous interrogez, vous dites mais finalement est-ce que tout ça c'est pas le fruit de mon cerveau, de ma fragilité au moment où
1: des hormones mon corps qui me rassurent, bien sûr, ou alors des explications psychanalytiques. Attendez, moi j'étais payé pour fournir ce genre d'explication puisque j'étais un philosophe intellectuel formé à l'école de Derrida et d'autres que je respecte infiniment par ailleurs. J'étais formé à déjouer tous les discours et à les soupçonner tous.
0: Et alors, là, vous avez encore un doute sur la foi qui vous a été donnée à ce moment-là ?
1: Plus aucun aujourd'hui. Ou alors, ça serait me nier moi-même, me supprimer moi-même. J'ai l'impression qu'une grande partie de moi est cette foi, est cette confiance. Je ne peux pas aborder les... C'est là où je suis. Et puis c'est moi.
0: Alors, Éric-Emmanuel Schmitt, pourquoi une expérience aussi forte, dans laquelle, on le sent bien, vous avez des difficultés à mettre des mots, vous parlez de force, de lumière...
1: Pas trop de difficultés, j'espère.
0: Non. Dans le livre, vous nous le partagez, mais on sent bien que C'est insaisissable, c'est l'inconnaissable, c'est l'au-delà de tout que vous essayez de nous faire toucher tout du doigt. Pourquoi utiliser le mot de foi et le mot de conversion spirituelle?
1: Alors ça, j'en parle dans le livre. Même le mot de Dieu, à un moment, me pose un problème.
0: Vous hésitez à l'utiliser, ce mot de Dieu?
1: J'hésite à l'utiliser parce que je me dis, tiens, est-ce que le Dieu dont me parle Ségolène, qui est catholique, c'est le même que celui que j'ai rencontré au pied du Mont Ararat? Est-ce que le Dieu auquel croit Abbé Gour, le guide Touareg, est musulman, c'est celui-là? Est-ce que celui dont me parle Kant ou dont me parle Voltaire, c'est celui-là? Je me rends compte qu'évidemment, on habille Dieu de façon très très différente. Mais je me rends compte que justement, Dieu c'est l'ineffable et que forcément on l'habille et que le sujet échappe à la façon dont on l'habille avec les mots.
0: Mais cette expérience, cette force dont vous parlez, c'est ce que les humains essayent de définir par le mot de Dieu,
1: exactement,
0: quelle que soit leur tradition
1: et donc
0: religieuse.
1: Moi aussi.
0: Et vous aussi.
1: Voilà, je me range à cette tradition qui appelle Dieu, cette force que l'on ressent et ce sens qui se manifeste parfois lors des expériences qu'on peut avoir.

0: Éric-Emmanuel Schmitt, nous poursuivons sur RCF cette émission Visage en votre compagnie. Vivre quand on est agnostique, comme vous l'étiez, cette éruption d'une expérience spirituelle mystique, comme vous l'avez vécu dans cette nuit de février 89 dans le Sahara, vivre cette éruption spirituelle, c'est une chose. Choisir d'embrasser une religion, c'en est une autre. Alors pourquoi est-ce que vous avez fait le choix du christianisme ?
1: Alors ça, c'est une autre histoire qui arrive des années après. Je rentre en France fort de ce secret, parce que c'est un secret, je n'en parle pas. D'abord, je n'ai pas les mots pour le dire. Puis je suis un peu déstabilisé, c'est pas moi, enfin je ressemble pas à ça. Donc il fallait quand même que la métamorphose intérieure s'accomplisse, que l'alchimie de la foi fasse son travail. Mais donc en secret, je me mets à lire les grands mystiques. Qu'ils soient juifs, hindouistes, tibétains, chrétiens, Maître Eckhart, Sainte Thérèse d'Avila. Et à chaque fois, je me sens une fraternité essentielle avec eux. Et donc, pendant des années, cette révélation dans le désert ne prend pas de cadre religieux. Et je sens même que je n'en ai pas besoin. Alors, de toute façon, moi, je suis le dernier à pouvoir déceler mes besoins, parce que c'est toujours après que je me rends compte que, oui, je manquais de quelque chose.
0: Donc vous embrassez une spiritualité universelle, on va dire.
1: Voilà. Et puis, une nuit, toujours une nuit, je lis les quatre évangiles, que je n'avais jamais lus, puisque je vous avais raconté mon éducation religieuse, qui était formidable, mais qui était tout sauf religieuse. Et je lis les quatre évangiles. C'est court, ça se lit facilement. Et je suis bouleversé. Je suis bouleversé parce que je trouve dans ces quatre récits quelque chose que je n'ai pas reçu dans ma nuit, quelque chose en plus, qui est l'amour. L'amour mis devant tout. L'amour remplaçant la peur comme ciment social. L'amour remplaçant, dépassant les lois, dépassant l'ordre. Et cette figure de Jésus me bouleverse, mais presque d'une façon romantique. J'y vois un héros de l'amour. Et puis à ce moment-là, je me mets à travailler sur le christianisme, à essayer de comprendre qu'est-ce qui s'est passé réellement. Je lis des récits historiques, je lis des contre-enquêtes, je lis des attaques, les attaques religieuses antichrétiennes les plus forcenées, je lis les défenses du christianisme, je lis comme ça, voilà, ce qui s'étale sur des siècles de christianisme, autant dans la critique que dans le prosélytisme. Et l'étude de Jésus devient une obsession. Et au bout de quelques années, je me rends compte que aux deux questions qui font le chrétien, je réponds oui. La question de l'incarnation, la question de la résurrection. À la question de l'incarnation, est-ce que Dieu est le Fils de Dieu venu sur terre ? Donc Dieu venu sur terre pour nous parler et témoigner, je réponds oui. Et à la question de la résurrection, je réponds oui aussi. Je réponds oui avec mon cœur, je réponds oui avec mon imagination, je réponds oui tout mon être. Donc voilà, je considère à partir de ce jour-là que je suis chrétien.
0: Éric-Emmanuel Schmitt, fondamentalement, cette expérience que vous avez vécue dans ce désert, qu'est-ce qu'elle a changé profondément en vous ?
1: Elle a totalement changé ma vie, à la fois au sens intime et au sens public. Quand je suis revenu de cette nuit, je me suis mis à écrire, enfin. J'écrivais depuis toujours. J'étais doué, j'avais été diagnostiqué par tous les professeurs, les instituteurs, les amis, les proches, la famille, depuis toujours. À 16 ans, j'étais reçu par Giscard d'Estaing à l'Élysée parce que j'avais réussi le concours général en français. Pendant toutes mes études, les profs s'extasiaient sur mes dons pour l'écriture. Je m'étais essayé à l'écriture très, très, très, très jeune.
0: Mais vous n'étiez pas satisfait ?
1: Non. Je considérais que, oui, j'étais doué, mais que ce talent n'était au service de rien.
0: C'était vain. Après cette nuit, vous avez vraiment pu écrire ?
1: Oui.
0: Parce que quand on regarde, c'est juste après que vous avez publié votre première pièce de théâtre.
1: Exactement.
0: Et que tout est parti.
1: Oui, mon talent n'était plus vain. C'est-à-dire que si j'avais été le réceptacle de quelque chose d'aussi important, je pouvais prendre la parole. J'étais plein. Voilà. J'étais harmonisé, enfin. Avant cette nuit au désert, j'avais l'impression d'être coupé en trois, moi. J'avais la tête qui partait d'un côté, j'avais le cœur qui partait d'un autre, ou qui partait nulle part, et le corps qui partait encore ailleurs. À partir de cette nuit au désert, il y a eu véritablement une harmonie entre ma tête, c'est-à-dire mon intellect, mon cœur et mon corps.
0: Donc vous, je dirais, premier roman, vos premières pièces de théâtre, on le sent très nettement, bien sûr, dans le cycle Invisible, avec Mila Repa, Oscar La Dame Rose, L'Enfant de Noé. Avec vos derniers romans, on s'interroge davantage parce que vous parlez beaucoup de la séduction.
1: Oui.
0: Et est-ce que c'est toujours dans cette même veine, je dirais, spirituelle?
1: Ah non, mais il ne faut pas quitter le terrain de la chair sous prétexte qu'on a une vie spirituelle. J'ai beaucoup parlé de l'amour, de la sexualité et de la séduction dans les derniers livres. Alors, si on décrypte bien, par exemple, les perroquets de la place d'Arezzo, qui passent pour éventuellement une farandole incroyable de toutes les façons de se toucher, de se désirer, la structure est profondément spirituelle. Et je parle non pas d'un corbeau, mais d'une colombe. C'est-à-dire de quelqu'un qui déclenche la révolution sur une place de Bruxelles en envoyant un mot anonyme à tous les habitants. Et ce mot anonyme, c'est « N'oublie pas que je t'aime », signé « Qui tu sais ». C'est toujours le même auteur que vous avez derrière
0: et c'est le même
1: ces histoires-là.
0: Chez vous, pour écrire ces livres?
1: Oui, c'est un moteur de... Comment dirais-je de compréhension absolue de l'autre. Ce que je déteste, c'est juger les gens. Et moi, ce que m'a donné cette nuit, ce n'est pas une citadelle dans laquelle je pourrais monter et puis juger tout le monde du haut de cette citadelle. C'est tout au contraire une proximité extrême avec toutes sortes d'humains que j'ai pu éprouver.
0: Éric-Emmanuel Schmitt, fondamentalement aujourd'hui, qu'est-ce qui est le plus essentiel dans votre vie ? Là, aujourd'hui.
1: Écoutez, aujourd'hui, là, en face de vous, en plus, je suis bien. Parce que ce livre m'a fait du bien. Ce livre m'a... D'abord parce que j'étais capable, enfin, de l'écrire.
0: Vous êtes soulagé, quelque part ?
1: Oui, parce que je pressentais que mon chemin d'écrivain comportait ce livre. Il y avait ce rendez-vous. Je voulais me rendre à ce rendez-vous. Puis on ne se rend pas compte qu'on vieillit, et tout d'un coup, j'ai 54 ans, je n'ai toujours pas écrit ce livre. Et il s'est imposé totalement à moi, et s'imposant à moi, il m'a remis là où je devais être.
0: Vous êtes apaisé, alors que vous pourriez être inquiet, savoir comment il va être reçu.
1: Oui, c'est curieux. Hein. Bon, d'abord, je sais qu'il est... commence à savoir qu'il est extrêmement bien reçu, mais j'étais autant apaisé avant de le savoir. Parce que... Je l'ai écrit honnêtement et humblement. Vous savez, j'ai carrément publié 40 volumes, si on prend les pièces, sans quasiment dire « je ». Donc pour moi, c'est très très embêtant et très gênant, et je suis très pudique, et parfois même plus que pudique, renfermé. Donc mon mode d'expression, c'est l'imagination. C'est jamais me raconter moi, me confesser moi. Donc déjà, il y avait un tabou que je franchissais. Puis il y avait l'extrême transgression de parler de l'intime spirituel aussi. Donc il y avait toute une course d'obstacles que j'ai franchi. C'est peut-être d'avoir franchi ces obstacles aussi qui m'a fait du bien. J'ai l'impression d'être un peu plus nu et un peu plus vrai devant les autres.
0: Alors je reviens avec ma question de l'essentiel. Je dirais au sens plus large, pas simplement maintenant suite à la publication de ce livre, qu'est-ce qui vous semble essentiel dans l'existence humaine ?
1: L'essentiel, c'est de partager le mystère de l'existence ensemble. Pour moi, nous sommes d'abord tous frères en ignorance. Ce qu'on a tous de commun, c'est ce qu'on ne sait pas et qu'on voudrait savoir. On est des questions sur pattes. C'est ça, les hommes. Et il faut avancer. On est frères d'abord en ignorance. Après, certains ont des croyances, certains ont des révélations, certains ont des convictions. Il faut les respecter. Mais les respecter au nom de quoi ? Au nom du même. c'est-à-dire au nom du fait que nous sommes tous ignorants. Vous savez, tout à l'heure, j'évoquais Jacques Derrida, qui a été un de mes professeurs à Normale Sup. Il nous avait fait un très très beau séminaire sur le respect. Il nous expliquait que le respect, ce n'était pas le respect de la différence. C'était le respect du même. Qu'est-ce que je vais respecter en l'autre ? La même structure interrogative qu'en moi. L'autre, il est comme moi, celui qui s'interroge et qui ne sait pas. Donc, fondons notre humanisme sur l'ignorance et après, admettons que certains soient habités de façon joyeuse ou douloureuse par des convictions ou par la foi.
0: Merci beaucoup, Éric-Emmanuel Schmitt, d'avoir accepté cette invitation pour RCF, mais aussi pour ce livre que nous étions nombreux à attendre parmi ceux qui vous connaissent depuis un certain nombre d'années. Ce témoignage, on avait hâte de le lire. Il est disponible maintenant aux éditions Albin Michel, La nuit de feu d'Éric-Emmanuel Schmitt. Merci beaucoup.
1: Merci.

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3: Bonjour, je suis très heureux de vous retrouver pour un nouvel épisode de Radio Guidage qui va nous permettre de passer aujourd'hui une demi-heure en Normandie, dans le département de la Seine-Maritime et plus particulièrement dans la commune de Rives-en-Seine. Nous sommes attendus dans l'une des plus anciennes abbayes de la région, l'abbaye de Saint-Vandril, et plus particulièrement dans sa brasserie, qui fête en 2026 son 10e anniversaire. Mais avant de découvrir la brasserie, ses origines, son fonctionnement et ceux qui la font tourner, prenons 2 minutes avec le frère Louis, chargé de l'accueil des visiteurs, pour en savoir un peu plus sur l'histoire de cette abbaye fondée en 649.
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4: Mesdames, Messieurs, bonjour. Vous êtes les bienvenus au nom du Père Abbé et de la communauté. Nous sommes sur les traces de Vandry qui a fondé ce monastère au 7e siècle. Vandry qui est né vers 585 dans la région de Verdun. C'est un prince. Il a été élevé à la cour royale. Il sera l'intendant des domaines de Dagobert. Il va quitter la vie princière pour se faire moine à la façon des grands moines irlandais, Saint Colomban. Et il va aller fonder un premier monastère en Suisse. De là, il partira en pèlerinage sur le tombeau de Colomban qui est en Italie. Et c'est pendant ce pèlerinage qu'il va découvrir la règle de Saint Benoît. Il va revenir en Suisse, mais il va y vivre une vie exemplaire pendant une dizaine d'années. Et il décide de partir à nouveau en pèlerinage sur les grands lieux monastiques de l'Irlande. Il traverse le pays, il s'arrête à Rouen. Il veut saluer son ancien ami à la cour royale qui est alors l'archevêque, c'est Saint-Ouen. Saint-Ouen qui le stoppe dans son idée d'aller en Irlande et lui demande de fonder un nouveau monastère aux environs de sa ville. Vandry accepte. Il acquiert le domaine de Fontenay.

0: aide pour qu'elle lui envoie des vivres pour sa communauté, car la famine s'est installée dans la communauté. Il va à Vendry, lui, partir pour son éternité le 22 juillet 668. Tous ses successeurs vont être d'éminents personnages qui vont tous devenir évêques ou archevêques.
1: Avec le frère Louis, ils sont au total 28 moines bénédictins à vivre dans l'abbaye selon la règle de Saint-Benoît. Ora et labora, prière et travail, en l'occurrence le travail de la bière. Alors pour en savoir plus sur l'histoire de la brasserie, retrouvons de ce pas le frère Frédéric Perruta. Il est dans son bureau situé juste au-dessus de la brasserie et de la boutique de l'abbaye.
2: Je suis moine de Saint-Vendry depuis 1991 et j'ai été chargé de la boutique de l'abbaye il y a 4 ans en tant que gérant. Dans ce cadre-là, je m'intéresse notamment à la production de la bière et aussi aux autres produits que l'on vend dans notre boutique, ainsi qu'à l'extérieur dans d'autres boutiques de revendeurs, d'autres boutiques monastiques en particulier.
3: Il y a eu d'autres productions avant de se lancer dans la brasserie ?
2: En effet, parce que dans la règle de Saint-Benoît, il est bien dit que les moines seront vraiment tels s'ils vivent du travail de leurs mains. Alors, toutes sortes de travaux sont envisageables. Saint-Benoît pense surtout à l'agriculture, mais il y a eu tout un tas d'activités ici. En particulier, quand les moines sont revenus d'exil en 1931, ils ont lancé la production de produits d'entretien à base de cire d'abeille et de térébenthine. Cette production a été largement ensuite soutenue par de la main-d'œuvre laïque et elle s'est développée dans toute la France. On ne jurait que par la cire Saint-Vendry. Par la suite, nous avons dû externaliser cette production, donc actuellement elle n'est plus dans les locaux, en particulier en raison d'un incendie qui avait malheureusement détruit une partie des bâtiments où se trouve l'activité lucrative de l'abbaye et au cours duquel un moine avait perdu la vie. Donc actuellement ces produits sont confectionnés selon notre recette près de Besançon. Donc, comme ensuite une autre activité avait été lancée dans les années 70 qui consistait à reproduire des archives ou des plans par le procédé de la microcopie. Et cet atelier, là aussi, avait employé beaucoup de gens de l'extérieur. Et finalement, l'activité, après qu'elle avait évolué vers la numérisation, a été revendue à une société du Havre à la suite de ce transfert d'activité et aussi de la cessation du négoce de produits d'entretien. Nous avons cherché une activité pour contribuer à notre vie quotidienne financièrement, mais aussi pour, encore une fois, respecter cette règle monastique qui est d'équilibrer notre existence entre vie de prière et travail des mains ou autres travaux, parmi lesquels l'accueil des visiteurs, l'étude de la théologie, que ça peut être considéré comme un travail, mais moins lucratif.
3: Il faut finalement que les produits que vous fabriquez marchent assez pour pouvoir vous permettre de subvenir à vos besoins ici à l'abbaye. Mais finalement, il ne faut pas qu'il y ait un trop gros succès, sinon il ne vous appartient plus, c'est ça ?
2: Vous évoquez une question en effet très délicate. On veut rechercher un équilibre. Hein. Le terme bénédictin pour l'équilibre, c'est la discrétion, c'est-à-dire vraiment discerner ce qui est bon pour nous, c'est-à-dire qui nous permet de toujours faire ce pour quoi on est entré, à savoir chercher Dieu dans la prière, dans la vie fraternelle. Et en effet, il ne faut pas qu'une activité prenne le pas sur l'essentiel. Cette activité fut-elle d'ailleurs très recommandable. Nous pourrions très bien fabriquer des chapelets, ce qui est vraiment recommandable, mais si ça devenait une industrie trop prenante et trop distrayante, il faudrait envisager autre chose. Alors donc, comme les deux exemples précédents l'ont montré, ça peut être l'appel à de la main-d'œuvre, mais à ce moment-là se pose la question un peu de la légitimité, puisque les produits que l'on vend sont vendus comme tels, c'est-à-dire comme fabriqués par des moines. Si l'acheteur découvre que finalement les moines ne sont là que pour toucher les bénéfices, il est un peu déçu, pour ne pas dire plus. Donc nous avons cherché à ce moment-là, il y a donc maintenant un peu plus de 10 ans, une activité qui serait faite par les moines pour justement pouvoir en quelque sorte mélanger notre prière au résultat de ce travail. Et alors, il est au cours d'un échange entre nous. Et,

0: plusieurs idées ont été avancées. L'une d'elles, parmi d'autres, c'était la bière. Et finalement, c'est celle-ci qui a été choisie. On a pensé que ça pouvait être compatible avec notre vie monastique et que c'était un créneau viable économiquement. Voilà, alors entre-temps, les conditions économiques ont un petit peu changé. Le marché de la bière artisanale a évolué. Par certains côtés, il est en baisse et donc c'est un nouveau défi. Comment continuer ?
1: La concurrence est de plus en plus rude ces dernières années.
0: Voilà, en Normandie, nous participons chaque année au salon de la bière artisanale normande qui a lieu à l'abbaye du Valas. C'est vers Pâques à chaque fois. Là, on est au moins 50 brasseurs et ils ne sont pas tous là, bien sûr. Alors ça, ça nous fait pas peur. Au contraire, ça fait de la variété, de la diversité. Et il règne entre les différents brasseurs des liens plutôt fraternels, on pourrait dire. En tout cas, d'entraide, d'estime, d'échange, de techniques, de savoir-faire, dont nous avons largement profité au début, et puis on en profite encore, de notre brasserie. Mais certains ont noté, en effet, que le marché se sature, qu'il évolue aussi, comme je le disais, par exemple, pour le choix des consommateurs pour des bières sans alcool, par exemple, qui actuellement, paraît-il, est de plus en plus important. Nous avons notre place dans ce paysage, mais surtout, nous avons une place un peu singulière, puisque c'est la seule bière brassée par les moines eux-mêmes dans leur abbaye. Il y a beaucoup d'autres bières d'abbaye, parce que pour écrire bière d'abbaye sur l'étiquette, il suffit d'être effectivement lié à une abbaye qui soit occupée ou non par des moines ou des moniales. Mais la nôtre, donc, elle a le label monastique, voilà, certifiant qu'elle est vraiment en lien avec une communauté. Mais on peut aller plus loin en disant c'est la seule faite par les moines eux-mêmes. Ça nous donne un petit plus, quoi.
2: Est-ce qu'on peut en savoir plus sur la première bière qui a été brassée à l'abbaye ?
0: Au début, donc, nous avons voulu trouver une recette un peu originale. Et on a été conseillé par un biérologue, M. Hervé Marzouillou, qui a formé plusieurs frères à déguster les bières et les a fortement encouragés à être créateurs, novateurs pour ce qui était de la bière de Saint-Vendry, puisque, a-t-il dit, vous êtes devant une page blanche, il ne s'agit pas de faire comme les autres bières d'abbaye, puisque la plupart elles sont en Belgique ou encore en Allemagne ou en Hollande, etc. En France, on a champ libre pour créer un style d'abbaye qui soit reconnaissable comme abbaye, mais qui soit français. Et c'est ainsi qu'est née la première, à savoir la Saint-Vendry, justement. C'est une blonde ambrée. Ceci dit, elle a la légèreté d'une blonde, voilà, elle n'a que 6,5 degrés d'alcool, donc elle peut encore être bue pour la soif, presque. Mais elle est une bière d'abbaye, en ce sens qu'elle a un goût très riche, notamment avec le goût du malt, quoi. La céréale est bien présente. Et surtout, elle est très équilibrée. Alors, on en revient toujours à cette caractéristique de l'équilibre chez les bénédictins. Donc là, elle est équilibrée entre différents malts, différents houblons et puis un petit peu d'épices. Elle est savoureuse, elle est gourmande, disent certains. Et elle peut aussi, alors, c'est un autre chapitre, c'est bien accompagner différents plats, comme charcuterie, c'est assez classique, le fromage aussi, mais également le plat de résistance, notamment des viandes rôties, etc.
1: Alors, frère Frédéric, vous nous avez parlé merveilleusement de la bière, mais si on allait à la rencontre de frère Mathieu pour faire découvrir à nos auditeurs comment cette bière est brassée, comment est-ce qu'elle est créée ?
0: Entendu, allons-y.
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2: Mais nous n'allons pas loin, je n'ai pas d'autre choix que de m'arrêter devant les très beaux tableaux qui sont entreposés dans le couloir, tout près du bureau du frère Frédéric.
1: C'est quelque chose aussi qui est connu peut-être un peu moins du grand public, mais que vous exercez aussi depuis longtemps. Vous avez un atelier de restauration de tableaux, d'œuvres d'art au sein de l'abbaye de Saint-Vendry.
0: Alors oui, nous avons créé cet atelier il y a 26 ans. Le frère Pascal Pradier a reçu donc le fonds de clientèle d'une dame amie de l'abbaye, qui lui a en même temps donné quelques éléments aussi, parce que lui, il connaissait très bien la peinture, mais n'avait pas encore pratiqué la restauration. Et donc, il était associé de cette personne. Ensuite, il a repris son indépendance, mais il a donc développé une clientèle de gens, surtout privés, mais aussi, il restaure des grands tableaux d'église. C'est assez rare, évidemment, de pouvoir faire ce format. Et donc, nous voyons autour de nous des tableaux fort abîmés, mais dans quelques mois, peut-être un an ou deux, ils

0: ressortiront de cet atelier presque comme neuf. Hein. On ne peut jamais revenir complètement à l'état neuf parce que ce n'est pas possible, le temps continue d'avancer. Mais en tout cas, ils seront vraiment sauvés, on peut dire. Hein. C'est des... Parfois, ils étaient au bord du naufrage et quand on voit ce qui ressort, on est émerveillé. Et donc ça, c'est une activité où ce frère est le seul de la communauté, mais il y a un employé qui l'a formé et qui l'assiste très bien dans cette tâche. Effectivement, il est toujours prêt à prendre de nouvelles commandes.
1: Pour ce qui est de la clientèle privée, ce sont forcément des tableaux, des œuvres à caractère religieux ou ça peut être vraiment, j'allais dire, n'importe quel type de tableau. Je ne sais pas si la formulation est bonne, mais il n'y a pas de type d'œuvre précis.
0: Non, alors là, vous pouvez apercevoir à travers la porte vitrée des tableaux de tout sujet, paysages, portraits. Alors également, il a fait à un moment donné aussi des icônes, ça c'est plutôt religieux. Mais non, vraiment, c'est des gens qui, en général, ont ces tableaux dans leur famille et on se dit qu'il aurait besoin d'un coup de frais. Et en général, voilà, ils sont très contents.
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3: Après cet intermède pictural, descendons enfin au rez-de-chaussée derrière la boutique de l'abbaye pour découvrir la brasserie et son brasseur, le frère Mathieu Landry.
4: Bonjour, bonjour Guillaume Lemoine de RCF.
5: Enchanté, j'ai un peu mouillé.
3: Le frère Mathieu est là depuis le début de cette belle aventure de la brasserie. Il nous accueille dans un contexte plutôt bruyant puisqu'il est en plein nettoyage des cuves.
1: Il y a 10 ans, lorsque tout a commencé, vous avez été désigné, vous vous êtes porté volontaire. Comment ça s'est passé pour que vous vous retrouviez brasseur ?
5: On ne présente pas son CV ni rien, c'est le père abbé qui appelle. Comme on fait vœu d'obéissance, ben voilà, du coup il a appelé un frère qui était disponible et c'est tombé sur moi et sur le frère Christian.
1: Qu'est-ce que vous avez ressenti à ce moment-là quand on vous a confié cette mission ? De l'inquiétude, de la joie peut-être à l'idée de se lancer dans une nouvelle aventure ?
5: Alors c'était vraiment un peu mêlé, il y avait à la fois de la joie parce que c'est un produit que j'apprécie beaucoup, aussi la bière, donc moi j'ai fait mes études à Lille et donc oui. La bière c'était assez commun et donc voilà, d'un point de vue personnel j'ai ressenti ça vraiment comme un signe du Seigneur sur ma présence ici. Après il y avait une part de stress aussi parce que du coup on était les premiers en France à en refaire. Il fallait pas faire n'importe quoi et sur les études de brasserie qu'on a fait par la suite, on s'est vite rendu compte que c'était quelque chose de très rigoureux, qu'il fallait suivre les brassins, être rigoureux sur les nettoyages pour pas faire n'importe quoi. Donc voilà, une part un peu de responsabilité que bien sûr on a tout de suite confié au Seigneur dans la prière pour qu'il nous protège et nous suive sur cette entreprise.
1: Vous parliez de la place que prenait l'activité brasserie dans votre vie. Est-ce qu'on peut la quantifier ? C'est combien d'heures par jour ou combien d'heures par semaine de travail ?
5: Alors on va plutôt compter par semaine. Donc par semaine, on a 2 jours de brassage et 1 journée de soutirage. Chaque journée de travail a une après-midi de préparation, on va dire 2 heures de préparation. En moyenne, par semaine, je suis autour de entre 25 heures et 28 heures peut-être sur la brasserie. Voilà, et donc ce rythme-là, on le fait 3 semaines sur 4 actuellement. On pourrait monter à 5 semaines, à 4 semaines sur 5 dans les grosses périodes de production. Mais après, il faut que le calendrier liturgique le permette. Donc quand il n'y a pas de fête au milieu de la semaine, des choses comme ça. Ouais.
1: On a vu ces gros sacs de malt dans les couloirs qui n'attendaient plus que de passer par ici pour devenir un très bon breuvage. J'imagine qu'il faut les porter, c'est ça, qu'il y a les cuves à nettoyer. Il y a une grosse part quand même physique dans ce travail.
5: Il y a une petite partie physique quand même pour déplacer les palettes. Quand on met en bouteille, il faut aller attraper les bouteilles en haut des palettes, les mettre, les récupérer, les mettre dans des... Mais on a des aides, donc on a des chariots élévateurs, des gerbeurs. Sur les sacs de malt, c'est vrai qu'il faut monter le sac de 25 kg sur un escabeau pour le mettre dans le concasseur. Voilà, après, je pense que ça entretient un peu la forme, au moins pour nous.
1: Enfin, ce qui permet de consommer un peu de bière sans culpabiliser.
5: C'est ce que j'allais dire. Après, on est quand même assez jeunes, ça maintient la forme. Et puis du coup, il y a une bonne récompense à la fin. Donc voilà, c'est un peu la petite carotte.
1: Si vous deviez partager avec les auditeurs de RCF ce qui vous plaît le plus dans ce métier, je ne sais pas si on peut dire ce qui vous rend le plus fier, mais en tout cas, la partie de ce travail au quotidien que vous aimez particulièrement.
5: Moi j'aime bien un peu la solitude du brassage parce que du coup on a le temps à la fois de faire d'autres tâches pour s'avancer dans la brasserie, à la fois de lire aussi un peu, on prend le temps de réciter l'office. Après, donc ça c'est plus sur la journée. sur la charge de brasseur en général, j'ai beaucoup apprécié. J'apprécie encore beaucoup les contacts qu'on a eus chez d'autres brasseurs, qui est un milieu finalement très convivial, où il y a de la place pour tout.

0: monde, où c'est vraiment une petite famille où on se connaît, enfin on apprend à se connaître de plus en plus, et donc il y a vraiment des très belles amitiés qui sont nées chez d'autres brasseurs. Et ça, voilà, je pensais pas vivre ça intramuros. Enfin, quand on rentre pour s'enfermer et chercher du, on pense pas forcément à ce qu'on va rencontrer des gens de l'extérieur, mais à l'intérieur.
1: Moi, je suis très content de vous avoir rencontré. Merci d'avoir partagé avec nous voilà, cette belle part de votre vie. Et puis, je penserai à vous la prochaine fois que je boirai une bière Saint-Vendry. Maintenant, je sais comment elles sont faites et qui les fait. Merci beaucoup.
0: Merci à vous et bien des choses à tous les auditeurs.
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3: Nous laissons le frère Mathieu s'affairer dans le cœur du réacteur et nous retrouvons le frère Frédéric Perrutin dans un autre lieu essentiel de la brasserie. Après avoir produit la bière et après l'avoir embouteillée, il faut évidemment la stocker et l'expédier.
1: Là, on est dans la plateforme d'expédition, c'est comme ça que vous l'avez appelé. On peut voir beaucoup, mais vraiment beaucoup de cartons de bière qui sont prêts à partir. Alors, en France seulement ou à l'étranger également?
4: La plupart, c'est en France. Donc, j'évoquais tout à l'heure le réseau des magasins d'abbayes ou alors de sanctuaires, mais aussi donc des caves ou des restaurants parfois. Nous avons quelques clients à l'étranger, mais pas pour la bière, car exporter la bière est très compliqué. Mais on exporte des produits alimentaires, donc nous avons toute une gamme de pâtisseries au miel qui sont assez connues.
1: Et alors, est-ce qu'on peut donner à nos auditeurs une idée de la quantité de bière, du volume qui est expédié peut-être chaque semaine ou chaque mois?
4: Nous pouvons produire jusqu'à 700 hectolitres par an, donc ça fait 70 000 litres, ça fait en gros 140 000 bouteilles. Mais en fait, nous ne faisons pas que des bouteilles, mais aussi des fûts de 20 litres ou 30 litres pour des bars ou des restaurants. Donc la moitié en gros de cette production est vendue ici même en boutique. Et l'autre moitié est expédiée ou livrée quand c'est plus près, ça peut être livré facilement en voiture.
1: Oui, j'allais vous demander si les moines de l'abbaye avaient développé leur propre service de livraison, mais c'est presque un peu déjà le cas.
4: Oui, ça reste modeste. Alors c'est vrai que les moines ne sortent pas toujours eux-mêmes, mais ils envoient un employé.
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1: Frère Frédéric, après les origines de la brasserie, après la découverte de la brasserie elle-même, on finit un peu comme les visiteurs qu'on voit là. On voit qu'il y a beaucoup de monde même en semaine à l'abbaye, c'est la boutique. Alors, vous l'avez dit à nos auditeurs, évidemment, la boutique sert à vendre, à mettre en valeur votre production, la bière, on a parlé des produits ménagers, de la cire, mais pas que, il y a d'autres produits également.
4: Nous avons des produits d'origine monastique pour beaucoup. Par exemple, toutes les confitures, celles du Havre notamment, les carmélites. Nous avons les produits cosmétiques, par exemple des bénédictines de Chantelle ou du monastère de Ganagobi. Des produits d'entretien aussi faits par les sœurs de Notre-Dame-des-Neiges. Mais nous avons tout un rayon librairie religieuse. Nous avons un rayon d'objets de piété, chapelets, médailles, cierges, etc.
1: Vous êtes beaucoup aussi investi dans cette entreprise, dans la réussite de la brasserie. Comment vous faites-vous au quotidien pour que cette fonction que vous occupez pour la brasserie vous permette de continuer à mener votre vie spirituelle, à prier, à lire? Comment vous réussissez à aménager votre quotidien pour garder cet équilibre aussi précieux?
4: Effectivement, il faut toujours être vigilant. Alors moi, je me fais des petits papiers pour organiser ma journée en essayant de caser toujours de façon équilibrée des temps de travail, des temps même de détente, en tout cas aussi de lecture, de formation, voilà, puis aussi de ne pas fuir les temps en commun avec les frères en récréation, par exemple. On pourrait me dire, non, je ne vais pas aller en récréation, j'ai du travail. Voilà. Ça, c'est un petit combat quotidien, au niveau aussi des préoccupations, des pensées. Hein. Donc les moines, depuis le début de la vie monastique, sont toujours dans le combat des pensées, c'est-à-dire, qu'est-ce que je rumine? Est-ce que je rumine la parole de Dieu, ou est-ce que je rumine des soucis, ou est-ce que je rumine des inquiétudes plus ou moins fondées? Ou bien alors, ce qui m'a permis de progresser, c'est de, comme dit saint Paul, de ruminer des pensées d'action de grâce. Voilà, donc d'être reconnaissant pour le quotidien, pour tout ce qui arrive, pour cette belle aventure, par exemple, de la brasserie, mais aussi, bien sûr, pour les belles restaurations qu'on a eues ces dernières années dans les bâtiments de la communauté, mais pour la communauté elle-même, son abbé, les frères, et pour les visiteurs, pour les gens qui nous disent qu'ils sont contents qu'on soit là, et etc. Il y a plein de sujets. métier. Et ça, c'est pas incompatible avec n'importe quel travail. Voilà.
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5: Quel bilan vous tirez de ces 10 années passées à faire de la bière ?
4: Il y a un bilan, bien sûr, au plan de la communauté, où on a vécu et on vit toujours une aventure. Notre père abbé, donc, dès le départ, a dit que ce n'était pas juste un gagne-pain, mais c'était quelque chose de communautaire et qu'il fallait que chaque membre de la communauté participe d'une façon ou d'une autre. Donc, ça a permis effectivement de faire révéler les talents de chaque frère, hein, comme par exemple pour les talents pratiques, hein, donc le frère qui sait tout faire et qui sait réparer les machines, qui a toujours les bonnes idées. Voilà, bon, le frère qui était plus habile à goûter, justement, à déguster, à repérer les petites variations de recettes. Le père abbé nous a fait fonctionner souvent en commission, donc en mettant plusieurs frères ensemble, avec souvent un professionnel ou un amateur, mais enfin quelqu'un de l'extérieur qui pouvait aussi apporter un élément. Donc ça, c'est une belle aventure communautaire. Ça continue aujourd'hui, même s'il y a moins de créativité. Mais en fait, il y en a à l'occasion notamment des 10 ans aujourd'hui. Donc la communauté, par exemple, tous les jeudis, forme et les cartons et met les étiquettes sur les cartons de 6 bières, ce qui sont la façon la plus habituelle de vendre la bière. Et puis d'autres frères contribuent à la mise en bouteille. Donc je suis responsable de la mise en bouteille, mais on ne peut pas le faire tout seul, il faut toujours être plusieurs. Voilà, donc ça c'est un bilan donc, au niveau de la vie de la communauté. Au niveau de l'image de la vie monastique, je pense que vers l'extérieur, ça donne une bonne image, c'est-à-dire que même si on n'aime pas la bière, beaucoup de gens apprécient de voir cette bouteille. Le message qu'elle transmet, un message plutôt dynamique, positif, hein, comme quoi les moines continuent de prendre soin de la création et aussi de la langue et du corps des gens en leur fournissant de quoi soutenir. Ça nous permet aussi d'être connus par des gens qui n'auraient jamais entendu parler de la vie monastique ou alors d'une façon erronée, en se disant c'est quelque chose du passé par exemple, c'est ce que je pensais moi aussi avant de rentrer à l'abbaye. Ça nous met en contact avec des gens qui n'ont pas forcément la foi. Et donc ça, c'est aussi un bilan positif. Bien sûr, on s'y retrouve financièrement. Donc c'est vrai que l'introduction de la bière dans notre boutique a fait monter les ventes globales de la boutique, pas seulement la bière elle-même, mais les autres choses que l'on vend. Or, nous vendons aussi des produits d'autres abbayes. Voilà, donc ça a contribué aussi au commerce de toutes les abbayes, on peut dire. On a aussi essayé que ça devienne de plus en plus respectueux pour l'environnement en introduisant l'an dernier la bouteille réutilisable, hein, alors qu'avant c'était une bouteille qui pouvait être recyclée, le verre pouvait être recyclé mais pas la bouteille en tant que telle. Donc maintenant nous travaillons avec ID Verre qui est près de Val-de-Reuil, à côté de la brasserie des Deux Amants, et qui lave nos bouteilles pour que nous puissions les re-remplir, les réétiqueter et re-remplir.
5: Pour finalement toujours s'adapter à l'air du temps.
4: Oui, voilà, c'est aussi un élément de cette aventure, hein, c'est que par cette activité, nous nous insérons dans le monde tel qu'il est aujourd'hui, ça nous fait prendre conscience de tout ce que les gens vivent autour de nous.
3: Et cette aventure, ça fait 10 ans qu'elle dure, une décennie qui sera fêtée dignement par quelques événements marquants.
4: En effet, depuis novembre dernier, le frère Mathieu a commencé avec d'autres brasseurs de préparer des surprises et bon, on peut simplement laisser entendre que ce sont des bières qui vont vieillir dans des fûts ayant contenu d'autres alcools en général et qui seront tous commercialisés en octobre, en gros, 2026, à préciser tout ça. Voilà, la première collaboration qui est déjà disponible, c'est la bière grue, disponible en canette, qui est dans notre boutique et chez de nombreux revendeurs, qui a été brassée à Bois d'Arcy avec la brasserie O'Clock. Mais il y aura encore la brasserie Deck et Donnehu et la brasserie du Pays Flamand dont j'ai parlé, qui ont collaboré aussi pour nous aider à donner plus d'éclat à cette 10e année. Et le point d'orgue, si je puis dire, ce sera en octobre, effectivement, au début octobre, une journée avec les journalistes. Et à la fin d'octobre, une sorte de fête, enfin avec un bar éphémère ici même.
3: Et les équipes normandes de RCF y seront, vous pouvez compter sur nous. C'est la fin de cet épisode de Radio Guidage consacré à la brasserie de l'abbaye de Saint-Vendry. Merci aux frères Louis, Frédéric et Mathieu pour leur accueil. Merci également à Louis Bachelet pour sa collaboration. Et n'hésitez pas à profiter de l'été pour découvrir par vous-même l'abbaye de Saint-Vendry et ses nombreux trésors, ainsi que, vous l'avez compris, ses bières délicieuses. Bel été sur les ondes de RCF Notre-Dame.

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3: Je vous retrouve toujours avec beaucoup de plaisir, c'est Oh Happy Day.

Réjouissez-vous et jubilez, car de nouveau, voici au Happy Day, le programme musical que nous consacrons semaine après semaine au Negro Spiritual, au gospel, à la soul music, à la funky music, au blues et au jazz parfois aussi. Ici, c'était assez jazzy, il faut bien le dire, et pourtant, c'était un gospel intitulé « It's me, oh Lord », c'est un classique du répertoire gospel traditionnel. C'est moi, Seigneur, qui suis devant toi et qui ai besoin de prière, in the need of prayer. Et c'était enregistré dans les années 80 par un certain Arthur Scales, qui était un saxophoniste ténor, mais qui s'était spécialisé dans des interprétations de thèmes de gospel. Alors c'est tout un album qui y est consacré en 1987 pour le label I Am Records, et dans lequel il interprète ce « It is me, O Lord » avec lequel nous avons ouvert notre programme. Et bien justement, cette semaine, je porte mon effort sur des artistes qui ont un rapport avec le jazz à la rencontre du spiritual et du gospel, second volet, il y en aura plusieurs, en effet c'est un domaine assez, assez large. Des artistes de jazz les plus divers ont joué des chants de gospel, pensons par exemple à Louis Armstrong et même jusqu'à Archie Shepp, c'est-à-dire des tenants d'un jazz beaucoup plus moderniste, ils ont enregistré des albums de gospel. Alors ici donc c'était Arthur Scales, un saxophoniste assez peu connu, mais il y en avait un autre qui s'appelait Bernard Johnson, et qui lui aussi, au saxophone, a enregistré de nombreux albums de gospel. Donc, Negro Spiritual et gospel interprétés à la manière jazzistique ou par des jazzeux, c'est notre thème cette semaine. Alors voici un enregistrement par un groupe qui est assez connu dans les pays anglo-saxons, de l'organisation de l'Armée du Salut, de Salvation Army. Alors le groupe que je vous propose est américain, basé à Atlanta, en Géorgie, et ils enregistrent 1993, un album intéressant intitulé « Spiritual to the Bone », où ils interprètent des négros spirituels avec « the bone », ce n'est pas l'os, mais le trombone. « Trombone », c'est l'abréviation du mot « trombone » en anglais, on dit « bone ». Donc c'est un petit ensemble de trombones, et ils nous interprètent ici le traditionnel « Go Down Moses ».

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1: Une bien agréable relecture du Godin Moses par cet ensemble de trombones originaires d'Atlanta. Ils font partie de la Salvation Army, de l'Armée du Salut. Et les amateurs de musique classique auront peut-être noté au passage cette citation de la Annie Truss Dance, extraite de la suite Peer Gynt de Edward Grieg, que l'on entend deux ou trois fois dans cette interprétation de Godin Moses. Donc cette semaine, le jazz à la rencontre du spiritual et du gospel en un second volet. Alors, certains thèmes de spirituals et de gospel ont intégré les répertoires des orchestres de jazz. C'est en particulier le cas du célèbre « When the Saints Go Marching In », qui est à l'origine, bien sûr, un thème spirituel. « When the Saints », quand les saints entrent au paradis. Alors, le gospel « Wade in the Water » fait aussi partie des compositions favorites des jazzmen. On en connaît une excellente version par le pianiste Ramsey Lewis, par exemple, qu'il avait enregistré pour Cadet en 1966. Mais c'est une autre version que je vous propose, enregistrée par un grand orchestre, dirigé par le saxophoniste Johnny Griffin en 1960, donc quelques années avant la version de Ramsey Lewis, dans un album qui était intitulé Big Soul Band. C'est un album dans lequel il nous offre aussi d'ailleurs sa vision de Nobody Knows the Trouble I've Seen et de Deep River. Mais ici, j'ai sélectionné pour vous Wade in the Water, un classique.

L'ensemble du saxophoniste Johnny Griffin nous donnait ici en 1960 sa version de Wade in the Water. Alors nous sommes très jazz cette semaine dans Happy Day puisque je vous propose un programme sur la thématique du jazz à la rencontre du spiritual et du gospel. Alors l'un des hauts lieux du jazz est sans conteste New Orleans, la Nouvelle-Orléans. On lui attribue la naissance du genre. La cité du croissant a donné naissance à de grands artistes, King Oliver, Jelly Roll Morton, Louis Armstrong, Sidney Bechet parmi des centaines. Aujourd'hui encore, le jazz est bien présent dans les clubs et bars du vieux quartier français, mais aussi dans les rues avec les brass bands. Alors des musiciens de rue se font aussi entendre quand on va à New Orleans et ils sont souvent talentueux. Alors c'est le cas de ce Herman Hank Bartholomew, qui porte d'ailleurs le nom d'un autre Bartholomew plus prestigieux, Dave, qui était trompettiste dans l'orchestre d'un certain Fats Domino. Et bien notre Hank Bartholomew est aussi chanteur et trompettiste et on pouvait le voir et l'entendre souvent dans les dernières années du XXe siècle devant le célèbre Café du Monde à la Nouvelle-Orléans. En 2003, il enregistre un disque de spiritual gospel intitulé Lifting Jesus Up, Down in New Orleans. Alors parfois funky, le plus souvent jazzy, je vous propose de réécouter ce grand tube des orchestres New Orleans, le célébrissime que j'ai cité précédemment, When the Saints, affublé ici d'une introduction très militaire.

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1: Chanteur et trompettiste ici, c'était Herman Hack Bartholomew que l'on pouvait voir, vous disais-je, dans les rues de New Orleans à la fin du siècle dernier, au début de ce siècle, et très souvent devant le célèbre Café du Monde où se rassemblent les touristes. Et donc il faisait un peu la manche, dirions-nous, en jouant ce gospel de qualité. C'est un bon trompettiste et il a enregistré d'ailleurs deux disques compacts, celui que je vous ai diffusé et un autre, mais tous les deux un compte d'auteur sur des labels, donc labels privés, un label privé. Voilà, donc jazz et jazz à la rencontre du spiritual et du gospel cette semaine dans Happy Day. Alors on sait bien qu'à la Nouvelle-Orléans, les premiers orchestres de jazz et les fanfares de rue ont très tôt incorporé des airs de negro spiritual dans leur répertoire avec des thèmes tels que When the Saints, que nous venons d'entendre, ou bien encore Lord, Lord, Lord, You Shall Be Good to Me, par exemple. Les groupes de gospel de la Cité du Croissant se sont souvent fait accompagner par des jazz bands, orchestres de jazz ou des brass bands, qui est une des spécialités de la Nouvelle-Orléans. Alors c'est le cas de ce groupe de chanteurs de New Orleans que l'on appelle les Zion Harmonizers, et je vous propose d'écouter et poursuivre dans notre programme Jazz et Spiritualité ces Zion Harmonizers accompagnés par un brass band justement, dans un enregistrement qu'ils ont réalisé à la Nouvelle-Orléans en 1993. Les Zion Harmonizers étaient l'un des plus célèbres groupes à New Orleans entre 1960 et le début de ce siècle, emmenés par leurs deux fondateurs et leaders, les frères Nolan et Sherman Washington, qui malheureusement sont maintenant tous les deux décédés. Donc en 1993, ils enregistrent avec une fanfare de la Nouvelle-Orléans ce morceau que je vous propose d'écouter, qui est aussi un classique, « I shall not be moved ».

Les Zion Harmonizers, un groupe vocal typique de la Nouvelle-Orléans. D'ailleurs, Zion est le nom d'un quartier de New Orleans, accompagné ici par un brass band. Et j'ai omis de vous signaler que cette fanfare était celle de l'Olympia Brass Band, qui est une des fanfares les plus anciennes de la ville. Elle a été formée à la fin du 19e siècle avec le trompettiste de légende Freddie Keppard. Et puis cet orchestre, ce brass band a été dissous, mais il est réapparu en 1958 sous la direction de Harold Dejean. Et c'est donc ce brass band, cette fanfare, dirions-nous en français, l'Olympia Brass Band, qui accompagnait ici les Zion Harmonizers. Alors, pour terminer ce petit programme sur le thème jazz à la rencontre du spiritual et du gospel, voici un artiste de gospel qui, pour s'exprimer, utilise des formes aussi jazzistiques, donc à l'inverse de ce que nous avons entendu jusqu'à présent, qui était plutôt des artistes de jazz interprétant des gospels. Le gospel compte quelques artistes qui s'expriment au travers d'un instrument, un piano, un orgue, un saxophoniste, comme nous l'avons découvert avec notre disque d'introduction, Arthur Scales. Eh bien, voici un musicien qui, lui, interprète son gospel à la guitare. C'est l'instrument choisi par l'artiste Roland Gresham, un musicien de jazz originaire de Nashville, et grand admirateur de l'œuvre du guitariste de jazz Wes Montgomery. Alors nous l'écoutons pour terminer notre programme dans son interprétation instrumentale du thème de gospel Going Up Yonder. C'est un gospel plus contemporain, c'est une composition qui est due à la plume de Walter Hawkins, le frère de Edwin, composé en 1975. L'enregistrement de Roland Gresham, lui, date de 1999. Et c'est avec ce morceau Going Up Yonder que nous allons donc refermer pour cette semaine notre Wapidem. Et réjouissez-vous et jubilez dès la semaine prochaine, je vous le promets, nous serons ensemble pour un nouveau numéro de Happy Day. La réalisation technique était assurée par Mathieu Goualard.

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4: Bonjour à toutes et à tous, direction Saint-Hubert aujourd'hui, où on connaît les redoutables redoutés, n'est-ce pas, les peintres de la cour de Marie-Antoinette. Mais il n'y a pas que cela, il y a l'abbaye aussi, bien sûr, à visiter, et un fleuron industriel un peu oublié, je pense, aujourd'hui, parce que les technologies ont tellement évolué. Mais si je dis Nestor Martin, ce sont des cuisinières, ce sont des moyens de chauffage. Et je pense que toute la Belgique s'est chauffée avec ça. Ça, les poils de Louvain et les poils de Couvain aussi. On est dans la rime riche presque. Et pour nous en parler, Richard Jusserey s'y colle, parce que c'est lui l'historien de service. Bonjour Richard.
7: Bonjour Théo.
4: Alors, Nestor Martin, on est au 19e siècle.
7: On est au 19e siècle, oui. Il naît à Saint-Hubert hein, en 1825 et il meurt à Bruxelles, à Molenbeek-Saint-Jean, en 1916. Donc c'est quasiment un siècle de la Nouvelle-Belgique, une Nouvelle-Belgique au cœur de la révolution industrielle où elle est vraiment en tête de peloton du développement industriel. La première révolution industrielle, la deuxième révolution industrielle, donc il est dans ce contexte d'une Nouvelle-Belgique vraiment extraordinaire, avec un progrès qui n'en finit plus, et puis brutalement arrêté par la Première Guerre mondiale et qui va transformer le monde après cette Première Guerre mondiale. Mais donc, il vit vraiment un moment clé de l'histoire industrielle de la Belgique.
4: On sait que les guerres, c'est un petit peu un dommage collatéral, peut-être positif, font évoluer les technologies très rapidement pour les besoins de la cause, évidemment, mais le civil en profite aussi d'une certaine manière. Alors, remontons le temps. On s'est chauffé comment à l'époque où Nestor Martin est né, à Nâtre?
7: Oui, c'était le plus souvent comme cela. Et c'est vraiment au moment de Nestor Martin que se développe une technologie qui va concentrer le feu dans un appareil qu'on va appeler le poêle et qui va se développer particulièrement en France. On a les usines Godin, par exemple. On a du côté de Couvain, bien sûr. Et Nestor Martin va s'infiltrer dans ce créneau extraordinaire de la poêlerie, mais pas seulement, c'est aussi les fers à repasser, ce sont les balcons, enfin c'est toute une série de

0: des établissements qui avaient été rachetés par des entrepreneurs, les Joris, à la suite de la fermeture des usines Nestor Martin en 1932. Donc on est après la grande crise de 1929, et là, l'entreprise, les usines Nestor Martin, parce qu'il n'y a pas seulement Saint-Hubert, les usines Nestor Martin vont être en souffrance, vont être regroupées à Bruxelles, à Berchem-Sainte-Agathe. Mais il ne faut pas oublier que l'origine des usines Nestor Martin, c'est oui, et puis ce sera Molenbeek-Saint-Jean, et puis ce sera Revin en Ardennes, où il y aura les usines Arthur Martin, du nom du fiston. Et puis, bien sûr, la dernière en date, celle de Saint-Hubert, qui va être un petit peu l'apothéose. Et au moment de Saint-Hubert, on est l'entreprise internationale se développe complètement. Il y a 700 ouvriers qui sont à disposition de Nestor Martin. C'est un industriel extraordinaire. Oublié, c'est vrai. Saint-Hubert ne l'a pas oublié, puisqu'il y a une avenue Nestor Martin qui lui a été dédiée en 1902. Pas seulement parce qu'il a apporté à Saint-Hubert un développement économique, parce que Saint-Hubert était moribond, quelque part il a repris un petit peu l'héritage des abbés de Saint-Hubert en employant des ouvriers de la ville de Saint-Hubert. Et donc Saint-Hubert n'a pas oublié en tant qu'industriel, mais aussi en tant que philanthrope.
1: Ah, on est dans une grande époque où on a construit le Grand Renu, par exemple chez nous en Belgique, qui est aussi un fleuron de ce qu'on peut dire, comment on pourrait appeler ça, le bien-être de l'ouvrier dans son usine, dans son jus, hein, c'est un peu ça. On est face à des maisons qui ont été construites par Nestor Martin, me disiez-vous.
0: Oui, c'est tout à fait vrai. Vers 1899, notre Nestor Martin créé, comme il l'a fait déjà en France et qu'il le fera en partie à Huy et un peu à Molenbeek, mais moins, ce sont des maisons à la disposition des ouvriers. Son intention n'est pas nécessairement de les louer, mais de les vendre. Au fond, une acquisition assez aisée pour les ouvriers, de telle sorte aussi, parce qu'il ne faut pas voir les choses de manière trop angélique, c'est aussi pour garder le contrôle, pour fixer les gens. Et donc Nestor en construit une série, une dizaine ici. Il en fait encore une série dans le centre-ville du côté de l'impasse Verly, du côté de la rue Redoutée. Et ces maisons, il ne veut pas les concentrer sous forme de coron. Il ne veut pas que ce soit une vie communautaire, mais il veut la dispersion, parce que ça intervient dans des analyses hygiénistes de l'époque, où on dit qu'il vaut mieux éviter tout cloisonnement, tout ghettoisation du monde ouvrier, mais plutôt une mixité sociale. Et c'est ce qu'il va faire ici en face de son usine, et puis dans le centre-ville également.

0: Voilà, en nous quittant tout de suite là avec Richard, on parlait de ces maisons qui ont été construites par l'entrepreneur. Il avait toute une fibre philanthropique, Nestor.
1: Oui, c'était un homme franc-maçon qui avait une posture de libéral radical, c'est ce qu'on appelait comme ça. Le Parti libéral était scindé entre Parti libéral radical et Parti libéral plutôt conservateur. Et le Parti libéral radical avait comme particularité dans la Nouvelle-Belgique de s'opposer au Parti catholique et d'avoir de l'intérêt particulièrement pour le monde ouvrier. Et Nestor Martin vient du monde ouvrier. C'est un homme qui est né ici à Saint-Hubert, dont le père était orfèvre et fondeur de cuivre, et ça ne tournait pas trop bien, et c'est la raison pour laquelle il est parti à Huy. Et donc notre Nestor Martin vient de cette culture-là et de l'intérêt pour le monde ouvrier et pour, quelque part, son évolution.
0: Parti libéral ou parti socialiste?
1: C'est vrai. Et franchement, dans cette Nouvelle-Belgique, et en tout cas jusqu'à la naissance du Parti socialiste en 1885, si mes souvenirs sont bons, de POB, et avant Rerum Novarum en 1891, c'est le Parti libéral, en tout cas dans sa frange radicale, qui va porter le mouvement social. Vraiment. Et c'est dans ce secteur-là que Nestor Martin va exceller, et dans la branche de franc-maçon qu'il avait à Huy, il était chargé de toutes les missions liées à l'ouvrier et à son développement social particulièrement.
0: Quand on parle de Huy, en tout cas, moi dans mon imaginaire, ça fonctionne tout de suite, c'est les Posténiers, c'est les fondeurs encore une fois.
1: Oui, et lorsque, je vais dire, la famille de Nestor Martin arrive à Marchin, c'était pas à Huy.
0: Ah, ok, dans la petite vallée qui monte.
1: Oui, c'est ça. Il va être là, dans un lieu qui est en pleine expansion aussi. Il y a des carrières, il y a des papeteries, Godin, Preud'homme, et il y a bien sûr toute l'industrie du fer, et qui va remonter jusqu'à Huy. Et le père de Nestor Martin va s'installer à Huy pour installer une petite fonderie. Et ça va tourner, et puis Nestor Martin va faire son service militaire et puis quitter Huy pour se rendre en Ardennes française, à Vrigne-aux-Bois, là où il y a aussi un développement industriel, où on est à la recherche de main-d'œuvre et de main-d'œuvre de qualité. Et Nestor Martin est déjà une personnalité ou une personne, un individu qui peut au fond transférer des secrets de production vers la France en plein développement. Et il est chez monsieur Nicolas Gendarme, qui développe à Vrigne-aux-Bois toute une fonderie et qui va développer les fameux fer à repasser Gendarme. Et il va y rester pas très longtemps, il va s'y marier et puis il va retourner à Huy. Et quand il retourne à Huy en 1853, il trouve un autre Huy. Un autre Huy avec la voie de chemin de fer, avec la nouvelle gare qui s'installe. Donc il découvre quelque chose de neuf. Et ce qu'on appelle la ville des millionnaires, c'est une ville...
0: On a oublié ça.
1: Complètement. C'était la ville des millionnaires. Et il va s'installer, il va créer avec son plus jeune frère une usine, la première usine en 1854, qui va se déplacer un petit peu dans la cité de Huy, mais qui va vraiment se développer. C'est la première usine qu'il crée en 1854. Et puis en 1868, c'est à Molenbeek-Saint-Jean. En 1876, ça revint dans les Ardennes. Il retourne quelque part au pays, là où il a été formé. Et puis en 1892, ici à Saint-Hubert.
0: Reparlons un instant de la technologie des poêles Nestor Martin. Quelle innovation a-t-il apporté vraiment?
1: Je ne suis pas spécialiste de tout ça. Tout ce que je sais, c'est que Nestor Martin a déposé plus de 30 brevets. Et il va avoir des prix dans les expositions universelles d'Anvers et de Bruxelles pour toute sa nouvelle technologie. Maintenant, je ne peux pas l'expliquer. Tout ce que je peux dire, c'est que c'est un poêle et une poêlerie et des cuisinières qui ont été vraiment performantes. Et je peux en témoigner puisqu'il y en avait une chez moi.
0: Et chez moi aussi. Je pense qu'il n'y a pas un seul foyer en Belgique qui n'avait à l'époque ou un poêle de Louvain ou un poêle de Couvain ou un Nestor Martin. Hein.
1: C'est tout à fait vrai. C'est ça qui est extraordinaire. Et aujourd'hui, la marque est relancée. Quand on va sur Internet, la marque Nestor Martin est est tout à fait renouvelé avec un design neuf, mais la marque reste toujours importante, comme si cet héritage ancien, dont nous sommes quelque part des transmetteurs, se maintient comme un label de qualité.
0: Tout à fait, made in Belgium.
1: Yes.
0: Ça reprend du sens aujourd'hui. Les poils de Nestor Martin, ils fonctionnaient, si je me souviens bien, au charbon plutôt.
1: Oui, mais...
0: Peut-être au départ au bois également.
1: C'est ça, hein. C'est ça. Mais la cuisinière que j'avais chez moi, c'était à la fois bois-charbon.
0: Ah voilà, mixte.
1: Oui. Oui, tout à fait.
0: Il y a 200 ans de ça presque.
1: Oui, oui. C'est ah, ouais, enfin, en tout cas, les premiers poils de Nestor, on est à 1854 quand même,
0: oui,
1: c'est vrai.
0: On est bientôt en 30, hein, donc
1: c'est tout à fait vrai.
0: C'est quand même un bail.
1: Oui, hein. Tout à fait.
0: On ne chauffait pas toute une maison, on chauffait des pièces. Donc il en fallait plusieurs dans la maison.
1: Oui, hein. Oui, tout à fait. Et ce qui était aussi extraordinaire, c'est que notre Nestor Martin avait le goût du beau. Parce que ça faisait partie aussi de cette mouvance où pour l'ouvrier, il ne fallait pas lui... Il fallait lui donner du beau aussi, il méritait ça. Et donc il va y avoir des poils et des objets produits par les usines Nestor Martin en style, donc style Art Nouveau. Par exemple, il a été vraiment un des promoteurs de cet Art Nouveau. Ici à Saint-Hubert, il y a des balcons sur certaines façades qui sont des styles Renaissance flamande. Et il y avait aussi dans son catalogue des styles Art Nouveau. Donc c'était vraiment quelqu'un qui était très très intéressé par le beau et aussi par la volonté de cultiver les ouvriers. Parce qu'ici, à Saint-Hubert, et qu'il a développé largement, il promouvait la culture, le théâtre wallon, par exemple. Il offrait des spectacles pour ses ouvriers en théâtre wallon. Ou bien, pour tous ses ouvriers de toutes les usines, il organisait des voyages pour, par exemple, aller à l'exposition d'Anvers ou à l'exposition de Bruxelles en 1895 et 1897. Et qui, tout frais payé, hein ?
0: Ils n'ont pas été à Paris ? Il y a eu une exposition universelle à Paris ?
1: Pas à ma connaissance.
0: Ouais. Est-ce que... Ça mériterait peut-être qu'on cherche un petit peu. Ça me passe comme ça par la tête. Dans les maisons de Horta. Parce que quand on commandait une maison chez Horta, on allait plus loin que les briques. Hein. On faisait, c'est aussi un décorateur quelque part.
1: Oui.
0: Peut-être qu'il y a des Nestor Martin là-dedans.
1: Je n'en suis pas convaincu. Maintenant qu'il y était lié de près ou de loin, Horta, lui, concevait l'ensemble. C'était un art total. Hein. Il faisait l'architecture, il faisait le mobilier, il faisait la ferronnerie, il faisait la poêlerie, parce que tout devait s'intégrer dans un ensemble. Donc, je ne le pense pas. Mais bon, À vérifier.
0: Allez, on écoute un deuxième morceau de musique, puis après on va essayer de trouver quelques petites anecdotes croustillantes. Hein, parce que quand on évolue dans ce monde-là, le monde des millionnaires, comme vous avez dit là, les tentations existent.
1: Hein. Oui, tout à fait.

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2: Et ben voilà, il y a Guy qui vient de sortir de son hangar. Et Guy est un des descendants de la famille qui a acheté ou racheté les usines de Nestor Martin ici dans le bas de la ville. Hein. Ouais. Comment ça s'est passé?
3: Bien, c'est mon grand-père qui est entrepreneur de construction depuis 3 générations d'ailleurs, qui a racheté les usines Nestor Martin, qui faisait tout l'espace ici. C'était en 1936 ou 39, si j'ai bonne mémoire.
2: Donc avant la fameuse explosion de 1940.
3: Oui, bien sûr. Oui. C'était avant la guerre et il a acheté ça à Arthur Martin, qui était le fils de Nestor Martin.
2: C'était quoi comme genre, dans la mémoire familiale, quand on parlait des Martins ici, c'était quoi comme genre?
3: Je ne sais pas. Mais c'était, enfin, dans Saint-Hubert, c'était des gens qui étaient reconnus un peu comme des bienfaiteurs de Saint-Hubert. Ils avaient intégré plusieurs associations et développé sans doute plusieurs associations, la musique, etc. Enfin, voilà. Je pense que c'était des gens qui étaient bienfaiteurs.
2: Bien intégrés, de toute façon.
3: Oui. D'ailleurs, la rue s'appelle ici l'avenue Nestor Martin. Mon grand-père a tout éliminé, a tout détruit.
2: Assaini, on dirait aujourd'hui.
3: Assaini, je vais dire, parce qu'il n'avait pas besoin de tout ça. Il y avait énormément de produits en fonte, surtout, qui sont partis par train, par wagon entier, je ne sais où. Mais enfin, en tout cas, ça a été...
2: On a refait des poils ailleurs.
3: Oui, sans doute. Oui.
2: Des rails.
3: Je pense qu'il avait 4 usines, hein,
4: oui, c'est ça.
3: Martin.
4: Ouais,
3: il y en a une à Huy.
4: Ouais.
3: Et puis les autres, je ne sais pas où, à Revin, je crois.
4: Oui, à Molenbeek.
3: Ah, à Molenbeek.
2: Ouais. Ici.
3: Ouais, ici, ouais. Bah, c'était la, enfin, entre guillemets, la principale, la première. Quoi, parce que
4: non, c'est la dernière.
3: La dernière, enfin, qu'il a voulu, enfin, oui, vraiment. Il a voulu la faire à Saint-Hubert
4: tout
3: parce qu'il était de Saint-Hubert.
4: Tout à fait. Tout
3: c'était
4: à fait.
3: Pour donner du travail aux gens,
4: oui,
3: etc.
4: Absolument. Et...
2: Alors, quand on fouille un petit peu, Richard, quand on est historien, on met parfois la main sur des pépites. Racontez-nous ça.
4: Mais d'abord, je pense qu'il faut mettre en avant son travail de bienfaiteur et de philanthrope. Ici, à Saint-Hubert, il a vraiment, vraiment amélioré les conditions, le cadre de vie de la plupart des gens. J'ai parlé des maisons ouvrières, mais pas seulement. Il a installé une villa du côté du parc des moines, du parc de l'abbaye, qui est la villa du parc, où il a installé là des serres, un arboretum aussi, qu'on appelle aujourd'hui le parc du Sard. Et puis, dans le centre-ville, il a racheté une grosse maison qui est devenue ce qu'on a appelé le Café Universel, qui était vraiment un lieu de fête tout à fait extraordinaire et dont la mémoire populaire encore retient beaucoup de choses à son propos. Et notre Nestor Martin, bienfaiteur et philanthrope qui revient ici au pays, il ne le fait pas par hasard. Parce qu'au fond, d'après les sources d'archives et en particulier son testament qu'il publie avec le notaire Baudru à Abbé-la-Neuve en 1902, en fait, il a légué ses usines à son fils Arthur Martin. Ça, c'est clair. Y compris celle de Saint-Hubert. Mais il a créé cette usine de Saint-Hubert et au fond, toute une série d'investissements au bénéfice de sa fille cachée.
2: Ah, ben voilà.
4: Ah. Donc, l'usine de Saint-Hubert, la première société, c'était Nestor Martin et Compagnie. Compagnie, c'était sa fille, qui s'appelait Jeanne-Hortense Le Crénier, et qu'il avait eu, je ne sais plus, elle avait 21 ans quand elle arrive ici à Saint-Hubert, donc elle est toute jeune, et elle rachète plein de choses. Bien sûr, donc on peut s'interroger avec quels moyens. Donc c'est elle qui achète ici le terrain du lieu de l'usine, auprès de sous la ville, et puis toute une série d'autres, y compris la villa du parc dont j'ai parlé tout à l'heure, ou en tout cas le site de la villa du parc. Donc, quelque part, Nestor Martin, sans dévoiler, parce que nulle part, et encore jusqu'à aujourd'hui, sa fille n'est reconnue par Nestor Martin. Donc c'est une fille cachée, mais qu'il va doter véritablement et qui va épouser quelqu'un de Saint-Hubert ici, qui s'appelle Monsieur Dussard, du nom du parc Dussard. Et ils vont poursuivre le travail de Nestor Martin en ajoutant quelques maisons de ci, de là, en développant aussi son patrimoine. Dussard va être échevin et Madame Le Crénier, fille de Nestor Martin, qui ne sera jamais reconnue et dont la famille aujourd'hui connaissait un secret ou une rumeur. Bon, maintenant, c'est avéré que c'était sa fille, mais non reconnue, hein, j'insiste.
2: Mais non abandonnée non plus.
4: C'est ça, surtout. Non abandonnée, et c'est ça qui est la particularité quand même de Nestor Martin, c'est un homme de cœur. Enfin, en tout cas, c'est comme ça que je vois les choses. Bien sûr, il n'a jamais abandonné sa famille, y compris sa famille élargie. Il a pu installer la plupart de ses fils, petits-fils, mais également neveux, nièces, frères, sœurs, de telle sorte qu'ils aient leur avenir assuré. Et donc ça, c'était vraiment extraordinaire. Et il a aussi souhaité qu'à Saint-Hubert, cette image de philanthrope et de bienfaiteur se retrouve. Il a, par exemple, permis la construction du home Herman, qui est toujours en activité aujourd'hui, et il a mis sur la table 40% de la construction du home Herman. Sans lui, il n'y aurait pas eu ce home Herman. C'est lui aussi qui dote assez, de manière importante, la nouvelle école communale des filles, qui aujourd'hui est la salle communale. Donc on a ici à Saint-Hubert toute une série de petites choses qui apparaissent être des petites choses, mais qui viennent de Nestor Martin. Outre les éléments décoratifs dont j'ai déjà parlé, ce sont les fameux balcons qu'on retrouve, il y en a 13 à Saint-Hubert et qui mériteraient vraiment une attention particulière.
2: Richard, vous faites partie d'un, je ne sais pas comment on l'appelle ici à Saint-Hubert, un cercle d'histoire.
4: Oui, oui, oui.
2: Et vous avez fait une publication à ce sujet-là.
4: Tout à fait.
2: Oui. Qui s'intitule ?
4: Mais c'est le bulletin de la Société d'Histoire Saint-Hubert d'Ardennes et c'est la publication 1 et 2 de 2025 qui est en vente. Ici à Saint-Hubert, bien sûr, mais sur commande également.
2: Voilà, pour tous ceux que ça intéresse, c'est un fleuron de notre patrimoine industriel, mais pas que, hein, humain également, ici dans notre belle Ardenne. On s'imagine toujours que l'Ardenne, c'est juste des élevages, des prés et des bois. Non, il y a de l'industrie, hein, c'est vrai, il y a des gens qui ont travaillé, il y a des gens qui travaillent, il y a de l'art, il y a tout ce qu'il faut. Hein.
4: Tout ce qu'il faut, oui.
2: Merci Richard.
4: Je t'en prie.
2: Merci Guy.
3: Merci,
4: Merci Guy.

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1: Bonjour à toutes et bonjour à tous. Je suis très heureux de vous présenter l'émission Génération 60s. Je vous propose de redécouvrir la fabuleuse histoire musicale des années 60 avec les chanteurs et groupes qui ont marqué notre jeunesse. Elle est venue du Sud, Dalida, qui déclare dans Music Hall, un mensuel qui existe depuis le milieu des années 50, que le charme et le rock peuvent se marier et donner de très belles chansons à danser. C'est un style nouveau que veut imposer Dalida avec l'entrée du rock dans son répertoire. Originaire de Naples par sa famille, née au Caire, élevée en Alexandrie comme Claude François, Dalida est devenue Dali pour les intimes. Celle qui traversa toutes les modes, des 50s au disco, des 70s, en passant par le yéyé et la chanson sentimentale, elle était jugée comme une ringarde d'un autre âge par la génération yéyé. Élue Miss Ondine au Caire, dans un maillot de bain façon panthère, elle fut également actrice dans quelques films avant de se lancer dans la chanson à Paris. C'était en décembre 1954. Prise en main par un trio enthousiaste, Bruno Coquatrix, directeur de l'Olympia, Lucien Maurice, directeur des programmes de la nouvelle station Europe numéro 1, et Eddie Barclay, producteur de disques, Dalida devient une grande chanteuse populaire quand elle chante ensuite 24 000 baisers. Son costume est celui d'une collégienne de 16 ans.
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Fin d'année 1961, c'est déjà le début de la fin pour les groupes français, véritables pionniers d'un mouvement musical européen. Entre les années 1958 et 61, la fabrication du nombre de postes de radio passe en France de 260 000 à 2 215 000. Cette révolution technique va permettre aux jeunes de posséder leur propre appareil dans leur chambre. C'est ainsi que les futurs fans de rock s'initient très jeunes à d'autres formes de chansons que celles diffusées par le gros poste familial trônant sur le buffet du salon. Ils écoutent des radios de langue anglaise, surtout ils notent sur un cahier à spirale et à petits carreaux les noms des musiciens expliqués par Franck Thénault et Daniel Filipacchi le soir sur Europe numéro 1.

0: 15 juin 1961, Jean-Philippe Smet a 18 ans. Il doit choisir une nationalité. Son père, Léon Smet, est belge et sa mère française. Celui que l'on appelle désormais Johnny Hallyday devient donc de plein gré un citoyen français. Au mois d'août 1961, la maison Vogue perd son plus grand artiste, car Johnny signe chez Philips. C'est ainsi que l'été 1961 marque un nouveau tournant dans sa carrière. Il est confié à Johnny Stark, qui suivra chaque pas de l'idole en véritable manager et prend la carrière du chanteur à bras-le-corps. Après le premier été du rock français, Johnny Hallyday est inscrit à l'affiche de l'Olympia en vedette. Tandis que Vogue réédite déjà, sous toutes les formes, les anciens enregistrements de Johnny. Philips, lui, met sur le marché coup sur coup deux super 45 tours. Le premier comporte « Nous quand on s'embrasse ». C'est une adaptation d'une chanson de Jerry Lee Lewis.
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Les chansons de ce disque, enregistré à Londres, font partie du répertoire de l'Olympia, qui lui ouvre enfin ses portes le 20 septembre 1961. À la cinquième chanson, alors que les applaudissements étaient à peine aimables, un homme assis dans les premiers rangs s'est levé d'un bond et a crié. Il a même hurlé presque. « Bravo, jeune homme, vous êtes formidable !» Le public s'est tourné vers cet homme et à ce moment-là, toute la salle a applaudi. Ce fut le début du triomphe de Johnny. Il a donc fallu cet homme pour déclencher la marche triomphale. Or, cet homme n'était autre que le maréchal Juin.

À l'Olympia, quelqu'un d'autre est au programme. Jillian Hills, baby doll du début des années 60 comme Edika. Elle est née au Caire de parents anglais. Roger Vadim, qu'elle rencontre en août 58 sur la croisette, veut lui donner un rôle pour ses fameuses liaisons dangereuses. Seulement, la loi, c'est la loi, et Jillian Hills n'avait que 15 ans. Roger Vadim se voit forcé de résilier son contrat. En 1960, c'est l'année où elle sort trois Super 45 tours chez Barclay, dont un chanté en duo avec Eddie Constantine. Bientôt, c'est à Eddie Mitchell, flanquée des Chaussettes Noires, qu'elle donne la réplique dans « C'est bien mieux comme ça ». Mais ses disques en solo ne marchent pas. Aussi engagée par les discazettes, tente-t-elle de chanter ses propres compositions. Mais rien n'y fait. Elle rêve de jouer dans une comédie musicale. Rien.

Au niveau des décideurs, eh bien, Eddie Barclay a toujours aimé la fête, et toutes celles qu'il a données ne sont pas passées inaperçues. Mais les plus réussies, les plus chaleureuses, les plus folles, furent probablement les premières, celles des années 60. Elles avaient lieu dans son propre appartement, avenue Victor Hugo à Paris. Celui-ci avait beau faire plus de 300 mètres carrés, c'était quand même un miracle d'y entasser environ 1000 invités, plus 3 orchestres et 5 ou 6 buffets. Le déguisement sur un thème donné était de rigueur.

Quel que soit le thème, un certain nombre de starlettes ou de jeunes chanteuses s'y rendaient vêtues d'un simple foulard transparent ou d'un filet de pêche. Sous des costumes plus habillés, parfois somptueux, on arrivait à reconnaître les vedettes maison, les comédiens célèbres ainsi que des grands noms des médias. Une année, en passant d'une pièce à l'autre, un invité est tombé sur une personne portant des lunettes noires, qui, sans s'occuper des autres, jouait pour son plaisir sur le piano du salon. Eh bien, c'était Ray Charles.

Au fur et à mesure que la nuit avançait, le vernis du tout Paris se dissolvait dans l'alcool, si bien que le lendemain, l'appartement ressemblait à un dépôt d'ordures qui venait de subir un bombardement. Moquette brûlée par les cigarettes, murs et rideaux tachés, boiseries rayées. Il y en a même eu une inondation causée par une ravissante jeune dame déguisée en sirène. Car sur le coup de 3 heures du matin, elle décida, à la grande joie des photographes, qu'il lui fallait pour survivre demeurer dans une baignoire, tout robinet ouvert. Bref, vous l'avez deviné, ces soirées qui se terminaient en début de matinée faisaient la joie non seulement des invités, mais aussi des petits corps de métier, comme les tapissiers, peintres et menuisiers. Et les pauvres voisins, me direz-vous, aucun problème, ils avaient très bien dormi. Car Eddie Barclay, grand seigneur comme toujours, offrait ce soir-là à tous les habitants de l'immeuble un souper fin et une suite au Ritz. Je m'éveille.

0: Outre la fête, Eddie Barclay aime le rire, et ce qui va avec. Comme il l'a toujours prétendu à tort qu'il était incapable de faire un modeste prix, il s'entourait aussi souvent qu'il le pouvait des meilleurs humoristes, comme Jean-Yann, Guy Bedos ou Philippe Bouvard. Il s'était même attaché les services d'un comique qui avait eu sa petite heure de gloire, sous le nom de Raoul, le garçon de café chantant, et qui était devenu en quelque sorte le bouffon du roi. Et puis Eddie Barclay adorait les canulars.
1: Me dis pas comme ça, dit. Et me dis pas que t'as plus soif, toi, hein. Hé, hey, Max. Ah, ouais, son bal encore, un petit, hein. Et juste un petit, quoi. Et ton mot de rapport, hein.

0: Mais alors qu'est-ce que ça veut dire? Sortez-les enfin, quoi, monsieur. Arrêtez un peu tes vite, grenadine. Regardez pas, vous voyez pas dans quel état ils sont, non? Stop!
1: La légende d'une chanson. Eh bien, le titre que je vous propose, on pourrait de nos jours le trouver désuet. Mais il est en revanche totalement en phase avec le monde musical de 1960. C'est de la variété, certes, mais de bon goût. Il est d'ailleurs numéro 1 aux États-Unis par Fabian, mais également numéro 1 en Angleterre.

Bien que sorti en 1959, deux super 45 tours de Marty Wilde, mais oui, le papa de Kim Wilde, reprennent un coup de jeune au début des années 60. Tout d'abord en 1962, grâce à d'impeccables adaptations en français par les Pirates. Et puis une composition de Doc Pomus et Mort Schumann qui devient Je te dis merci. C'est ici que se termine votre émission. Je vous remercie de votre fidélité. Je vous retrouve avec un immense plaisir la semaine prochaine. D'ici là, prenez bien soin de vous et de ceux que vous aimez.

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1: Et tout de suite, histoire de comprendre.

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2: Bonjour à toutes et à tous, on se retrouve cette semaine pour faire un peu le point sur une publication qui peut intéresser, je dirais, à la fois des enseignants, à la fois des jeunes lecteurs et à la fois des historiens ou des passionnés d'histoire. On s'était déjà vu avec Édouard Michel il y a quelques années. Bonjour Édouard.
3: Bonjour.
2: Alors on va un peu resituer parce qu'il y a une nouveauté. Il y a quelques années, c'était un roman graphique, Agricola ou Sur la vie d'Agricola, on va un peu en parler. Maintenant, c'est une bande dessinée, adaptation et en latin, avec toujours Sacha Cambier comme dessinateur, c'est bien ça?
3: Voilà, exactement. On a changé de format, on a maintenant un vrai album cartonné, comme un album d'Hergé ou d'Alix, et c'est en latin, on a fait ce pari.
2: Alors ça donne quoi pour le moment, les premiers tours? Ça se passe bien? C'est apprécié?
3: Oui. Les meilleurs retours que j'ai eus, c'est ceux de gens qui n'avaient qu'apprécié à moitié le premier volume en français parce que ça leur semblait trop éloigné de l'œuvre latine et qui sont convaincus quand ils ont en main les mots mêmes de Tacite sur les images, qu'on a d'ailleurs aussi un petit peu retouché, surtout on a retravaillé les couleurs à partir de la première édition. Et donc c'est ceux qui m'ont fait le plus plaisir de trouver l'édition latin bien après m'avoir fait part de leurs réserves sur l'édition
2: française. En plus,
3: français.
2: Oui, donc c'est qu'il y a beaucoup d'honnêteté derrière le jugement. Et c'est vrai que le latin, évidemment, pour moi qui ai vu la bande dessinée, ça ajoute une couleur qui ancre bien dans l'époque de Tacite.
3: Oui, ça donne une vérité.
2: Ça donne une vérité et puis ça donne aussi un charme quelque part à un produit qui le rend un peu unique quelque part. Alors on va peut-être reprendre les choses au début. Tacite, parce que je crois que le grand public ne resituera pas directement. Tacite, qui c'est? La vie de Agricola, qu'est-ce donc?
3: Alors pour nous, Tacite, c'est un historien de l'Empire romain. Sans doute le plus grand historien de l'Empire.
2: Premier siècle après Jésus-Christ.
3: Moins, 55, on pense pour sa date de naissance et sa date de mort dans les catalogues des bibliothèques de la KBR aussi. On est obligé d'indiquer une date même hypothétique. Ils ont mis 120. Mais en fait, c'est peut-être... moi, je pense que

0: qui est la fille du consul au moment où il l'épouse. Hein. Et ce consul va partir l'année suivante en Grande-Bretagne comme gouverneur de l'île pendant 7 ans. Et il s'appelle Agricola.
1: Oui, justement.
0: Voilà. Et donc, c'est le paradoxe, c'est qu'aujourd'hui, on connaît plus Tacite qu'Agricola.
1: Ouais, qui est donc son beau-papa.
0: Voilà, son beau-père. Si son beau-père, dire. Voilà. Enfin, il est le gendre. C'est Monsieur Gendre.
1: Oui,
0: voilà.
1: Tacite est le gendre d'Agricola.
0: Voilà, voilà. Voilà.
1: Et donc, Les Annales, par contre, c'est une autre œuvre de Tacite. Un peu
0: oui, alors voilà, Les Annales, c'est l'œuvre principale. Ouais. C'est celle qui a retenu le plus l'attention.
1: Ouais, sur l'Empire.
0: Voilà,
1: l'Empire
0: parce qu'il commence à la mort d'Auguste. Hein. Ça commence par les bruits de couloir au Sénat après la mort d'Auguste. Et ça finit avec le règne de Néron. Malheureusement, on a perdu certains livres qui ont passé la barre des siècles. Et il avait écrit avant les histoires couvrant, quant à elles, la période flavienne, c'est-à-dire de 69 à 96.
1: Oui, des empereurs qu'il a connus directement.
0: Voilà, hein, qu'il
1: déjà
0: a connu
1: Néron,
0: directement.
1: D'ailleurs, mais là encore, peut-être un peu plus près.
0: Voilà. Et pour se souvenir, c'est un petit peu difficile parce qu'en fait, il est remonté dans le temps quand il a commencé à écrire les Annales. Il a d'abord écrit sur des empereurs qu'il avait connus, notamment Domitien, ce qui nous intéresse beaucoup pour la vie d'Agricola, puisque c'est sous Domitien que sa vie s'achève. Et ensuite, il est remonté dans le temps, il a pris cette machine. Mais ce qui fait aussi que dans les Annales, je pense qu'on a quand même des échos du règne flavien, parce que comme on n'a évidemment pas de vidéo ni de podcast à écouter quand on est historien romain et qu'on s'attaque au début du IIe siècle à écrire le règne de Tibère, l'histoire du règne de Tibère, on projette ce qu'on a vu et vécu soi-même. Et donc, il y a une sorte de dialogue entre les Annales et ce qu'on appelle les petits écrits comme Agricola, parce qu'on lit les unes par les autres. On peut sentir l'expérience de l'écrivain sous Domitien quand il décrit Tibère.
1: Ah oui.
0: Mais lui-même, quand il était devant Domitien, il devait expliquer certains des traits de caractère et du fonctionnement institutionnel en se disant que ça devait remonter à bien loin et sans doute à Tibère.
1: Ouais. Alors, pourquoi avoir choisi pour l'adaptation en BD, du coup, La vie d'Agricola et pas Les Annales? Qu'est-ce qui fait l'intérêt de l'adaptation de La vie d'Agricola de Tacite en latin, avec le latin de Tacite en bonne partie?
0: La vie d'Agricola, c'est déjà un travail de Romain de l'adapter en bande dessinée, mais au moins on sait d'avance que c'est une monographie, que c'est un espace délimité, et qu'en y mettant beaucoup d'énergie, on a une petite chance d'y arriver, alors que les Annales, c'est beaucoup plus vaste.
1: On peut
0: prendre des parties, oui.
1: Mais c'est plus compliqué. Ouais,
0: mais c'est beaucoup plus compliqué. Il y a beaucoup de vignettes, beaucoup de personnages. Ouais. Les plus grands, évidemment, les empereurs ont été déjà beaucoup adaptés, mais d'autres manières, au théâtre, au XVIIe siècle, évidemment, par Racine, par Corneille. On n'a pas envie de s'exposer à cette concurrence avec le petit médium de la bande dessinée. Ouais.
1: Et puis, La vie d'Agricola, elle nous plonge aussi en Bretagne, la Britannia de l'époque. C'est un témoignage d'époque,
0: unique.
1: Sur une région unique, sur une région qui est celle, peut-être le grand public connaît un peu la Bretagne par le mur d'Adrien, donc qui correspond, il faut le dire aussi, à la Grande-Bretagne actuelle.
0: Oui, dans la traduction française que j'ai donnée, j'ai choqué quelques-uns en traduisant systématiquement par Grande-Bretagne, mais je suis désolé, quand
1: pour
0: on parle de Bretagne, on pense
1: public,
0: au golfe du Morbihan, au Finistère, à la rade de Brest. On a du mal, en tout cas comme francophone,
1: à se mettre plus au nord du côté...
0: Britannia, c'est Britain, mais quand les Anglais disent Britain, c'est Great Britain. Hein. C'est bien la Grande-Bretagne dont il s'agit.
1: Comme on dit, on est British.
0: Voilà,
1: les British, c'est bien cela.
0: Voilà. J'ai aussi traduit, plutôt que de dire que Agricola se mettait à pourchasser des Bretons, il pourchasse des Britanniques.
1: Oui.
0: Ah, mais c'est un choix de traduction.
1: Ça, c'était donc
0: dans la version française. Mais...
1: Alors maintenant, il n'y a pas le problème avec la version en latin.
0: Non, voilà, c'est ça. On réconcilie tout le monde avec le latin. Et on peut aussi diffuser bien au-delà des frontières de l'Hexagone et de la Belgique. C'est l'avantage de cette langue qui reste aujourd'hui encore une langue universelle.

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0: Alors, qu'est-ce qu'on peut dire justement sur cette Agricola? Qu'est-ce qui lui arrive? Qu'est-ce qu'il est un peu le pitch, si je puis dire,
1: Le pitch,
0: de la bande dessinée Agricola? Tacitus in Comics, hein, on peut
1: voilà,
0: retrouver aussi
1: oui.
0: via le site Tacitus in Comics.
1: Ben, c'est-à-dire, on le voit à un tournant de sa carrière. Tout avait bien marché pour lui jusque-là. Lui-même avait fait un très beau mariage avec Domitia de Kidiana, et puis il avait gravi toutes les étapes du cursus honorum. Il a été.
0: Jusqu'à être consul, donc
1: Jusqu'à
0: tu
1: être
0: disais
1: consul,
0: hein,
1: donc
0: tout à
1: l'année
0: l'heure, ouais.
1: où il donne sa fille en mariage à Tacite, puis gouverneur d'une très importante province, puisque c'est carrément toute l'île, sauf le nord, hein, qui n'est pas
0: De
1: encore complètement
0: Bretagne.
1: conquis. Il y a des légions, il y a entre 3 et 4 légions qui sont stationnées. C'est un corps expéditionnaire
0: Ouais.
1: énorme.
0: Avec même, du coup, des légionnaires qui peuvent venir complètement d'autres origines que des origines bretonnes, hein,
1: Oui,
0: on le
1: oui.
0: sait par les témoignages archéologiques, etc.
1: Notamment de Tongres d'ailleurs.
0: Ah oui, hein.
1: Et puis on sait
0: Et même
1: que,
0: d'Afrique du
1: enfin,
0: Nord, je crois, hein, qui
1: d'Afrique du
0: est
1: Nord.
0: pas mal,
1: Tacite
0: ouais.
1: raconte aussi que pour conquérir l'île de Mona, qui est celle d'Anglesey, on utilise une cohorte batave. C'est pas si loin de chez nous, parce que eux savent nager.
0: Ouais.
1: Hein,
0: Tiens,
1: voilà.
0: tiens.
1: Donc il y a, oui, on trouve toute.
0: Il y a presque un côté international
1: Bien
0: qui se
1: sûr, bien
0: situe, hein,
1: sûr.
0: dans la vie
1: Oui,
0: d'Agricola,
1: oui.
0: dans ce Romain qui lui-même n'est pas originaire vraiment de Rome-Rome, ça je ne saurais
1: Non, il
0: plus
1: vient
0: dire,
1: de
0: hein, mais
1: Fréjus, hein.
0: oui,
1: Agricola vient de
0: sud de la
1: Fréjus,
0: France, ouais, actuelle.
1: mais c'est une France très, c'est la Gaule, c'est le sud de
0: Ouais,
1: la Gaule, donc c'est
0: ouais.
1: très romanisé.
0: Ouais. Mais il a quitté une mer pour en rejoindre une autre.
1: Exactement,
0: En
1: exactement,
0: Bretagne.
1: oui.
0: Et alors, il lui arrive quoi une fois qu'il arrive en Bretagne, justement, dans la bande
1: Alors,
0: dessinée?
1: il essaye de conquérir en fait l'ensemble de l'île. Ça fait longtemps que, enfin ça fait longtemps, ça fait 20, 25 ans que Claude a conquis la Bretagne, qu'on a érigé une province de Bretagne romaine sur le territoire de la Grande-Bretagne. Mais au nord de l'île, il y a comme des irréductibles, comme dirait Goscinny, c'est des Calédoniens
0: Oui.
1: qui résistent à l'envahisseur romain. Et Tacite raconte que son beau-père, au cours de 7 années de campagne successives, essaye de réduire à néant cette dernière résistance calédonienne jusqu'à une bataille qu'on date aujourd'hui de 83 ou de 84, celle du mont Graupius. On a rétrospectivement donné au XVIe siècle le nom de Grampians à certaines montagnes d'Écosse par référence à
0: D'accord.
1: Graupius, qui était mal orthographié dans la première édition imprimée de l'Agricola. Donc le U est transformé en M et
0: Oui, d'accord.
1: la faute d'orthographe est restée
0: Ouais.
1: à grande échelle sur les cartes de l'Écosse actuelle, les monts Grampians. Et il aurait, selon Tacite, réduit à néant les derniers Calédoniens, mais rappelé trop vite à Rome. Il n'aurait pas pu consolider ce dernier acquis, ce qui fait que l'empire de Rome ne s'est jamais étendu jusqu'aux confins de l'Écosse actuelle. Et ensuite, les spécialistes d'histoire militaire vous diront, alors par exemple François Bérard vous dira, professeur de l'ENS, que Agricola en fait gaspillait des ressources militaires qui auraient été beaucoup mieux employées en Germanie et que c'était un projet chimérique qu'il poursuivait. On peut argumenter à l'inverse que si l'ensemble de l'île avait vraiment été conquis, on aurait pu retirer de ces 4 légions, peut-être 2 ou 3, et les porter de manière pérenne en Germanie, où en effet elles allaient être encore plus nécessaires.
0: Oui.
1: Mais bon, on pourra jamais trancher le débat.
0: Oui. Et alors là, on a un empereur qui est quand même très présent dans la bande dessinée, dans l'histoire, c'est Domitien,
1: Oui.
0: qu'on connaît peut-être pas non plus très très bien. Enfin, c'est pas
1: Non,
0: le
1: aujourd'hui
0: nom
1: non.
0: qui nous
1: Il y a une
0: évoque le plus
1: légende
0: de
1: noire de
0: choses.
1: Néron qui s'est bien transmise jusqu'à l'époque d'aujourd'hui. Quand on parle d'un empereur tyran, on ne pense pas vraiment à Domitien. malgré les efforts des sénateurs après sa mort pour condamner sa mémoire et effacer de son nom, effacer des monuments publics son nom.
0: La fameuse damnatio memoriae.
1: Voilà, comme on l'a appelé a posteriori à l'époque moderne en néo-latin. L'abolitio memoriae, comme on disait à l'époque. Et c'est le petit frère de Titus. Eux-mêmes, donc ces deux frères étant les fils de Vespasien, le gouverneur de province, gouverneur de Syrie, qui sort vainqueur de cette période de temps trouble, l'année des quatre empereurs, en 69, quand, après la mort de Néron, les différents gouverneurs de province se battent pour savoir qui va devenir le prochain empereur. Au quatrième, c'est le bon, c'est Vespasien, en 69. Il règne 10 ans jusqu'en 79. 2 ans seulement, Titus, qui est surtout resté en très mauvaise mémoire au Proche-Orient, parce qu'il a détruit le temple de Jérusalem. Donc c'est une mémoire très vivante dans les communautés juives, la mémoire de Titus. Et de 81 à 96, le plus long des règnes des empereurs flaviens, ils ne sont que trois, donc Vespasien, Titus et Domitien. Domitien étant le troisième. Et Tacite ne fait pas sa publicité.
0: On parle aussi un peu de Boudica.
1: Alors oui, Boudica, c'est
0: souvent ce qu'on associe à la Bretagne.
1: Oui, c'est plus un souvenir, évidemment. C'est un souvenir qui hante Agricola quand il est lui-même gouverneur de l'île. Il avait fait un premier passage au moment de cette révolte qui est donc... C'est sous le règne de Néron, je crois que c'est en 60-61. Et donc Boudica, elle est peut-être plus connu du grand public aujourd'hui parce que on voit ses statues souvent.
0: Oui, il y a un imaginaire aussi.
1: Voilà, il y a un imaginaire. C'est un prénom qu'on donne dans les États du sud des États-Unis.
0: D'accord.
1: Surtout ceux qui penchent un peu vers le Ku Klux Klan. Malheureusement, elle a été un peu récupérée, comme Jeanne d'Arc a pu être récupérée en France. D'accord. Une figure féminine de combattante, de libératrice, mais dont la postérité n'a pas été forcément celle qu'elle pouvait imaginer elle-même. Et donc Boudica, la malheureuse, est en fait une veuve de roi britannique, ami, c'est-à-dire allié des Romains, qui succède à son mari mort à la tête du royaume. Et les Romains, alors est-ce que c'est vraiment par pure misogynie, est-ce que c'est un renversement d'alliance, en tout cas ne veulent pas la reconnaître comme interlocutrice. Et elle est fouettée, ses fils sont violés, nous disent les historiens romains eux-mêmes, donc on n'a même pas à chercher de source du côté britannique. Et on voit d'ailleurs souvent Boudica avec ses deux filles à Londres, à Parliament Square. Il y a une très belle statue du 19e siècle. C'est comme ça qu'on la représente. Parce que Boudica, en fait, Bouddha, c'est le très vieux mot indo-européen qu'on retrouve encore en russe, je crois pas, Bieda, c'est la victoire. Bouddha et Boudica, c'est victoire. Et donc il y a une sorte de d'équivalence symbolique qui a été faite souvent en Grande-Bretagne entre sous le règne de Victoria avec Boudica.
0: Ah oui.
1: Boudica et Victoria, c'est exactement le même sens.

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1: Alors, je me demandais aussi, Édouard Michel, dans ce Tacitus in Comics, cet Agricola mis en image aussi, bah, il y a eu un travail quand même assez colossal sur le réalisme du dessin. Alors, le réalisme, on s'entend bien, il y a une liberté du trait, hein, oui, du dessinateur, mais le réalisme pour cadrer avec des réalités antiques, là aussi, et qui, quelque part, éclaire, il y a une inspiration, là, des sites... Pour cadrer avec la réalité du monde romain.
2: Oui, il y a une grosse recherche documentaire derrière. Quand on peut avoir un modèle, autant le suivre, hein, ouais, plutôt que ça, d'imaginer à partir de rien. Donc, on a imaginé des conversations entre Agricola et Tacite. Bien, Sacha Cambier a dessiné les termes de Bath, qui sont très bien conservés.
1: Oui.
2: On s'est amusé, enfin, lui surtout.
1: Oui, il y a toute une série de scènes, hein, dans les termes. Où, voilà, c'est mis en scène, évidemment,
2: oui,
1: le texte.
2: Oui, c'est un passage délicat où on décrit les différentes sortes de populations qui sont en Grande-Bretagne.
1: Oui, oui.
2: Et donc, plutôt que de tomber dans un discours qui aurait été celui de la présentation scolaire années 30 en Europe centrale, je me suis dit que c'était plus simple de présenter tout le monde en maillot de bain dans une piscine,
1: oui,
2: parce qu'on parle
1: ça,
2: de la morphologie. Et puis que les termes, c'est un lieu de rencontre sous l'Empire. Sinon, pour le petit passage en Asie d'Agricola, Sacha a très bien fait, je trouve, l'hôtel de Pergame,
1: d'accord,
2: qui est exposé à Berlin, puisque c'est en province d'Asie que trouve Agricola. Il a repris les camps romains de Haltern am See, le land de Rhénanie du Nord-Westphalie a reconstitué là-bas tout un camp romain. Il s'est aussi librement inspiré de l'adaptation au cinéma de L'Aigle de la 9e Légion,
1: d'accord,
2: pour les scènes dans les camps romains. Alors ça, c'est des lecteurs qui m'ont dit de l'avoir reconnu. J'ai malheureusement jamais vu le film, ça manque à ma culture. Mais il y en a beaucoup d'autres. Et on a poursuivi ce geste jusqu'à l'époque contemporaine, puisque le dernier chapitre, l'épilogue, se passe dans la Glyptothèque de Munich.
1: Ah oui, magnifique musée avec les portraits, hein, les
2: oui,
1: bustes,
2: oui,
1: notamment d'empereurs, qu'on
2: oui,
1: vous recommande aussi de visiter, pourquoi pas. Alors justement, dernière deux, trois petites questions en une peut-être, mais il ne faut pas avoir peur de se plonger dans le texte, même s'il est en latin. L'image permet de comprendre aussi le texte latin quelque
2: part. Oui, je crois que contrairement à ce qu'on pense, le latin n'est pas une langue très difficile. Le vocabulaire est quand même très proche pour des francophones de ce qu'on connaît, nous. Ce qui manque souvent pour la bonne compréhension, c'est les éléments de contexte. C'est de se figurer les choses, comme on dit. Et là, le dessin porte normalement la compréhension. Donc, et puis, une BD, je parle contre... Je me fais l'avocat du diable puisque j'étais le scénariste.
1: Oui.
2: Mais ce n'est pas simplement du texte. Hein.
1: Oui, c'est ça.
2: Donc,
1: il y a même une scénarisation quelque part du texte de Tacite qui éclaire, enfin qui peut éclairer, qui donne en tout cas... une interprétation.
2: Oui,
1: déjà,
2: on voit dans quelles circonstances il écrit. Sacha Cambier l'a montré à son bureau, avec son écritoire, tout le matériel qu'on a tiré d'ailleurs du musée de Saint-Germain-en-Laye, qui présente très bien le matériel d'écriture romain. Des amis ont été assez imprudents pour mettre l'album entre les mains de leur enfant de 9-10 ans et ils ont franchement bien apprécié et bien compris et bien lu d'un bout à l'autre l'album.
1: Oui, surtout que les enfants ont aussi ce talent pour parfois interpréter l'image peut-être davantage
2: que
1: ce que nous savons faire aujourd'hui.
2: Et créer les connexions et faire se rejoindre les pointillés. Oui,
1: ouais. Et bien une belle... bel ouvrage à découvrir. Donc, via Tacitus in Comics, on se le procure facilement en ligne, notamment via Amazon, etc. Tacitus in Comics, on retrouve toutes les infos avec aussi même des petits points culturels. Hein, comme ça, on voit vraiment la création de des dessins, des planches, du travail aussi sur le texte. C'est vraiment un beau travail qui est fait. Et pourquoi pas une suite ou d'autres initiatives du genre, ou c'est pour plus tard?
2: C'est pour plus tard. Oui, peut-être le même album, mais ce serait évidemment drôle de le lire en anglais.
1: D'accord, mais alors il faudrait retraduire le français vers l'anglais ou le latin vers l'anglais.
2: Ça pour bien faire, compliqué. Un traducteur vous dirait qu'il faut prendre directement du latin vers l'anglais, mais ça a été fait mille fois et très bien, donc pourquoi pas, on peut s'appuyer sur les traductions existantes qui sont toutes très bien.
1: Et les Anglais peuvent le lire en latin.
2: Oui, alors malheureusement. Mais bon, déjà à l'époque d'Agricola, c'était pas la langue dominante sur l'île. On ne va pas leur jeter la pierre.
1: Eh bien, merci Édouard Michel. On vous souhaite aussi bonne continuation dans tout ça.
2: Merci beaucoup.
1: Et pourquoi pas, de prochaines fois. Hein, on suivra la piste des prochaines parutions. Merci Édouard et à bientôt.
2: Au revoir.

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1: Bonjour à toutes et à tous et bienvenue dans un nouvel épisode de Familistique sur RCF Sud-Belgique. Et aujourd'hui, dans ce studio, nous recevons Olivier Moreau et ensemble, on va parler de son dernier roman, C'est même sans le même sang. C'est un ouvrage qui aborde le couple, mais surtout les relations sans les liens du sang. Donc déjà, bonjour Olivier.
2: Bonjour.
1: Merci d'être venu en studio pour parler de ce livre, Même sans le même sang. Déjà, on va peut-être l'expliquer par après. On va d'abord revenir sur votre parcours avant de parler pleinement de cet ouvrage-ci. Justement, Olivier Moreau, comment elle vous est venue, la passion pour la littérature, en fait, pour l'écriture?
2: La passion pour l'écriture, elle date de mes humanités, pour être tout à fait franc. J'étais collégien à Chimay, donc dans le fin fond de la botte du Hainaut. J'habitais à l'époque à Couvain et j'avais un professeur de français qui avait réussi à m'émerveiller avec différents ouvrages. Et c'est à partir de ce moment-là, vers 16-17 ans, que j'ai commencé à écrire. Et cette passion s'est après, quelque part, poursuivie dans mon métier, vu que je fais partie d'une équipe de rédacteurs professionnels pour une grande institution financière belge. J'écris pratiquement tous les jours.
1: Et donc, vous avez commencé à être publié, en fait, vous êtes autopublié il y a quelques années, en fait. Quel a été un petit peu le déclic par rapport à tout ça?
2: Le déclic, en fait, j'avais eu une enfance assez particulière avec des relations familiales un peu compliquées et j'avais toujours en moi l'envie d'en parler. Quand j'ai eu 45 ans, comme j'étais quelqu'un d'assez sportif, j'ai fait une épreuve sportive assez difficile, assez longue. Et je me suis dit que c'était le moment, quelque part, de raconter comment j'en étais arrivé sur la ligne d'arrivée de cette épreuve sportive. C'est un triathlon longue distance. Et j'en ai profité pour raconter un petit peu toute mon enfance. Donc j'ai fait deux histoires parallèles, donc à la fois cette enfance compliquée et puis cette passion pour le triathlon, où je suis passé d'un homme en surpoids fumant un paquet de cigarettes par jour jusqu'à la ligne d'arrivée de la distance Ironman. J'ai fait ça en 2015 sur le parcours mythique de l'Ironman de Nice. Mon premier ouvrage, qui est un ouvrage tout à fait biographique, raconte ces deux choses. Ça s'appelle 17 juillet.
1: Voilà, c'est ce que j'allais dire. 17 juillet, donc un récit autobiographique, puis deux autres ouvrages, donc Strava, mon amour, et puis une suite aussi avec une montre blanche, je pense. Donc finalement, qu'est-ce qui vous donne l'inspiration de tous ces romans-là? Bon, le premier, c'est autobiographique, mais pour les deux autres, qu'est-ce qui vous a donné l'inspiration?
2: Pour le deuxième, en fait, je dois bien avouer que j'ai bien été aidé par la pandémie, parce que je me suis retrouvé au bureau, enfin au boulot surtout, mais sans grand-chose à faire. Parce que toute l'économie du pays était pratiquement à l'arrêt.
1: Oui.
2: Et là, je me suis dit, tiens, je profiterais bien de ces heures creuses quelque part où on ne pouvait pas bouger pour écrire un roman. Et j'avais toujours dans un coin de ma tête quelque chose qui m'était arrivé pendant mes vacances en 2018. Quelque chose tout à fait anecdotique. Mais je me suis dit qu'il y avait moyen là de créer un roman. J'ai écrit Strava, mon amour, qui traite principalement de l'addiction au sport et des relations maritales, parfois extra-conjugales. J'ai sorti ce roman toujours en auto-édition en 2021. Et là, son succès a vraiment dépassé toutes mes espérances. Et la plupart de mes lecteurs sont revenus vers moi en me disant « Écoute, c'était extraordinaire, mais il faut absolument une suite. Ça ne peut pas se terminer comme ça. » Je me suis pris au jeu et j'ai écrit une montre blanche dans la foulée en 2022. Mais ce n'est pas pour autant que ça se terminait mieux. Mais au moins, je veux dire, je bouclais ainsi la boucle.
1: Exactement. Puis après, il y a ce livre aujourd'hui, ce tout nouveau roman. Donc, Même sans le même sang, c'est paru en auto-édition. On en parlera peut-être par après. Qui raconte l'histoire, en fait, une histoire d'amour entre Stéphane et Vanessa. Ça débute en novembre 2007. Tout se passe pour le mieux, sauf que Stéphane découvre que Vanessa a un bébé. D'abord, il est un petit peu surpris, il est même un petit peu apeuré. Et puis, il décide de rester tout de même dans cette maisonnée et de prendre sous son aile cette petite Chloé, qui n'est pas forcément sa fille de sang, mais un petit peu sa fille d'adoption. Mais voilà, en novembre 2023, le couple va se séparer. Et justement, que va-t-il advenir de cette fameuse Chloé? Va-t-elle rester chez sa mère, chez son père? Que va-t-il se passer? Tout ça, il faut lire ce livre « Même sans le même sang » d'Olivier Moreau. Justement, qu'est-ce qui vous a donné l'idée de ce roman-là?
2: La première idée, d'une part, c'est que je suis beau-papa moi-même. Donc, quand j'ai rencontré mon épouse, elle avait déjà un petit garçon de 4 ans. Et je lui avais dit à l'époque que je faisais, si on avait une relation tous les deux, si on créait quelque chose tous les deux, je n'imaginais pas, je veux dire, faire la prendre elle et pas son fils. Donc je voulais m'investir à 100% donc dans ce rôle de papa, alors que ce petit garçon avait toujours son vrai papa. Donc voilà, mais je voulais faire les choses convenablement, parce que je pars toujours du principe qu'on fait les choses bien ou on ne les fait pas. La deuxième chose qui était un petit peu le détonateur, c'est la chanson de Vianney, donc même qui s'appelle Beau Papa. Et je trouvais que ce texte était d'une force absolument incroyable et reflétait tout à fait l'état d'esprit dans lequel je m'étais trouvé au moment où j'avais décidé de m'occuper de Thibaut, vu que le petit garçon s'appelait Thibaut. Il s'appelle toujours d'ailleurs. Mmh. Et alors la troisième chose, c'est que j'ai un membre de ma famille qui a vécu cette situation-là, c'est-à-dire s'occuper donc d'un enfant qui n'est pas le sien, l'élever complètement et vivre une séparation. Et j'ai été atterré de voir à quel point ce membre de ma famille vivait cette séparation difficilement. Et il me disait toujours, c'est la double peine, non seulement elle est partie, mais elle est partie avec la petite. Et donc, je n'ai aucun droit sur cet enfant. Et ça, c'est quelque chose qui, lui, vivait vraiment très, très mal. D'une part, le fait que son couple allait vraiment très mal. Et d'autre part, le fait que il ne voyait plus l'enfant pour lequel il s'était investi corps et âme pendant 15 ans. Et donc, ces trois éléments, donc mon vécu, la chanson de Vianney, plus cette histoire du membre de ma famille, ont été vraiment le détonateur de ce livre. Et bon, même si, Dieu merci, je veux dire, ce membre de ma famille, les choses sont rentrées dans l'ordre. Et donc, quelque part, le couple a vécu quelques mois difficiles. Mais depuis, tout va pour le mieux à nouveau. Et donc, ça va mieux. Ils sont de nouveau pleinement ensemble. Et la fille qui maintenant a 16 ans, je veux dire, est rentrée et a toujours maintenant sa maman et son beau papa qu'elle considère comme son papa.
1: Je voudrais qu'on revienne sur ce personnage de Stéphane. J'ai l'impression qu'il est un petit peu inspiré par vous quand même, puisqu'il travaille dans une grande société. C'est un homme, on va dire, qu'on dirait lambda, mais qui a su se relever de pas mal d'épreuves de la vie. Est-ce que c'est un petit peu inspiré par vous, en fait ?
2: Mais je ne sais plus quel grand écrivain disait qu'on écrit bien que sur ce qu'on a devant soi. Où on écrit bien que sur ce qu'on a vécu. Oui. Et bon, oui, il y a sans doute certainement des choses qui peuvent se raccrocher à mon vécu. Effectivement, je travaille dans une grande institution financière, et donc, mais qui n'est pas une banque. Et effectivement, il y a beaucoup de choses qui peuvent coller à mon personnage. D'autant plus que les premières années de ma vie, je les ai vécues à Saint-Servais, et toute l'histoire se passe à Namur et à Saint-Servais.
1: Oui.
2: Hein, et donc, ici, c'était... c'était pour moi évident qu'il y a des choses qui peuvent se raccrocher à moi, même si, Dieu merci, je n'ai pas vécu tout ça.
1: Je propose qu'on fasse d'abord une première pause musicale ici, avant de parler encore de ce roman « Même sang, le même sang » d'Olivier Moreau dans « Familistique ici ». Là, ici, j'ai choisi une chanson qui me paraissait bien avec le thème. C'est une chanson de Serge Lama qui s'appelle « L'enfant d'un autre ». Donc, on écoute ça et on se retrouve juste après.
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1: Nous voici dans la seconde partie de Familistique sur RCF Sud Belgique, toujours consacrée au roman d'Olivier Moreau qui s'appelle « Même sans le même sang », qui est paru en auto-édition. C'est un roman qui parle de liens familiaux, qui parle de liens père-fille, tout simplement, qui parle du couple aussi par ailleurs. Je propose qu'on revienne sur ce thème, justement, Olivier Moreau, dans ce livre « Même sans le même sang ». On parle de l'attachement d'un homme pour sa fille d'adoption, on va dire, qui devient presque sa propre fille. Finalement, est-ce que les liens du sang dans notre société définissent pas mal de choses, en fait, définissent pas mal de nos relations, en fait?
2: Mais elles les définissent parce que c'est ce que la loi a décidé de mettre en avant.
1: C'est ça.
2: C'est-à-dire que légalement, la loi du sang prévaut sur tout. Alors qu'en fait, moi je pense que ce qui est le plus important, c'est la loi du cœur. Mmh. Et donc ce qui est vraiment important, c'est la façon dont on s'investit dans l'éducation d'un enfant et qu'on ait des chromosomes en commun ou des gènes en commun, n'a finalement pas grand-chose comme importance, quoi.
1: Oui.
2: Moi, personnellement, dans mon vécu, je veux dire, j'ai élevé le fils d'un autre, j'ai moi-même un fils, je suis devenu papa chromosomiquement, je vais dire, mais moi, ce sont mes deux fils, donc quelque part, je m'en occupe comme si ils étaient frères à 100%, ce que eux considèrent eux-mêmes comme tels. Mmh. Et personnellement, c'est vraiment le plus important pour moi. C'est la façon dont on s'investit et c'est la façon dont on est conscient du rôle qu'on a à jouer.
1: Et puis après, Stéphane, en plus, se retrouve un petit peu désarmé, puisque en fait, là, sur sa fille, on va dire ce qu'il considère comme sa fille Chloé, il n'a aucun droit, en fait. Quand Vanessa, sa femme, décide de partir avec sa fille, il n'a pas de droit juridiquement, en fait.
2: Non, il n'a aucun droit. Et ça, c'est la législation belge qui est comme ça. Et de toute façon, c'est une législation qui est qu'on retrouve dans d'autres pays. Je veux dire, c'est toujours comme ça. C'est le lien du sang. Et bon, je comprends le législateur qui, lui, doit trouver un angle et qui doit formaliser tout ça. Mais d'un autre côté, c'est excessivement difficile pour les beaux papas, les belles mamans, parce que bon, ce n'est pas qu'une histoire de beaux papas, ça peut être transposé, qui s'investissent à fond et qui finalement, du jour au lendemain, peuvent se retrouver tout à fait démunis dans une relation où ils se sont investis et où derrière, il n'y a plus rien. Et donc ici, le roman, je l'ai évidemment calculé pour que à 16 ans se porte le choix donc pour la fille, parce que certaines jurisprudences laisse à penser qu'à partir de 16 ans, on peut laisser le choix donc à l'enfant,
1: oui,
2: qui aurait alors le discernement de pouvoir choisir vers quelle personne il pourrait se diriger, quoi. Mais c'est pas encore légalement reconnu, quoi.
1: Ce n'est pas encore légalement reconnu. Alors.
2: Non, mais certaines jurisprudences le laissent à penser.
1: Et puis après, en plus, je pense qu'ils ne sont pas mariés.
2: Ils ne sont pas mariés, donc ils vivent. Ils ne sont même pas en situation de cohabitation légale.
1: C'est
2: donc
1: ça.
2: Ils vivent ensemble. Quelque part, sans avoir aucun fondement juridique à leur union, et donc, quelque part, légalement, la mère qui quitte son compagnon repart avec ses enfants, quoi. Et ici, ça pose évidemment un problème, parce que d'une part, il y a un déracinement total de Chloé vis-à-vis de Stéphane, qui, l'a toujours connu comme étant son père, n'a jamais vu son père, ou pratiquement jamais vu son père biologique,
1: oui,
2: et sa mère veut l'emmener à 60 km, et donc, elle la déracine en plus de toutes ses activités. Elle fait du scoutisme, elle fait de la danse, elle a des amis, elle est bien intégrée au collège Saint-Louis, ici à Namur, et donc, quelque part, c'est un déracinement total, en plus de perdre son référent paternel. Et donc, c'est vraiment quelque chose de très compliqué.
1: C'est ça. Et puis après, je propose qu'on parle aussi d'un autre choix du livre qui m'a semblé très intéressant. C'est le fait de mettre chaque fois un peu une citation de chanson francophone à chaque début de chapitre.
2: Oui.
1: Pourquoi ce choix-là? C'est mettre en avant la culture francophone, la culture musicale francophone?
2: En fait, au début, c'était...
1: Un défi peut-être,
2: Un défi. Non, mais un défi personnel, Donc, personne ne m'a mis au défi de ce genre de choses. Mais si vous voulez, je trouve que... prendre le titre, même sans le même sang, ça s'est directement imposé à moi. Je me suis dit, c'est vraiment ce titre-là que je veux pour ce roman. Mais bon, le problème, c'est qu'évidemment, c'est une citation de la chanson de Vianney, et qu'il y a énormément d'auteurs, comme Michel Bussy, par exemple, qui prennent des passages de chansons pour mettre comme titre à leur roman. Et personnellement, je me suis dit... c'est peut-être un peu simple et on va se dire, tiens, Moreau fait du Bussy et tout ça. Et je me suis dit, je vais pousser le challenge un peu plus loin et donc je vais essayer de faire coïncider tous mes débuts de chapitre par une chanson, par le début d'une chanson française. Donc ce n'est pas le titre, c'est le début de la chanson.
1: C'est ça.
2: Je peux vous dire que je me suis arraché les 3 cheveux qu'il me reste donc pour y arriver parfois, mais parfois ça marche vraiment très très bien et donc et ça donne un petit sel en plus au roman. En tout cas, il y a beaucoup de gens qui m'en parlent. Mes primo lecteurs m'ont dit oui, je chantonnais en lisant ton livre et donc oui. Quelque part c'est assez intéressant comme démarche, je trouve. Pour en revenir à mon professeur en humanité qui m'avait aiguillé vers la littérature, il nous avait fait étudier Georges Perec, qui est un auteur absolument fantastique, qui a écrit La Disparition. Et La Disparition, c'est un roman de 300 pages qu'il a écrit sans un E.
1: Ah.
2: Hein? Et donc, c'est un roman absolument fabuleux, donc avec une histoire qui se tient, et donc, mais où il n'y a pas un seul E sur les 300 pages, ce qui est particulièrement compliqué.
1: Oui, difficile, oui, oui.
2: C'est un exercice de style absolument génial. Et ce professeur de français disait toujours, oui, généralement, l'histoire guide l'écriture, mais... Pour certaines personnes, l'écriture peut aussi guider l'histoire.
1: Oui.
2: Hein, et donc ici, le fait de mettre cette contrainte avec ces débuts de chansons françaises à chaque chapitre m'a fait quelquefois écrire des choses tout à fait différentes que ce que j'avais prévu.
1: Oui.
2: Et donc quelque part, c'est entre guillemets une sorte d'hommage à ce professeur de français, à Georges Perec pour autant qu'on puisse lui rendre hommage, mais c'est quelque part faire en sorte de marier ces deux principes, quoi.
1: Et puis c'est ça, en plus ça va dans tous les styles, ça va de Jean-Louis Aubert à Bernard Lavilliers, David Hallyday, Dalida, Renaud, enfin je lis tous les noms ici, mais
2: oui.
1: ça va dans tous les sens, en oui, fait, tous les styles.
2: Mais bon, et aussi il y a Oshi et Santa pour avoir des choses un peu plus récente,
1: contemporaine,
2: oui. Et bon, évidemment, j'ai aussi des grands textes de Jean Ferrat. J'ai aussi des grands textes. J'ai évidemment le Comme d'habitude de Claude François.
1: Oui.
2: Donc j'ai du Renaud avec En cloque. Donc voilà.
1: Ah ben on va l'écouter d'ici quelques minutes justement.
2: Ben voilà. Voilà.
1: Je propose qu'on reparte en musique Olivier Moreau. On va s'écouter Renaud En cloque. Je trouve que ça allait bien avec d'abord un petit peu la séparation avec Serge Lama, L'enfant d'un autre. Donc on part en musique avec Renaud En cloque.

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1: Nous voici dans la troisième partie de Familistique sur RCF Sud Belgique, toujours consacrée au roman d'Olivier Moreau qui s'appelle Même sang, le même sang, qui est paru en auto-édition. Voilà un livre qui parle des liens du sang, qui parle du couple, qui parle des relations père-fille, sans les liens du sang justement. Je voulais qu'on revienne encore sur un autre détail du livre, un autre point au niveau de la construction du livre, puisque c'est un livre avec trois temporalités différentes en fait, hein, puisque d'abord il y a le passé de Stéphane, l'histoire d'amour avec Vanessa, et puis après cette fameuse séparation avec l'histoire de Stéphane et Vanessa et forcément de Chloé. Justement, comment on construit tout ça en fait ?
2: En fait, partir comme ça sur des différentes temporalités, c'est par le souci quelque part de vouloir donner du rythme à l'histoire, quoi. Et donc de bien séquencer les différents chapitres pour que les gens aient envie d'aller plus loin, que le lecteur se dise « tiens, oui voilà ». Là, ça se termine et je voudrais savoir un petit peu quelle est la suite de cette histoire-là. Mmh. Donc, en prenant trois temporalités, c'est un principe qu'applique Camilla Läckberg, donc, qui est donc, l'autrice suédoise bien connue. Et donc, systématiquement, elle joue avec trois personnages, quoi. Mmh. Et dans mes précédents romans, je jouais systématiquement avec deux personnages, donc, que je faisais alterner. Et ici, il n'était pas question pour moi de jouer avec différents personnages, vu que c'est toujours plus ou moins la même personne qui parle. Et donc, mais j'ai joué alors avec différents moments, quoi. Donc, j'ai joué avec ce qui se passe en 2007, au moment de la rencontre des deux personnes, ce qui se passe en 2000...
1: auparavant.
2: En 2023, et oui, alors ce qui se passe auparavant également, quoi. Et donc, systématiquement, quelque part, je fais une découpe, donc chapitre par chapitre, pour pouvoir donner à l'envie et au lecteur d'aller un peu plus loin dans ce qu'il lit.
1: Et puis après, il y a un autre personnage dont je voulais parler, c'est Janice. C'est la voisine de Stéphane et de Vanessa, qui a aussi un bébé et qui est une maman solo, qui n'a pas son compagnon non plus. C'est aussi dans le but de mettre en avant les mamans solo qui se débrouillent toutes seules, en fait.
2: Oui, mais je veux dire, Janice a vraiment un rôle très particulier, donc ça, je ne vais pas
1: le dévoiler,
2: gâcher ni spoiler, comme on dit en anglais. Mais Janice a vraiment un rôle particulier et effectivement, ça me paraissait important de quelque part rendre hommage donc à ses papas ou ses mamans solo qui quelque part doivent tirer vraiment la langue parfois à certains fins de mois tellement c'est compliqué et tirer le diable par la queue pour arriver donc à nouer les deux bouts et donc c'était une forme d'hommage quelque part, quoi.
1: Et puis après aussi, ce livre est bien ancré dans la Belgique, dans le Namurois même, c'est aussi une volonté de votre part, hein.
2: Je veux dire, je suis natif de Namur, et donc à partir de ce moment-là, je voulais rendre hommage quelque part à ma ville natale, parce que je trouve que c'est une ville où on se sent très bien, même si j'habite à 20 km maintenant, j'y suis très souvent. Je trouve qu'il y a cette ambiance à Namur qu'on ne retrouve nulle part ailleurs, donc quelque part c'est quelque chose qui me parle beaucoup. Donc j'ai installé toute mon histoire donc à Saint-Servais, au collège Saint-Louis, sur la passerelle Saint-Aubin, donc sur les contreforts de la citadelle. Donc oui, c'est pour moi c'était important de transposer tout à Namur ici et de rendre quelque part un hommage donc à la ville qui m'a vu naître.
1: Et on peut parler aussi de la couverture, on voit cette citadelle, le téléphérique aussi. Je pense c'est le pont de la rue du Pont notamment aussi. Pourquoi ce choix de couverture justement ?
2: D'une part, c'est la passerelle Saint-Aubin qu'on a voulu mettre en avant sur la couverture, parce que d'une part, le gros de l'histoire se passe là, d'une part, et d'autre part, parce que c'était une forme d'hommage. Et donc, j'ai une graphiste qui travaille avec moi, qui a beaucoup de talent, et donc, à qui j'ai confié quelques photos des lieux et qui m'a fait cette superbe couverture, comme elle avait déjà travaillé sur mes précédents ouvrages. Je veux dire, on ne change pas une équipe qui gagne.
1: Exactement. Voilà, on arrive déjà à la fin de cette interview. Olivier Moreau, c'est passé très vite. On avait plein de choses à dire sur ce livre, Même sang, le même sang. Justement, où est-ce qu'on peut se le procurer, ce livre-là ?
2: Alors, ce livre, il est possible de le trouver à Namur, bien sûr, donc chez Papyrus.
1: Oui.
2: Je suis également diffusé dans quelques librairies, principalement dans le Brabant Wallon, mais le plus simple, c'est encore de passer par mon site internet, donc oliviermoreauauteur.be. et de le commander, et je me fais un plaisir de vous l'envoyer gratuitement, donc vu que les frais d'envoi sont toujours pris à ma charge, donc il suffit tout simplement de le commander, évidemment de régler le livre, et je vous l'adresse bien volontiers avec une petite dédicace de l'auteur. Je sais que ça fait toujours plaisir au lecteur.
1: Ah bah voilà, donc n'hésitez pas à le commander, ce livre Même Sang, le même sang d'Olivier Moreau, voilà, c'est paru en auto-édition. Merci à vous d'être venu en studio, d'avoir parlé de tout ça, c'était un plaisir de parler de ce roman, de ses relations familiales aussi, etc. On va terminer ici avec la chanson de Vianney, justement, son titre « Beau papa ».

0: Merci d'écouter RCF, il est 13h. Et nous allons à Rome pour le journal de Radio Vatican.
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2: À la une de ce journal, le vote en France de la proposition de loi créant un droit à l'aide à mourir, adoptée par une courte majorité et au grand dam d'une église qui s'est pourtant mobilisée en France. Manifestation en Ukraine, des centaines d'Ukrainiens se sont rassemblés dans la capitale et plusieurs villes du pays pour protester contre la démission du populaire ministre de la Défense. Nous entendrons les vives inquiétudes de la population. Les États-Unis annoncent la réduction de leurs effectifs militaires au Nigeria, déployés dans le cadre d'une opération spéciale contre l'insurrection djihadiste qui menaçait notamment des chrétiens, selon Washington. Le Salvador accusé de crimes contre l'humanité et de nombreux décès de prisonniers. Amnesty International dénonce la multiplication des arrestations et plusieurs centaines de décès liés à des conditions de détention catastrophiques.
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2: Bonjour. Hier, à Paris, l'Assemblée nationale a définitivement adopté la proposition de loi créant un droit à l'aide à mourir, avec une courte majorité à 50 voix près et 29 abstentions, signe que la complexité des débats et des enjeux anthropologiques qu'ils soulèvent. Et pourtant, la réforme constitutionnelle est passée, et avec elle, une certaine rupture anthropologique. Au soir même du vote des députés, l'Église de France regrettait un choix en rupture avec la longue tradition du soin dont la vocation est de soulager la souffrance et d'accompagner chaque personne jusqu'au terme naturel de sa vie. Réaction d'une voix d'église avec Monseigneur Rouget, évêque de Nanterre.
4: Mes sentiments, moi, sont mêlés. Il y a la tristesse parce que ce vote, je pense, fragilise notre pacte social. Il y a de l'inquiétude parce que, comme l'avons dit et redit, la question de l'avenir du rapport de notre société aux personnes les plus fragiles se pose dramatiquement avec cette loi. Et puis, il y a aussi quand même beaucoup de reconnaissance à l'égard d'un nombre très très grand de personnes qui se sont impliquées depuis des mois pour dire que un chemin de fraternité n'était pas celui-là, que ce soit des acteurs de terrain, que ce soit des personnes concernées aussi, et puis beaucoup d'intellectuels, de juristes, de soignants. Alors, le vote est de fait définitif pour l'Assemblée nationale, mais l'histoire n'est pas terminée. Il y a un nombre significatif de recours parlementaires, mais aussi du Premier ministre, du président du Sénat devant le Conseil constitutionnel. Il y aura des recours devant les juridictions européennes. Donc, ce vote est un moment très significatif de ce processus tout à fait préoccupant, mais en même temps, l'histoire continue.
2: La France devient le 7e pays européen à faire le choix de rompre avec l'accompagnement de chaque personne jusqu'au terme naturel de sa vie. On part maintenant en Ukraine où la population se mobilise. Des centaines d'Ukrainiens se sont rassemblés ce matin à Kiev et différentes villes du pays. Ils protestent contre la démission du populaire ministre de la Défense, Mykhailo Fedorov. Ce départ vu comme un limogeage après l'annonce par le président Volodymyr Zelensky d'un remaniement gouvernemental provoque de vives inquiétudes parmi la population. Sur place, Emmanuel Chaz.
5: À travers l'Ukraine, des manifestations quasi spontanées ont été organisées, décidées depuis la confirmation hier soir de Mykhailo Fedorov, qui ne continuerait pas à son poste de ministre de la Défense. Ces rassemblements traduisent le très fort mécontentement de la population ukrainienne et au-delà de Kiev, la capitale, où se sont réunis des milliers de personnes. À Kharkiv, la deuxième plus grande ville du pays, plusieurs centaines d'entre elles se sont aussi réunies. Elles réclament le retour de Fedorov. Certaines pointent la responsabilité du commandant en chef des armées, Oleksandr Sirski, dans son départ, car il se dit que les deux hommes ne s'entendent pas en raison des nombreuses réformes entamées par Fedorov et des licenciements auxquels il a procédé au sein de son ministère. D'autres enfin brandissent des pancartes où ils enjoignent

0: Israël n'a pas l'intention de quitter ses positions. Son ministre de la Défense a confirmé à son homologue américain la détermination d'Israël à maintenir ses forces déployées dans les zones de sécurité des territoires au Liban, en Syrie et dans la bande de Gaza. En cause, Israël avance la nécessité de protéger ses frontières et les communautés situées aux alentours contre les menaces que représentent les forces djihadistes. En visite à Bagdad, le patriarche chaldéen Paul III Nona a rencontré le président de la République et le président du Parlement irakien. À l'ordre des discussions, la situation des chrétiens en Irak, la protection de la diversité religieuse et culturelle et le renforcement de la cohésion nationale. Le patriarche et le chef de l'État ont examiné les moyens de renforcer le rôle de la communauté chrétienne au sein de la société irakienne. En Algérie, un incendie déclenché dans un orphelinat dans la banlieue d'Alger a fait au moins 11 morts et 19 personnes ont été blessées. Les services de protection civile tentent encore d'éteindre le feu. Au Nigeria, le président américain fait volte-face. Cet hiver, Donald Trump avait envoyé ses troupes et voulait mener une opération spéciale contre le groupe État islamique. Il l'accusait d'attaquer et d'assassiner brutalement, principalement des chrétiens innocents. Le républicain fait à présent machine arrière et réduit la présence militaire. Les États-Unis retirent une grande partie des 200 soldats chargés de contrer l'insurrection djihadiste dans le nord-est du pays. Plus de précisions avec Ishikia Adengboye.
1: Le nombre de soldats américains encore présents sur le sol nigérian reste inconnu. Aucune précision n'a été fournie par les autorités des deux pays. Selon le général Dagvin Anderson de l'Africom, l'armée nigériane s'est montrée très active depuis le début de l'opération en mai. Il s'agit donc d'un effort commun qui continue de se renforcer, a-t-il précisé. Le nord-est du Nigeria est en proie à une insurrection djihadiste depuis 2009, d'abord menée par Boko Haram, puis par sa branche dissidente et rivale, l'État islamique en Afrique de l'Ouest, ISWAP. La recrudescence des attaques meurtrières et des enlèvements ces derniers mois a conduit le président nigérian Bola Tinubu à décréter en 2025 un état d'urgence sécuritaire à l'échelle nationale et Donald Trump a menacé le Nigeria d'une intervention militaire. Le président américain avait affirmé que les chrétiens du Nigeria étaient persécutés et victimes d'un génocide perpétré par des terroristes. Ce qu'Abuja et la majorité d'experts nient fermement. Les violences touchant en général indifféremment chrétiens et musulmans. Ishika Deboye, Radio Vatican, Abuja.
0: Partons à présent au Salvador où sont dénoncés des crimes contre l'humanité et de nombreux décès de prisonniers. Amnesty International a dénoncé les 90 000 arrestations en 4 ans sous le gouvernement de Nayib Bukele. L'ONG déplore aussi plusieurs centaines de décès liés à des conditions de détention catastrophiques. Selon elle, derrière l'image du pays tout sécuritaire, il y a des violations des droits humains. Des épouses, des mères, des grands-mères disent avoir perdu toute trace de leurs proches depuis des années. Reportage sur place, Marie-Aimée Coupleutre.
2: Magdalena est vendeuse ambulante. Un soir, son fils est arrêté, soupçonné d'être membre d'un gang.
3: Lorsque les policiers sont venus l'arrêter, ils l'ont frappé sans aucune raison. Jusqu'à aujourd'hui, mon fils n'a toujours pas comparu devant un juge.
2: Pas de preuves, pas d'audience et aucune visite accordée aux familles. Céleste n'a pas vu son fils depuis 4 ans.
4: Je demande seulement une ou deux minutes avec lui pour savoir comment il va, s'il est malade, s'il a besoin de médicaments. Aujourd'hui, je supplie le président d'avoir un peu plus de cœur.
2: La crainte pour certaines mères, c'est aussi la mort de leur enfant en prison. Claudia y pense jour et nuit.
5: Ils ont emmené un de mes voisins en prison. Il est mort électrocuté. Son père était anéanti parce qu'on lui a rendu son fils mort. Et moi, je vis avec cette angoisse permanente pour mon enfant.
2: Une répression face à laquelle certains membres de l'Église s'opposent, le prêtre catholique Neftali Ruiz.
6: En tant qu'Église catholique, nous restons fermes sur notre position et nous disons non au régime d'exception parce qu'il y aura toujours des victimes. Le gouvernement fait croire à une liberté qui n'existe pas.
2: Et selon Amnesty International, au moins 500 prisonniers sont morts en détention ces 4 dernières années. San Salvador, Marie-Aimée Coplot pour Radio Vatican.
0: Le Brésil, dans le collimateur des États-Unis, nouvelle menace de droits de douane par l'administration Trump. 25% sera imposé sur certains nombres de produits brésiliens, et ce dès le 22 juillet, mercredi prochain. Un nouveau directeur général pour l'Institut des œuvres de religion, Giovanni Boccia, prendra ses fonctions le 1er octobre prochain. Il succède à Gianfranco Mami, qui arrive au terme de son mandat pour avoir atteint la limite d'âge. Et c'est ainsi que finit notre journal. Merci pour votre fidélité.

0: fidélité. Et si vous voulez nous écrire, chers auditeurs, notre adresse est français.vaticannews. Non, pardon, spc.
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2: Voilà, c'était bien le journal de Radio Vatican et vous êtes bien sur RCF. 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
2: Bonjour, bonjour et bienvenue à toutes et à tous dans Du sucre dans votre été. Bah écoutez, c'est la deuxième semaine de cette émission qui s'achève. Moi, j'ai pas vu le temps passer, alors j'espère que pour vous, c'est pareil. Ça voudrait dire déjà que vous occupez agréablement vos journées estivales et que vous passez aussi un bon moment avec nous. Nous, c'est toute l'équipe qui vous concocte cette émission, c'est-à-dire les trois antennes de RCF, Bruxelles, où je suis, Liège, et Sud-Belgique. Du sucre dans votre été, c'est jusqu'au 27 août, du lundi au jeudi. On va donc passer quasiment une heure avec notre invité, découvrir son actualité et apprendre à mieux le connaître à travers ses souvenirs d'été, à travers le questionnaire « Qu'est-ce qui vous redonne de l'élan quand vous avez le moral dans les chaussettes de sport ?» Et puis enfin, notre invité nous fera découvrir son coup de cœur. D'ailleurs, il est venu avec. Il y aura bien sûr de la musique et des chroniques. Tous les jeudis, on fait le plein de bulles avec notre super libraire bruxellois de la Place Flagey, Frédéric Ronce. Tout l'été, il vous ouvre son panthéon personnel, c'est-à-dire les BD qu'il faut lire absolument au moins une fois dans sa vie. Aujourd'hui, il vous parle d'Étienne Davodeau et des mauvaises gens. J'aurais envie de vous dire que tout Davodeau est à lire. Et puis, c'est la dernière chronique de foot de la semaine et même de l'émission, puisque la finale du Mondial a lieu dimanche à 21h. Ce sera Espagne-Argentine, une affiche inédite, ce qui veut dire que la petite finale, donc le match pour la troisième place, se jouera entre la France et l'Angleterre et ce sera samedi à 23h. Mais Bernard Van Vinkt vous en parlera mieux que moi dans sa chronique Impression de Coupe du Monde.
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2: Alors mon invité ne vous parlera pas de foot, hein, sauf si son double le souhaite. Référence à une de ses nouvelles, Mon double et moi, qui ouvre le recueil qu'il a publié il y a quelques années, Nouvelles de l'autre vie. Il vous parlera plus sûrement de francophonie, lui qui est un belgo-québécois né à Montréal et vivant à Liège. Il vous parlera de littérature, puisque c'est un poète et un auteur, notamment de La nuit sans fin, qui a obtenu le prix Franz de Wever. Et Ma vie d'espion, autre titre. Il vous parlera aussi des autres vies qu'il a vécues, toutes autour du livre et de l'écriture, puisqu'il a été libraire, critique littéraire, notamment pour Le Carnet et Les Instants. Il a été critique de cinéma et co-scénariste. Les mots, les siens, ceux des autres, hein, c'est son quotidien, lui qui dirige la maison d'édition Les Impressions Nouvelles. Il nous parlera donc sûrement de Yann Battens, mon invité de mardi, et il coordonne aussi les éditeurs singuliers, l'association Trentenaire, qui réunit une trentaine de maisons d'édition indépendantes belges, mais pas que. J'ai donc le plaisir de recevoir Thierry Orgelin. Bonjour Thierry.
5: Bonjour.
2: Alors Thierry, j'ai déjà fait ma première boulette, vous allez me rectifier, j'ai fait une présentation et vous me disiez non. Alors, j'ai dit que vous dirigez Les Impressions Nouvelles, c'est pas ça.
5: Pas du tout. Je dirige une collection chez une maison d'édition française qui s'appelle L'Herbe qui tremble.
2: Voilà, L'Herbe qui tremble et qui fait partie donc de la soixantaine de maisons d'édition dont j'ai parlé, donc des éditeurs singuliers.
5: Tout à fait.
2: Voilà, que vous coordonnez. Alors justement, cette maison d'édition des éditeurs singuliers, j'ai dit belge, mais pas que. Parce qu'il y a des maisons d'édition francophones.
5: Ça tient à l'histoire de cette association qui, à l'origine, s'appelait Espace Poésie, et qui, comme son nom l'indiquait, réunissait des maisons d'édition de poésie, essentiellement belges, mais aussi avec quelques maisons d'édition francophones au Québec et en France, qui avaient des auteurs belges francophones à leur catalogue.
2: Ouais.
5: Et ce sont des membres historiques, si l'on peut dire, qui sont toujours membres aujourd'hui d'une association qui s'est progressivement élargie à l'ensemble de la littérature, avec aussi un peu de sciences humaines, de littérature jeunesse, de beaux livres.
2: C'est aussi une manière d'exister, de renforcer sa présence dans un domaine, on le sait, le secteur du livre, qui ne va pas forcément bien.
5: Mais c'est une association qui s'est fondée sur un constat banal qui est que, surtout pour des maisons indépendantes de petite taille, le maillon faible, c'est toujours la diffusion.
2: Oui.
5: Parce que ce sont des maisons animées par des petites équipes qui investissent l'essentiel de leur énergie dans l'accompagnement éditorial, dans la production de livres, et qui souvent sont essoufflés au moment où véritablement la guerre commence, c'est-à-dire au moment où il faut
2: distribuer, diffuser,
5: etc. Et donc, sur ce constat est née cette association avec des objectifs logistiques très concrets, très précis, qui étaient d'apporter un soutien à la visibilité, à la diffusion, par des actions de communication commune, mais surtout par l'organisation de stands collectifs dans les salons du livre, en France, en Belgique et en Suisse, donc en apportant un soutien logistique, en fournissant du personnel, en assurant le transport des livres, et en offrant à ces maisons qui n'avaient pas les moyens, souvent ni financiers ni en ressources humaines, d'être présentes dans les salons du livre, en leur donnant une visibilité. Parce que c'est un secteur... finalement, dont on pourrait dire qu'il produit des prototypes ou des ouvrages de niche qui sont souvent peu présents en librairie, notamment on pense à la poésie, et pour lesquels la rencontre directe avec le public est vraiment essentielle. Donc le circuit, disons, parallèle des salons dont on a pu croire il y a quelques années, c'était très à la mode de dire que c'était une formule usée, fatiguée, qu'il fallait renouveler. Et finalement, on se rend compte que pas du tout.
2: Que la simplicité, c'est-à-dire moi, lectrice, vous, lecteur, auteur, autrice, on va se rencontrer, on va parler, on va découvrir, on va être curieux. C'est ça.
5: Oui, et puis si on regarde en termes même économiques, bon, vous disiez, le secteur du livre va pas très bien. La littérature tire mieux son épingle du jeu que d'autres secteurs.
2: Oui.
5: Mais nous, l'an dernier, sur la douzaine de salons de livres qu'on a fait, on a observé une progression des ventes de 25%.
2: Oui, oui, ce qui est pas mal du tout. Dans le contexte, c'est plutôt pas mal. Oui.
5: À une échelle vraiment modeste, mais tout de même, ça prouve qu'il y a un public. Et ce qu'on constate d'année en année, notamment à la Foire du Livre de Bruxelles, ou au Marché de la Poésie de Paris, c'est que c'est un public restreint à l'échelle d'un pays, mais extrêmement fervent, et qu'on parvient à fidéliser. C'est frappant avec la poésie, puisque pendant 5 jours à la Foire du Livre de Bruxelles, on présente le plus important rayon de poésie du pays. Et on voit des gens qui viennent chaque année et qui font leur marché, qui repartent avec leur pile.
2: Oui. C'est vrai que au niveau sociétal, on se dit, au niveau général, on se dit, la poésie, c'est un truc qui concerne quelques-uns. Ou c'est quand on était petit, c'est scolaire, on en parlait avec Yann Battens l'autre jour. Mais en fait, non. Et aussi, c'est quelque chose qui a vraiment pied dans la société, qui peut nous ouvrir aussi une vision, et surtout qui est très très dynamique. Il y a un vrai public pour la poésie.
5: Il y a un public
2: et très vaste et très différent.
5: Un public dont on voit qu'il se renouvelle. Alors curieusement, moins en France, il me semble, ou quand je suis au marché de la poésie de Paris, ça m'a moins frappé cette année, mais les années précédentes, je me disais, mais il me semble que je revois toujours les mêmes choses, les mêmes personnes qui sont chaque année, que je vois vieillir d'année en année, et qui eux-mêmes me voient vieillir d'année en année.
2: Ça va dans les deux sens, chérie, c'est vrai.
5: Mais ce qui est très frappant, par exemple, au marché de la poésie de Montréal ou au Poétique Bazar à Bruxelles, c'est de voir qu'il y a un public jeune, donc c'est un public qui se renouvelle, et les modes de diffusion de la poésie, avec l'essor du slam, de la poésie orale, de la performance, pour le meilleur et le moins bon, parce que comme dans tout, il y a à boire et à manger, montrent qu'il y a ce sont aussi des usages de lecture et d'appropriation de textes qui évoluent aussi.
2: Oui, le fait aussi qu'il y ait un poète, une poétesse nationale en Belgique, ça joue aussi.
5: J'ai pas vraiment d'avis sur la question. Moi, il m'a toujours paru que c'était une importation de quelque chose qui restait très vivant en Angleterre, parce que ça fait très longtemps. Alors, je suis peut-être, je suis peut-être mal informé. J'ai l'impression que ce poète ou cette poétesse nationale, finalement, on ne la voit pas beaucoup. On s'en aperçoit quand tous les deux ans paraît le recueil
2: des poèmes qu'elle a écrits pendant ces deux ans.
5: Alors, est-ce que je lis les mauvais journaux? Est-ce que j'écoute les mauvaises stations de radio?
2: Je ne sais pas du tout. En tout cas, effectivement, c'est vrai, c'était Lisette Lombé jusqu'à présent qui était. Et vous parliez de slam, Lisette Lombé qui est aussi très, très active
5: mais
2: sur la scène du slam.
5: C'est intéressant. Enfin, c'est une manière possible, comme la poésie dans le métro, par exemple, les affichages de poèmes.
2: Bien sûr.
5: De parvenir à, je dirais pas reconnecter, parce qu'en réalité, ça a toujours été connecté, mais de faire apparaître, de rendre visible le fait que la poésie n'est pas un langage déconnecté de notre réalité quotidienne.
2: Non, bien au contraire, ça peut être aussi une poésie de résistance. Au niveau des différents salons, puisqu'on a bien compris Thierry Orgelin, donc votre rôle en tant que coordinateur au sein des éditeurs singuliers, c'est donc d'accompagner les auteurs, les maisons d'édition, dans les différents salons. Je me demandais, est-ce qu'il y a une vitalité différente du livre au sein de la francophonie, puisqu'on parlait du Québec, de Montréal, on parle de la Belgique, un petit peu de France, il y a aussi la Suisse, je n'oublie pas la francophonie, l'Afrique, enfin voilà, c'est vaste la francophonie.
5: Il me semble que là où le livre est le plus vivant, c'est en francophonie, c'est au Québec, parce que pour une question de situation géographique, les Québécois ont la chance d'avoir un océan de 6000 km qui les sépare de la France, qui renchérit le coût des livres français, de sorte que les livres locaux sont moins chers, sont très compétitifs.
2: Un très bon marché, donc on dit ok, on va acheter local et national.
5: Et aussi le fait, pour le Québec, d'être un îlot francophone noyé dans une mer anglophone, fait qu'il y a un réflexe de survie et même de fierté culturelle beaucoup plus affirmé, notamment qu'en Belgique. C'est-à-dire qu'il me semble que les médias suivent mieux le livre québécois, les libraires le défendent. Etc. La Belgique et la Suisse est aussi un marché à part parce que n'étant pas dans le marché commun.
2: Les prix, ça va jouer parce qu'il y a des taxes qui ne s'appliquent pas.
5: Voilà, donc là aussi, le prix des livres français est fort renchéri en Suisse. La Belgique est un cas un peu particulier. Parce qu'au fond, elle appartient, à l'époque de la Révolution française, la Belgique était département français, et elle continue d'appartenir au marché domestique de la France. Et on le voit bien, les gens, à commencer par moi, on consomme des médias français, on achète des livres français. Dans les librairies belges, 75 à 85% des livres qui se vendent sont des livres français. Et... Il continue à y avoir, mais je trouve que depuis 5 ans, et notamment grâce à la campagne Lisez-vous le Belge,
2: exactement.
5: La mentalité est en train de changer, mais comme il y a eu une longue époque où, faute d'édition littéraire en Belgique, pour se faire publier, il fallait publier en France.
2: Mais même d'ailleurs, Amélie Nothomb a été publiée donc chez Albin Michel, elle l'est toujours, en France, maison d'édition française. Et on a l'impression qu'en fait, pour un auteur belge, il faut être publié en France pour être légitimé en quelque sorte dans son propre pays. Voilà. Donc nul n'est prophète dans son pays, c'est vraiment ça.
5: Donc il continue à subsister ce préjugé que si vous êtes publié en Belgique, c'est parce que vous n'avez pas réussi à vous faire publier en France.
2: D'accord.
5: Mais alors, puisque vous mentionnez Amélie Nothomb, le revers de cette médaille, c'est qu'au fond, depuis qu'il y a une édition au sens moderne en Belgique, c'est-à-dire depuis 1850, la stratégie consciente et inconsciente des maisons d'édition belges, ça a toujours été de comment résister ou comment trouver sa place dans ce marché, eh bien, en occupant les niches dont ne veulent pas les Français.
2: Ouais.
5: Donc en publiant des nouvelles, parce que les maisons d'édition françaises ne publient pas de nouvelles, En publiant des livres de genre littéraire sans légitimité culturelle, dont la littérature fantastique, le roman policier, la bande dessinée, et en publiant des livres, disons, inclassables, hors genre, qu'on ne sait pas mettre dans un tiroir ou une catégorie. Et je trouve toujours très frappant de constater que Amélie Nothomb a publié tous ses romans en France chez Albin Michel, mais elle a un livre un peu différent qui est un recueil de contes, ben elle l'a publié à Bruxelles. Mmh. Caroline Lamarche publie ses romans en France, mais dès qu'elle a un livre un peu différent comme l'Arlésienne, ben elle le confie aux Impressions Nouvelles parce qu'il n'y a qu'un éditeur belge qui accepte cette folie de publier un livre qui n'entre dans aucune, dans aucune catégorie. Donc c'est à la fois, je dirais, la faiblesse économique et la force, sur le plan de l'originalité, la singularité des catalogues de l'édition belge, elle réside là.
2: Ouais. Alors le fait qu'il n'y ait pas d'étiquette, pas de case, c'est un petit peu aussi votre cas à vous, Thierry Orgelin, parce que vous êtes un auteur un peu particulier, même si vous êtes vraiment dédié en ce moment à l'édition, puisque j'ai lu que vous étiez un spécialiste de la prose brève, donc des nouvelles. J'ai cité recueil de nouvelles, puis aussi des exercices de style. Hein. Voilà, dites-nous un petit peu quand vous écriviez, voilà, par rapport au le mouvement de l'Oulipo notamment, parlez-nous de ça.
5: Ah, mais ça, je vous en parlerai dans un second temps, parce que ça a été un peu un one-shot.
2: Oui.
5: Mais disons qu'on n'écrit pas ce qu'on veut, hein, on écrit ce qu'on peut. Et si j'avais été un peintre à la Renaissance, je n'aurais pas été un fresquiste, j'aurais été un miniaturiste, mais il n'y a aucun mérite à cela, c'est une question de tempérament. J'avais, avec Nicolas Marchal, le romancier, des conversations très amusantes où nous nous disions mutuellement « Ah, mais Thierry, comment fais-tu pour écrire des nouvelles ? C'est tellement compliqué. » Et moi, je disais « Mais non, il n'y a rien de plus facile. Et toi, comment fais-tu pour faire un roman ? Jamais, je ne saurais faire un roman.
2: »
5: Donc, c'est une question... Je me rappelle qu'au collège, je me défendais pas mal dans le 100 mètres, mais j'étais nul en course de fond. C'est vraiment une question
2: De tempérament, de rythme.
5: De tempérament. Et... Et peut-être aussi, mais là c'est un truc vraiment très personnel, de politesse vis-à-vis du lecteur, parce que je vis dans la terreur de l'ennuyer. Et donc je me dis, mais Borges a écrit son autobiographie, elle ne fait pas 400 pages, elle en fait 60, bravo.
2: Voilà, très concis, bravo, oui.
5: Et donc, il y a ce côté, et il y a aussi quelque chose qui vient peut-être de la musique et du jazz, de l'époque où le jazz s'enregistrait sur des 78 tours, donc des faces de 3 minutes. Et quand on écoute des morceaux de Duke Ellington des années 20 ou 30, on est fasciné de la densité, de la capacité à faire rentrer un maximum d'informations musicales dans un minimum de temps.
2: Oui, comme un haïku, quoi.
5: Oui.
2: Voilà,
5: oui,
2: c'est exactement ça. Mais c'est vrai que quand on parle nouvelles, moi, spontanément, auteur belge de nouvelles, moi, je pense à Luc Delisle. Bon, pas bon, puisqu'il est français maintenant, non, en Belgique, mais auteur français.
5: Mais il y a Bernard Quirigny aussi, il y a Patrick Delperdange.
2: Exactement. Oui, il y a vraiment tout un. Et même au niveau du mot, très récemment, j'ai parlé d'un recueil de nouvelles qui avait été publié donc, par Jacqueline Harpin. Des femmes imaginaires, et en recevant sa fille, Marianne Putman, ça me disait non, ce sont des courts romans, pas des nouvelles. Ma mère tenait à ce mot de court roman. Alors, entre un roman et une nouvelle.
5: Ça, je pense que c'est des catégories que chacun s'invente dans sa tête. Moi, je ne me pose jamais cette question en écrivant.
2: Et c'est d'abord l'histoire qui compte.
5: Oui, je ne me pose jamais, à l'avance d'ailleurs, je me trompe souvent dans mes pronostics, la question de combien de pages il faudra pour raconter cette histoire.
2: C'est le sujet qui détermine.
5: Il m'est arrivé, je me souviens d'une nouvelle qui s'appelle L'homme à la langue jaune. Je me disais, ça en 20 pages, c'est plié. Et pour finir, sans que je me rende compte, ce narrateur qui ne devait être qu'un figurant, qu'une sorte de fantôme, a pris une importance que je n'avais pas du tout prévue. Et cette nouvelle a fait 35 pages. Bon, très bien, c'est sa bonne longueur. Et j'ai la chance d'avoir un éditeur que ces questions ne perturbent en aucune manière. parce que ma vie d'espion est précisément ce genre d'objet qui incommode tous les éditeurs, parce que est-ce une longue nouvelle ou un court roman? Bon, les Anglais ont un mot merveilleux pour ça, ils parlent de novella, mais c'est généralement le genre d'objet dont un éditeur dira, écoute, Coco, t'es bien gentil, mais...
2: C'est un peu inclassable, on ne sait pas trop comment on va te présenter dans les médias. On reste avec vous, Thierry Orgelin, donc coordinateur des éditeurs singuliers. Bah tiens, pour vous rappeler vos racines québécoises, s'il en était besoin, je vous propose d'écouter. C'est un...

0: Le petit bonheur de Félix Leclerc, notre invité aujourd'hui, Thierry Orgelin, qui est né à Montréal et vous y avez vécu jusqu'à 26 ans, c'est ça?
1: C'est bien ça.
0: Je vous ai demandé hors antenne, donc voilà, je m'enseigne un peu. C'est là où vous avez été libraire, notamment. Tiens, justement, d'un libraire à un autre, c'est celui de la place Flagey qu'on retrouve à présent, Frédéric Ronce.
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0: Tout l'été, il nous fait découvrir son panthéon BD, des BD qui ne sont pas forcément sortis récemment, mais qu'il faut absolument lire, comme celle-ci. C'est un classique aussi pour Frédéric Ronce, hein. C'est Étienne Davodeau pour cet album Les Mauvaises Gens, une histoire de militants publiée chez Delcourt. Oui, Étienne Davodeau, déjà, c'est un auteur incontournable pour vous, Frédéric.
1: C'est un auteur incontournable et c'est peut-être un auteur qui a l'œuvre la plus personnelle et finalement une des plus représentatives de la bande dessinée contemporaine, parce que arrive avec Davodeau ce qu'on appelle le roman graphique. Davodeau, il passe de la bande dessinée au roman graphique et pour être simple, dans la forme, c'est passé d'une bande dessinée grand format A4 qui est formatée d'un point de vue de la pagination, donc on est à 48-54 pages en général, à une œuvre qui ne donne pas de limites dans le format, à savoir que on est dans des formats qui sont plus petits, qui sont plus ramassés, mais qui ont une bien plus forte pagination, ce qui permet aux auteurs d'aborder des sujets plus complexes, puisque il ne faut plus avoir cette espèce de ligne de tension qui va toujours dans le même sens dans une bande dessinée, à savoir du bas vers le haut. Là, on peut se permettre de faire des petites suspensions, d'avoir des moments de respiration, d'avoir des moments de recueillement, de réflexion, de repartir vers le récit. Bref, on arrive dans la forme à une espèce de format qui permet à certains auteurs d'arriver à maturité. C'est la forme qui rejoint le fond.
0: On l'a vu dans Là où tu vas, la récente BD de Davodeau, justement, qui parlait de sa femme Françoise, qui accompagnait les gens qui étaient atteints de la maladie d'Alzheimer. On le voyait aussi sur la forme.
1: Tout à fait. Oui. Et Étienne Davodeau, il a abordé bien des sujets qui sont des sujets, je dirais, transversaux de notre société. C'est quelqu'un qui parle avant tout des gens, et s'il y a quelque chose finalement qui revient dans la bande dessinée que j'apprécie, que j'aime et que j'adore, c'est que comme la semaine passée pour Ethel et Ernest, il y a quelque chose d'un sujet qui pourrait paraître assez aride, la semaine passée, l'histoire d'Angleterre, la Seconde Guerre mondiale, l'arrivée des travaillistes au pouvoir à travers une histoire d'amour exceptionnelle. Et bien justement, on a besoin des sentiments, on a besoin d'exprimer quelque chose qui s'appelle l'empathie, qui est quelque chose de fondamental et qui est peut-être la seule chose qui nous définit, nous, je pense, en tant qu'humains.
0: Et c'est le cas donc avec cette BD, avec ce roman graphique, Les Mauvaises Gens, une histoire de militants chez Delcourt.
1: Alors quand on regarde la couverture, en fait, on ne comprend pas tout, et quand on a lu le livre, tout est dit avec la couverture. Les Mauvaises Gens, ce sont ceux qui sont coincés entre l'église et l'usine. Et on va parler de la Vendée, et d'une région qu'il connaît particulièrement bien, pour parler de l'évolution sociale extrêmement tardive d'une région de France, de la France en général, mais d'une France qui n'était pas industrialisée ou extrêmement tardivement. Donc ça n'a rien à voir avec les régions du Nord comme la Belgique, les Pays-Bas, l'Angleterre, l'Allemagne. La France est un pays qui est resté finalement très rural, qui s'est industrialisé que partiellement, en tout cas dans les bassins houillés, dans le Nord de la France, etc. Là, on est vraiment dans la France profonde, la France agricole, et il faut savoir que les mauvaises gens, c'est le nom des gens qui sont en fait des paysans sans terre. Les paysans sans terre, quand on est vendéen, déjà rien que le mot vendéen, ça devrait faire appel à certaines notions historiques.
0: Les chouans,
1: ceux qui n'ont même pas accepté la Révolution française de 1789. Donc, quand on est un paysan sans terre, en fait, on n'a rien à proposer à part son travail, puisque finalement, on n'est ni un salarié, on ne travaille pas en usine, on n'est pas payé pour un travail qui est régulier, qui est contractuel, on se retrouve à travailler sur les terres d'un autre, comme avant 1789.
0: On n'est même pas propriétaire de sa ferme, on n'est même pas agriculteur, chef d'entreprise.
1: Exactement, on vend ses bras pour faire un travail, et lui pour une des premières fois, je pense, de la bande dessinée, il va parler en particulier du sort des femmes. Et il va y parvenir justement avec cette valeur ajoutée, cette huile dans les rouages, ce regard empathique, cet amour pour ce qu'il raconte, parce que c'est grâce au mouvement chrétien, ouvrier, au MOC, qui est en fait l'histoire des mauvaises gens, que ses parents vont se rencontrer. Donc c'est une histoire intime. C'est finalement comment des gens vont se fédérer pour sortir de leurs conditions et aussi et surtout devenir des humains qui ont les droits les plus fondamentaux.
0: Les mauvaises gens, donc une histoire de militants, c'est publié chez Delcourt et c'est signé Étienne Davodeau, là aussi à rechercher dans les librairies ou peut-être...
1: Ça se trouve encore.
0: Voilà, ça se trouve encore. Merci beaucoup Frédéric.
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0: Notre invité aujourd'hui, Thierry Orgelin, poète, auteur, éditeur, coordinateur de l'association belge des éditeurs singuliers. Voilà, bah oui. C'est bien ça.
3: C'est bien lui.
0: Voilà, c'est bien vous. Alors, un souvenir d'été à partager aujourd'hui, Thierry, ça serait quoi ?
3: Je suis toujours émerveillé par le talent qu'ont les voyages à produire des faisceaux de coïncidences.
0: C'est joliment dit.
3: Vraisemblablement, ne signifie rien, mais auquel on ne peut pas s'empêcher de chercher un sens. Par exemple, vous voyagez en France en changeant tous les jours de ville et 3 jours de suite, dans 3 villes différentes, vous croisez la même femme. Il y a 6 mois, j'étais en Italie. Premier soir, à Orvieto, une 4L rouge garée dans la rue de mon hôtel. Bon, jusque-là, des 4L, on en produit plus, mais il en circule encore pas mal dans les pays méditerranéens. Une 4L rouge, c'est un petit peu plus rare. Mmh. Et 5 jours plus tard, dernier jour du voyage, à Rome sous la pluie, une autre 4L rouge, garé dans la rue de mon hôtel. Et alors, l'imagination se met tout de suite en branle. Il y a nécessairement un service secret en Italie, le bureau des 4L rouges, dont les membres communiquent au moyen des numéros de plaques minéralogiques, qui sont évidemment des messages codés.
0: Oui, et puis comme vous aimez aussi les histoires d'espionnage, ah, voilà. Oui. Très bien, ben voilà, faudra l'écrire, hein, le mystère de la 4L rouge. Le questionnaire, qu'est-ce qui vous redonne donc de l'élan quand vous avez le moral dans les chaussettes ? L'odeur ou le parfum qui vous réconforte ?
3: Certains jours d'été très chauds, on passe devant un soupirail qui vous envoie une bouchée fraîche de plâtre mouillé. Et c'est mystérieusement une odeur qui me téléporte dans mon enfance, dans un passé très ancien.
0: Le plat qui vous console, hein.
3: J'aime beaucoup les plats de brasserie traditionnelle, qui tendent d'ailleurs à disparaître des cartes des brasseries.
0: La carbonade ?
3: Non, le poireau vinaigrette.
0: Ah oui, le poireau vinaigrette, oui, c'est vrai.
3: Le museau vinaigrette. L'os à moelle au gros sel, le petit salé aux lentilles, ce genre de choses. Roboratif.
0: Ouais. La chanson qui vous fait du bien.
3: Alors, il y en a beaucoup, et notamment une chanson de Cole Porter qui s'appelle Ace in the Hole, un atout dans la manche, dans l'interprétation vraiment rayonnante de Ella Fitzgerald. Et c'est une chanson qui dit que quand on est dans le 36e dessous, quand on est au fond du lac, on trouve toujours le ressort de donner un coup de pied pour remonter vaille que vaille à la surface.
0: Le tableau dans lequel vous aimeriez vivre ?
3: C'est un tableau de petite taille, d'une minutie extraordinaire, d'un peintre qui s'appelle Antonello de Messine, et qui représente Saint Jérôme dans son cabinet de travail. Et donc on le voit assis sur un podium, entouré de livres, un livre à la main. C'est une composition à la fois très simple et très savante. À l'arrière-plan, il y a 2 fenêtres qui donnent sur le paysage. Donc le contact avec le monde naturel n'est pas rompu pour autant. Il y a d'ailleurs beaucoup d'animaux dans ce tableau. La lumière est exceptionnelle et c'est une sorte d'image idéal pour moi de la sérénité dans le travail intellectuel.
0: Ouais, et puis vous aimez les miniatures, vous nous l'avez dit aussi tout à l'heure. Un plaisir qui ne coûte rien.
3: Rêvasser.
0: Le livre ou le film pour remonter le moral.
3: Alors quand on est vraiment dans le 36e dessous, on n'a même plus l'énergie d'ouvrir un livre, donc c'est forcément un film.
0: Ouais.
3: Et c'est forcément une comédie musicale. Par exemple, My Sister Eileen, Ma sœur est du tonnerre de Richard Quine avec Janet Leigh, Jack Lemmon, chorégraphie Bob Fosse. Et c'est un de ces quelques films dont d'innombrables visions n'épuisent pas le pouvoir euphorisant. C'est une merveille.
0: La personnalité sportive qui vous inspire.
3: M'inspirer, c'est un grand mot, mais à une époque lointaine où il m'arrivait de regarder les finales de Roland-Garros, j'aimais beaucoup le style de Steffi Graf.
0: Oui. Ah oui. Ah oui, effectivement, ça remonte un petit peu. Hein. Oui, c'est les années 80-90, ça.
3: Et ça, sa manière de se oui. mouvoir, d'occuper l'espace, son sens de la stratégie, sa finesse, surtout quand elle affrontait une brute nommée Monica Seles. C'était très, très beau à voir.
0: Le sport que vous aimeriez essayer ?
3: La plongée sous-marine.
0: Le sport auquel vous ne comprenez rien, mais qui est quand même assez rigolo à regarder.
3: Le curling.
0: Oui.
3: Le curling.
0: C'est exactement ça.
3: Qui est un sort impénétrable pour le profane, d'une chorégraphie involontairement un peu ridicule. Et puis quand on s'y attarde, on s'aperçoit qu'elle n'est pas du tout dépourvue de grâce et d'élégance.
0: Le sport que vous aimez regarder à la télé, mais pas pratiquer.
3: Alors, ce n'est pas un sport, je vais tricher, carton jaune.
0: Oui, c'est pas grave.
3: C'est un jeu.
0: Ouais.
3: C'est le snooker, dont je suis assidûment des championnats à la BBC. Donc, c'est une variante captivante et très cinégénique de billard, qui demande des qualités très contradictoires, c'est-à-dire beaucoup de patience et une grande rapidité d'exécution, une grande adresse et une intelligence stratégique, parce qu'il faut prévoir ses coups, 3-4 coups à l'avance. Positionner les boules de la meilleure manière pour soi, tout en embêtant au maximum son adversaire, c'est captivant.
0: C'est du grand art. Votre juron préféré ?
3: Alors, excusez-moi tout le monde, mais Corlys.
0: Corlys de Christ. Ouais. Votre expression belge préférée ?
3: Alors, j'aime beaucoup le mot rafale employé dans les vieux bistrots au sens de tournée générale. Vous savez, Léon, mets une rafale sur tout ce qui bouge.
0: Très bien. Allez, bon, on va voir s'il nous met une rafale dans sa chronique. C'est Bernard Van Vinkt.
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5: Impression de Coupe du Monde en ce 16 juillet. Hier soir a eu lieu la deuxième demi-finale entre l'Argentine et l'Angleterre. Certaines confrontations passées ne se sont pas déroulées sans incident. Anglais et Argentins ont noué une des rivalités les plus exacerbées dans l'histoire de la Coupe du Monde, construite à coups de polémiques et d'actions légendaires. Par exemple, le but marqué de la main par Maradona en juin 1986 et que le joueur avait commenté « J'ai été aidé par la main de Dieu ». Que dire en réalité d'une première mi-temps qui m'a profondément déplu ? Tout a commencé lors des hymnes nationaux où les coups de sifflet ne permettaient pas de les entendre. C'était à qui criait le plus fort. Quant à la qualité du jeu, j'ai fourni un effort pour aller jusqu'au bout des 45 premières minutes et j'avais envie de regarder autre chose. Ce, pour plusieurs raisons. Sur toute cette période, un seul réel tir au but. Mais entre-temps, on a eu droit à une réelle bataille rangée. Beaucoup trop de fautes méritaient une carte jaune. Mais l'arbitre n'a sorti la première qu'à la 37e minute. C'était beaucoup trop tard pour essayer de calmer les esprits surchauffés. Il a été pris à son piège. Il voulait laisser jouer, c'est tout à son honneur. Mais quand les protagonistes n'en veulent pas, que faire ? Certes, l'équipe d'Argentine était plus technicienne, avec quelques belles tentatives de Messi, cadenassées au milieu du terrain. Et puis qu'il est désagréable de voir venir à tout bout de champ contester les décisions prises et entourer l'arbitre afin de lui mettre la pression. On attend beaucoup mieux d'une équipe championne du monde. Quant aux Anglais, ils ont pris leur part dans une partie que certains commentateurs qualifiaient de style sud-américain. Si elle était plus tactique, la partie de la veille entre la France et l'Espagne était bien plus agréable. La deuxième mi-temps commence de manière un peu plus offensive avec une occasion argentine par Julian Alvarez. Dans l'autre camp, sur un centre au deuxième poteau, surgit Gordon, qui prolonge dans les filets. 1-0 pour l'Angleterre à la 57e minute. Dès ce moment, l'entraîneur anglais a choisi de défendre et l'Argentine s'est montrée plus pressante devant le but adverse. Le gardien a sauvé les meubles devant Messi, mais l'égalisation tomba à la 85e minute sur un tir croisé d'Enzo Fernandez de grande précision. Alors la pression argentine s'est faite clairement. Elle se concrétise à la 94e minute, alors que l'on se dirigeait vers les prolongations. Il fallait bien un vainqueur, mais que ce fut pénible. On a comme l'impression que l'Angleterre a oublié de jouer après son but. Il reste deux rencontres. Ce qu'on appelle la petite finale se jouera entre la France et l'Angleterre samedi 23h à Miami. Et la grande finale à New York à 21h verra s'affronter l'Espagne et l'Argentine. Dernière considération. À qui la faute quand une équipe perd ? Les interviews d'après-match ne montrent jamais un entraîneur battu avoir tort. Il suffit d'entendre Didier Deschamps, le sélectionneur national français, après la défaite de son équipe contre l'Espagne. Alors que l'arbitre salvadorien avait bien mené sa barque, je me demande toujours pourquoi on désigne un tel arbitre pour un quart de finale de Coupe du Monde. Sans commentaire, sauf à considérer ses propos comme manquant de fair play.
0: Bernard Van Vinkt, merci de nous avoir fait vivre la Coupe du Monde. Donc, tout cet été, je rappelle donc la finale, c'est dimanche entre l'Espagne et l'Argentine. Allez, c'est l'été, on a envie de manger des glaces au chocolat par exemple. Voilà, en fait, en tout cas, je vous parle de chocolat parce que là maintenant, Marilène Corot et Aléane vous parlent de chocolate brownie.

0: Aléane et Marilène Corot pour ce duo Chocolate Brownie.
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0: Notre invité Thierry Orguelin, auteur, poète, éditeur et coordinateur donc aux éditeurs Singuliers. Et votre coup de cœur, hein, Thierry, bah, vous êtes venu avec et vous me l'avez présenté hors micro comme la poète la plus douée de sa génération. Et bah, je vous laisse nous la présenter à nous tous.
2: Donc elle s'appelle Anna Ayanoglu, elle m'épate beaucoup. On vit tout de même une époque qui encourage l'expression sans filtre de son petit soi au nom d'une sacro-sainte authenticité. Mmh. Et ça donne lieu très souvent à un spontanéisme un peu agressif et très stéréotypé. Et au contraire, ce que j'aime chez Anna, c'est qu'il y a un réel et patient travail de transposition dans un langage poétique d'une expérience personnelle pour la rendre communicable à autrui. Mmh. Par ailleurs, elle écrit des textes qui se prêtent fort bien à la lecture et elle les lit très bien. Mais la première fois que je l'ai entendu lire, je me suis dit, tout de même méfiance, parce que on sait qu'on peut être séduit par une lecture et qu'une fois qu'on a le livre en main, il n'en reste rien. Et ce qui est très frappant, c'est que les textes tiennent aussi sur la page, je dirais, non seulement par la syntaxe, mais même matériellement, par le jeu des rejets, l'emploi des tirets, elle adore les tirets. Mmh.
0: Voilà, vous adorez les tirets. Donc Anna,
3: j'aime les tirets.
0: Noglou, bienvenue.
3: Quadratin.
0: Quadratin, bienvenue.
3: Merci.
0: Alors donc vous êtes française, mais bruxelloise d'adoption.
3: Oui, je suis, alors un jour on m'a présentée en tant que franco-bruxelloise.
0: D'accord.
3: Et j'aimais bien, parce que je pense qu'on est presque plus ancré dans la ville dans laquelle on vit que parfois dans le pays.
0: Oui, c'est vrai.
3: Donc voilà. C'est ce que je suis.
0: Ouais. Et alors justement, ce pays et cette ville vous inspirent aussi pour la poésie, pour vos textes.
3: Oui, tout à fait. Ben là, je mets la main, la dernière main à mon quatrième recueil qui parle beaucoup de Bruxelles. Mmh. En général, les paysages m'inspirent. Donc, j'ai vécu dans les pays baltes et c'est un peu la matière de mon premier recueil qui s'appelle Le fil des traversées.
0: Ouais.
3: Et là, ça faisait longtemps que je voulais écrire sur Bruxelles, mais en y étant encore, c'est pas facile. Souvent, on dit que c'est vrai, la distance aide beaucoup à recréer. Et je pense que paradoxalement, c'est le Covid qui m'a libérée. C'est-à-dire qu'on était tellement. Et voilà, à un moment, j'ai un vers qui dit voilà, comme si la ville proscrite et tue l'une de l'autre, vous vous absentiez. Enfin, bref. Mmh. Et donc, il y a vraiment quelque chose où, en fait, il y a eu une absence qui s'est créée et j'ai pu commencer à écrire. Puis après, j'ai souvent plusieurs livres. Enfin, le temps, comme dit Thierry, pour moi, est extrêmement important. Donc, c'est bien parfois de se défamiliariser, de laisser de côté un manuscrit et de continuer un autre, etc., et d'y revenir. Et donc, voilà, j'ai commencé à peu près en 2021. Je l'ai pas mal laissé, et puis là, je termine.
0: Ouais, mais alors ça veut dire qu'entre les écrits de 2021 et là maintenant, quand vous y replongez le nez 5 ans après, il n'y a pas que votre écriture qui a évolué, il y a aussi vous-même, parce qu'on grandit, donc il y a forcément des choses où on porte pas tout à fait le même regard. Hein.
3: Tout à fait, mais du coup, c'est un très bon filtre, c'est un très bon tamis, parce qu'on se dit, bah, ça tient encore. Ouais. Et puis ça, voilà, il y avait peut-être un peu d'autocomplaisance, là, j'étais peut-être un peu dans le ouin-ouin. Et c'est plus trop la peine.
0: Ouais, vous êtes dur avec vous-même. Ouais. Et est-ce que vous vous faites relire justement, ou est-ce que quand on parle de soi, quand on est dans le genre de la poésie, on se dit non, ça je vais pas faire relire.
3: Moi, ma manière d'avoir un regard extérieur, souvent, c'est de proposer mes textes à des revues littéraires. En poésie, on a cette chance, donc on est totalement marginaux, mais on a la chance d'avoir des revues beaucoup. Auquel on peut proposer 5-6 textes. Et donc, souvent, voilà, si à un moment j'ai un petit doute, tu vois, je fais une petite sélection, puis je l'envoie à une revue dans laquelle j'ai déjà publié ou une autre. Et c'est souvent. J'aime bien ce regard-là aussi de mes pères, quoi. Mais voilà, envoyer à ma maman, j'ai cessé depuis un certain temps quand j'ai compris que de toute façon elle trouvait tout génial, donc ça servait strictement à rien.
0: Oui, mais c'est bien, vous avez le soutien de votre maman. Et puis alors, Thierry aussi parlait des scènes où vous. J'aime pas le mot réciter, c'est pas ça, où vous partagiez.
3: J'aime bien dire aussi parce que je ne l'ai pas forcément. Une fois, j'ai vu comme ça quelqu'un sur scène qui les disait de tête et tout d'un coup, c'était une révélation parce qu'il y avait le corps aussi. C'est un peu intimidant parce que du coup, on a les yeux des gens sur soi.
0: C'est ça.
3: Et alors que quand on est le nez dans son livre, ça protège un peu plus. Mais donc, moi, genre, j'aime bien dire plutôt que lire mes poèmes sur scène.
0: Ouais, ou sconder, slammer aussi ou pas?
3: Bon, je pense que dire, c'est suffisamment vaste pour englober tout ça, quoi.
0: Ouais. Et vous avez aussi, parce que Thierry le soulignait tout à l'heure, la poésie en Belgique, effectivement, a une assez bonne vitalité. J'imagine que c'est aussi un petit monde. Vous connaissez, vous échangez aussi avec
3: vos
0: pères.
3: Alors, je suis très jalouse des Liégeois, parce que je trouve qu'ils ont un vivier. Alors, peut-être que c'est parce que l'herbe est toujours plus verte ailleurs, mais il m'est arrivé presque plus souvent d'être invitée à faire des scènes, à participer. J'ai participé à un festival qui s'appelle Les Ondes, qui a lieu une fois tous les deux ans. Il y a Boustro, qui est une revue géniale de Pascal Leclerc et Karel Logiste, enfin, entre autres. Et ils ont quand même, ouais, une sorte de fraternité. C'est peut-être un peu plus éclaté à Bruxelles, voilà. Mais c'est pas désagréable non plus.
0: Qu'est-ce qui vous touche particulièrement, Thierry, dans l'écriture d'Anna, la musicalité, le rythme des mots ou les thèmes, qu'est-ce qui vous marque particulièrement?
2: C'est un ensemble, mais qui pourrait se résumer par un mot qui est la netteté au fond. J'aime pas trop les brouillards conventionnels. J'aime bien une certaine netteté d'exécution, que ce soit au cinéma, en musique, les quatuors à cordes. Et le sentiment que, sans qu'on sente, on ne sent pas l'effort, parce que tout le principe d'un texte, c'est évidemment, c'est de retirer l'échafaudage et qu'on ne sente pas le travail. Mais on sent néanmoins que chaque mot a vraiment été pesé. Et surtout, il y a une syntaxe. Parce qu'au fond, la littérature, c'est moins des mots qu'un phrasé, qu'une respiration. Il y a un phrasé, et notamment ce que je disais à propos des rejets. Donc, il consiste de couper une phrase pour la faire se continuer au vers suivant. Les tirées d'incises qui ménagent des pauses. Il y a une respiration qui, au-delà de ce qu'elle raconte, qui me plaît énormément. Et je trouve que cette musique est presque autant porteuse d'une vision du monde que ce qu'on pourrait appeler, entre guillemets, le contenu du poème.
0: Et en même temps, vous l'avez dit, vous êtes assez fan de jazz, donc de cette liberté musicale, et puis aussi, vous aimez aussi les exercices de style. Donc voilà, on retrouve tout ça. Le mot netteté, il vous convient, Anna?
3: Ah, tout à fait, j'aime beaucoup. Mais je me souviens que Karel Logiste, donc poète liégeois, il a modéré une rencontre que j'ai faite autour de mon deuxième recueil à Liège, et il avait dit...
0: C'était Sensation du combat.
3: Tout à fait. Il avait dit lyrisme objectif. Alors j'avais beaucoup aimé, parce que déjà j'adore quand on met deux choses apparemment opposées. Et ça, et cette netteté aussi, j'ai la chance de faire des festivals à l'étranger, très bien traduites, c'est quelque chose qu'on me renvoie souvent, donc tant mieux.
0: Donc là, vous travaillez au quatrième recueil, c'est bien
3: ça?
0: Oui,
3: tout à fait.
0: Puisque le troisième, c'était Appartenir, et c'est sorti il y a deux ans.
3: Tout à fait.
0: Voilà. Et ben merci beaucoup, Anna Ayanoglou.
3: Merci à vous.
0: Merci Thierry.
2: Merci pour l'invitation.
0: Voilà, je rappelle, coordinateur des éditeurs Singuliers. Puisque j'avais Yann Battens comme invité mardi, il me semble que vous préparez quelque chose aussi. Ça sera pour l'an prochain avec lui, c'est ça?
2: Ah oui, vous êtes bien informé.
0: Ouais. On aura l'occasion d'en reparler. Allez, très bonne journée à tous.
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5: Et si vous arrivez à l'instant, je vous souhaite la bienvenue sur RCF Sud Belgique. 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

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Écoutez la musique, est-ce que vous l'entendez? Écoutez la musique, est-ce que vous l'entendez? Écoutez la musique, est-ce que vous l'entendez?

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1: Elle est dynamique et souriante, elle est dans ce studio, place à Brigitte Guilbeault. Voici les agitateurs de neurones. 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
3: Les agitateurs de neurones, bonjour. On en entend beaucoup parler. Tout le monde a sa théorie à son sujet. De quoi s'agit-il ? La théorie du complot. Qu'est-ce que c'est ? Survolons légèrement cette théorie. La théorie du complot, chère au cinéma, avec notamment le film du même nom avec Mel Gibson, et bien sûr le cheval de bataille des réseaux sociaux, propose de donner une vision de l'histoire perçue comme provenant de l'action d'un groupe occulte, agissant dans l'ombre pour le pouvoir. Les groupes occultes agissent toujours dans l'ombre, c'est bien connu. C'est pour ça qu'ils sont occultes. Et puis, quand c'est occulte, ça fait sérieux. Un groupe occulte qui jouerait sur la transparence et afficherait publiquement ses desiderata, ben, ça ne fait pas sérieux et ça ne serait plus occulte. Et surtout, ça ne ferait pas peur, parce que c'est ça le fond de commerce de la théorie du complot, faire peur. Selon Peter Knight de l'Université de Manchester, il s'agit d'un petit groupe de gens puissants qui se coordonnent en secret pour planifier et entreprendre une action illégale et néfaste affectant le cours des événements. La conspiration secrète civile, criminelle ou politique visée par la théorie du complot agirait généralement dans l'objectif de détenir ou conserver une forme absolue de pouvoir politique, économique ou religieux. Point ici de décision de ma part de vous dire que j'y crois, que je n'y crois pas, que c'est bien, que ce n'est pas bien, c'est pas ça. L'objectif, comme dans toutes mes émissions, c'est de réfléchir à ce que ça veut dire. À vous, ensuite, de vous faire votre opinion. Du point de vue des observateurs en sciences sociales, la théorie du complot tend à se soustraire à ce qu'on appelle la réfutation. En effet, toute démonstration destinée à prouver qu'aucun complot n'est à l'œuvre sera interprétée comme une nouvelle tentative de complot. C'est la théorie du fou qui clame qu'il n'est pas fou. Tout ce qui pourrait prouver qu'il n'y a pas de complot sera perçu comme un complot, exactement comme celui qui essayera de prouver qu'il n'est pas fou finira par juste donner l'impression qu'il l'est. L'histoire des complots est un domaine vaste et complexe, mêlant faits historiques, théories du complot et récits populaires. C'est vrai qu'à chaque théorie du complot, il y a parfois, comme dans les mythes et les légendes, une petite part de réalité historique. Les complots, qu'ils soient avérés ou supposés, ont toujours existé et ont souvent influencé les événements historiques. On peut les analyser sous différents angles, notamment celui de la politique, de la société et de la culture. Les plus marquants dans l'histoire, ben, on remonte à l'Antiquité avec des complots qui étaient déjà présents dans la Grèce antique. Le but était de renverser le gouvernement. Ben oui, il n'y a rien de nouveau sous le soleil. Hein. Il y a le Moyen-Âge avec des complots qui ont été imputés à des ordres religieux, comme l'ordre des Templiers, tout ça pour les supprimer. La Renaissance des complots politiques, comme la conspiration des Pazzi à Florence, visant à éliminer la famille Médicis. Les temps modernes, avec la Révolution française, qui a été marquée par de nombreuses rumeurs de complots, tout comme la période de la guerre froide. Et aujourd'hui, les théories du complot continuent de proliférer, notamment sur Internet, et peuvent avoir un impact significatif sur la perception de la réalité et la confiance dans les institutions. Le moral aussi, mais ça, c'est une autre histoire. L'impact des théories du complot. Mais il y en a beaucoup. Il y a l'incertitude et la méfiance. Les théories du complot

induit une multicausalité. Dans la théorie du complot, les événements sont dus à un groupe occulte, responsable. Dans la critique historique, il y a une analyse. La théorie du complot, c'est aussi un moyen de faire peur aux foules et surtout de les manipuler contre un groupe précis. Sachez quand même que ces théories du complot, au XIXe siècle, prennent comme responsables les francs-maçons et des groupes plus anciens comme les jésuites. Au XXe siècle, on voit réapparaître des tas de théories du complot. Dans le célèbre protocole des sages de Sion, un faux document mis au service de l'antisémitisme pour justifier et encourager la haine et la peur. L'expression de théorie du complot est d'ailleurs utilisée pour la première fois dans le journal Le Monde le 7 octobre 1966, date où on évoque l'assassinat du président Kennedy. Et que dire de ces théories de complot que nous avons tous entendues au moment de l'attaque des tours du World Trade Center le 11 septembre 2001. À la fin du XXe siècle, le filon du conspirationnisme est exploité dans de grands succès populaires comme la série X-Files ou le film Da Vinci Code. Paul Valéry ne disait-il pas: le mélange de vrai et de faux est énormément plus toxique que le faux pur. Un certain Adolphe ne disait-il pas dans son très mauvais livre « L'art de tous les vrais chefs du peuple de tous les temps consiste surtout à concentrer l'attention du peuple sur un seul adversaire, à ne pas la laisser se disperser. » Plus cette assertion de la volonté de combat d'un peuple est concentrée, plus grande est la force d'attraction magnétique du pareil mouvement, plus massive est sa puissance de choc. L'art de suggérer au peuple que les ennemis les plus différents appartiennent à la même catégorie est d'un grand chef. Cela fortifie la foi dans son propre bon droit et augmente son exaspération contre ceux qui s'y attaquent. Je trouve que cette assertion mérite d'être analysée. Avons-nous tellement changé depuis toutes ces années? N'en sommes-nous pas encore toujours à cibler des minorités pour leur faire porter la responsabilité de nos malheurs? Ne clouons-nous pas toujours des hiboux? L'art des chefs ne consiste-t-il pas toujours à noyer le poisson en nous proposant des dérives pour nous empêcher de voir ce qui devrait être vu? Ne nous croyons pas à l'abri, le cycle ne s'est pas arrêté. On en vit d'ailleurs une pour le moment. Allez, si on se faisait une pause musicale. Je vous parlais il y a 5 minutes du film avec Mel Gibson, La théorie du complot. Eh bien, en voici la musique du film, super belle. On l'écoute ?

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1: En fait, la théorie du complot nous donne également la possibilité de croire qu'il y a des forces supérieures qui nous échappent et que par conséquent, nous n'avons aucune responsabilité dans ce qui arrive. Sans prendre position, je le répète, car ce n'est pas le but de ces émissions qui veulent juste se contenter d'agiter nos neurones, nous avons connu tous l'épidémie du Covid, qui a donné lieu à toutes sortes de spéculations quant à son origine. C'est la revue Louvain Médical qui titrait ceci. Si l'explication d'une fuite virale du laboratoire ne peut être simplement balayée d'un revers de la main, les adeptes des véritables théories complotistes y ont trouvé du grain à moudre en abondance. L'incertitude, la peur et la complexité de la pandémie ont alimenté des théories du complot. Celles-ci prétendent expliquer les causes de la pandémie et désigner qui en bénéficie. Une étude mondiale menée dans 28 pays a révélé que plus de 3 personnes interrogées sur 10 pensent que la propagation du virus est sciemment organisée par une puissance étrangère ou une autre force, souligne la Commission européenne dans une mise au point globale concernant le phénomène du complotisme. Je vous rappelle que je ne parle que de ça. Faut prendre des gants aujourd'hui. L'OMS a de son côté lancé une campagne de sensibilisation au risque de propagation d'informations fausses et erronées. Refermons la parenthèse, le sujet est encore hyper délicat. Je vais tout de suite écouter avec vous cette chanson de Serge Reggiani, qui date de 1969. En effet, cette chanson a été considérée comme complotiste à son époque. Pour quiconque s'inquiète des délires complotistes, cette vieille chanson pose évidemment question. On est très loin des théories grotesques, mais ce genre de personnalité qui prétend débusquer partout des réalités cachées joue sur un ressort classique, le goût du mystère et de l'élucidation, ainsi que sur la certitude que la vérité apparente n'est pas toujours la vérité. Alors là, je crois qu'on est d'accord. On peut dire que dans beaucoup de cas, la vérité apparente n'est pas toujours la vérité. On écoute ? Elle vaut le coup, elle vaut le détour. Serge Reggiani.

Kennedy lui conseilla, au théâtre, n'y allez pas vendredi. Un siècle après, un autre Lincoln au président Kennedy déconseilla de se rendre à Dallas ce vendredi. Abraham Lincoln au théâtre, par derrière est abattu, comme soi-disant auteur du crime. John Wilkes Booth est reconnu. Un siècle après, à Dallas, en pleine rue, Kennedy fut tué. Un nommé Lee Harvey Oswald du forfait est accusé.

60. John Booth, assassin de Lincoln, avant même d'être jugé par la main de Corbett Boston,

il fut tué. On dit que c'est par vengeance que Jack Ruby se fit justicier. Le fils du président Lincoln du mort brûle certains papiers.

siècles après, Bob Kennedy, de son frère brûle le courrier. Pour raison d'état, en somme, des noms s'abstient de citer.

1808. Lyndon Johnson, successeur de Kennedy. Lyndon Johnson est né en 1908. On peut, je crois, se demander si c'est fait, nous comparons des actions.

0: King. À l'esprit, l'idée nous vint que pendant ce nouveau crime, on répétait les prochains.
1: En politique, certains hommes utilisent des théories du complot pour justifier leurs actions, mobiliser des soutiens ou attaquer leurs adversaires. Ces théories, souvent infondées, peuvent servir à déstabiliser l'ordre établi, à propager la peur et la méfiance ou à justifier des mesures extrêmes. Voici quelques exemples de théories du complot utilisées en politique. Cette théorie est apparue aux États-Unis récemment. Elle postule l'existence d'un réseau pédophile satanique dont seul le président actuel aurait le pouvoir de le démanteler. Il y a une théorie qui a été popularisée par Renaud Camus et qui affirme que les élites européennes complotent pour remplacer la population européenne par des populations non européennes. Elles sont nombreuses et on les recense facilement sur les réseaux sociaux. Les dernières en date, je ne vais pas vous les citer, vous les connaissez. Terminons cette émission avec un complot qui va nous faire un tout petit peu rire. Je crois qu'on peut quitter le sérieux 5 minutes. Pourtant, dans ce complot, au sein de nos familles respectives, je vous assure qu'il existe et qu'il est vérifiable. Il n'est pas occulte. C'est dans nos maisons et plus précisément dans nos chambres et dans nos cuisines. Oui, il y a un complot. Il nous empoisonne l'existence, mais nous n'osons pas en parler parce que oser parler d'un complot, c'est attirer la poisse. Vous êtes d'accord avec moi? Alors, je soupçonne les bouchons de feutre, les élastiques à cheveux, de comploter contre nous avec les chaussettes et les couvercles de Tupperware. Est-ce que vous arrivez à retrouver un bouchon de feutre pour votre stylo? Est-ce que vous retrouvez les élastiques à cheveux? Est-ce que vous retrouvez les couvercles de votre Tupperware et la deuxième chaussette? Eh bien, pas moi. Que deviennent ces bouchons de feutre qui finissent leur vie sèchement, où se cachent les élastiques à cheveux et complot suprême, où passe la deuxième chaussette de la paire initiale? Voilà une question, et quelle est bonne? Et la liste s'allonge. Pas plus tard qu'hier, ma fille m'a fait prendre conscience qu'il arrive la même chose aux boucles d'oreilles. Oui, je n'y avais pas pensé. C'est vrai, mais bon sang, mais c'est bien sûr, me suis-je écrié, comme l'expression qui est reprise de la série télévisée Les 5 dernières minutes. Parce qu'à la fin des épisodes, le commissaire Bourrel, joué par Raymond Souplex, s'exclamait toujours « Bon sang, mais c'est bien sûr !» en se tapant sur la cuisse, lorsqu'il venait de comprendre qui était le criminel qu'il recherchait et donnait la conclusion de l'enquête. Je soupçonne les barrettes et les petites cuillères d'être les organisatrices du complot, mais je n'ai aucune preuve, je ne peux donc pas déposer plainte. Il paraît même que 2 chercheurs se sont, vous vous rendez compte, se sont penchés sur la mystérieuse disparition des chaussettes après une lessive. Ils ont même développé une formule mathématique qui vous permet d'anticiper les prochaines pertes. C'est fou, hein, quand même. Alors, j'ai lu dans le magazine Ici, Capucine Moula, qui nous livre ses réflexions. Elle dit ceci. Pour comprendre ce phénomène récurrent, 2 chercheurs se sont lancés à la recherche de la chaussette perdue, financée par Samsung pour le lancement de sa nouvelle machine à laver. Ben oui, financée par Samsung et Toc Publicité. Dans une étude dévoilée le 24 avril par la presse britannique, le statisticien Geoff Ellis et le psychologue Simon Moore ont constaté qu'un Anglais moyen perdait 1264 chaussettes au cours de sa vie. Je l'ai battu, c'est certain. Cette étude très scientifique voudrait nous laisser croire que ce sont les femmes qui ont tendance à perdre les chaussettes. Elle est bonne, tiens, Selma. Que seulement 20% des hommes seraient atteints. Bon, bah écoutez, alors voilà ce que moi j'en pense. Je dis que ça veut dire que seulement 20% des hommes savent comment fonctionne une machine à laver et poussent sur le bouton du programme de lavage. Vous voyez bien, à la lumière de cette magnifique démonstration, qu'il s'agit d'un complot. Comment allons-nous déjouer cette conspiration? Je ne sais pas. Je n'ai pas de réponse. Mais au moins, en prenant le risque de dénoncer ce complot sur les ondes, je peux vous dire qu'enfin, nous savons que nous ne sommes pas seuls. Et celui qui noue ses chaussettes avant de les mettre dans le tambour nous écoute en essayant désespérément de défaire les nœuds. Allez, on va se quitter avec Daniel Cohen-Biran, qui est né à Tunis en 1965. Alors qu'il a 1 an, ses parents quittent la Tunisie pour s'installer en France. Mais qui est-ce? Ben, Danny Briand. Alors qu'il a 12 ans, sa famille quitte Saint-Geneviève-des-Bois pour Paris, où son père ouvre une épicerie. En 1982, à 16 ans, il obtient son baccalauréat scientifique. En 86, il arrête ses études de médecine et s'installe dans le quartier Saint-Germain-des-Prés à Paris. Avec un voisin saxophoniste, il chante aux terrasses des bistrots. C'est Jacques Bonny, patron du cabaret aux Trois Maillets, qui le repère et l'engage pour 1 semaine. Il y reste finalement 5 ans. À 20 ans, il s'inscrit au cours Florent. Francis Huster, qui tourne alors le film « On a volé Charlie Spencer » avec Béatrice Dalle, l'engage pour une figuration et lui demande d'interpréter une chanson. C'est ainsi que Danny Briand va composer le titre « Suzette », qui est le prénom du personnage joué par Béatrice Dalle. Francis Huster approuve. Mais quelques mois plus tard, Danny Briand apprend que sa chanson et son petit rôle ont été retirés du montage final du film. Mais qu'à cela ne tienne ! Il la chantera et ce sera son premier succès. C'est parce qu'il a subi la mort de son petit frère et face au climat anxiogène que nous traversions et traversons encore qu'il a écrit cette chanson. Je vous propose de la partager. Prenez soin de vous et des autres. Smakinou !

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0: Du 25 juillet au 2 août, le Centre de musique internationale Jean-Sébastien Bach organise son festival annuel autour de la musique de Bach, mais pas que. Un événement qui a lieu dans la commune de Saint-Donat-sur-l'Herbasse, village d'un peu plus de 4000 habitants au cœur de la Drôme des Collines, dans le nord du département. Saint-Donat et sa collégiale, son palais Delphinal, une ville qui a notamment accueilli et caché pendant la résistance Louis Aragon et Elsa Triolet. Ça, c'est pour la partie carte postale. Mais revenons à ce qui nous occupe aujourd'hui, place à la musique avec vous, Franck-Emmanuel Comte. Bonjour.
1: Bonjour Antoine.
0: Directeur artistique du Centre de musique internationale Jean-Sébastien Bach et également directeur artistique. Bonjour.

0: disiez, ce festival, il a quasiment 70 ans. Comment est-ce qu'il y a une telle longévité pour un festival dans un, on va dire, un petit village drômois, un village auquel on ne s'attendrait pas à trouver ce genre de festival? Comment on explique cette longévité?
1: Alors, d'abord, le festival s'inscrit dans une longue histoire. Vous parliez d'une époque très lointaine, la Seconde Guerre mondiale. En fait, voilà, c'est sans rentrer dans les détails, mais il y a eu de la part des créateurs du festival l'idée de reconstruire une amitié franco-allemande autour de la musique, en accueillant notamment après-guerre de nombreux jeunes musiciens allemands qui venaient en stage à Saint-Donat. Donc voilà, il y a quelque chose qui s'inscrit dans l'ADN de la vallée de Saint-Donat. Ensuite dans les pierres, puis dans l'orgue historique qui a été construit avec les premiers bénéfices du festival. Et maintenant, c'est évidemment les bénévoles, l'association qui font vivre ce festival à l'année. Les musiciens, bien sûr, invités, les musiciens de la région ou de toute l'Europe, qui viennent avec leurs talents partager leur passion. Et voilà, c'est comment dire, c'est la rencontre entre cette histoire, ce site extraordinaire, la volonté et la passion des bénévoles, et puis le talent des artistes. Il faut toute cette alchimie-là, c'est comme ça que je le ressens, qui fait que 70 ans après la création, le festival est toujours bien vivant.
0: Or, ce festival, justement, cette année, du 25 juillet au 2 août, c'est 9 rendez-vous. On va les esquisser les uns après les autres avec vous, Franck-Emmanuel Comte. Et avant de parler du premier concert, eh bien, je propose d'écouter justement un extrait de ce premier concert qui aura lieu le 25 juillet. C'est une œuvre de Rameau et l'air Vent furieux, interprétée par l'ensemble baroque de Nice et la soprano Heather Niehaus, qui sera justement à entendre à Saint-Donat-sur-l'Herbasse à l'occasion de ce festival.

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1: L'ensemble baroque de Nice et la soprano Heather One Newhouse et ce concert donc à entendre le 21 juillet à Saint-Donat-sur-l'Herbasse dans le cadre du festival. Un concert intitulé Tempête baroque, Franck-Emmanuel Comte. La tempête a inspiré les compositeurs baroques. Pourquoi ça ?
2: Alors, la tempête, oui, et tous les débordements de la nature, sujet donc d'actualité, puisque les compositeurs baroques, ou les artistes en général, les peintres également, hein, ou les écrivains étaient fascinés.

0: fasciné par cette nature débordante, fascinante et qui quelquefois montre se rebelle. Et cette tension, en fait, cette inquiétude, cette angoisse qui peut naître de ces phénomènes climatiques génère une inspiration chez les compositeurs et quelquefois des musiques trithéâtrales, quelquefois très contemporaines, très vivantes. Et c'est cette tension-là entre la fascination de la nature, l'angoisse que peut naître faire naître un événement non prévisible, et puis l'inspiration musicale qui va donc être le fil rouge de ce concert où nous allons parcourir des musiques françaises, italiennes, allemandes, autour du thème des tempêtes, des tremblements de terre et autres débordements de la nature.
1: Alors c'est un concert qui sera donné par, donc on disait, l'ensemble baroque de Nice. Vous pouvez nous le présenter, cet ensemble?
0: Oui, alors l'ensemble baroque de Nice était aussi un ensemble très, très ancien qui est dirigé par son violoniste fondateur, qui est donc Gilbert Bezzina, qui est un violoniste très connu en France, avec essentiellement un répertoire de musique italienne. C'est vrai que Nice est proche de l'Italie, répertoire vocal et instrumental, et qui vient avec cette soprane qui est canadienne, mais en fait qui habite Lyon. Hein, donc le Saint-Donat et les habitants de la Drôme connaissent bien, parce qu'elle a chanté de nombreuses reprises à Saint-Donat.
1: Comment la musique arrive à rendre compte justement cet esprit de tempête qui sera au cœur de ce concert? Comment on peut faire passer comme ça des événements naturels dans la musique? Par quel aspect, par quel biais?
0: Alors là, on a entendu un air de Rameau avec des flots de double croche au violon qui simulent, font penser à des vagues, en fait, à des vagues de la mer en furie, déchaînée. Maintenant, quelquefois, on peut trouver, donc ça, c'est, on va dire, dans le rythme et dans les mélismes mélodiques, mais on peut trouver quelquefois dans l'harmonie, avec des harmonies dissonantes, tout en tension également. Ça peut se retrouver aussi dans l'orchestration, avec l'utilisation d'instruments avant. Voilà, les compositeurs baroques ont toute une palette d'outils pour, selon leurs propres critères esthétiques de l'époque, pour évoquer le tableau qu'ils souhaitent évoquer. Là, en l'occurrence, c'était une tempête, donc il faut faire naître dans l'imaginaire de l'auditeur des vagues, des vents, et puis cette tension théâtrale que l'on sent également dans la voix, avec ces longues notes tenues, ces grands crescendo. Voilà, tout ça est censé emmener, stimuler l'imaginaire de l'auditeur et l'emmener dans une théâtralité inspirante.
1: Mais ces émotions qui passent aussi via et qui donnent l'impression de tempête, ça passe par les émotions.
0: Tout à fait. Les émotions, l'exaltation, l'angoisse, l'espoir aussi, tout ça transparaît dans cette musique forte, une musique souvent qui est rattachée à l'opéra, qui est rattachée au théâtre. Et à tous ces affects forts qui font toute la richesse de la musique baroque.
1: Tempête baroque, donc, premier rendez-vous de ce festival à Saint-Donat-sur-l'Arbasse, le 25 juillet à 21h. Le lendemain, Franck-Emmanuel Comte, c'est un voyage à Venise qui nous sera proposé. Alors cette fois-ci, pas à Saint-Donat, mais à Mantes, au Prieuré de Mantes.
0: Oui, la musique de chambre maintenant, après l'opéra, c'est la musique de chambre autour du trio Concordance, qui est composé de musiciens norvégiens qui ont une forte attache avec la région, puisqu'ils sont, ils développent une résidence en Auvergne depuis Trondheim en Norvège, qui est leur cité d'origine. Et donc là, ils nous emmèneront dans un voyage à Venise autour de la musique de chambre. Alors, des musiques de Vivaldi, bien sûr, mais aussi Marcello, Piccinini. On entendra notamment une des quatre saisons de Vivaldi dans un arrangement étonnant pour viol de gambe, violoncelle et guitare. Voilà, cette musique italienne qui, au début du XVIIIe siècle, envahit toute l'Europe pour supplanter bientôt la musique française que l'on a entendue dans l'exemple précédent avec Rameau. Voilà, c'est une musique, effectivement, là aussi, qui fait largement appel à l'imaginaire. Et donc, au moyen de cette musique, mais aussi de citations de Rousseau et de Casanova, ces grands voyageurs qui ont découvert, qui ont écrit beaucoup sur Venise. On emmènera les gens dans un voyage à la fois littéraire et musical dans la Venise du XVIIIe siècle.
1: Ce sera donc le 26 juillet. Je le disais, cette fois-ci, ce n'est pas à Saint-Donat, c'est à Mantes. C'est un peu plus au nord, c'est dans le département de la Drôme toujours. C'est important aussi que le festival Franck-Emmanuel Comte rayonne dans les communes environnantes aussi.
0: Tout à fait, tout à fait. La ville de Saint-Donat est une ville intéressante et riche par son patrimoine, mais c'est important de pouvoir valoriser tout le patrimoine de la Drôme des Collines. Donc il y a régulièrement des concerts décentralisés dans le festival et hors du festival. Bon, par exemple, hier soir, le festival et moi-même étions en concert à Haute-Rive, au palais du facteur Cheval, donc autre patrimoine célèbre du département. C'est important pour nous de valoriser le patrimoine, comme je le disais, de la Drôme des Collines, mais aussi de tisser des partenariats avec les associations du territoire, les associations culturelles ou patrimoniales, d'aller vers le public et d'emmener nos musiciens dans cette itinérance sur le nord de la Drôme.
1: On poursuit, Franck-Emmanuel Comte, la programmation de ce festival, de ce beau festival autour de Bach, mais pas que, à Saint-Donat sur l'Herbas. Ça va être le troisième rendez-vous intitulé 1643 héritage. De quel héritage parle-t-on ?
0: Alors, on revient à la musique italienne qui est florissante au XVIIIe siècle, je le disais juste avant. Mais auparavant, au XVIIe siècle, il y a un certain nombre de maîtres français, je pense à Marc-Antoine Charpentier, qui se sont inspirés déjà du style italien qui était en train de se développer en Italie, qui bientôt allait conquérir toute l'Europe. Donc là, nous irons aux sources de ce premier baroque, la musique de Monteverdi, puis celle de Carissimi, et puis dans celle de Charpentier, qui s'inspire très largement de cet héritage italien. Donc là, les musiciens, l'ensemble baroque de Montauban, a voulu montrer ce lien entre la France et l'Italie au XVIIe siècle, cette fascination mutuelle, enfin c'est surtout la France fascinée par l'Italie, et de montrer comment toute cette musique du XVIIIe siècle, qui est celle de Bach, s'est nourrie aux racines italiennes du XVIIe siècle, de ce que l'on appelle du premier baroque.
1: Vous parliez de Marc-Antoine Charpentier. Bah justement, on va écouter un extrait des Litanies de la Vierge, joué, interprété par l'ensemble baroque de Montauban et qui sera l'un des morceaux sans doute à entendre en occasion de ce concert donné le 29 juillet prochain.

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1: Les litanies de la Vierge de Marc-Antoine Charpentier, qui sera repris à l'occasion de ce concert 1643 Héritage donné le 29 juillet prochain. Franck-Emmanuel Comte, comment on explique que ces musiques sacrées résonnent encore aujourd'hui, sont encore une source assez importante de spiritualité ?
2: Alors, elles sont l'œuvre de compositeurs brillants du XVIIe siècle, mais aussi profondément croyants, qui voyaient en Dieu, pas uniquement une source de croyance, mais une inspiration pour leur art, pour leur l'occasion de mettre leur technicité en mouvement, en couleur, en son, avec inspiration. Elles ont donc une force intrinsèque qui a traversé les âges et qui leur donne un côté complètement intemporel. Et on sent bien de nos jours, malgré avec la distance du temps, ou même si on n'est pas croyant, on sent bien toute cette force spirituelle, toute cette beauté à la fois spirituelle et plastique qui transparaît dans ces harmonies, dans ce texte latin magnifié, dans le jeu, le mélange des instruments et des voix. On sent bien qu'il y a là quelque chose de magique, une sorte d'alchimie rare qui émeut, qui élève l'âme, encore une fois, qu'on soit croyant ou non, et qui apporte une forme à la fois d'apaisement et de lumière. Et bon, là, j'essaye, moi, à ma façon de l'expliquer, mais les gens ne font pas tout ce chemin-là. Ils ressentent juste cette fascination, ce plaisir de découvrir ces sons, ces architectures sonores, et ce sentiment de plénitude qui émane de ces musiques qui sont en harmonie au sens large, hein, au sens musical comme au sens philosophique.
1: Mais c'est une chose assez naturelle, en fait, qui est provoquée par ces sonorités, par ces musiques.
2: Tout à fait, voilà. On peut entendre, si on est spécialiste, on peut aller un petit peu analyser, mais si on est juste mélomane ou si on aime les choses belles, on peut juste se laisser porter et puis apprécier.
1: Et puis le cadre aussi, j'imagine, de la collégiale de Saint-Donat donne un peu plus de profondeur à cette musique.
2: Oui, le cadre, l'acoustique, les lumières. Donc, pour réussir un concert, effectivement, il n'y a pas que les musiciens et la musique. Il y a un ensemble d'ingrédients. Il y a, comme on dit, il y a plusieurs planètes à aligner, on va dire.
1: Alors, l'ensemble baroque de Montauban ne sera pas tout seul pour ce concert du mercredi 29 juillet. Il est accompagné par le chœur Dulci Jubilo, dont on va justement écouter un extrait de Lutz Eterna d'Edouard Elgar.

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1: Le chœur d'Utzi Jubilo qui reprenait Lutz Eterna d'Edouard Elgar qui sera à entendre à l'occasion de ce concert du mercredi 29 juillet à Saint-Donat-sur-l'Herbasse, 1643 héritage. Un mot à ajouter, Franck-Emmanuel Comte, sur ce qu'on vient d'entendre ou sur ce concert?
2: Oui, Dulce Jubilo, qui est un chœur qui nous vient du sud-ouest de la France, qui est un habitué déjà du festival que nous avions déjà accueilli pour le concert de Noël, et qui revient là avec l'ensemble baroque de Montauban, dans un programme baroque. Mais c'est un chœur qui est spécialisé sur les parallèles entre la musique baroque et la musique du XXe et du XXIe siècle. Et on sent bien, à travers notamment ce Lux Eterna que nous venons d'entendre, combien la spiritualité passe par-dessus les siècles, combien la musique baroque peut être spirituelle, mais celle du XXe siècle également. Et c'est une spécificité, un talent de ce chœur de pouvoir rendre la pureté des lignes vocales de ces deux époques.
1: Rendez-vous donc le 29 juillet pour ce concert. Franck-Emmanuel Comte, on change d'ambiance avec le rendez-vous du 31 juillet intitulé d'Eric Satie à Queen. Oui, Queen sera à entendre. Pourquoi ce choix? Quel est le concept de ce concert?
2: Alors, chaque année, pendant le festival, il y a une escale au prieuré de Charrières, à Châteauneuf-de-Galore, qui est aussi un lieu partenaire, un lieu tout à fait charmant, très bucolique. Et en général, dans cet endroit, à ce moment-là, on donne un concert un petit peu atypique qui nous sort quelquefois de la musique baroque, quelquefois pas, mais qui est un concert un peu, on va dire, d'ouverture et qui se permet quelques incursions dans d'autres esthétiques. Ce sera le cas là avec le duo Lyra, une harpe et une mandoline avec leurs arrangements audacieux. Effectivement, on entendra de la musique classique, mais on ira jusqu'au Rolling Stone, Queen, à Nino Rota, musique de film. C'est l'occasion, voilà, d'une petite escapade à la fois bucolique et musicale dans une autre ambiance qui sera moins spirituelle. On s'éloigne un peu de la spiritualité que nous venons d'évoquer dans un moment qui sera sans doute un peu plus ludique. J'imagine avec une complicité entre les artistes et le public, un moment plus détendu, un moment aussi peut-être de se faire plaisir sans suivre nécessairement le programme de salle, mais juste en découvrant le talent de ces deux artistes incroyables.
1: Ouais, se laisser surprendre, c'est aussi ça. Le rôle d'un festival de musique aussi, c'est d'ouvrir d'autres portes auxquelles on n'aurait pas pensé aller. Et justement, pour avoir un aperçu de ce concert de Eric Satie à Queen, qui sera à entendre le 31 juillet, eh bien, je vous propose d'écouter un morceau du compositeur Eric Satie, intitulé Gnossienne numéro 1.

0: Eric Satie sur RCF Notre-Dame, c'était Niocienne numéro 1.
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0: On arrive doucement au dernier week-end du festival. Franck-Emmanuel Comte, vous le directeur artistique, je rappelle, de ce centre de musique internationale Jean-Sébastien Bach à Saint-Donat-sur-l'Herbasse. Dernier week-end, les 1er et 2 août, avec pour commencer un rendez-vous intitulé « À table les musiciens ». Alors, il ne sera pas question de manger, quoique aussi, il sera question de manger de la musique.
2: Oui, alors... C'est l'occasion de rappeler qu'après chaque concert, le festival propose réellement à manger. Hein. C'est-à-dire qu'il y a toujours un petit cocktail offert, gratuit, au public, avec de la pogne locale. Mais en l'occurrence, pour ce qui est de la partie musicale, effectivement, c'est plus un concept d'un concert qui est pensé comme un repas, avec une entrée, des amuse-bouches, un plat principal, un dessert, etc. Et tout l'humour des musiciens qui vont dialoguer avec le public et présenter leur musique sous un autre aspect, un aspect plus ludique, plus dégustatif, sans rentrer dans la compréhension profonde des partitions, mais en s'efforçant de goûter chaque note, chaque proposition musicale de manière plus directe, instinctif. Et voilà, ça c'est le fond et la forme. Effectivement, je le disais, le programme est structuré comme un menu de restaurant. Tout ça en plein air, dans le cloître du Palais Delphinal. Donc c'est un endroit à la fois propice au concert, mais en même temps, si la météo le permet, à passer un moment sous les étoiles, écouter de la belle musique sous les étoiles. C'est assez magique quand la météo est avec la musique, ce que nous espérons.
0: Et oui, pour le 1er août, on va demander le soleil et pas trop chaud, évidemment, pour ce rendez-vous à 20h à table, les musiciens. Et enfin, la journée de clôture, le dimanche 2 août, journée de clôture de ce festival Androme à Saint-Donat-sur-l'Herbasse. Le premier de ces deux grands concerts, c'est du flamenco baroque, une aventure musicale hors format. Comment, Franck-Emmanuel Comte, flamenco et musique baroque peuvent se marier ?
2: Alors ça, c'est tout le talent du duo composé de la mezzo-soprano grecque Daphné Souvadzi et de François Aria, qui joue de la guitare flamenca, qui ont cette double compétence sur le flamenco et la musique ancienne, qu'ils ont choisi de croiser dans cette proposition musicale très atypique, j'en conviens, puisqu'en fait... La plupart de la musique sera de la musique baroque, celle de Monteverdi, Caccini, Charpentier, Rameau, mais vous l'imaginez bien avec des arrangements flamenco. Voilà, donc j'avoue que je suis curieux de voir ce concert, ces artistes que je connais de par leurs disques et leurs vidéos, mais que je n'ai pas vu encore en concert, et j'ai hâte de découvrir ce combo, cette rencontre étonnante, mais ce sont des artistes de grand talent qui font un travail d'arrangement très très fin, très subtil, très cultivé, et qui vont forcément nous faire voyager hein, entre Madrid et Versailles, entre la musique de Rameau et puis le flamenco espagnol. Ça va être, je pense, assez atypique. Et comme vous le souligniez précédemment, il faut aussi des fois se laisser surprendre et accepter de tenter des propositions artistiques étonnantes.
0: Alors justement, pour se donner un avant-goût de ce rendez-vous flamenco baroque, on écoute justement un extrait de Caccini Aria Fonte al Prato, justement joué par Daphné Souvadzi, mezzo-soprane, et François Aria à la guitare.

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1: Fonte al Prato de Caccini, interprété par Daphné Souvazzi et François Arias. C'est vrai, Franck-Emmanuel Comte, à l'écoute, on dirait plus du flamenco que de la musique baroque.
2: Oui, il faut faire la part des choses. La mélodie, elle, est bien de Caccini. Maintenant, le jeu de la guitare nous emmène effectivement un petit peu loin. Mais les harmonies et la mélodie et le texte, c'est bien de Caccini.
1: Évidemment. Et enfin, pour terminer ce festival, Bach à Saint-Donat-sur-l'Herbasse, en Drôme des Collines, c'est vous, Franck-Emmanuel Comte, avec le concert de l'Hôtel Dieu, dont vous êtes le directeur artistique aussi, qui allez-vous produire avec un programme autour de l'œuvre de Vivaldi. Alors, si vous voulez bien, avant d'en parler, je propose qu'on écoute un extrait, justement, le concerto en sol mineur de Vivaldi, interprété par le concert de l'Hôtel Dieu. Et puis, on évoque en détail ce concert juste après.

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1: Concerto en sol mineur de Vivaldi, interprété par le concert de l'Hôtel Dieu Franck-Emmanuel Comte. C'est ce que vous nous proposerez le 2 août prochain à Saint-Donat-sur-l'Herbasse en Drôme, à l'occasion de ce festival. De quoi sera composé ce concert ?
2: Alors, 100% Vivaldi, alors des musiques instrumentales telles que le concerto que l'on vient d'entendre, mais aussi et surtout des musiques vocales composées pour la voix d'alto, et notamment une soprano, une mezzo-soprano très proche de Vivaldi, la mezzo-française Anna Giraud, qui était l'une de ses, on peut dire, égérie, on dirait, de nos jours, une star de l'époque, pour laquelle il a composé des airs d'opéra, mais aussi ce que l'on appelle des motets. Ce sont des petits concerts spirituels qui durent environ 15 minutes chacun et que l'on donnera autour de ce concert Vivaldi, baptisé Vivaldi Divina Stella, l'étoile divine. Car ce sont des motets qui font à la fois la synthèse de leur époque, des angoisses, des difficultés, mais qui présentent toujours la musique comme une sorte d'étoile du berger, de guide, qui vient apporter la lumière. Voilà, donc un concert à la fois brillant, lyrique et sacré, pour terminer le festival en beauté, avec notamment une chanteuse tout à fait extraordinaire, la mezzo-soprano Blandine de Sansal, qui fera revivre ses airs composés pour une de ses collègues du XVIIIe siècle, Anna Giraud. Mais c'est bien Blandine qui chantera ses musiques et pas Anna.
1: Évidemment, c'est des musiques de l'espérance qui ont été composées, Franck-Emmanuel Comte, à une époque pleine de crise au XVIIIe siècle.
2: Oui, effectivement, Vivaldi compose ses musiques au couvent de la Pietà. À un moment où l'Europe traverse des difficultés, ce sont les dernières grandes épidémies, il y a des guerres aussi au sein de l'Europe, et voilà, Vivaldi apporte avec son génie, son talent qui est le sien, ses musiques d'espoir et de lumière. C'est une musique, un concert qu'on pourra mettre en parallèle du film qui est sorti il y a quelques semaines, qui s'appelle Vivaldi et moi, qui nous emmène dans le couvent de la Pietà, et c'est ce 18e siècle où Vivaldi, en maître de chapelle, formait ces jeunes orphelines recueillies couvent dans la Pietà à l'art des instruments et de la voix, et donnait ces concerts absolument divins que tout Venise, même toute l'Europe, se pressait de venir découvrir. On ressuscitera le temps d'une soirée, la magie de ces concerts vénitiens du XVIIIe siècle.
1: On écoute un autre extrait avec un aria de Vivaldi, Nel profondo cieco mondo. Voilà, j'ai pas trop l'accent italien, j'espère que j'ai pas trop mal prononcé, avec le contre-ténor Xavier Sabata, et c'est toujours le concert de l'Hôtel Dieu qui interprète cet air.

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1: Vivaldi, l'aria Nel Profondo, Cieco Mondo, interprété par le concert de l'Hôtel Dieu et Xavier Sabata, qui ce morceau sera sans doute à entendre le 2 août prochain avec ce concert que vous donnerez Franck-Emmanuel Comte avec le concert de l'Hôtel Dieu à Saint-Donat sur l'Herbasse. On le sent bien avec ce festival que vous allez piquer la curiosité des spectateurs qui s'arrêteront à Saint-Donat sur l'Herbasse du 25 juillet au 2 août pour ce festival organisé par le Centre de Musique Internationale Jean-Sébastien Bach. Franck-Emmanuel Comte, il y en a des auditeurs qui auraient peut-être un peu des craintes, qui se diraient c'est pas pour moi, c'est pas le style de musique que j'écoute, je ne connais pas, je vais pas comprendre. Qu'est-ce que vous leur direz pour leur permettre d'oser franchir le pas et de venir écouter ce style de musique ?
2: Alors déjà, le menu est vaste, hein, donc chacun peut trouver chaussures à son pied. Il y a des concerts plus ou moins avec des affiches plus ou moins exigeantes, avec des programmations très ouvertes pour certains. Il y a des concerts gratuits, le concert d'ouverture est gratuit. On n'a pas parlé non plus des aubades qui se font au parc de Saint-Donat les samedis matins au moment du marché, qui elles aussi sont gratuites et sont en plein air. Voilà, donc il y a plusieurs façons de se positionner, de tenter les choses. Et puis ensuite, la dernière chose pour les concerts dans l'église, dans la collégiale, eh bien, il faut faire confiance aux artistes, qui ne sont pas des artistes du XVIIIe siècle, qui sont des artistes de nos jours, qui vivent, qui partagent la vie de nos concitoyens au quotidien et qui sont passionnés, qui donnent leur vie hein, pour ce répertoire, pour ce métier qui est bien plus qu'un métier. Et il faut leur faire confiance et pour se laisser entraîner dans cette passion, dans cette découverte. Et franchement, c'est rare que de constater des situations d'échec où les gens ne sont pas enthousiasmés. En général, notre enthousiasme, celui des artistes, est contagieux.
1: Voilà, il faut, on le disait, se laisser surprendre et se laisser contaminer par cet enthousiasme donc avec ce festival. Les concerts sont possibles, on peut déjà réserver nos places pour les différents concerts. Il y a différents tarifs selon les concerts. Vous parliez des aubades gratuites, le premier rendez-vous, Tempête Baroque, qu'on évoquait au début de cette émission, est lui en libre participation. On précise aussi que tous les concerts sont gratuits pour les moins de 18 ans. Franck-Emmanuel Comte, c'est important ça aussi de permettre l'accès à tous à la musique.
2: Oui, alors je pense au public de demain, il faut le construire, et je pense aussi aux familles, hein, si vous avez deux ou trois enfants et vous venez en couple, bon, s'il y a 5 billets à payer, ça fait une charge, hein, effectivement c'est important pour nous que les familles puissent se rendre au concert sur les différentes générations et puissent permettre aux enfants ou aux plus jeunes de découvrir sereinement cette musique qui est sans âge et qui est pour tous.
1: Et toutes les informations pratiques, évidemment, sur le site internet du CMI, du Centre de Musique Internationale Jean-Sébastien Bach de Saint-Donat sur l'Herbasse. Si nos auditeurs sont de passage dans le coin tout au long de l'été, plutôt entre le 25 juillet et le 2 août, eh bien, arrêtez-vous à Saint-Donat pour ce beau festival. Merci beaucoup Franck-Emmanuel Comte, vous le directeur artistique de ce festival, d'avoir été avec nous pour nous en parler.
2: Merci à vous.
1: Et pour clore cette émission en musique, je vous propose d'écouter l'aria Perle Fauri en version instrumentale, extrait de l'Angelica de Fuchs.

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2: Bonjour, je suis très heureux de vous retrouver pour un nouvel épisode de Radio Guidage qui va nous permettre de passer aujourd'hui une demi-heure en Normandie, dans le département de la Seine-Maritime et plus particulièrement dans la commune de Rives-en-Seine. Nous sommes attendus dans l'une des plus anciennes abbayes de la région, l'abbaye de Saint-Vandril, et plus particulièrement dans sa brasserie qui fête en 2026 son 10e anniversaire. Mais avant de découvrir la brasserie, ses origines, son fonctionnement et ceux qui la font tourner, prenons deux minutes avec le frère Louis, chargé de l'accueil des visiteurs, pour en savoir un peu plus sur l'histoire de cette abbaye fondée en 649.
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3: Mesdames, messieurs, bonjour. Vous êtes les bienvenus au nom du Père Abbé et de la communauté. Nous sommes sur les traces de Vandry qui a fondé ce monastère au 7e siècle. Vandry qui est né vers 585 dans la région de Verdun. C'est un prince. Il a été élevé à la cour royale. Il sera l'intendant des domaines de Dagobert. Il va quitter la vie princière pour se faire moine à la façon des grands moines irlandais, Saint Colomban. Et il va aller fonder un premier monastère en Suisse. De là, il partira en pèlerinage sur le tombeau de Colomban qui est en Italie. Et c'est pendant ce pèlerinage qu'il va découvrir la règle de Saint Benoît. Il va revenir en Suisse, mais il va y vivre une vie exemplaire pendant une dizaine d'années. Et il décide de partir à nouveau en pèlerinage sur les grands lieux monastiques de l'Irlande. Il traverse le pays, il s'arrête à Rouen. Il veut saluer son ancien ami à la cour royale qui est alors l'archevêque, c'est Saint-Ouen. Saint-Ouen qui le stoppe dans son idée d'aller en Irlande et lui demande de fonder un nouveau monastère aux environs de sa ville. Vandry accepte. Il acquiert le domaine de Fontenelle. C'est un domaine gallo-romain qu'il acquiert et il va fonder son monastère. C'est l'époque mérovingienne. La construction va très très vite, la communauté se développe très très vite, même trop vite, puisqu'ils sont trop nombreux trop rapidement et ils n'ont pas le temps de défricher suffisamment de terrain pour subvenir à leurs besoins. Vandry est obligé de faire appel à la reine Bathilde pour qu'elle lui envoie des vivres pour sa communauté, car la famine s'est installée dans la communauté. Il va à Vandry, lui, partir pour son éternité le 22 juillet 668. Tous ses successeurs vont être d'éminents personnages qui vont tous devenir évêques ou archevêques.
2: Avec le frère Louis, ils sont au total 28 moines bénédictins à vivre dans l'abbaye selon la règle de Saint-Benoît. Ora et labora, prière et travail, en l'occurrence le travail de la bière. Alors pour en savoir plus sur l'histoire de la brasserie, retrouvons de ce pas le frère Frédéric Perruta. Il est dans son bureau situé juste au-dessus de la brasserie et de la boutique de l'abbaye.
4: Je suis moine de Saint-Vandry depuis 1991 et j'ai été chargé de la boutique de l'abbaye il y a 4 ans en tant que gérant. Dans ce cadre-là, je m'intéresse notamment à la production de la bière et aussi au, aux autres produits que l'on vend dans notre boutique, ainsi qu'à l'extérieur dans d'autres boutiques de revendeurs, d'autres boutiques monastiques en particulier.
2: Il y a eu d'autres productions avant de se lancer dans la brasserie ?
4: En effet, parce que dans la règle de Saint-Benoît, il est bien dit que les moines seront vraiment tels s'ils vivent du travail de leurs mains. Alors, toutes sortes de travaux sont envisageables. Saint-Benoît pense surtout à l'agriculture, mais il y a eu tout un tas d'activités ici. En particulier, quand les moines sont revenus d'exil en 1931, ils ont lancé la production de produits d'entretien à base de cire d'abeille et de térébenthine. Cette production a été largement ensuite soutenue par de la main-d'œuvre laïque et elle s'est développée dans toute la France. On ne jurait que par la cire Saint-Vendrille. Par la suite, nous avons dû externaliser cette production, donc actuellement elle n'est plus dans les locaux, en particulier en raison d'un incendie qui avait malheureusement détruit une partie des bâtiments où se trouve l'activité lucrative de l'abbaye et au cours duquel un moine avait perdu la vie. Donc actuellement ces produits sont confectionnés selon notre recette près de Besançon. Donc, comme ensuite une autre activité avait été lancée dans les années 70 qui consistait à reproduire des archives ou des plans par le procédé de la microcopie. Et cet atelier, là aussi, avait employé beaucoup de gens de l'extérieur. Et finalement, l'activité, après qu'elle avait évolué vers la numérisation, a été revendue à une société du Havre à la suite de ce transfert d'activité et aussi de la cessation du négoce de produits d'entretien. Nous avons cherché une activité pour contribuer à notre vie quotidienne financièrement, mais aussi pour, encore une fois, respecter cette règle monastique qui est d'équilibrer notre existence entre vie de prière et travail des mains ou autres travaux, parmi lesquels l'accueil des visiteurs, l'étude de la théologie, qui peut être considéré comme un travail, mais moins lucratif.
2: Il faut finalement que les produits que vous fabriquez marchent assez pour pouvoir vous permettre de subvenir à vos besoins ici à l'abbaye. Mais finalement, il ne faut pas qu'il y ait un trop gros succès, sinon il ne vous appartient plus, c'est ça ?
4: Vous évoquez une question en effet très délicate. On veut rechercher un équilibre. Hein. Le terme bénédictin pour l'équilibre, c'est la

0: Ça peut être l'appel à de la main-d'œuvre, mais à ce moment-là se pose la question un peu de la légitimité, puisque les produits que l'on vend sont vendus comme tels, c'est-à-dire comme fabriqués par des moines. Si l'acheteur découvre que finalement les moines ne sont là que pour toucher les bénéfices, il est un peu déçu, pour ne pas dire plus. Donc nous avons cherché à ce moment-là, il y a donc maintenant un peu plus de 10 ans, une activité qui serait faite par les moines, pour justement pouvoir en quelque sorte mélanger notre prière au résultat de ce travail. Et alors, il est au cours d'un échange entre nous, plusieurs idées ont été avancées. L'une d'elles, parmi d'autres, c'était la bière. Et finalement, c'est celle-ci qui a été choisie. On a pensé que ça pouvait être compatible avec notre vie monastique et que c'était un créneau viable économiquement. Voilà, alors entre-temps, les conditions économiques ont un petit peu changé. Le marché de la bière artisanale a évolué. Par certains côtés, il est en baisse. Et donc, c'est un nouveau défi. Comment continuer ?
1: La concurrence est de plus en plus rude ces dernières années.
0: Voilà, en Normandie, nous participons chaque année au salon de la bière artisanale normande qui a lieu à l'abbaye du Valas. C'est vers Pâques à chaque fois. Là, on est au moins 50 brasseurs. Et ils ne sont pas tous là, bien sûr. Alors ça, ça nous fait pas peur. Au contraire, ça fait de la variété, de la diversité. Et il règne entre les différents brasseurs des liens plutôt fraternels, on pourrait dire. En tout cas, d'entraide, d'estime, d'échange, de techniques, de savoir-faire, dont nous avons largement profité au début, et puis on en profite encore, de notre brasserie. Mais certains ont noté en effet que le marché se sature, qu'il évolue aussi, comme je le disais, par exemple pour le choix des consommateurs pour des bières sans alcool, par exemple, qui actuellement, paraît-il, est de plus en plus important. Nous avons notre place dans ce paysage, mais surtout nous avons une place un peu singulière puisque c'est la seule bière brassée par les moines eux-mêmes dans leur abbaye. Il y a beaucoup d'autres bières d'abbaye. Parce que pour écrire bière d'abbaye sur l'étiquette, il suffit d'être effectivement lié à une abbaye qui soit occupée ou non par des moines ou des moniales. Mais la nôtre, donc, elle a le label monastique, voilà, certifiant qu'elle est vraiment en lien avec une communauté. Mais on peut aller plus loin en disant c'est la seule faite par les moines eux-mêmes. Ça nous donne un petit plus, quoi.
2: Est-ce qu'on peut en savoir plus sur la première bière qui a été brassée à l'abbaye ?
0: Au début, donc, nous avons voulu trouver une recette un peu originale. Et on a été conseillé par un biérologue, M. Hervé Marzouillou, qui a formé plusieurs frères à déguster les bières et les a fortement encouragés à être créateurs, novateurs pour ce qui était de la bière de Saint-Vendry, puisque, a-t-il dit, vous êtes devant une page blanche, il ne s'agit pas de faire comme les autres bières d'abbaye, puisque la plupart elles sont en Belgique ou encore en Allemagne ou en Hollande, etc. En France, on a champ libre pour créer un style d'abbaye qui soit reconnaissable comme abbaye, mais qui soit français. Et c'est ainsi qu'est née la première, à savoir la Saint-Vendry, justement. C'est une blonde ambrée. Ceci dit, elle a la légèreté d'une blonde, voilà, elle n'a que 6,5 degrés d'alcool, donc elle peut encore être bue pour la soif, presque. Mais elle est une bière d'abbaye, en ce sens qu'elle a un goût très riche, notamment avec le goût du malt, quoi. La céréale est bien présente, et surtout elle est très équilibrée, alors on en revient toujours à cette caractéristique de l'équilibre chez les bénédictins. Donc là, elle est équilibrée entre différents malts, différents houblons, et puis un petit peu d'épices. Elle est savoureuse, elle est gourmande, disent certains. Et elle peut aussi, alors, c'est un autre chapitre, ça a bien accompagné différents plats, comme bon, charcuterie, c'est assez classique, le fromage aussi, mais également le plat de résistance, notamment des viandes rôties, etc.
1: Alors, frère Frédéric, vous nous avez parlé merveilleusement de la bière, mais si on allait à la rencontre de frère Mathieu pour faire découvrir à nos auditeurs comment cette bière est brassée, comment est-ce qu'elle est créée ?
0: Entendu, allons-y.
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2: Mais nous n'allons pas loin, je n'ai pas d'autre choix que de m'arrêter devant les très beaux tableaux qui sont entreposés dans le couloir, tout près du bureau du frère Frédéric.
1: C'est quelque chose aussi qui est connu peut-être un peu moins du grand public, mais que vous exercez aussi depuis longtemps. Vous avez un atelier de restauration de tableaux, d'œuvres d'art au sein de l'abbaye de Saint-Vendry.
0: Alors oui, nous avons créé cet atelier.

0: Il y a 26 ans, le frère Pascal Pradier a reçu donc le fonds de clientèle d'une dame amie de l'abbaye qui lui a en même temps donné quelques éléments aussi, parce que lui, il connaissait très bien la peinture, mais n'avait pas encore pratiqué la restauration. Et donc, il était associé de cette personne. Ensuite, il a repris son indépendance, mais il a donc développé une clientèle de gens, surtout privés, mais aussi, il restaure des grands tableaux d'église. C'est assez rare, évidemment, de pouvoir faire ce format. Et donc, nous voyons autour de nous des tableaux fort abîmés, mais dans quelques mois, peut-être un an ou deux, ils ressortiront de cet atelier presque comme neuf. Hein. On ne peut jamais revenir complètement à l'état neuf parce que ce n'est pas possible, le temps continue d'avancer. Mais en tout cas, ils seront vraiment sauvés, on peut dire. Hein. Parfois, ils étaient au bord du naufrage et quand on voit ce qui ressort, on est émerveillé. Et donc ça, c'est une activité où ce frère est le seul de la communauté, mais il y a un employé qui l'a formé et qui l'assiste très bien dans cette tâche. Effectivement, il est toujours prêt à prendre de nouvelles commandes.
1: Pour ce qui est de la clientèle privée, ce sont forcément des tableaux, des œuvres à caractère religieux ou ça peut être vraiment, j'allais dire, n'importe quel type de tableau. Je ne sais pas si la formulation est bonne, mais il n'y a pas de type d'œuvre précis.
0: Non, alors là, vous pouvez apercevoir à travers la porte vitrée des tableaux de tout sujet, paysages, portraits. Alors également, il a fait à un moment donné aussi des icônes, ça c'est plutôt religieux. Mais non, vraiment, c'est des gens qui, en général, ont ces tableaux dans leur famille et on se dit qu'il aurait besoin d'un coup de frais. Et en général, voilà, ils sont très contents.
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3: Après cet intermède pictural, descendons enfin au rez-de-chaussée derrière la boutique de l'abbaye pour découvrir la brasserie et son brasseur, le frère Mathieu Landry.
4: Bonjour, bonjour Guillaume Lemoine de RCF.
3: Le frère Mathieu est là depuis le début de cette belle aventure de la brasserie. Il nous accueille dans un contexte plutôt bruyant puisqu'il est en plein nettoyage des cuves.
4: Il y a 10 ans, lorsque tout a commencé, vous avez été désigné, vous vous êtes porté volontaire. Comment ça s'est passé pour que vous vous retrouviez brasseur ?
5: On ne présente pas son CV ni rien, c'est le père abbé qui appelle. Comme on fait vœu d'obéissance, bah voilà. Du coup, il a appelé un frère qui était disponible et c'est tombé sur moi et sur le frère Christian.
4: Qu'est-ce que vous avez ressenti à ce moment-là quand on vous a confié cette mission ? De l'inquiétude, de la joie peut-être à l'idée de se lancer dans une nouvelle aventure ?
5: Alors c'était vraiment un peu mêlé. Il y avait à la fois de la joie parce que c'est un produit que j'apprécie beaucoup. Aussi la bière. Donc moi je fais mes études à Lille et donc oui, la bière c'était assez commun. Et donc voilà, d'un point de vue personnel, j'ai ressenti ça vraiment comme un signe du Seigneur sur ma présence ici. Après il y avait une part de stress aussi parce que du coup on était les premiers en France à en refaire. Il fallait pas faire n'importe quoi et sur les études de brasserie qu'on a fait par la suite, on s'est vite rendu compte que c'était quelque chose de très rigoureux, qu'il fallait suivre les brassins, être rigoureux sur les nettoyages pour pas faire n'importe quoi. Donc voilà, une part un peu de responsabilité que bien sûr on a tout de suite confié au Seigneur dans la prière pour qu'il nous protège et nous suive sur cette entreprise.
4: Vous parliez de la place que prenait l'activité brasserie dans votre vie. Est-ce qu'on peut la quantifier ? C'est combien d'heures par jour ou combien d'heures par semaine de travail ?
5: Alors on va plutôt compter par semaine. Donc par semaine, on a 2 jours de brassage et une journée de soutirage. Chaque journée de travail a une après-midi de préparation, donc on va dire 2 heures de préparation. En moyenne, par semaine, je suis autour de entre 25 heures et 28 heures peut-être sur la brasserie. Voilà, et donc ce rythme-là, on le fait 3 semaines sur 4 actuellement. On pourrait monter à 5 semaines, à 4 semaines sur 5 dans les grosses périodes de production. Mais après, il faut que le calendrier liturgique le permette. Donc quand il n'y a pas de fête au milieu de la semaine, des choses comme ça.
4: On a vu ces gros sacs de malt dans les couloirs qui n'attendaient plus que de passer par ici pour devenir un très bon breuvage. J'imagine qu'il faut les porter, c'est ça, qu'il y a les cuves à nettoyer. Il y a une grosse part quand même physique dans ce travail.
5: Il y a une petite partie physique quand même pour déplacer les palettes. Quand on met en bouteille, il faut aller attraper les bouteilles en haut des palettes, les mettre, les récupérer, les mettre dans les... Mais on a des aides, donc on a des chariots élévateurs, des gerbeurs. Sur les sacs de malt, c'est vrai qu'il faut monter le sac de 25 kg sur un escabeau pour le mettre dans le concasseur. Voilà, après, je pense que ça entretient un peu la forme, au moins pour nous.
1: Ce qui permet de consommer un peu de bière voilà, sans,
5: voilà,
1: sans culpabiliser.
5: C'est ce que j'allais dire. Après, on est quand même assez jeune, ça maintient la forme. Et puis, du coup, il y a une bonne récompense à la fin. Donc voilà, c'est un peu la petite carotte.
1: Si vous deviez partager avec les auditeurs de RCF, ce qui vous plaît le plus dans ce métier, je ne sais pas si on peut dire ce qui vous rend le plus fier, mais en tout cas, la partie de ce travail au quotidien que vous aimez particulièrement.
5: Moi, j'aime bien un peu la solitude du brassage parce que du coup, on a le temps à la fois de faire d'autres tâches pour s'avancer dans la brasserie, à la fois de lire aussi un peu. On prend le temps de réciter l'office. Après, ça, c'est plus sur la journée. Sur la charge de brasseur en général, j'ai beaucoup apprécié. J'apprécie encore beaucoup les contacts qu'on a eus chez d'autres brasseurs, qui est un milieu finalement très convivial. Il y a de la place pour tout le monde. Où c'est vraiment une petite famille où on se connaît, on apprend à se connaître de plus en plus. Et donc il y a vraiment des très belles amitiés qui sont nées chez d'autres brasseurs. Et ça, je ne pensais pas vivre ça intramuros. Enfin, quand on rentre pour s'enfermer et chercher Dieu, on ne pense pas forcément à ce qu'on va rencontrer des gens de l'extérieur, mais à l'intérieur.
1: Moi, je suis très content de vous avoir rencontré. Merci d'avoir partagé avec nous cette belle part de votre vie. Et puis, je penserai à vous la prochaine fois que je boirai une bière Saint-Vendry. Maintenant, je sais comment elles sont faites et qui les fait. Merci beaucoup.
5: Merci à vous et bien des choses à tous les auditeurs.
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3: Nous laissons le frère Mathieu s'affairer dans le cœur du réacteur et nous retrouvons le frère Frédéric Perrutin dans un autre lieu essentiel de la brasserie. Après avoir produit la bière et après l'avoir embouteillée, il faut évidemment la stocker et l'expédier.
1: Là, on est dans la plateforme d'expédition, c'est comme ça que vous l'avez appelé. On peut voir beaucoup, mais vraiment beaucoup de cartons de bière qui sont prêts à partir. Alors, en France seulement ou à l'étranger également ?
6: La plupart, c'est en France. Donc, j'évoquais tout à l'heure le réseau des magasins d'abbaye ou alors de sanctuaires, mais aussi donc des caves ou des restaurants parfois. Nous avons quelques clients à l'étranger, mais pas pour la bière, car exporter la bière est très compliqué. Mais on exporte des produits alimentaires, donc nous avons toute une gamme de pâtisseries au miel qui sont assez connues.
1: Et alors, est-ce qu'on peut donner à nos auditeurs une idée de la quantité de bière, du volume qui est expédié peut-être chaque semaine ou chaque mois ?
6: Nous pouvons produire jusqu'à 700 hectolitres par an, donc ça fait 70 000 litres, ça fait en gros 140 000 bouteilles. Mais en fait, nous ne faisons pas que des bouteilles, mais aussi des fûts de 20 litres ou 30 litres pour des bars ou des restaurants. Donc la moitié, en gros, de cette production est vendue ici même en boutique. Et l'autre moitié est expédiée ou livrée quand c'est plus près. Ça peut être livré facilement en voiture.
1: Oui, j'allais vous demander si les moines de l'abbaye avaient développé leur propre service de livraison, mais c'est presque un peu déjà le cas.
6: Oui, ça reste modeste. Alors, c'est vrai que les moines ne sortent pas toujours eux-mêmes, mais ils envoient un employé.
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1: Frère Frédéric, après les origines de la brasserie, après la découverte de la brasserie elle-même, on finit un peu comme les visiteurs qu'on voit là. On voit qu'il y a beaucoup de monde même en semaine à l'abbaye, c'est la boutique. Alors, vous l'avez dit à nos auditeurs, évidemment, la boutique sert à vendre, à mettre en valeur votre production, la bière, on a parlé des produits ménagers, de la cire, mais pas que, il y a d'autres produits également.
6: Nous avons des produits d'origine monastique pour beaucoup. Par exemple, toutes les confitures, celles du Havre notamment, les carmélites. Nous avons les produits cosmétiques, par exemple des bénédictines de Chantelle ou du monastère de Ganagobi. Des produits d'entretien aussi faits par les sœurs de Notre-Dame-des-Neiges. Mais nous avons tout un rayon librairie religieuse. Nous avons un rayon d'objets de piété, chapelets, médailles, cierges, etc.
1: Vous êtes beaucoup aussi investi dans cette entreprise, dans la réussite de la brasserie. Comment vous faites-vous au quotidien pour que cette fonction que vous occupez pour la brasserie vous permette de continuer à mener votre vie spirituelle, à prier, à lire? Comment vous réussissez à aménager votre quotidien pour garder cet équilibre aussi précieux ?
6: Effectivement, il faut toujours être vigilant. Alors moi, je me fais des petits papiers pour organiser ma journée en essayant de caser toujours de façon équilibrée des temps de travail, des temps même de détente, ou en tout cas aussi de lecture, de formation, voilà, puis aussi de ne pas fuir les temps communs avec les frères en récréation, par exemple. On pourrait me dire, bah non, je ne vais pas aller en récréation, j'ai du travail. Voilà. Ça, c'est un petit combat quotidien, au niveau aussi des préoccupations, des pensées. Hein. Donc les moines, depuis le début de la vie monastique, sont toujours dans le combat des pensées, c'est-à-dire qu'est-ce que je rumine ? Est-ce que je rumine la parole de Dieu, ou est-ce que je rumine des soucis, ou est-ce que je rumine des inquiétudes plus ou moins fondées, ou bien alors ce qui m'a permis de progresser, c'est de, comme dit saint Paul, de ruminer des pensées d'action de grâce. Voilà, donc d'être reconnaissant pour le quotidien, pour tout ce qui arrive, pour cette belle aventure par exemple de la brasserie, mais aussi bien sûr pour les belles restaurations qu'on a eues ces dernières années dans les bâtiments de la communauté, mais pour la communauté elle-même, son abbé, les frères, pour les visiteurs, pour les gens qui nous disent qu'ils sont contents qu'on soit là, etc. Il y a plein de sujets, et ça, c'est pas incompatible avec n'importe quel travail, voilà.
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1: Quel bilan vous tirez de ces 10 années passées à faire de la bière ?
6: Il y a un bilan, bien sûr, au plan de la communauté, où on a vécu et on vit toujours une aventure. Notre père abbé, donc, dès le départ, a dit que ce n'était pas juste un gagne-pain, mais c'était quelque chose de communautaire, et qu'il fallait chaque membre de la communauté participe d'une façon ou d'une autre. Donc ça a permis effectivement de faire révéler les talents de chaque frère, hein, comme par exemple pour les talents pratiques, hein, donc le frère qui sait tout faire et qui sait réparer les machines, qui a toujours les bonnes idées. Voilà, bon, le frère qui était plus habile à goûter, justement, à déguster, à repérer les petites variations de recettes. Le père abbé nous a fait fonctionner souvent en commission, donc en mettant plusieurs frères ensemble, avec souvent un professionnel ou un amateur, mais enfin quelqu'un de l'extérieur qui pouvait aussi apporter un élément. Donc ça, c'est une belle aventure communautaire. Ça continue aujourd'hui, même s'il y a moins de créativité, mais en fait, il y en a à l'occasion notamment des 10 ans. Aujourd'hui, donc la communauté, par exemple, tous les jeudis, forme et les cartons et met les étiquettes sur les cartons de 6 bières, ce qui sont la façon la plus habituelle de vendre la bière. Et puis d'autres frères contribuent à la mise en bouteille. Donc je suis responsable de la mise en bouteille, mais on ne peut pas le faire tout seul, il faut toujours être plusieurs. Voilà, donc ça c'est un bilan donc, au niveau de la vie de la communauté. Au niveau de l'image de la vie monastique, je pense que vers l'extérieur, ça donne une bonne image, c'est-à-dire que même si on n'aime pas la bière, beaucoup de gens apprécient de voir cette bouteille. Le message qu'elle transmet, un message plutôt dynamique, positif, hein, comme quoi les moines continuent de prendre soin de la création et aussi de la langue et du corps des gens, en leur fournissant de quoi soutenir. Ça nous permet aussi d'être connus par des gens qui n'auraient jamais entendu parler de la vie monastique, ou alors d'une façon erronée, en se disant c'est quelque chose du passé, par exemple. C'est ce que je pensais moi aussi avant de rentrer à l'abbaye. Ça nous met en contact avec des gens qui n'ont pas forcément la foi. Et donc ça, c'est aussi un bilan positif. Bien sûr, on s'y retrouve financièrement. Donc c'est vrai que l'introduction de la bière dans notre boutique a fait monter les ventes globales de la boutique, pas seulement la bière elle-même, mais les autres choses que l'on vend. Or, nous vendons aussi des produits d'autres abbayes. Voilà, donc ça a contribué aussi au commerce de toutes les abbayes, on peut dire. On a aussi essayé que ça devienne de plus en plus respectueux pour l'environnement, en introduisant l'an dernier la bouteille réutilisable, hein, alors qu'avant c'était une bouteille qui pouvait être recyclée, le verre pouvait être recyclé, mais pas la bouteille en tant que telle. Donc maintenant nous travaillons avec ID Verre, qui est près de Val-de-Reuil, à côté de la brasserie des Deux Amants, et qui lave nos bouteilles pour que nous puissions les re-remplir, les réétiqueter et re-remplir.
1: Pour finalement toujours s'adapter à l'air du temps.
6: Oui, voilà, c'est aussi un élément de cette aventure, hein, c'est que par cette activité, nous nous insérons dans le monde tel qu'il est aujourd'hui. Ça nous fait prendre conscience de tout ce que les gens vivent autour de nous.
3: Et cette aventure, ça fait 10 ans qu'elle dure, une décennie qui sera fêtée dignement par quelques événements marquants.
6: En effet, depuis novembre dernier, le frère Mathieu a commencé avec d'autres brasseurs de préparer des surprises, et bon, on peut simplement laisser entendre que ce sont des bières qui vont vieillir dans des fûts ayant contenu d'autres alcools en général, et qui seront tous commercialisés en octobre, en gros, 2026, à préciser tout ça. Voilà, la première collaboration qui est déjà disponible, c'est la bière Grue, disponible en canette, qui est dans notre boutique et chez de nombreux revendeurs, qui a été brassée à Bois d'Arcy avec la brasserie O'Clock. Mais il y aura encore la brasserie Deck et Donnehu et la brasserie du Pays Flamand dont j'ai parlé, qui ont collaboré aussi pour nous aider à donner plus d'éclat à cette dixième année. Et le point d'orgue, si je puis dire, ce sera en octobre, effectivement, au début octobre, une journée avec les journalistes. Et à la fin d'octobre, une sorte de fête, enfin avec un bar éphémère ici même.
3: Et les équipes normandes de RCF y seront, vous pouvez compter sur nous. C'est la fin de cet épisode de Radio Guidage consacré à la brasserie de l'abbaye de Saint-Vendry. Merci aux frères Louis, Frédéric et Mathieu pour leur accueil. Merci également à Louis Bachelet pour sa collaboration. Et n'hésitez pas à profiter de l'été pour découvrir par vous-même l'abbaye de Saint-Vendry et ses nombreux trésors, ainsi que, vous l'avez compris, ses bières délicieuses. Bel été sur les ondes de RCF Notre-Dame.

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1: 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Pour chaque levée, le nombre des soudards restait calculé par le gouvernement et les rouets. 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En 1909, il est suivi de 2 à 4 ans. D'après le régiment et ce qui vaut chez les soudards à feu finent de peu que les colonies et que les soudards à pied, les piottes. Si on avait eu le crédit de se faire remplacer, on pourrait croire que le tirage au sourd est un bon système, puisque tout le monde avait les mêmes chances. 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Les officiers et les autres gradés de carrière provenaient des familles de noobs ou de bourgeois. Déjà en 1870, le roi Léopold II est tracassé par ce problème-là. Ce n'est qu'en 1909 qu'il a parvenu à faire une croix sur le tirage au sourd. 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Il a fait un service de 4 ans sans revenir à permission. Ça se trouve trop long. Et quand il a eu fait ce terme, il a quand même revenu à pied. Voilà, oui, ce qui se passe. Comme on dit, chaque pays, chaque monde. 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Ce stuve courant aussi de porter des médailles. 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
0: Les musiques qui nous allons shooter est l'écho de Vivolclore Namrouet. 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
0: Paul, j'a tout un bon slé de merci à vous dire, et pas que merci pour tout ce que vous avez fait pour moi, mais étant pour mes parents. 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
2: Bonjour, bonjour et bienvenue à toutes et à tous dans Du sucre dans votre été. Bah écoutez, c'est la deuxième semaine de cette émission qui s'achève. Moi, j'ai pas vu le temps passer, alors j'espère que pour vous, c'est pareil. Ça voudrait dire déjà que vous occupez agréablement vos journées estivales et que vous passez aussi un bon moment avec nous. Nous, c'est toute l'équipe qui vous concocte cette émission, c'est-à-dire les trois antennes de RCF. Bruxelles, où je suis, Liège et Sud-Belgique. Du sucre dans votre été, c'est jusqu'au 27 août, du lundi au jeudi. On va donc passer quasiment une heure avec notre invité, découvrir son actualité et apprendre à mieux le connaître à travers ses souvenirs d'été et à travers le questionnaire « Qu'est-ce qui vous redonne de l'élan quand vous avez le moral dans les chaussettes de sport ?» Et puis enfin, notre invité nous fera découvrir son coup de cœur. D'ailleurs, il est venu avec. Il y aura bien sûr de la musique et des chroniques. Tous les jeudis, on fait le plein de bulles avec notre super libraire bruxellois de la Place Flagey, Frédéric Ronce. Tout l'été, il vous ouvre son panthéon personnel, c'est-à-dire les BD qu'il faut lire absolument au moins une fois dans sa vie. Aujourd'hui, il vous parle d'Étienne Davodeau et des mauvaises gens. J'aurais envie de vous dire que tout Davodeau est à lire. Et puis, c'est la dernière chronique de foot de la semaine et même de l'émission, puisque la finale du Mondial aura lieu dimanche à 21h. Ce sera Espagne-Argentine, une affiche inédite, ce qui veut dire que la petite finale, donc le match pour la troisième place, se jouera entre la France et l'Angleterre et ce sera samedi à 23h. Mais Bernard Van Vinkt vous en parlera mieux que moi dans sa chronique Impression de Coupe du Monde. On met du sucre dans votre été, c'est l'invité. Alors mon invité ne vous parlera pas de foot, sauf si son double le souhaite. Référence à une de ses nouvelles, Mon double et moi, qui ouvre le recueil qu'il a publié il y a quelques années, Nouvelles de l'autre vie. Il vous parlera plus sûrement de francophonie, lui qui est un belgo-québécois né à Montréal et vivant à Liège. Il vous parlera de littérature, puisque c'est un poète et un auteur, notamment de La nuit sans fin, qui a obtenu le prix Franz de Wever. Et Ma vie d'espion, autre titre. Il vous parlera aussi des autres vies qu'il a vécues, toutes autour du livre et de l'écriture, puisqu'il a été libraire, critique littéraire, notamment pour Le Carnet et Les Instants. Il a été critique de cinéma et co-scénariste. Les mots, les siens, ceux des autres, c'est son quotidien, lui qui dirige la maison d'édition Les Impressions Nouvelles. Il nous parlera donc sûrement de Yann Battens, mon invité de mardi. Et il coordonne aussi les éditeurs singuliers, l'association Trentenaire, qui réunit une trentaine de maisons d'édition indépendantes belges, mais pas que. J'ai donc le plaisir de recevoir Thierry Orgelin. Bonjour Thierry.
3: Bonjour.
2: Alors Thierry, j'ai déjà fait ma première boulette, vous allez me rectifier. J'ai fait une présentation et vous me disiez non. Alors, j'ai dit que vous dirigez les Impressions Nouvelles, c'est pas ça.
3: Pas du tout. Je dirige une collection chez une maison d'édition française qui s'appelle L'Herbe qui tremble.
2: Voilà, L'Herbe qui tremble et qui fait partie donc de la soixantaine de maisons d'édition dont j'ai parlé, donc des éditeurs singuliers.
3: Tout à fait.
2: Voilà, que vous coordonnez. Alors justement, cette maison d'édition des éditeurs singuliers, j'ai dit belge, mais pas que. Parce qu'il y a des maisons d'édition francophones.
3: Ça tient à l'histoire de cette association qui, à l'origine, s'appelait Espace Poésie, et qui, comme son nom l'indiquait, réunissait des maisons d'édition de poésie, essentiellement belges, mais aussi avec quelques maisons d'édition francophones au Québec et en France, qui avaient des auteurs belges francophones à leur catalogue.
2: Oui.
3: Et ce sont des membres historiques, si l'on peut dire, qui sont toujours membres aujourd'hui d'une association qui s'est progressivement élargie à l'ensemble de la littérature, avec aussi un peu de sciences humaines, de littérature jeunesse, de beaux livres.
2: C'est aussi une manière d'exister, de renforcer sa présence dans un domaine, on le sait, le secteur du livre, qui ne va pas forcément bien.
3: Mais c'est une association qui s'est fondée sur un constat banal qui est que, surtout pour des maison indépendante de petite taille, le maillon faible, c'est toujours la diffusion.
2: Oui.
3: Parce que ce sont des maisons animées par des petites équipes qui investissent l'essentiel de leur énergie dans l'accompagnement éditorial, dans la production de livres, et qui souvent sont essoufflés au moment où véritablement la guerre commence, c'est-à-dire au moment où il faut
2: distribuer, diffuser,
3: etc. Et donc, sur ce constat est née cette association avec des objectifs logistiques très concrets, très précis, qui étaient d'apporter un soutien à la visibilité, à la diffusion, par des actions de communication commune, mais surtout par l'organisation de stands collectifs dans les salons du livre, en France, en Belgique et en Suisse, donc en apportant un soutien logistique, en fournissant du personnel, en assurant le transport des livres et en offrant à ces maisons qui n'avaient pas les moyens, souvent ni financiers ni en ressources humaines, d'être présentes dans les salons du livre, en leur donnant une visibilité. Parce que c'est un secteur... finalement, dont on pourrait dire qu'il produit des prototypes ou des ouvrages de niche qui sont souvent peu présents en librairie, notamment on pense à la poésie, et pour lesquels la rencontre directe avec le public est vraiment essentielle. Donc le circuit, disons, parallèle des salons dont on a pu croire il y a quelques années, c'était très à la mode de dire que c'était une formule usée, fatiguée, qu'il fallait renouveler. Et finalement, on se rend compte que pas du tout.
2: Que la simplicité, c'est-à-dire moi, lectrice, vous, lecteur, auteur, autrice, on va se rencontrer, on va parler, on va découvrir, on va être curieux. C'est ça.
3: Oui, et puis si on regarde en termes même économiques, bon, vous disiez, le secteur du livre va pas très bien. La littérature tire mieux son épingle du jeu que d'autres secteurs.
2: Oui.
3: Mais nous, l'an dernier, sur la douzaine de salons de livres qu'on a fait, on a observé une progression des ventes de 25%.
2: Oui, oui, ce qui est pas mal du tout. Dans le contexte, c'est plutôt pas mal. Oui.
3: À une échelle vraiment...

0: C'est vrai que au niveau comment dire au niveau sociétal, on se dit bah tiens au niveau général, on se dit tiens la poésie, oh c'est un truc qui concerne voilà quelques-uns, ou c'est quand on était petit, c'est scolaire, on en parlait avec Anne Battens l'autre jour, mais en fait non, et aussi voilà, c'est quelque chose qui a vraiment pied dans la société, qui peut nous ouvrir aussi une vision, et surtout qui est très très dynamique. Il y a un vrai public pour la poésie.
1: Il y a un public
0: et très vaste et très
1: et
0: différent.
1: Un public dont on voit qu'il se renouvelle. Alors oui. Curieusement, bon, moins en France, il me semble, ou quand je suis au marché de la poésie de Paris, oui. Ça m'a moins frappé cette année, mais les années précédentes, je me disais, mais il me semble que je revois toujours les mêmes choses, les mêmes personnes qui sont chaque année, que je vois vieillir d'année en année, et qui eux-mêmes me voient vieillir d'année en année.
0: Ça va dans les deux sens, chérie, c'est vrai.
1: Mais ce qui est très frappant, par exemple, au marché de la poésie de Montréal ou au Poétique Bazar à Bruxelles, oui. C'est de voir qu'il y a un public jeune, donc c'est un public qui se renouvelle, et les modes de diffusion de la poésie avec l'essor du slam, de la poésie orale, de la performance, bon, pour le meilleur et le moins bon, parce que comme dans tout, il y a à boire et à manger, montrent qu'il y a ce sont aussi des usages de lecture et d'appropriation de textes qui évoluent aussi.
0: Oui, le fait aussi qu'il y ait un poète, une poétesse nationale en Belgique, hein, ça joue aussi.
1: J'ai pas vraiment d'avis sur la question. Moi, il m'a toujours paru que c'était une importation de quelque chose qui restait très vivant en Angleterre, parce que ça fait très longtemps. Alors, je suis peut-être mal informé. J'ai l'impression que ce poète ou cette poétesse nationale, finalement, on ne la voit pas beaucoup. On s'en aperçoit quand tous les deux ans paraît le recueil
0: des poèmes qu'elle a écrits pendant ses deux ans.
1: Alors, est-ce que je lis les mauvais journaux? Est-ce que j'écoute les mauvaises stations de radio?
0: Je ne sais pas du tout. En tout cas, effectivement, c'est vrai, c'était Lisette Lombé jusqu'à présent qui était. Et vous parliez de slam, Lisette Lombé qui est aussi très, très active
1: mais
0: sur la scène du slam.
1: C'est intéressant. Enfin, c'est une manière possible, comme la poésie dans le métro, par exemple, les affichages de poèmes.
0: Bien sûr.
1: De parvenir à, je dirais pas reconnecter, parce qu'en réalité, ça a toujours été connecté, mais de faire apparaître, de rendre visible le fait que la poésie n'est pas un langage déconnecté de notre réalité quotidienne.
0: Non, bien au contraire, ça peut être aussi une poésie de résistance. Au niveau des différents salons, puisqu'on a bien compris Thierry Orgelin, donc votre rôle en tant que coordinateur au sein des éditeurs singuliers, c'est donc d'accompagner les auteurs, les maisons d'édition, dans les différents salons. Je me demandais, est-ce qu'il y a une vitalité différente du livre au sein de la francophonie, puisqu'on parlait du Québec, de Montréal, on parle de la Belgique, un petit peu de France, il y a aussi la Suisse, je n'oublie pas la francophonie, l'Afrique, enfin voilà, c'est vaste la francophonie.
1: Il me semble que là où le livre est le plus vivant, c'est en francophonie, c'est au Québec, parce que pour une question de situation géographique, les Québécois ont la chance d'avoir un océan de 6000 km qui les sépare de la France, qui renchérit le coût des livres français, de sorte que les livres locaux sont moins chers, sont très compétitifs.
0: Un très bon marché, donc on dit ok, on va acheter local et national.
1: Et aussi le fait, pour le Québec, d'être un îlot francophone noyé dans une mer anglophone, fait qu'il y a un réflexe de survie et même de fierté culturelle beaucoup plus affirmé, notamment qu'en Belgique. C'est-à-dire qu'il me semble que les médias suivent mieux le livre québécois, les libraires le défendent. Etc. La Belgique et la Suisse est aussi un marché à part, parce que n'étant pas dans le marché commun.
0: Les prix, ça va jouer, parce qu'il y a des taxes qui ne s'appliquent pas.
1: Voilà, donc là aussi, le prix des livres français est fort renchéri en Suisse. La Belgique est un cas un peu particulier.

0: qu'au fond, elle appartient, à l'époque de la Révolution française, la Belgique était département français, et elle continue d'appartenir au marché domestique de la France. Et on le voit bien, les gens, à commencer par moi, on consomme des médias français, on achète des livres français. Dans les librairies belges, 75 à 85% des livres qui se vendent sont des livres français. Et il continue à y avoir, mais je trouve que depuis 5 ans, et notamment grâce à la campagne Lisez-vous le Belge,
1: exactement,
0: la mentalité est en train de changer, mais comme il y a eu une longue époque où, faute d'édition littéraire en Belgique, pour se faire publier, il fallait publier en France.
1: Mais même d'ailleurs, Amélie Nothomb a été publiée donc chez Albin Michel, elle l'est toujours, en France, maison d'édition française. Et c'est, on a l'impression qu'en fait, pour un auteur belge, il faut être publié en France pour être légitimé en quelque sorte dans son propre pays. Voilà. Donc nul n'est prophète dans son pays, quoi. C'est vraiment ça.
0: Donc il continue à subsister ce préjugé que si vous êtes publié en Belgique, c'est parce que vous n'avez pas réussi à vous faire publier en France.
1: D'accord.
0: Mais alors, puisque vous mentionnez Amélie Nothomb, le revers de cette médaille, c'est qu'au fond, depuis qu'il y a une édition au sens moderne en Belgique, c'est-à-dire depuis 1850, la stratégie consciente et inconsciente des maisons d'édition belges, ça a toujours été de comment résister ou comment trouver sa place dans ce marché, eh bien, en occupant les niches dont ne veulent pas les Français.
1: Ouais.
0: Donc, en publiant des nouvelles, parce que les maisons d'édition françaises ne publient pas de nouvelles, en publiant des livres de genre littéraire sans légitimité culturelle, bon, la littérature fantastique, le roman policier, la bande dessinée, et en publiant des livres, disons, inclassables, hors genre, qu'on ne sait pas mettre dans un tiroir ou une catégorie. Et je trouve toujours très frappant de constater que Amélie Nothomb a publié tous ses romans en France chez Albin Michel, mais elle a un livre un peu différent qui est un recueil de contes, elle l'a publié à Bruxelles. Mmh. Caroline Lamarche publie ses romans en France, mais dès qu'elle a un livre un peu différent comme l'Arlésienne, elle le confie aux Impressions Nouvelles parce qu'il n'y a qu'un éditeur belge qui accepte cette folie de publier un livre qui n'entre dans aucune catégorie. Donc c'est à la fois, je dirais, la faiblesse économique et la force sur le plan de l'originalité, la singularité des catalogues de l'édition belge, elle réside là.
1: Ouais. Alors le fait qu'il n'y ait pas d'étiquette, pas de case, c'est un petit peu aussi votre cas à vous, Thierry Orgelin, parce que vous êtes un auteur un peu particulier, même si vous êtes vraiment dédié en ce moment à l'édition, puisque j'ai lu que vous étiez un spécialiste de la prose brève, donc des nouvelles. J'ai cité recueil de nouvelles, puis aussi des exercices de style. Hein. Voilà, dites-nous un petit peu quand vous écriviez, par rapport au le mouvement de l'Oulipo notamment. Parlez-nous de ça.
0: Ah, mais ça, je vous en parlerai dans un second temps parce que ça a été un peu un one shot.
1: Oui.
0: Mais disons qu'on n'écrit pas ce qu'on veut, on écrit ce qu'on peut. Et si j'avais été un peintre à la Renaissance, je n'aurais pas été un fresquiste, j'aurais été un miniaturiste, mais il n'y a aucun mérite à cela, c'est une question de tempérament. J'avais, avec Nicolas Marchal, le romancier, des conversations très amusantes où nous nous disions mutuellement « Ah, mais Thierry, comment fais-tu pour écrire des nouvelles ? C'est tellement compliqué !» Et moi, je disais « Mais non, il n'y a rien de plus facile. Et toi, comment fais-tu pour faire un roman ?» Jamais je ne saurais faire un roman.
1: Ouais.
0: Donc, c'est une question... Je me rappelle qu'au collège, je me défendais pas mal dans le 100 mètres, mais j'étais nul en course de fond. C'est vraiment une question
1: De tempérament, de rythme.
0: De tempérament Et peut-être aussi, mais là c'est un truc vraiment très personnel, de politesse vis-à-vis du lecteur, parce que je vis dans la terreur de l'ennuyer. Et donc je me dis, mais Borges a écrit son autobiographie, elle ne fait pas 400 pages, elle en fait 60, bravo.
1: Voilà, très concis, bravo, oui.
0: Et donc, il y a ce côté, et il y a aussi quelque chose qui vient peut-être de la musique et du jazz, de l'époque où le jazz s'enregistrait sur des 78 tours, donc des faces de 3 minutes. Et quand on écoute des morceaux de Duke Ellington des années 20 ou 30, on est fasciné de la densité, de la capacité à faire rentrer un maximum d'informations musicales dans un minimum de temps.
1: Oui, comme un haïku, quoi.
0: Oui.
1: Voilà,
0: oui,
1: c'est exactement oui, ça. Mais oui, c'est vrai que quand on parle nouvelles, moi, spontanément, auteur belge de nouvelles, moi, je pense à Luc Delis. Bon, oui, pas bon, puisqu'il est français oui, maintenant, oui, non, en Belgique, mais auteur français.
0: Mais il y a Bernard Quérigny
1: voilà,
0: aussi, il y a
1: bien
0: Patrick Delperdange.
1: Exactement, oui, oui, oui, oui, il y a vraiment tout un... Et même au niveau du mot, très récemment, j'ai parlé d'un recueil de nouvelles qui avait été publié donc, par Jacqueline Hartmann, des femmes imaginaires, et en recevant sa fille, Marianne Putman, ça me disait non, ce sont des courts romans, pas des nouvelles. Ma mère tenait à ce mot de court roman. Alors, entre un roman et une nouvelle.
0: Ça, je pense que c'est des catégories que chacun s'invente dans sa tête. Moi, je ne me pose jamais cette question en écrivant.
1: Et c'est d'abord l'histoire qui compte.
0: Oui, je ne me pose jamais, à l'avance d'ailleurs, je me trompe souvent dans mes pronostics, la question de combien de pages il faudra pour raconter cette histoire.
1: Ouais. C'est le sujet qui détermine.
0: Oui, oui,
1: quoi.
0: Oui. Il m'est arrivé, je me souviens d'une nouvelle qui s'appelle L'homme à la langue jaune. Je me disais, ça en 20 pages, c'est plié. Et pour finir, sans que je me rende compte, ce narrateur qui ne devait être qu'un figurant, qu'une sorte de fantôme, a pris une importance que je n'avais pas du tout prévue. Et cette nouvelle a fait 35 pages. Bon, bah, très bien, c'est sa bonne longueur. Et j'ai la chance d'avoir un éditeur que ces questions ne perturbent en aucune manière. Parce que ma vie d'espion est précisément ce genre d'objet qui incommode tous les éditeurs. Parce que est-ce une longue nouvelle ou un court roman? Bon, les Anglais ont un mot merveilleux pour ça, ils parlent de novella. Mmh. Mais c'est généralement le genre d'objet dont un éditeur dira, écoute, Coco, t'es bien gentil, mais...
1: C'est un peu inclassable, on ne sait pas trop comment on va te présenter dans les médias. On reste avec vous, Thierry Orgelin, donc coordinateur des éditeurs singuliers. Bah, tiens, pour vous rappeler vos racines québécoises, s'il en était besoin, je vous propose d'écouter... C'est un...

0: Le petit bonheur de Félix Leclerc, notre invité aujourd'hui, Thierry Orgelin, qui est né à Montréal et vous y avez vécu jusqu'à 26 ans, c'est ça?
1: C'est bien ça.
0: Je vous ai demandé hors antenne, donc voilà, je m'enseigne un peu, c'est là où vous avez été libraire, notamment. Tiens, justement, d'un libraire à un autre, c'est celui de la place Flagey qu'on retrouve à présent, Frédéric Rons.
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0: Tout l'été, il nous fait découvrir son panthéon BD, des BD qui ne sont pas forcément sortis récemment, mais qu'il faut absolument lire, comme celle-ci. C'est un classique aussi pour Frédéric Rons, hein. C'est Étienne Davodeau pour cet album Les Mauvaises Gens, une histoire de militants publiée chez Delcourt. Oui, Étienne Davodeau, déjà, c'est un auteur incontournable pour vous, Frédéric.
1: C'est un auteur incontournable et c'est peut-être un auteur qui a l'œuvre la plus personnelle et finalement une des plus représentatives de la bande dessinée contemporaine, parce que arrive avec Davodeau ce qu'on appelle le roman graphique. Davodeau, il passe de la bande dessinée au roman graphique et, pour être simple, dans la forme, c'est passé d'une bande dessinée grand format A4 qui est formatée d'un point de vue de la pagination, donc on est à 48-54 pages en général, à une œuvre qui ne donne pas de limites dans le format, à savoir que on est dans des formats qui sont plus petits, qui sont plus ramassés, mais qui ont une bien plus forte pagination, ce qui permet aux auteurs d'aborder des sujets plus complexes, puisque il ne faut plus avoir cette espèce de ligne de tension qui va toujours dans le même sens dans une bande dessinée, à savoir du bas vers le haut. Là, on peut se permettre de faire des petites suspensions, d'avoir des moments de respiration, d'avoir des moments de recueillement, de réflexion, de repartir vers le récit. Bref, on arrive dans la forme, à une espèce de format qui permet à certains auteurs d'arriver à maturité. C'est la forme qui rejoint le fond.
0: On l'a vu dans Là où tu vas, la récente BD de Davodeau, justement, qui parlait de sa femme Françoise, qui accompagnait les gens qui étaient atteints de la maladie d'Alzheimer. On le voyait aussi sur la forme.
1: Tout à fait. Oui. Et Étienne Davodeau, il a abordé bien des sujets qui sont des sujets, je dirais, transversaux de notre société. C'est quelqu'un qui parle avant tout des gens, et s'il y a quelque chose finalement qui revient dans la bande dessinée que j'apprécie, que j'aime et que j'adore, c'est que, comme la semaine passée pour Ethel et Ernest, il y a quelque chose d'un sujet qui pourrait paraître assez aride. La semaine passée, l'histoire d'Angleterre, la Seconde Guerre mondiale, l'arrivée des travaillistes au pouvoir à travers une histoire d'amour exceptionnelle. Et bien justement, on a besoin des sentiments, on a besoin d'exprimer quelque chose qui s'appelle l'empathie, qui est quelque chose de fondamental et qui est peut-être la seule chose qui nous définit, nous, je pense, en tant qu'humains.
0: Et c'est le cas donc avec cette BD, avec ce roman graphique, Les Mauvaises Gens, une histoire de militants chez Delcourt.
1: Alors quand on regarde la couverture, en fait, on ne comprend pas tout, et quand on a lu le livre, tout est dit avec la couverture. Les Mauvaises Gens, ce sont ceux qui sont coincés entre l'église et l'usine, et on va parler de la Vendée, et d'une région qu'il connaît particulièrement bien, pour parler de l'évolution sociale extrêmement tardive d'une région de France, de la France en général, mais d'une France qui n'était pas industrialisée ou extrêmement tardivement. Donc ça n'a rien à voir avec les régions du Nord comme la Belgique, les Pays-Bas, l'Angleterre, l'Allemagne. La France est un pays qui est resté finalement très rural, qui s'est industrialisé que partiellement, en tout cas dans les bassins houillés, dans le nord de la France, etc. Là, on est vraiment dans la France profonde, la France agricole, et il faut savoir que les mauvaises gens, c'est le nom des gens qui sont en fait des paysans sans terre. Les paysans sans terre, quand on est vendéen, déjà rien que le mot vendéen, ça devrait faire appel à certaines notions historiques.
0: Les chouans,
1: ceux qui n'ont même pas accepté la Révolution française de 1789. Donc, quand on est un paysan sans terre, en fait, on n'a rien à proposer à part son travail, puisque finalement, on n'est ni un salarié, on ne travaille pas en usine, on n'est pas payé pour un travail qui est régulier, qui est contractuel, on se retrouve à travailler sur les terres d'un autre, comme avant 1789.
0: On n'est même pas propriétaire de sa ferme, on n'est même pas agriculteur, chef d'entreprise.
1: Exactement, on vend ses bras pour faire un travail, et lui, pour une des premières fois, je pense, de la bande dessinée, il va parler en particulier du sort des femmes. Et il va y parvenir justement avec cette valeur ajoutée, cette huile dans les rouages, ce regard empathique, cet amour pour ce qu'il raconte, parce que c'est grâce au mouvement chrétien, ouvrier, au MOC, qui est en fait l'histoire des mauvaises gens, que ses parents vont se rencontrer. Donc c'est une histoire intime. C'est finalement comment des gens vont se fédérer pour sortir de leurs conditions et aussi et surtout devenir des humains qui ont les droits les plus fondamentaux.
0: Les mauvaises gens, donc une histoire de militants, c'est publié chez Delcourt et c'est signé Étienne Davodeau, là aussi à rechercher dans les librairies ou peut-être...
1: Ça se trouve encore.
0: Voilà, ça se trouve encore. Merci beaucoup Frédéric.
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0: Notre invité aujourd'hui, Thierry Orgelin, poète, auteur, éditeur, coordinateur de l'association belge des éditeurs singuliers. Voilà, bah oui. C'est bien ça.
3: C'est bien lui.
0: Voilà, c'est bien vous. Alors, un souvenir d'été à partager aujourd'hui, Thierry, ça serait quoi ?
3: Mais je suis toujours émerveillé par le talent qu'ont les voyages à produire des faisceaux de coïncidences.
0: C'est joliment dit.
3: Vraisemblablement, ne signifient rien, mais auxquels on ne peut pas s'empêcher de chercher un sens. Par exemple, vous voyagez en France en changeant tous les jours de ville et... 3 jours de suite, dans 3 villes différentes, vous croisez la même femme. Il y a 6 mois, j'étais en Italie. Premier soir à Orvieto, une 4L rouge garée dans la rue de mon hôtel. Bon, jusque-là, des 4L, on en produit plus, mais il en circule encore pas mal dans les pays méditerranéens. Une 4L rouge, c'est un petit peu plus rare. Mmh. Et 5 jours plus tard, dernier jour du voyage, à Rome sous la pluie, une autre 4L rouge, garé dans la rue de mon hôtel. Et alors, l'imagination se met tout de suite en branle. Il y a nécessairement un service secret en Italie, le bureau des 4L rouges, dont les membres communiquent au moyen des numéros de plaques minéralogiques, qui sont évidemment des messages codés.
0: Oui, et puis comme vous aimez aussi les histoires d'espionnage, ah, voilà. Oui. Très bien, ben voilà, faudra l'écrire, le mystère de la 4L rouge. Le questionnaire, qu'est-ce qui vous redonne donc de l'élan quand vous avez le moral dans les chaussettes ? L'odeur ou le parfum qui vous réconforte ?
3: Certains jours d'été très chauds,
0: ouais.
3: On passe devant un soupirail qui vous envoie une bouchée fraîche de plâtre mouillé. Et c'est mystérieusement une odeur qui me téléporte dans mon enfance, dans un passé très ancien.
0: Le plat qui vous console, hein.
3: J'aime beaucoup les plats de brasserie traditionnelle, qui tendent d'ailleurs à disparaître des cartes des brasseries.
0: La carbonade ?
3: Non, le poireau vinaigrette.
0: Ah oui, le poireau vinaigrette, oui, c'est vrai.
3: Le museau vinaigrette, l'os à moelle au gros sel, le petit salé aux lentilles, ce genre de choses. Roboratives.
0: Ouais. La chanson qui vous fait du bien.
3: Alors, il y en a beaucoup. Et notamment une chanson de Cole Porter qui s'appelle Ace in the Hole, un atout dans la manche, dans l'interprétation vraiment rayonnante de Ella Fitzgerald. Et c'est une chanson qui dit que quand on est dans le 36e dessous, quand on est au fond du lac, on trouve toujours le ressort de donner un coup de pied pour remonter vaille que vaille à la surface.
0: Le tableau dans lequel vous aimeriez vivre ?
3: C'est un tableau de petite taille, d'une minutie extraordinaire, d'un peintre qui s'appelle Antonello de Messine, et qui représente Saint Jérôme dans son cabinet de travail. Et donc on le voit assis sur un podium, entouré de livres, un livre à la main. C'est une composition à la fois très simple et très savante. À l'arrière-plan, il y a 2 fenêtres qui donnent sur le paysage. Donc le contact avec le monde naturel n'est pas rompu pour autant. Il y a d'ailleurs beaucoup d'animaux dans ce tableau. La lumière est exceptionnelle. Et c'est une sorte d'image idéale pour moi de la sérénité dans le travail intellectuel.
0: Ouais, et puis vous aimez les miniatures, vous nous l'avez dit aussi tout à l'heure. Un plaisir qui ne coûte rien.
3: Rêvasser.
0: Le livre ou le film pour remonter le moral.
3: Alors quand on est vraiment dans le 36e dessous, on n'a même plus l'énergie d'ouvrir un livre, donc c'est forcément un film.
0: Oui.
3: Et c'est forcément une comédie musicale. Par exemple, My Sister Eileen, Ma sœur est du tonnerre de Richard Quine, avec Janet Leigh, Jack Lemmon, chorégraphie Bob Fosse. Et c'est un de ces quelques films dont d'innombrables visions n'épuisent pas le pouvoir euphorisant. C'est une merveille.
0: La personnalité sportive qui vous inspire.
3: M'inspirer, c'est un grand mot, mais à une époque lointaine où il m'arrivait de regarder les finales de Roland-Garros, j'aimais beaucoup le style de Steffi Graf.
0: Oui. Ah oui, oui, effectivement, ça remonte un petit peu. Hein. Oui, c'est les années 80-90, ouais, ça.
3: Ouais. Et sa manière de se mouvoir, d'occuper l'espace, son sens de la stratégie, sa finesse, surtout quand elle affrontait une brute nommée Monica Seles. C'était très, très beau à voir.
0: Le sport que vous aimeriez essayer?
3: La plongée sous-marine.
0: Le sport auquel vous ne comprenez rien, mais qui est quand même assez rigolo à regarder?
3: Le curling.
0: Oui.
3: Le curling.
0: C'est
3: qui est un sort impénétrable pour le profane, une chorégraphie involontairement un peu ridicule, et puis quand on s'y attarde, on s'aperçoit qu'elle n'est pas du tout dépourvue de grâce et d'élégance.
0: Le sport que vous aimez regarder à la télé, mais pas pratiquer?
3: Alors, c'est pas un sport, je vais tricher, carton jaune.
0: Ouais, c'est pas grave.
3: C'est un jeu.
0: Ouais.
3: C'est le snooker, dont je suis assidûment des championnats à la BBC. Donc, c'est une variante captivante et très cinégénique de billard, qui demande des qualités très contradictoires, c'est-à-dire beaucoup de patience et une grande rapidité d'exécution, une grande adresse et une intelligence stratégique, parce qu'il faut prévoir ses coups, 3-4 coups à l'avance, positionner les boules de la meilleure manière pour soi, tout en embêtant au maximum son adversaire, c'est captivant.
0: C'est du grand art. Votre juron préféré?
3: Alors, excusez-moi tout le monde, mais... Kalis.
0: Kalis de Christ. Votre expression belge préférée?
3: Alors, j'aime beaucoup le mot rafale employé dans les vieux bistrots au sens de tournée générale. Vous savez, Léon, mets une rafale sur tout ce qui bouge.
0: Très bien. Allez, bon, on va voir s'il nous met une rafale dans sa chronique. C'est Bernard Van Vinkt.
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5: Impression de Coupe du Monde en ce 16 juillet. Hier soir a eu lieu la deuxième demi-finale entre l'Argentine et l'Angleterre. Certaines confrontations passées ne se sont pas déroulées sans incident. Anglais et Argentins ont noué une des rivalités les plus exacerbées dans l'histoire de la Coupe du Monde, construite à coups de polémiques et d'actions légendaires. Par exemple, le but marqué de la main par Maradona en juin 1986 et que le joueur avait commenté « J'ai été aidé par la main de Dieu ». Que dire en réalité d'une première mi-temps qui m'a profondément déplu? Tout a commencé lors des hymnes nationaux où les coups de sifflet ne permettaient pas de les entendre. C'était à qui criait le plus fort. Quant à la qualité du jeu, j'ai fourni un effort pour aller jusqu'au bout des 45 premières minutes et j'avais envie de regarder autre chose. Ce, pour plusieurs raisons. Sur toute cette période, un seul réel tir au but. Mais entre-temps, on a eu droit à une réelle bataille rangée. Beaucoup trop de fautes méritaient une carte jaune. Mais l'arbitre n'a sorti la première qu'à la 37e minute. C'était beaucoup trop tard pour essayer de calmer les esprits surchauffés. Il a été pris à son piège. Il voulait laisser jouer, c'est tout à son honneur. Mais quand les protagonistes n'en veulent pas, que faire ? Certes, l'équipe d'Argentine était plus technicienne, avec quelques belles tentatives de Messi cadenassées au milieu du terrain. Et puis qu'il est désagréable de voir venir à tout bout de champ contester les décisions prises et entourer l'arbitre afin de lui mettre la pression. On attend beaucoup mieux d'une équipe championne du monde. Quant aux Anglais, ils ont pris leur part dans une partie que certains commentateurs qualifiaient de style sud-américain. Si elle était plus tactique, la partie de la veille entre la France et l'Espagne était bien plus agréable. La deuxième mi-temps commence de manière un peu plus offensive avec une occasion argentine par Julian Alvarez. Dans l'autre camp, sur un centre au deuxième poteau, surgit Gordon, qui prolonge dans les filets. 1-0 pour l'Angleterre à la 57e minute. Dès ce moment, l'entraîneur anglais a choisi de défendre et l'Argentine s'est montrée plus pressante devant le but adverse. Le gardien a sauvé les meubles devant Messi, mais l'égalisation tomba à la 85e minute sur un tir croisé d'Enzo Fernandez de grande précision. Alors la pression argentine s'est faite clairement. Elle se concrétise à la 94e minute alors que l'on se dirigeait vers les prolongations. Il fallait bien un vainqueur, mais que ce fut pénible. On a comme l'impression que l'Angleterre a oublié de jouer après son but. Il reste deux rencontres. Ce qu'on appelle la petite finale se jouera entre la France et l'Angleterre samedi 23h à Miami. Et la grande finale à New York à 21h verra s'affronter l'Espagne et l'Argentine. Dernière considération. À qui la faute quand une équipe perd ? Les interviews d'après-match ne montrent jamais un entraîneur battu avoir tort. Il suffit d'entendre Didier Deschamps, le sélectionneur national français, après la défaite de son équipe contre l'Espagne. Alors que l'arbitre salvadorien avait bien mené sa barque, je me demande toujours pourquoi on désigne un tel arbitre pour un quart de finale de Coupe du Monde. Sans commentaire, sauf à considérer ses propos comme manquant de fair play.
0: Bernard Van Vinkt, merci de nous avoir fait vivre la Coupe du Monde. Donc, tout cet été, je rappelle donc la finale, c'est dimanche entre l'Espagne et l'Argentine. Allez, c'est l'été, on a envie de manger des glaces au chocolat par exemple. Voilà, en fait, en tout cas, je vous parle de chocolat parce que là maintenant, Marilène Corot et Aléane vous parlent de chocolate brownie.

0: Aléane et Marilyn Corot pour ce duo Chocolate Brownie.
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0: Notre invité Thierry Orgelin, auteur, poète, éditeur et coordinateur donc aux éditeurs singuliers. Et votre coup de cœur, hein, Thierry, bah, vous êtes venu avec et vous me l'avez présenté hors micro comme la poète la plus douée de sa génération. Et bah, je vous laisse nous la présenter à nous tous.
2: Donc elle s'appelle Anna Ayanoglou, elle m'épate beaucoup. On vit tout de même une époque qui encourage l'expression sans filtre de son petit soi au nom d'une sacro-sainte authenticité. Mmh. Et ça donne lieu très souvent à un spontanéisme un peu agressif et très stéréotypé. Et au contraire, ce que j'aime chez Anna, c'est qu'il y a un réel et patient travail de transposition dans un langage poétique d'une expérience personnelle pour la rendre communicable à autrui. Mmh. Par ailleurs, elle écrit des textes qui se prêtent fort bien à la lecture et elle les lit très bien. Mais la première fois que je l'ai entendu lire, je me suis dit tout de même méfiance parce que on sait qu'on peut être séduit par une lecture et qu'une fois qu'on a le livre en main, il n'en reste rien. Et ce qui est très frappant, c'est que les textes tiennent aussi sur la page, je dirais, non seulement par la syntaxe, mais même matériellement, par le jeu des rejets, l'emploi des tirets, elle adore les tirets. Mmh.
0: Voilà, vous adorez les tirets, donc Anna
3: Ayanoglou,
0: bienvenue.
3: Cadratin.
0: Cadratin, bienvenue.
3: Merci.
0: Alors donc, vous êtes française, mais bruxelloise d'adoption.
3: Oui, je suis, alors un jour on m'a présentée en tant que franco-bruxelloise.
0: D'accord.
3: Et j'aimais bien, parce que je pense qu'on est presque plus ancré dans la ville dans laquelle on vit que parfois dans le pays.
0: Oui, c'est vrai.
3: Donc voilà. C'est ce que je suis.
0: Ouais. Et alors justement, ce pays et cette ville vous inspirent aussi pour la poésie, pour vos textes?
3: Oui, tout à fait. Ben là, je mets la main, la dernière main à mon quatrième recueil qui parle beaucoup de Bruxelles. Mm-hmm. En général, les paysages m'inspirent. Donc j'ai vécu dans les pays baltes et c'est un peu la matière de mon premier recueil qui s'appelle Le fil des traversées.
0: Ouais.
3: Et là, ça faisait longtemps que je voulais écrire sur Bruxelles, mais en y étant encore, c'est pas facile. Souvent, on dit que c'est vrai, la distance aide beaucoup à recréer. Et je pense que paradoxalement, c'est le Covid qui m'a libérée. C'est-à-dire qu'on était tellement. Et voilà, j'ai un vers qui dit voilà, comme si la ville proscrite et tue l'une de l'autre, vous vous absentiez. Enfin, bref. Mmh. Et donc, il y a vraiment quelque chose où, en fait, il y a eu une absence qui s'est créée et j'ai pu commencer à écrire. Puis après, j'ai souvent plusieurs livres. Enfin, j'ai le temps, comme dit Thierry, pour moi, est extrêmement important. Donc, c'est bien parfois de se défamiliariser, de laisser de côté un manuscrit et de continuer un autre, etc. et d'y revenir. Et donc, voilà, j'ai commencé à peu près en 2021. Je l'ai pas mal laissé. Et puis là, je termine.
0: Ouais, mais alors, ça veut dire qu'entre les écrits de 2021 et là maintenant, quand vous y replongez le nez 5 ans après, il n'y a pas que votre écriture qui a évolué, il y a aussi vous-même, parce qu'on grandit, donc il y a forcément des choses où on porte pas tout à fait le même regard. Hein.
3: Tout à fait, mais du coup c'est un très bon filtre, c'est un très bon tamis, parce qu'on se dit, ça tient encore. Ouais. Et puis ça, voilà, il y avait peut-être un peu d'autocomplaisance, là j'étais peut-être un peu dans le ouin-ouin, et c'est plus trop la peine.
0: Ouais, vous êtes dur avec vous-même.
3: Très.
0: Ouais. Et est-ce que vous vous faites relire justement, ou est-ce que quand on parle de soi, quand on est dans le genre de la poésie, on se dit non, ça je vais pas faire relire.
3: Moi, ma manière d'avoir un regard extérieur, souvent, c'est de proposer mes textes à des revues littéraires. En poésie, on a cette chance, donc on est totalement marginaux, mais on a la chance d'avoir des revues beaucoup. Auquel on peut proposer 5-6 textes. Et donc, souvent, voilà, si à un moment j'ai un petit doute, tu vois, je fais une petite sélection, puis je l'envoie à une revue dans laquelle j'ai déjà publié ou une autre. Et c'est souvent. J'aime bien ce regard-là aussi de mes pères, quoi. Mmh. Mais voilà, envoyer à ma maman, j'ai cessé depuis un certain temps quand j'ai compris que de toute façon elle trouvait tout génial, donc ça servait strictement à rien.
0: Oui, mais c'est bien, vous avez le soutien de votre maman. Et puis alors, Thierry aussi parlait des scènes où vous. J'aime pas le mot réciter, c'est pas ça, où vous partagiez.
3: J'aime bien dire aussi parce que je ne les dis pas forcément. Une fois, j'ai vu comme ça quelqu'un sur scène qui les disait de tête et tout d'un coup, c'était une révélation parce qu'il y avait le corps aussi. C'est un peu intimidant parce que du coup, on a les yeux des gens sur soi.
0: C'est ça.
3: Et alors que quand on est le nez dans son livre, ça protège un peu plus. Mais donc moi, j'aime bien dire plutôt que lire mes poèmes sur scène.
0: Ouais, ou scander, slammer aussi ou pas ?
3: Bon, je pense que dire, c'est suffisamment vaste pour englober tout ça, quoi.
0: Ouais. Et vous avez aussi, parce que Thierry le soulignait tout à l'heure, la poésie en Belgique, effectivement, a une assez bonne vitalité. J'imagine que c'est aussi un petit monde. Vous connaissez, vous échangez aussi avec
3: vos
0: pères.
3: Alors, je suis très jalouse des Liégeois, parce que je trouve qu'ils ont un vivier. Alors, peut-être que c'est parce que l'herbe est toujours plus verte ailleurs, mais il m'est arrivé presque plus souvent d'être invité à faire des scènes, à participer. J'ai participé à un festival qui s'appelle Les Ondes, qui a lieu une fois tous les deux ans. Il y a Boustreau, qui est une revue géniale de Pascal Leclerc et Karel Logiste, enfin, entre autres. Et ils ont quand même, ouais, une sorte de fraternité, qui est peut-être un peu plus éclatée à Bruxelles, voilà. Mais c'est pas désagréable non plus.
0: Qu'est-ce qui vous touche particulièrement, Thierry, dans l'écriture d'Anna? La musicalité, le rythme des mots ou les thèmes, qu'est-ce qui vous marque particulièrement?
2: C'est un ensemble, mais qui pourrait se résumer par un mot qui est la netteté, au fond. J'aime pas trop les brouillards conventionnels. J'aime bien une certaine netteté d'exécution, que ce soit au cinéma, en musique, les quatuors à cordes, et le sentiment que sans qu'on sente, on ne sent pas l'effort, parce que tout le principe d'un texte, c'est de retirer l'échafaudage et qu'on ne sente pas le travail, mais on sent néanmoins que chaque mot a vraiment été pesé, et surtout il y a une syntaxe. Parce qu'au fond, la littérature, c'est moins des mots qu'un phrasé, qu'une respiration. Il y a un phrasé, et notamment ce que je disais à propos des rejets, donc il consiste de couper une phrase pour la faire se continuer au vers suivant, les tirées d'incises qui ménagent des pauses. Il y a une respiration qui, au-delà de ce qu'elle raconte, qui me plaît énormément, et je trouve que cette musique est presque autant porteuse d'une vision du monde que ce qu'on pourrait appeler, entre guillemets, le contenu du poème.
0: Et en même temps, vous l'avez dit, vous êtes assez fanat de jazz, donc de cette liberté musicale, et puis aussi, vous aimiez aussi les exercices de style. Voilà, on retrouve tout ça. Le mot netteté, il vous convient, Anna?
3: Ah, tout à fait, j'aime beaucoup. Mais je me souviens que Karel Logiste, donc poète liégeois, il a modéré une rencontre que j'ai faite autour de mon deuxième recueil à Liège, et il avait dit...
0: C'était Sensation du combat.
3: Tout à fait. Il avait dit lyrisme objectif. Alors j'avais beaucoup aimé, parce que déjà j'adore quand on met deux choses apparemment opposées. Et cette netteté aussi, j'ai la chance de faire des festivals à l'étranger, très bien traduites, c'est quelque chose qu'on me renvoie souvent, donc tant mieux.
0: Donc là, vous travaillez au quatrième recueil, c'est bien ça ?
3: Oui, tout à fait.
0: Puisque le troisième, c'était Appartenir, et c'est sorti il y a deux ans.
3: Tout à fait.
0: Voilà. Et ben, merci beaucoup, Anna Ayanoglou.
3: Merci à vous.
0: Merci Thierry.
2: Merci pour l'invitation.
0: Voilà, je rappelle, coordinateur des éditeurs singuliers. Puisque j'avais Yann Battens comme invité mardi, il me semble que vous préparez quelque chose aussi. Ça sera pour l'an prochain avec lui, c'est ça ?
2: Ah oui, oui, vous êtes bien informé.
0: Ouais. On aura l'occasion d'en reparler. Allez, très bonne journée à tous.
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3: Bonjour à tous et à toutes, j'espère que vous allez bien et bienvenue dans ce nouveau showcase de l'été. Aujourd'hui, je vous propose de découvrir un duo belge qui cultive l'élégance et l'émotion. Mesdames et messieurs, Laura Crow and Him. Né à Bruxelles en 2018, le projet réunit la chanteuse Laura Crow et le musicien et producteur Nicolas Dorian. Ensemble, ils façonnent une pop francophone raffinée où des mélodies accrocheuses rencontrent des textes sincères et une production particulièrement soignée. Un univers qui navigue entre pop, électro et chanson avec une identité musicale bien à eux. Le grand public les découvre avec leur premier album LCNH, puis à travers des titres comme La fille de l'air, Toxique, La vague ou encore Tout à la fois. Au fil des années, le duo affine son style, alternant chansons intimistes et morceaux plus lumineux, toujours portés par la voix délicate de Laura Crow et les arrangements ciselés de Nicolas Dorian. Cette année, Laura Crow and Him reviennent avec un nouveau single, Si j'avais, une chanson tout en finesse qui évoque les choix de vie, les regrets que l'on peut parfois ressentir et ces chemins que l'on n'a finalement pas empruntés. Un titre sensible, fidèle à leur manière de raconter les émotions du quotidien avec beaucoup de délicatesse. Sur scène, le duo s'est déjà produit dans de nombreux festivals et salles emblématiques de Belgique, parmi lesquels les Francopholies de Spa, le Brussels Summer Festival, l'Ancienne Belgique ou encore le Botanique. Des concerts où la proximité avec le public et l'émotion occupent toujours une place centrale. Pour l'instant, aucune nouvelle date n'a encore été annoncée officiellement, mais cette nouvelle sortie devrait bientôt s'accompagner d'un retour sur scène. Et avec leur univers élégant, leur sens de la mélodie et leur capacité à transformer les émotions en chansons, Laura Crow and Him confirme qu'il compte parmi les belles références de la scène pop belge. Et on termine avec un live enregistré ici dans les studios de RCF Bruxelles. Ce live, vous pouvez le retrouver entièrement et en vidéo sur la chaîne de La Vie d'Artiste sur YouTube. Et je vous dis à demain pour un nouveau Showcase de l'été.

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4: L'émission Visage que vous allez entendre provient des archives de RCF Notre-Dame. Des années sont passées, certains invités sont décédés. La magie de la radio est de nous restituer leur voix. Éric-Emmanuel Schmitt, je vais être franc, je suis vraiment très heureux de vous accueillir de nouveau dans cette émission Visage, car le livre que vous venez de publier chez Albin Michel, La Nuit de Feu, je l'attendais depuis de nombreuses années. Plus de 20 ans, pour être exact, car vous m'aviez parlé alors, lors de notre première rencontre, de cette expérience dans le désert qui avait changé votre vie, qui avait transformé le jeune philosophe agnostique que vous étiez en croyant. Cette nuit du 4 février 1989. Depuis, vous avez publié de nombreux livres aux succès mondiaux, ainsi que des pièces de théâtre jouées également dans le monde entier. Alors pourquoi est-ce que vous avez autant attendu, hésité pour écrire ce récit, vous qui écrivez plutôt facilement d'habitude?
5: D'abord parce que c'était une aventure intime, personnelle, et je n'étais pas persuadé qu'elle devait devenir publique. C'est vraiment le cœur de ma vie, et tout ce que j'ai écrit vient de cet endroit-là. Mais je pensais que je n'avais pas à en dire plus.
4: Vous en aviez déjà parlé dans des interviews, par exemple.
5: Exactement. La vie m'a assez rapidement démenti. C'est-à-dire que assez rapidement, on m'a dit « Mais d'où vient que vous pouvez parler de sujets graves sans plomber, en gardant toujours une forme de lumière, en vous mettant du côté de la vie, du côté de l'espoir ?» Donc, au bout d'un temps, par honnêteté, j'ai dû avouer qui j'étais, c'est-à-dire le lieu d'où je parlais.
4: Et où s'enracinait cette lumière,
5: voilà,
4: quelque part.
5: Voilà, c'est-à-dire un homme croyant. Et donc j'ai dû dire que j'ai reçu la foi un jour dans le désert, enfin une nuit plus exactement. Je suis rentré dans le Sahara athée et j'en suis ressorti croyant. Donc j'avais commencé à en parler. Mais c'était cursif, c'était rapide, c'était pour satisfaire la curiosité de mon interlocuteur. Et puis, je me rendais compte qu'au fond, mon interlocuteur en voulait toujours plus. Et je me suis rendu compte aussi que j'avais rendez-vous avec ce livre. Pour moi, c'est un livre important dans mon trajet d'écrivain, parce que c'est un livre important, c'est une expérience importante de ma vie. Et je l'ai écrit, non pas pour convaincre les autres, parce qu'on ne convaincra jamais personne d'avoir la foi, mais pour témoigner du fait qu'on peut être un incroyant et devenir un croyant.
4: Et ça, est-ce que ce n'était pas quelque part un témoignage que vous deviez transmettre aux autres?
5: J'ai compris que dans tout ce que m'avait donné cette nuit, c'est-à-dire la confiance, l'amour du mystère, l'optimisme, il y avait aussi des devoirs. Et un des devoirs, c'était pas seulement de transmettre cette confiance, cet optimisme, mais c'était de peut-être parler de cette nuit.
4: Ce que vous avez fait d'une certaine manière à travers tous vos livres, non?
5: Oui.
4: Parce qu'un jour, vous avez déclaré « Cette nuit dans le désert m'a révélé ce pourquoi j'étais fait, j'étais un scribe ».
5: Oui.
4: Le scribe, depuis cette nuit-là, n'a fait que parler, non, de ce que nous allons voir dans un instant,
5: cette
4: de cette nuit.
5: Cette nuit, c'est
4: de
5: la matrice de toute mon œuvre. Souvent, mes personnages, je les présente enfermés dans des convictions, et puis tout d'un coup, il se passe quelque chose, quelqu'un entre, c'est un visiteur ou c'est autre chose, et rebat toutes les cartes et montre que la vie est beaucoup plus riche qu'on ne croyait. Je ne peux pas, à travers ce livre, convaincre les gens de croire en Dieu, mais je peux peut-être les convaincre qu'il ne faut pas s'arrêter aux certitudes du moment. Elles sont malléables. La vie peut nous surprendre. La vie est plus riche que ce que notre intellect en croit. Gardons la part du mystère pour habiter l'existence et croyons à la possibilité d'être enchantés. Donc oui, toutes mes œuvres racontent ça.
4: Alors Éric-Emmanuel Schmitt, avant de rentrer dans cette nuit de feu que vous nous partagez dans ce nouveau livre, j'aimerais que l'on retrouve l'enfant que vous étiez. La part d'enfance tient toujours une très grande place dans vos livres, dans votre vie. J'aimerais qu'on revienne à Sainte-Foy-lès-Lyon, dans les années 60, l'enfant de l'avenue Valliou. Quelle éducation religieuse ou spirituelle avez-vous eue quand vous étiez enfant ?
5: Mes parents ne croyaient pas. Mes grands-parents non plus, sauf ma grand-mère, qui faisait une figure d'exception dans la famille. Par contre, toutes les générations avaient sacrifié à la religion sociologique, c'est-à-dire au rite du mariage, du baptême. Donc j'ai été baptisé.
4: Ensuite, par convention ?
5: Par convention, par sens de l'événement, par goût du faste. Vous savez, la religion apporte ça aussi, c'est-à-dire une manière de marquer les grandes étapes de la vie. Et ça, qu'on soit profondément croyant ou pas profondément croyant, on doit en dire merci.
4: Et vos parents vous ont dit pourquoi ils vous avaient fait baptiser alors qu'ils n'étaient pas croyants, l'un et l'autre ?
5: Pour cette raison-là, parce que mais surtout parce que ma grand-mère, qui elle était profondément croyante, Marie Schmitt, qui était alsacienne d'origine, eh bien, elle avait demandé que ses petits enfants soient baptisés. Mes parents, n'ayant pas de grandes convictions, pour faire plaisir à ma grand-mère, ils l'ont fait.
4: Et vous dites, dans le livre, « Sans doute, mon père souffrait-il de cet athéisme ?»
5: Oui, ça, je l'ai senti très, très jeune.
4: Il aurait aimé croire ?
5: Il aurait aimé croire, et il aurait aimé me dire que le monde était habité. Je crois qu'il souffrait beaucoup. C'était un athée douloureux. C'était un homme extrêmement angoissé. Je pense qu'il a été... Je pourrais presque dire qu'il a été en dépression toute sa vie. Il nous a quittés il y a 3 ans.
4: Pourtant, un grand sportif. Hein,
5: grand sportif, un homme physique, très actif, très travailleur, très aimant, non pas par des paroles d'amour, mais par des preuves d'amour constantes. Profondément douloureux. Et puis, dans ce qui avait douloureux, c'était son ignorance du destin, de ce qu'il faisait sur Terre, son effroi par rapport à la mort, sa difficulté à croire.
4: Il vous a transmis cela, quelque part ?
5: Non, absolument pas.
4: Non. Vous n'aviez pas, enfant ou adolescent, cette angoisse face au non-sens de l'existence ou
5: si,
4: face à la mort ?
5: L'angoisse de la mort, je l'ai eue très très vite. Mais pour moi, ce n'était pas un problème qui pouvait se résoudre par Dieu. J'avais d'ailleurs un peu tort, mais voilà, pour moi c'était normal qu'un homme ait l'angoisse de la mort. Non, je pense pas qu'il m'ait transmis ça. Disons que mes parents m'avaient mis dans une espèce d'indifférence paisible. Et puis j'ai fait ma communion, toujours pour sacrifier au rite et faire plaisir à ma grand-mère.
4: Donc, fait le catéchisme aussi.
5: Alors, je suis tombé à un moment, vous savez, on était après 68, donc j'ai eu un

0: cette histoire-là. Hein,
1: c'était l'unique raison. Il m'avait dit comme ça, dans les musées, tu comprendras ce qu'il y a sur les tableaux, dans les livres, tu comprendras les références. Je suis tombé sur un homme extraordinaire, mais qui ne nous a absolument rien appris, rien transmis. Il nous a appris ailleurs, à débattre,
0: vous êtes
1: à réfléchir.
0: Sûr qu'il ne vous a rien transmis?
1: Il m'a transmis énormément.
0: C'est pas lui qui vous a orienté vers la philosophie?
1: C'était un cours de philosophie, au fond. C'était un débat. Il respectait les opinions de chacun, il nous demandait de mieux les formuler, il montrait quels arguments avaient du poids et quels arguments n'en avaient pas. Et puis pour moi, il était un confident. À cet âge-là, on a forcément des problèmes avec l'autorité parentale, donc c'était quelqu'un qui a su m'expliquer que mon père m'aimait, mais maladroitement, que je ne devais pas prendre son autoritarisme pour du désamour. Il m'a vraiment beaucoup apporté.
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0: Éric Emmanuel Schmitt, la question de la mort, le mystère du mal, vous a habité très tôt. On le sent dans votre enfance. Dans La part de l'autre, vous racontez un événement. En juin 1970, vos parents vous emmènent au cinéma voir un film avec des images insoutenables sur Auschwitz et Hiroshima. C'était le côté pédagogique de vos parents. Ce questionnement du mal... Ça s'enracine là, quelque part, dans cette vision d'horreur de ce film.
1: Le mal devient immédiatement un problème intime. Je vais vous dire pourquoi. D'abord, je découvrais qu'on avait pu tuer des êtres parce qu'ils étaient juifs. Et on tuait aussi des enfants parce qu'ils étaient juifs. Mais qu'avait-il fait? Qu'avait-il affirmé de l'identité juive? Rien. Donc, il suffisait d'être né pour être coupable? Alors je me suis mis de ce côté-là.
0: Et ça, c'est le petit enfant qui se disait ça.
1: Enfant.
0: C'est pas Éric Emmanuel Schmitt d'aujourd'hui.
1: Non, ils se disent, si je suis né, s'il suffit d'être coupable aux yeux de ces gens-là en étant né, alors je suis né. Alors je suis un juif imaginaire. Là, je le mets dans les termes d'aujourd'hui, mais je suis devenu un espèce de juif imaginaire, c'est-à-dire quelqu'un qui voulait absolument lutter contre toutes les barbaries. Et en même temps, il y avait un complexe très intime qui se créait dans le rapport que j'avais avec cette histoire. Cet Adolf Hitler qui était sur l'écran avec sa moustache et ses vociférations, il parlait allemand. Or, ma grand-mère, Marie, que j'aimais tant et qui, elle, était croyante, parlait allemand aussi, et alsacien. Et donc, pour moi, l'allemand, c'était la langue de la douceur, c'était la langue de la tendresse, c'était la langue de ma grand-mère. Et tout d'un coup, ça devenait la langue de la haine. Et là, je crois que j'ai aussi intériorisé quelque chose. Je me suis dit, alors la même langue peut servir à la haine ou à l'amour. C'est-à-dire au fond, dans une même conscience, il peut y avoir le bien et le mal. Ça dépend de nous. Donc en fait, tout de suite, j'ai intériorisé cette idée que c'est l'homme qui fait le mal. Il est libre pour le bien comme pour le mal. Et qu'on ne va pas se débarrasser du mal en disant « c'est l'autre, c'est pas moi ». Et donc, tout ce que j'ai écrit par exemple sur Hitler est une perspective pour essayer de dire « attention, le nazi, le monstre, c'est pas l'autre, c'est moi si ».
0: Mais on a l'impression, chez vous, que cette réflexion autour du sens du mal, du sens de la mort, c'est pas simplement dans le domaine de l'idée. On a l'impression que ça vous habite profondément.
1: Bien sûr.
0: Et que ça vous a taraudé dans l'adolescence, notamment. Hein.
1: Oui,
0: vous
1: oui.
0: avez été même, on peut le dire, je pense, au bord du suicide.
1: Au bord du suicide, oui. Parce que...
0: Autour de cette question.
1: J'étais comme je suis aujourd'hui. C'est-à-dire, j'ai toujours porté dans mon corps mes émotions, parce que je suis en fait quelqu'un d'extrêmement émotif. Je pense que si je suis devenu philosophe et intellectuel, c'est en partie pour lutter contre cette émotivité dont j'avais peur qu'elle me détruise. Et donc oui, j'ai connu l'absence de désir envers la vie, c'est-à-dire la dépression et à 15 ans et l'envie de mourir, et j'étais à deux doigts d'exécuter ça. Et puis après, jusqu'à cette nuit dans le désert, les nuits tumultueuses où vous vous réveillez en nage, en pensant au néant, à la disparition, tout ça, je l'ai autant porté dans mon esprit que dans mon corps.
0: Puis vous êtes la génération des années 80, avec beaucoup de vos amis qui sont morts,
1: bien
0: et
1: sûr,
0: morts du sida. Notamment.
1: Bien sûr. Sur les photos de classe, enfin surtout de classe préparatoire et puis ensuite de Normale Sup, la rue d'Ulm où j'étais, il y a eu assez rapidement des croix. Mm-hmm. Donc j'ai aimé

0: des gens qui sont morts très jeunes, filles, garçons. Donc la mort était tout à fait là. Moi, je crois que j'ai jamais pensé que j'étais immortel, quoi. Je fais partie des rares personnes, je pense, qui ont échappé à cette idée. Donc ça finit par donner une forme de... un sens de la fragilité qui humanise, c'est certain.
1: Vous dites, c'est la philosophie qui m'a sauvé. Elle m'a appris à être moi-même. Elle est ma colonne vertébrale.
0: Alors, elle m'a sauvé, elle m'a protégé de mon extrême émotivité, mais elle ne m'a pas sauvé. Mon salut, c'est vraiment dans le désert que je le trouve.
1: Mais elle vous a permis d'arriver
0: jusqu'au
1: désert.
0: Exactement.
1: C'est ça. Et vous étiez un philosophe, quoi, nihiliste, agnostique, jusqu'à vos 28 ans. Là, on va bientôt arriver dans ce désert, dans ce Sahara où vous avez vécu cette nuit de feu. Mais le jeune philosophe, entre 20 ans et 28 ans, il se situait comment par rapport à la spiritualité ?
0: Il se cherchait. Je peux pas m'arrêter à une doctrine, c'est-à-dire que oui, Descartes tenait une grande place dans ma réflexion, ainsi que Kant, mais je me cherchais.
1: Vous n'étiez pas un nihiliste
0: à travers les philosophies ? Non. La philosophie n'était pas une station d'arrêt, c'était un chemin. D'ailleurs, pour moi, toujours, faire de la philosophie, ce n'est pas adopter une idéologie, parce qu'être idéologue, ce n'est pas être philosophe. Faire de la philosophie, c'est posséder une boîte à outils qui permet ultimement de penser par soi-même. Et parfois, justement, de ne penser rien en disant que c'est indécidable. Donc, pour répondre à votre question, oui, j'étais agnostique. C'est-à-dire, j'étais arrivé à respecter la question de l'existence de Dieu, parce que j'étais dans une génération où on ne se posait même pas cette question quand on était un intellectuel.
1: Elle était réglée.
0: Dieu était mort et les religions étaient agonisantes. Bravo les prophètes. Mais donc j'étais agnostique, c'est-à-dire si on me posait la question est-ce que Dieu existe, je répondais je ne sais pas. Mais j'ajoute une chose, c'est qu'aujourd'hui encore je suis celui qui dira je ne sais pas. Mais par contre, j'ajoute quelque chose absolument d'essentiel. Je vais vous dire, je ne sais pas, mais je crois que oui. Car ce qui est important pour moi, c'est de distinguer le savoir et la foi. La science produit des savoirs. Elle ne produit pas de la vérité, d'ailleurs, la science. Elle produit des savoirs qui sont conformes à la procédure, etc. Des savoirs qui vont être remis en question et déplacés ensuite par des avancées scientifiques. La science produit des savoirs. Dieu n'est pas un objet de science. Non pas qu'il soit...
1: Parce qu'il est au-delà de la connaissance.
0: C'est-à-dire qu'il est hétérogène à la connaissance. Donc, en termes de science, on ne peut pas dire « je sais que Dieu existe ». Quand je vois des gens dire « je sais que Dieu existe » ou « je sais que Dieu n'existe pas », je soupçonne qu'ils confondent une conviction intime avec une réalité de connaissance.

0: Éric Emmanuel Schmitt, fin janvier 1989, vous avez 28 ans, vous arrivez à Taman Rasset, dans le Sahara algérien, pour préparer un documentaire sur Charles de Foucault.
1: Un film de fiction.
0: Un film de fiction.
1: C'était carrément un grand film de cinéma sur Charles de Foucault, qui ne s'est jamais tourné, je précise.
0: Alors, dans quel état intérieur étiez-vous quand vous arrivez à Taman Rasset ?
1: Je venais de passer plusieurs mois à écrire la vie de Charles de Foucault pour ce film. Et c'était la récompense que m'offrait le metteur en scène, Gérard.
0: Alors, entre parenthèses, Charles de Foucault, pour ceux qui ne le connaissent pas, grande figure chrétienne de la fin du 19e et du début du 20e siècle.
1: Et nous étions deux athées à avoir passé plusieurs mois sur cette figure-là, parce que Charles de Foucault est une figure qui peut aussi bien captiver un athée qu'un croyant. Pourquoi ? Parce que dans cette France coloniale, cette France qui considérait que certaines terres de l'Afrique étaient les siennes, eh bien, Foucault était un missionnaire, mais un missionnaire tout à fait spécial. D'abord, le trajet qui l'avait amené à ça était spécial. C'est un converti. Il est d'une famille lorraine, assez argentée. Il est jeune, tout à fait cynique. Il est officier dans l'armée.
0: C'est gros fêtard.
1: Gros fêtard, dans une espèce de décadence comme ça, fin de siècle. Et il voyage pour des raisons militaires en terre d'islam. Et l'islam l'ébranle. Tout d'un coup, la foi qu'il ne respecte pas peut-être en Europe, elle le saisit sous la forme des gens qui prient en islam.
0: Ce qu'on retrouve chez beaucoup de nos contemporains.
1: Ce qu'on retrouve chez moi aussi.
0: Ils vont mépriser le christianisme. Et chez vous aussi.
1: Non, c'est-à-dire, tout d'un coup, la simplicité d'un croyant comme ça dans le désert, celle de mon guide, Abbé Igur, me bouleverse. Et m'interroge. Alors que, pour moi, les gens qui faisaient les mêmes choses dans mon environ français ne m'intéressaient pas. Ce qui est de la pure bêtise.
0: C'est quoi ? C'est de l'exotisme. C'était exotique, plus exotique de voir un Touareg faire sa prière dans le désert que celle qui vous accompagnait, que vous présentez dans le livre et qui était catholique et qui, elle, faisait sa prière discrètement dans son coin, dans le désert.
1: Non, je crois que ce qui frappe dans le désert, ce qui a dû frapper Foucault et ce qui, moi, m'a frappé, c'est que tout d'un coup, cette prière apparaît comme un moment essentiel. Parce qu'on est dans un tel dénuement. La nature, non seulement s'est simplifiée, mais est devenue agressive dans le désert. Il faut survivre.
0: C'est important de le dire. Le désert est rude et dur à vivre.
1: Ah oui, mais c'est carrément... Il est anti-vie.
0: Et là, vous l'avez expérimenté en étant dans le désert.
1: En marchant pendant plusieurs jours dans le désert. Et tout d'un coup, alors que nous, occidentaux, nous n'étions affrontés qu'à des problèmes physiques, de fatigue, d'ampoules, de crevasses, etc., il y avait cet homme qui, lui, résistait beaucoup mieux que nous à ce climat impossible, qui s'éloignait et qui faisait sa prière. Ça m'intriguait et je pense que je l'enviais. Alors, c'est ce qui s'est passé pour Charles de Foucault. Ce militaire, tout d'un coup, étant en Afrique, voit la profondeur et l'enracinement, je dirais, de la croyance et revient à Paris, va à l'église Saint-Augustin, qui était flambant neuf, elle avait 2 ans, cette église, et il voit voir un père, l'abbé Huguelin, et lui dit, mon père, je n'ai pas la foi, mais je voudrais que vous m'instruisiez sur le christianisme. Et le père lui dit, confessez-vous.
0: Mettez-vous à genoux,
1: oui.
0: Et confessez-vous, ouais. Tout de suite.
1: Drôle de réponse. Charles de Foucault proteste, puis s'exécute, et puis il sent un bienfait pendant qu'il parle. Et puis ensuite, on lui propose la communion. Et pendant la communion, la métamorphose s'achève. Il a vraiment la révélation. Alors voilà, cet homme, à partir de là, change. Il va d'abord être...
0: Mais attendez, ça vous attirait, cette vie-là ? Parce que vous étiez professeur de philosophie à l'université de Savoie à ce moment-là. On peut se dire, mais qu'est-ce qu'un philosophe agnostique pouvait faire avec cette vie d'un saint chrétien ?
1: Ce qui me plaisait en lui, c'était le type de présence qu'il a eu comme missionnaire. Il n'a pas cherché à convertir à tout prix. Il a voulu proposer le christianisme par l'exemple, c'est-à-dire vivre avec les gens, en l'occurrence les Touaregs.
0: Se faire le frère universel.
1: Voilà, se faire le frère universel. Et ça, je l'admire, je le respecte infiniment, je trouve ça d'une humilité, d'un sens de l'autre, d'un respect extraordinaire. Donc ça m'emballait. Et puis en plus, la fin tragique de cet homme...
0: Assassiné,
1: d'ailleurs ça va être son centenaire le 1er décembre de cette année. Assassiné par quelqu'un qui était un proche, mais qui était parti du côté de la violence. Il y a quelque chose d'un peu christique dans cette fin. Donc voilà, ce trajet nous passionnait, Gérard et moi, deux athées, et on avait écrit un film.
0: Mais sincèrement, Éric-Emmanuel Schmitt, en partant à Tamanrasset sur les traces de Charles de Foucault, vous souhaitiez vivre une expérience spirituelle ? Vous souhaitiez avoir la foi qu'il se passe quelque chose ?
1: Non. Vous savez, on dit « tu ne me trouverais pas si tu ne m'avais cherché ». Non, moi je ne cherchais rien. J'ai trouvé quelque chose d'énorme, mais je ne cherchais rien. J'étais un homme normal, habité par des questions métaphysiques, habité par la question du sens, se demandant ce qu'il faisait sur Terre, se posant vraiment la question de l'existence de Dieu, mais normal. Et je n'étais pas en demande. En fait, je ne savais pas que Dieu me manquait. Il a fallu qu'il vienne pour que je découvre après, rétrospectivement, comme il m'avait manqué.
0: Mais il y a cette phrase de Pascal que vous avez citée il y a un instant, « Tu ne me chercherais pas si tu ne m'avais déjà trouvé ». Il n'y avait pas, au fond de vous-même, déjà cette quête, sincèrement. En réfléchissant et en écrivant cette nuit de feu, vous avez dû revenir
1: plus
0: là-dessus.
1: Plus de l'interrogation que de la quête. Très sincèrement,
0: C'était une question.
1: Je n'ai jamais souhaité avoir la foi. Je vais même vous avouer que j'avais une forme de petit mépris d'intellectuel pour les gens qui avaient la foi en disant eux ils se sont simplifiés la vie. C'est trop facile de croire, me disais-je souvent. C'est trop facile de croire. J'étais absolument pas le bon client pour ce qui m'est arrivé.
0: C'est intéressant parce que vous avez un dialogue. Alors je sais pas si là on est dans le roman ou si c'est vraiment un souvenir. Vous nous présentez Ségolène qui est là, qui elle était une catho qui faisait cette marche dans le désert avec vous, qui allait à la Sécrème sur les traces de Charles de Foucault avec vous. Il y avait des scientifiques qui eux étaient totalement athée, dans ce groupe, militant athée. Et puis il y avait cette Ségolène, et puis il y a un dialogue entre Ségolène et vous, où elle dit « Mais souhaites-tu avoir la foi ?» Et vous lui dites « Non, ce serait trop facile. »
1: Oui et non. Parce que j'habiterais l'univers d'une façon sans doute plus confortable, c'est l'idée que je me faisais. Et non, parce que ça serait trop facile.
0: Voilà. Et vous pensiez sincèrement que c'est facile d'avoir la foi ?
1: Ben non, oui, je le pensais sincèrement, parce que je ne savais pas ce qu'était d'avoir la foi.
0: Et aujourd'hui, vous diriez la même chose ? C'est facile d'avoir la foi ?
1: Je dirais que c'est un bonheur d'avoir la foi, mais ça donne des devoirs. Voilà. Mais...
0: Ce que disait Ségolène.
1: Oui, elle avait parfaitement raison, mais c'était intéressant de montrer des personnages qui, au fond, disent la vérité, mais qu'on prend pour des crétins, parce qu'on n'a pas encore passé les portes qui permettent de se rendre compte que c'est profondément vrai.
0: Et notre société française, elle est quand même assez comme ça, non ? Prendre les cathos pour des crétins ou des candides ou des naïfs.
1: Oui, complètement. Ça, j'ai découvert une fois que j'ai commencé, moi, à parler de ma foi, le mépris de certains qui a pu gicler sur moi, qui m'a d'ailleurs fait aucun effet,
0: mais un mépris était énorme. Alors, peut-être un peu avant, non ?
1: Oui, mais ce mépris, je le comprends bien, puisque je l'ai éprouvé. Je pense que j'étais moins agressif que certains, parce qu'aujourd'hui, on a quand même des intégristes athées, hein. J'étais moins agressif que certains pour considérer les croyants, parce que pour moi c'était indécidable, donc j'étais quand même en accueil. Mais oui, j'avais cette petite forme de mépris, vous savez, qui cache aussi une forme de jalousie et d'envie.
0: Croyez.
1: Oh, j'en suis persuadé. Quand j'entendais quelqu'un raconter ce que moi je vous raconte et ce que je raconte dans ce livre, j'étais hors de moi. Je me disais pourquoi lui et pas moi. Cet élitisme, entre guillemets, de l'expérience mystique était quelque chose que je trouvais insupportable. En plus, moi, ma vie s'était engagée sur l'anti-élitisme de l'expérience, puisque j'avais choisi la philosophie, c'est-à-dire le partage universel des arguments qui valent pour tous. Donc, voilà, il fallait se débrouiller avec la raison, Mais tout d'un coup, recourir à une autre instance que la raison, ça me semblait tricher.
0: Et est-ce que ça vous semblait seulement envisageable qu'il y ait une autre instance que la raison?
1: Oui, ça me semblait envisageable parce que je connaissais des croyants absolument sincères, intelligents, brillants, capables de s'exprimer d'une façon que je comprenais, et parce que j'avais énormément lu Pascal. Pascal, vous savez, c'est un auteur tragique qui nourrit aussi bien l'athée que le croyant. Donc j'étais continuellement en lecture de Pascal, mais j'étais un lecteur athée de Pascal. Mais comme lui disait, il y a un autre ordre qui est l'ordre de la charité, qui est l'ordre de la croyance. On ne croit pas avec la raison, mais on croit avec le cœur. Je respectais ça. Mais c'était un continent inconnu.
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0: Éric-Emmanuel Schmitt, j'aimerais qu'on retourne en arrière dans le temps, en février 1989. Que s'est-il passé lors de cette ascension du mont Tahat, hein, le plus haut sommet du Hoggar, cette nuit où vous vous êtes perdu? Racontez-nous.
1: Eh bien, arrivé au sommet, j'étais heureux, enthousiaste, amoureux du désert. Et dans mon excès de joie, j'ai annoncé à l'équipe, je passe devant. Oubliant que je suis absolument nul en géographie, que je n'ai aucun sens de l'orientation, enfin, oubliant que je suis une catastrophe réputée pour ce genre de, pour les déplacements.
0: T'as le désir de vous retrouver seul, loin du petit groupe?
1: Je crois que je voulais avoir le désert qu'à moi, ou alors, c'est vraiment l'hypothèse, ou alors j'avais le pressentiment d'un rendez-vous. Il fallait que je me perde pour que je trouve quelque chose. Et qu'est-ce qui se passe? Effectivement, je descends pendant des heures sans jamais me retourner, sans jamais vérifier que j'ai pris le bon chemin. J'avance. Je suis concentré dans la force de mes cuisses. Je descends, je dévale, je suis heureux. Et puis j'arrive en bas, je me dis bon, bah là, je tourne et je suis à l'Oued où on avait installé notre campement puisqu'on couchait à la Belle Étoile. Et puis non, je tourne, je ne vois pas l'Oued. Et puis je regarde un peu partout, je me rends compte qu'en fait, je suis totalement perdu. Et là, c'est déjà 19h, on est en février, alors très vite la nuit tombe, le vent se lève, le froid arrive, et je me rends compte que je n'ai rien à boire, rien à manger, puisque je ne portais pas de sac ce jour-là. C'était une expédition un peu à part, et c'était notre guide qui avait emmené de quoi manger là-haut. J'avais juste une gourde où il ne restait plus grand-chose.
0: Et très peu habillé, quoi.
1: Et en plus en short et en t-shirt, vous voyez, donc...
0: Et il faut le dire, il peut faire 0, moins 5 degrés dans le Sahara à ce moment-là.
1: Et donc, je me rends compte que je suis perdu, que c'est grave, et que je vais devoir passer la nuit dans cet univers hostile, et que de toute façon, je ne sais pas ce qui va se passer le lendemain. Parce que nous étions quand même en plein désert, nous n'avions jamais rencontré une caravane, nous étions vraiment seuls dans ces infinités.
0: Vous avez eu vraiment peur à ce moment-là?
1: Je me suis dit que j'allais avoir peur. Et puis, j'ai d'abord été pratique. Je me suis abrité derrière des rochers, je me suis ensablé pour lutter contre le froid, parce que dans les rochers et le sable, il y avait encore un peu de la chaleur du soleil. Et je me suis dit, c'est merveilleux, mon corps n'avait pas faim, enfin, m'a libéré de ça. Mais je me suis dit que j'allais quand même passer une nuit épouvantable. Et puis, c'est tout le contraire qui s'est produit. J'ai passé une nuit que les mots ne peuvent pas décrire. D'ailleurs, j'y consacre 3 chapitres dans le livre.
0: Vous avez eu du mal à mettre des mots sur cette expérience-là?
1: Oui, j'ai mis des années, j'ai mis 25 ans à mettre des mots sur cette expérience-là. D'abord parce qu'on s'expose beaucoup quand on raconte ça. Et puis, je raconte quelque chose d'incroyable. Comment le corps peut se scinder en deux. J'avais un corps qui était resté dans le sable, puis j'avais un corps qui s'était échappé. Je raconte l'extase, je raconte le sentiment d'approcher d'une présence, je raconte le moment où on se fond dans cette présence et qui est un moment totalement silencieux, dont on redescend.
0: Et là, vous n'étiez pas avec la raison, vous n'étiez pas avec l'intellect, c'était vraiment de l'ordre de l'expérience?
1: Complètement.
0: Au-delà du raisonnement et de la...
1: Complètement. De temps en temps, mon raisonnement essayait de me dire qu'est-ce qui se passe. Ma raison essayait de me dire qu'est-ce qui se passe. Et puis, très vite, je me suis abandonné à ce qui m'arrivait. Heureusement que je me suis abandonné. De temps en temps, je me dis, si je m'étais crispé...
0: Alors vous qui aviez très peur de la mort,
1: oui.
0: Là, vous n'aviez plus peur de la mort et vous avez réussi à vous abandonner ?
1: Oh bah, d'abord, la mort, elle pouvait être proche dans le sens où si je passais effectivement 3 ou 4 jours sans boire, j'allais crever. Mais tellement vite, cette nuit s'est transformée en nuit mystique que, une fois que tout ça a été fini, que j'ai dormi un peu après cette expérience et que je me suis réveillé, je me suis dit, bon, ben voilà, peut-être que dans 3 jours, je vais mourir, mais je mourrai croyant, tout a changé. Ou soit je retrouve le campement, ou mon équipe me retrouve, et à ce moment-là, je vivrai croyant.
0: Mais revenons sur cette expérience-là, même si je sais que c'est difficile de mettre des mots. Vous parlez de décorporation, quelque oui. part. Vous dites, incroyable, j'ai 2 corps, l'un sur terre, l'autre en l'air. Beaucoup de témoignages de personnes nous disent qu'ils ont vécu cette expérience-là au moment de ce qu'on appelle les EMI, les expériences de mort imminente, une sorte de dédoublement du corps. C'est ce que vous avez vécu là ? Vous avez senti qu'il y avait une...
1: Je ne me retrouve pas dans les récits d'EMI. Hein. Je me retrouve beaucoup plus dans les récits de tous les mystiques, quelle que soit leur religion d'ailleurs, y compris les orientaux, les indiens. C'est-à-dire ce moment de séparation de soi, ce moment d'extase, ce moment de lévitation, et puis tout d'un coup cette fondue dans l'absolu.
0: Et cet absolu, vous parlez de lumière, vous parlez de force, voilà. C'est les mots que vous utilisez.
1: C'est très difficile de trouver les bons mots. On est condamné à la poésie, on est condamné à la métaphore.
0: Comme les mystiques.
1: Voilà, parce que les mots ont été inventés pour décrire le visible, pas l'invisible. Donc, vous vous rendez compte de l'exercice d'écrire l'invisible avec les mots du visible. Donc, forcément, c'est métaphorique. C'est aussi pour ça que j'ai tellement repoussé ce livre, l'écriture de ce livre, parce que je voulais être en possession de mes moyens d'écrivain pour garder ma ligne claire et essayer de raconter ça.
0: Mais vous dites, j'ai compris que tout a un sens, voilà. Et que tout est justifié. Alors cette phrase, je me souviens, vous me l'aviez déjà partagée il y a des années. Qu'est-ce que ça veut dire ? Tout a un sens et tout est justifié.
1: C'est énorme. C'est là le grand changement. Auparavant, j'étais comme la plupart des hommes du 21e siècle et du 20e. Lorsque je ne comprenais pas le sens du monde, eh bien j'en concluais qu'il était absurde. C'est-à-dire qu'il n'avait pas de sens. Le sens que je ne percevais pas était donc un sens absent. J'étais donc dans les philosophies de l'absurde. Aujourd'hui, tout a changé. Quand je ne comprends pas, quand je ne perçois pas le sens, je me dis que c'est de ma faute. Que je suis un esprit fini qui n'arrive pas à comprendre l'infini. C'est-à-dire, je ne doute pas qu'il y ait du sens. Je ne doute pas que le monde soit plein, que le monde soit accompli. Et donc, désormais, je fais crédit au mystère. Je m'accuse, moi, de mes limites, au lieu d'accuser le monde de ses limites.
0: Mais ça demande de l'humilité.
1: Mais bien sûr, c'est là qu'on se rend compte qu'en fait, la philosophie du 20e et du 21e siècle n'est absolument pas humble, puisqu'elle fait de l'homme non seulement le gardien du sens, mais l'inventeur du sens. Quand il n'en voit pas, c'est qu'il n'y en a pas. Et tout d'un coup, cette humilité qui est quand même millénaire de se dire « quelque chose me dépasse, il y a quelque chose que je ne comprends pas qui doit avoir un sens ». Et la foi, c'est ce rapport-là au sens. C'est poursuivre le chemin de l'interrogation, certes, mais avec la confiance. La confiance dans le mystère.
0: Et ça vous a été donné cette nuit-là ?
1: Complètement.
0: Vous l'avez reçu ?
1: Je l'ai reçu. Ça, c'est vraiment un cadeau, c'est une grâce. C'est énorme. Parce que, de temps en temps, je me rebelle. Parce que je ne trouve pas le sens des choses. Toujours pas.
0: Parce que, justement, revenons à toutes ces interrogations du petit garçon et de l'adolescent face à la souffrance, face à l'absurde, et je le mets entre guillemets, de la guerre, d'Auschwitz, d'Hiroshima.
1: Alors, quelque chose a changé.
0: Et qu'est-ce qui a changé ? Alors, prenons ce drame abominable de la Shoah, par
1: exemple. Oui, le rapport au mal, il a complètement changé. C'est-à-dire d'abord, je n'accuse pas Dieu des saloperies que se font les hommes, j'accuse l'homme. Et pour moi, j'appelle à un humanisme actif, c'est-à-dire à ce que l'homme cherche plutôt à accomplir la meilleure part de lui que se laisser aller à la barbarie. Donc, en fait, c'est une extrême... Ça induit chez moi une extrême responsabilité humaniste. Et puis, le rapport à la mort, il a aussi changé. D'abord, j'ai cessé d'être obsédé par ça, de m'interroger là-dessus. Je me suis rendu compte de tout ce qu'il y avait de narcissique et d'égocentrique dans l'obsession de sa fin. Parce que quand même, il faut s'aimer beaucoup pour penser continuellement que la plus grande des catastrophes, ça serait de disparaître. Donc ça, heureusement, je m'en suis éloigné. Non pas que je ne m'aime pas, mais je m'aime correctement.
0: Mais on reviendra sur la question de la mort, mais moi je voudrais rester un moment sur la question du mal, parce que la question du mal n'est pas résolue quelque part.
1: Mais elle n'est pas résolue, mais elle ne sera jamais résolue, je veux dire.
0: Je me souviens dans le
1: mal ne sera jamais éradiqué. Il faut arrêter d'avoir cet espoir. Il faut être d'un volontarisme actif pour essayer d'aller toujours du côté du meilleur. Mais c'est jamais gagné et c'est toujours à refaire.
0: Mais c'est ce que font les philosophes, essayer de comprendre le pourquoi du mal, le sens du mal, s'il y a un sens.
1: Pour le sens du mal, c'est l'égoïsme. Le sens du mal, c'est la peur. Le sens du mal, c'est...
0: Et l'origine du mal. Parce que je me souviens dans Le Visiteur, vous avez cette phrase superbe du personnage qui interroge, c'est Freud même, qui interroge ce visiteur et qui lui dit, mais attendez, Dieu, s'il est à l'origine du mal, quel salaud, et s'il n'est pas à l'origine du mal,
1: quelle impuissance. La réponse, c'est la liberté. Dieu nous a fait libres, libres pour le bien, libres pour le mal. C'est à nous de nous servir bien ou mal de cette liberté. Si Dieu avait fait des automates, d'abord, nous n'aurions aucun mérite, nous n'aurions plus de part dans nos vies, nous n'aurions aucune responsabilité, nous n'aurions aucune autonomie. Dieu ne nous a pas fait automates. Il nous a laissé cette part incroyable de cette béance qui s'appelle la liberté. Donc, soyons responsables. C'est entre nos mains, et le plus grand cadeau, c'est ça. Et vous savez ce que je dis à la fin du livre, c'est que même en face d'une révélation, on reste libre. D'ailleurs, je ne me suis jamais senti aussi libre qu'après cette rencontre avec Dieu. Parce qu'il me restait la possibilité de la nier, ou de l'oublier, ou de la mettre dans ma poche. J'avais enfin un choix.
0: On peut vraiment, après une expérience aussi forte...
1: Alors moi, je crois que beaucoup de gens ont vécu cette expérience, ou étaient sur le chemin de cette expérience, et se sont secoués pour ne pas la vivre ou ont carrément pratiqué l'amnésie. Oui, je le crois vraiment. On reste libre parce que, je dirais même on est enfin libre. Avant, je n'étais pas libre de croire ou de ne pas croire, je ne croyais pas. Après cette expérience, j'étais enfin libre de choisir, de croire ou de ne pas croire, avec d'énormes raisons de croire. Donc en fait, la révélation, loin d'annihiler la liberté, elle la sollicite, elle l'aiguise, elle la fait exister.
0: Mais cette liberté dont vous parlez effectivement dans ce livre, après nous avoir partagé cette nuit de conversion, on peut utiliser le mot de conversion, vous l'acceptez.
1: Oui. Pas de révélation.
0: De révélation. Vous dites, je suis libre d'y croire ou de ne pas y croire. Parce qu'à un moment, vous avez un passage où vous vous interrogez. Vous dites, mais finalement, est-ce que tout ça, c'est pas le fruit de mon cerveau, de ma fragilité au moment où...
1: Les hormones qui me rassurent, bien sûr. Ou alors des explications psychanalytiques. Attendez, moi j'étais payé pour fournir ce genre d'explications, puisque j'étais un philosophe intellectuel formé à l'école de Derrida et d'autres, que je respecte infiniment par ailleurs. J'étais formé à déjouer tous les discours et à les soupçonner tous.
0: Et alors, là, vous avez encore un doute sur la foi qui vous a été donnée à ce moment-là ?
1: Plus aucun aujourd'hui. Ou alors, ça serait me nier moi-même, me supprimer moi-même. J'ai l'impression qu'une grande partie de moi est cette foi, est cette confiance. Je ne peux pas aborder les... C'est là où je suis. Et puis c'est moi.
0: Alors, Éric-Emmanuel Schmitt, pourquoi une expérience aussi forte, dans laquelle, on le sent bien, vous avez des difficultés à mettre des mots, vous parlez de force, de lumière...
1: Pas trop de difficultés, j'espère.
0: Non. Dans le livre, vous nous le partagez, mais on sent bien que C'est insaisissable, c'est l'inconnaissable, c'est l'au-delà de tout que vous essayez de nous faire toucher tout du doigt. Pourquoi utiliser le mot de foi et le mot de conversion spirituelle?
1: Alors ça, j'en parle dans le livre. Même le mot de Dieu, à un moment, me pose un problème.
0: Vous hésitez à l'utiliser, ce mot de Dieu?
1: Oui. J'hésite à l'utiliser parce que je me dis, tiens, est-ce que le Dieu dont me parle Ségolène, qui est catholique, c'est le même que celui que j'ai rencontré au pied du Mont Tarat? Est-ce que le Dieu auquel croit Abbé Gour, le guide Touareg, est musulman, c'est celui-là? Est-ce que celui dont me parle Kant ou dont me parle Voltaire, c'est celui-là? Je me rends compte qu'évidemment, on habille Dieu de façon très très différente. Mais je me rends compte que justement, Dieu c'est l'ineffable et que forcément on l'habille et que le sujet échappe à la façon dont on l'habille avec les mots.
0: Mais cette expérience, cette force dont vous parlez, c'est ce que les humains essayent de définir par le mot de Dieu,
1: exactement,
0: quelle que soit leur tradition
1: et donc
0: religieuse.
1: Moi aussi.
0: Et vous aussi.
1: Voilà, je me range à cette tradition qui appelle Dieu, cette force que l'on ressent et ce sens qui se manifeste parfois lors des expériences qu'on peut avoir.

0: Éric Emmanuel Schmitt, nous poursuivons sur RCF cette émission Visage en votre compagnie. Vivre quand on est agnostique, comme vous l'étiez, cette éruption d'une expérience spirituelle mystique, comme vous l'avez vécu dans cette nuit de février 89 dans le Sahara, vivre cette éruption spirituelle, c'est une chose. Choisir d'embrasser une religion, c'en est une autre. Alors pourquoi est-ce que vous avez fait le choix du christianisme ?
1: Alors ça, c'est une autre histoire qui arrive des années après. Je rentre en France fort de ce secret, parce que c'est un secret, je n'en parle pas. D'abord, je n'ai pas les mots pour le dire. Puis je suis un peu déstabilisé, c'est pas moi, enfin je ressemble pas à ça. Donc il fallait quand même que la métamorphose intérieure s'accomplisse, que l'alchimie de la foi fasse son travail. Mais donc en secret, je me mets à lire les grands mystiques. Qu'ils soient juifs, hindouistes, tibétains, chrétiens, Maître Eckhart, Sainte Thérèse d'Avila. Et à chaque fois, je me sens une fraternité essentielle avec eux. Et donc, pendant des années, cette révélation dans le désert ne prend pas de cadre religieux. Et je sens même que je n'en ai pas besoin. Alors, de toute façon, moi, je suis le dernier à pouvoir déceler mes besoins, parce que c'est toujours après que je me rends compte que, oui, je manquais de quelque chose.
0: Donc vous embrassez une spiritualité universelle, on va dire.
1: Voilà. Et puis, une nuit, toujours une nuit, je lis les quatre évangiles, que je n'avais jamais lus, puisque je vous avais raconté mon éducation religieuse, qui était formidable, mais qui était tout sauf religieuse. Et je lis les quatre évangiles. C'est court, ça se lit facilement. Et je suis bouleversé. Je suis bouleversé parce que je trouve dans ces quatre récits quelque chose que je n'ai pas reçu dans ma nuit, quelque chose en plus, qui est l'amour. L'amour mis devant tout. L'amour remplaçant la peur comme ciment social. L'amour remplaçant, dépassant les lois, dépassant l'ordre. Et cette figure de Jésus me bouleverse, mais presque d'une façon romantique. J'y vois un héros de l'amour. Et puis à ce moment-là, je me mets à travailler sur le christianisme, à essayer de comprendre qu'est-ce qui s'est passé réellement. Je lis des récits historiques, je lis des contre-enquêtes, je lis des attaques, les attaques religieuses antichrétiennes les plus forcenées, je lis les défenses du christianisme, je lis comme ça, voilà, ce qui s'étale sur des siècles de christianisme, autant dans la critique que dans le prosélytisme. Et l'étude de Jésus devient une obsession. Et au bout de quelques années, je me rends compte que aux deux questions qui font le chrétien, je réponds oui. La question de l'incarnation, la question de la résurrection. À la question de l'incarnation, est-ce que Dieu est le Fils de Dieu venu sur terre ? Donc Dieu venu sur terre pour nous parler et témoigner, je réponds oui. Et à la question de la résurrection, je réponds oui aussi. Je réponds oui avec mon cœur, je réponds oui avec mon imagination, je réponds oui tout mon être. Donc voilà, je considère à partir de ce jour-là que je suis chrétien.
0: Éric Emmanuel Schmitt, fondamentalement, cette expérience que vous avez vécue dans ce désert, qu'est-ce qu'elle a changé profondément en vous ?
1: Elle a totalement changé ma vie, à la fois au sens intime et au sens public. Quand je suis revenu de cette nuit, je me suis mis à écrire, enfin. J'écrivais depuis toujours. J'étais doué, j'avais été diagnostiqué par tous les professeurs, les instituteurs, les amis, les proches, la famille, depuis toujours. À 16 ans, j'étais reçu par Giscard d'Estaing à l'Élysée parce que j'avais réussi le concours général en français. Pendant toutes mes études, les profs s'extasiaient sur mes dons pour l'écriture. Je m'étais essayé à l'écriture très, très, très, très jeune.
0: Mais vous n'étiez pas satisfait ?
1: Non. Je considérais que, oui, j'étais doué, mais que ce talent n'était au service de rien.
0: C'était vain. Après cette nuit, vous avez vraiment pu écrire ?
1: Oui.
0: Parce que quand on regarde, c'est juste après que vous avez publié votre première pièce de théâtre.
1: Exactement.
0: Et que tout est parti.
1: Oui, mon talent n'était plus vain. C'est-à-dire que si j'avais été le réceptacle de quelque chose d'aussi important, je pouvais prendre la parole. J'étais plein. Voilà. J'étais harmonisé, enfin. Avant cette nuit au désert, j'avais l'impression d'être coupé en trois, moi. J'avais la tête qui partait d'un côté, j'avais le cœur qui partait d'un autre, ou qui partait nulle part, et le corps qui partait encore ailleurs. À partir de cette nuit au désert, il y a eu véritablement une harmonie entre ma tête, c'est-à-dire mon intellect, mon cœur et mon corps.
0: Donc vous, je dirais, premier roman, vos premières pièces de théâtre, on le sent très nettement, bien sûr, dans le cycle Invisible, avec Mila Repos, Carla Dame Rose, L'Enfant de Noé. Avec vos derniers romans, on s'interroge davantage parce que vous parlez beaucoup de la séduction.
1: Oui.
0: Et est-ce que c'est toujours dans cette même veine, je dirais, spirituelle?
1: Ah non, mais il ne faut pas quitter le terrain de la chair sous prétexte qu'on a une vie spirituelle. J'ai beaucoup parlé de l'amour, de la sexualité et de la séduction dans les derniers livres. Alors, si on décrypte bien, par exemple, les perroquets de la place d'Arezzo, qui passent pour éventuellement une farandole incroyable de toutes les façons de se toucher et de se désirer, la structure est profondément spirituelle. Et je parle non pas d'un corbeau, mais d'une colombe. C'est-à-dire de quelqu'un qui déclenche la révolution sur une place de Bruxelles en envoyant un mot anonyme à tous les habitants. Et ce mot anonyme, c'est « N'oublie pas que je t'aime, signé qui tu sais ». C'est toujours le même auteur que vous avez derrière
0: et c'est le même
1: ces histoires-là.
0: Chez vous, pour écrire ces livres?
1: Oui, c'est un moteur de... Comment dirais-je de compréhension absolue de l'autre. Ce que je déteste, c'est juger les gens. Et moi, ce que m'a donné cette nuit, ce n'est pas une citadelle dans laquelle je pourrais monter et puis juger tout le monde du haut de cette citadelle. C'est tout au contraire une proximité extrême avec toutes sortes d'humains que j'ai pu éprouver.
0: Éric-Emmanuel Schmitt, fondamentalement aujourd'hui, qu'est-ce qui est le plus essentiel dans votre vie ? Là, aujourd'hui.
1: Écoutez, aujourd'hui, là, en face de vous, en plus, je suis bien. Parce que ce livre m'a fait du bien. Ce livre m'a... D'abord parce que j'étais capable, enfin, de l'écrire.
0: Vous êtes soulagé, quelque part ?
1: Oui, parce que je pressentais que mon chemin d'écrivain comportait ce livre. Il y avait ce rendez-vous. Je voulais me rendre à ce rendez-vous. Puis on ne se rend pas compte qu'on vieillit, et tout d'un coup, j'ai 54 ans, je n'ai toujours pas écrit ce livre. Et il s'est imposé totalement à moi, et s'imposant à moi, il m'a remis là où je devais être.
0: Vous êtes apaisé, alors que vous pourriez être inquiet, savoir comment il va être reçu.
1: Oui, c'est curieux. Hein. Bon, d'abord, je sais qu'il est... commence à savoir qu'il est extrêmement bien reçu, mais j'étais autant apaisé avant de le savoir. Parce que... Je l'ai écrit honnêtement et humblement. Vous savez, j'ai carrément publié 40 volumes, si on prend les pièces, sans quasiment dire « je ». Donc pour moi, c'est très très embêtant et très gênant, et je suis très pudique, et parfois même plus que pudique, renfermé. Donc mon mode d'expression, c'est l'imagination. C'est jamais me raconter moi, me confesser moi. Donc déjà, il y avait un tabou que je franchissais. Puis il y avait l'extrême transgression de parler de l'intime spirituel aussi. Donc il y avait toute une course d'obstacles que j'ai franchi. C'est peut-être d'avoir franchi ces obstacles aussi qui m'a fait du bien. J'ai l'impression d'être un peu plus nu et un peu plus vrai devant les autres.
0: Alors je reviens avec ma question de l'essentiel. Je dirais au sens plus large, pas simplement maintenant suite à la publication de ce livre. Qu'est-ce qui vous semble essentiel dans l'existence humaine ?
1: L'essentiel, c'est de partager le mystère de l'existence ensemble. Pour moi, nous sommes d'abord tous frères en ignorance. Ce qu'on a tous de commun, c'est ce qu'on ne sait pas et qu'on voudrait savoir. On est des questions sur pattes. C'est ça, les hommes. Et... il faut avancer. On est frères d'abord en ignorance. Après, certains ont des croyances, certains ont des révélations, certains ont des convictions. Il faut les respecter. Mais les respecter au nom de quoi ? Au nom du même. c'est-à-dire au nom du fait que nous sommes tous ignorants. Vous savez, tout à l'heure, j'évoquais Jacques Derrida, qui a été un de mes professeurs à Normale Sup. Il nous avait fait un très, très beau séminaire sur le respect. Il nous expliquait que le respect, ce n'était pas le respect de la différence. C'était le respect du même. Qu'est-ce que je vais respecter en l'autre ? La même structure interrogative qu'en moi. L'autre, il est comme moi, celui qui s'interroge et qui ne sait pas. Donc, fondons notre humanisme sur l'ignorance et après, admettons que certains soient habités de façon joyeuse ou douloureuse par des convictions ou par la foi.
0: Merci beaucoup, Éric-Emmanuel Schmitt, d'avoir accepté cette invitation pour RCF, mais aussi pour ce livre que nous étions nombreux à attendre parmi ceux qui vous connaissent depuis un certain nombre d'années. Ce témoignage, on avait hâte de le lire. Il est disponible maintenant aux éditions Albin Michel, La nuit de feu d'Éric-Emmanuel Schmitt. Merci beaucoup.
1: Merci.

0: 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Des années se sont écoulées depuis les enregistrements. Ne soyez pas étonnés que certains aspects de la vie de nos invités ne soient pas abordés, et même d'entendre des voix de personnalités qui nous ont quittés.
1: Madagascar est l'une des plus grandes îles au monde, au paysage paradisiaque. Mais la vie des habitants est synonyme de misère. Les trois quarts des Malgaches vivent sous le seuil de pauvreté. L'eau, l'électricité, l'éducation et même la santé font terriblement défaut. Les conditions de vie sont catastrophiques. Mais dans ce chaos, l'Ordre de Malte-France administre une maternité qui vient en aide aux femmes et aux enfants les plus fragiles. A tout de suite pour découvrir ce reportage.

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2: Et nous retrouvons l'Évangile aujourd'hui. 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

Jésus poursuit son discours en parabole comme nous le rapporte saint Matthieu. Ces textes, s'ils parlent de Dieu, de Jésus, ils nous invitent à nous reconnaître également dans ce qui est dit et de communier à l'amour du Père, patient et gratuit. Heureux de vous retrouver pour l'Évangile aujourd'hui de ce 16e dimanche. Oui, dans la parole de ce jour, Jésus nous propose trois petites paraboles. Celle du bon grain et de l'ivraie, celle de la graine de moutarde et celle du levain dans la pâte. Et comme dans la parabole du semeur, il explique à ses disciples, à part, à la maison, le sens qu'il leur donne. Après chaque parabole, je vous propose un bref petit commentaire ou une prière.

Évangile de Jésus-Christ selon saint Matthieu. En ce temps-là, Jésus proposa cette parabole à la foule. Le royaume des cieux est comparable à un homme qui a semé du bon grain dans son champ. Or, pendant que les gens dormaient, son ennemi survint. Il sema de l'ivraie au milieu du blé et s'en alla. Quand la tige poussa et produisit l'épi, alors l'ivraie apparut aussi. Les serviteurs du maître vinrent lui dire « Seigneur, n'est-ce pas du bon grain que tu as semé dans ton champ ? D'où vient donc qu'il y a l'ivraie ?» Il leur dit « C'est un ennemi qui a fait cela. » Les serviteurs lui disent « Veux-tu donc que nous allions l'enlever ?» Il répond « Non, en enlevant l'ivraie, vous risquez d'arracher le blé en même temps. Laissez-les pousser ensemble jusqu'à la moisson, et au temps de la moisson, je dirai au moissonneur « Enlevez d'abord l'ivraie, liez-la en botte pour la brûler. Quant au blé, ramassez-le pour le rentrer dans mon grenier. »

Jésus essaye de nous faire comprendre ce que signifie le royaume des cieux. Pour cela, il songe à notre monde. D'abord, Dieu l'a créé par amour, il a semé le bon grain. Et il en fait cadeau à l'homme, cette création n'est pas achevée. Nous sommes appelés à y collaborer, car le monde voulu par Dieu est une réalité mêlée, contrastée, ambiguë, une réalité où Dieu a pris le risque de la liberté humaine. Puisqu'il faut accepter les évolutions, les maturations, les accidents de parcours, il nous faut aussi compter avec le temps et le respecter. Rien ne peut se faire sans patience. Patience qui est si difficile aujourd'hui à accepter, alors que nous voudrions avoir tout, tout de suite. Dieu, cependant, est infiniment patient, comme un paysan qui sait bien qu'il lui faut tenir compte des lois de la nature et du climat, ou comme des parents qui savent que leur enfant ne deviendra adulte qu'au terme d'un très lent et laborieux processus. Il attend le temps de la récolte. C'est à ce moment qu'il sera bon de faire le tri et d'engranger ce qui aura été produit de meilleur.

0: Et Jésus propose une autre parabole. Le royaume des cieux est comparable à une graine de moutarde qu'un homme a prise et qu'il a semée dans son champ. C'est la plus petite de toutes les semences. Mais quand elle a poussé, elle dépasse les autres plantes potagères et elle devient un arbre, si bien que les oiseaux du ciel viennent et font leur nid dans ses branches.
1: Une petite graine de rien du tout. Petite graine de s'énever. Petite graine du sourire. Petite graine de rien du tout, qui devient rayon de soleil pour le vieillard ou le malade isolé. Petite graine de la poignée de main, petite graine de rien du tout, qui devient bouée de sauvetage pour le solitaire sur le point de se noyer. Petite graine de l'oreille attentive, petite graine de rien du tout, qui devient escale de tendresse pour l'adolescent désemparé. Petite graine du geste gratuit, petite graine de rien du tout, qui devient parole de vie pour l'homme saturé de discours. Petite graine de communauté de frères et de sœurs, petite graine de rien du tout, qui devient rendez-vous d'espérance pour tous les pauvres d'un quartier. Petite graine de solidarité, petite graine de rien du tout, qui devient source d'avenir pour tout un peuple écrasé. Petite graine de prière, petite graine de rien du tout, qui devient respiration et accueil d'une présence pour l'homme en quête d'éternité. Petite graine de témoin, petite graine de rien du tout, où tous les hommes joyeux, comme des oiseaux, viendront se nicher pour chanter la gloire de Dieu.

pâte est levée. Tout cela, Jésus le dit aux foules en parabole, et il ne leur disait rien sans parabole, accomplissant ainsi la parole du prophète. J'ouvrirai la bouche pour des paraboles, je publierai ce qui fut caché depuis la fondation du monde. En apparence, le royaume que Dieu nous promet semble totalement étranger aux préoccupations de la grande majorité de nos contemporains. Dans notre vie de croyants, nous-mêmes, nous avons parfois bien du mal à intégrer que le royaume travaille le monde comme le levain travaille la pâte et la fait gonfler pour faire du bon pain. Alors que tant d'événements et de circonstances dramatiques nous font douter non seulement de la bonté de Dieu, mais même de son existence, Jésus, par ses paraboles, vient nous redire « Ne craignez pas. Celui en qui vous avez mis votre confiance et sur qui vous avez fondé votre existence ne peut vous décevoir. Un jour, vous en aurez la pleine et éblouissante confirmation. » Dieu ne cesse de nous soutenir dans les combats de l'existence et de nous redire que même si le mal, l'injustice, la violence semblent toujours avoir le dernier mot, c'est Dieu qui aura le mot de la fin. Fin de ce monde d'injustice où tant de pauvres sont bafoués et broyés et avènement des promesses de notre Dieu. Alors, justice et paix s'embrasseront et les justes resplendiront comme le soleil dans le royaume de leur Père.

0: Et ces formules que nous venons d'entendre, les toutes dernières, sont tirées d'un psaume. Oui, justice et paix s'embrasseront, n'est-ce pas, la grande espérance de temps et temps de nos frères contemporains.
1: Et l'évangile de ce dimanche se termine ainsi. Alors, laissant les foules, il vint à la maison. Ses disciples s'approchèrent et lui dirent « Explique-nous clairement la parabole de l'ivraie dans le champ. » Il leur répondit « Celui qui sème le bon grain, c'est le Fils de l'homme. Le champ, c'est le monde. Le bon grain, ce sont les fils du royaume. L'ivraie, ce sont les fils du mauvais. L'ennemi qu'il a semé, c'est le diable. La moisson, c'est la fin du monde. Les moissonneurs, ce sont les anges. De même que l'on enlève l'ivraie pour la jeter au feu, ainsi en sera-t-il à la fin du monde. Le Fils de l'homme enverra ses anges, et ils enlèveront de son royaume toutes les causes de chute et ceux qui font le mal. Ils les jetteront dans la fournaise. Là, il y aura des pleurs et des grincements de dents. Alors, les justes resplendiront comme le soleil dans le royaume de leur Père. Celui qui a des oreilles, qu'il entende. »
0: Voilà, nous avons divisé en trois parties les paraboles de ce dimanche. Parfois, bien sûr, on n'entend qu'une ou deux de ces paraboles. Il était bon de les entendre toutes pour voir l'unité de ce que Jésus veut nous partager. Et la première lecture de ce dimanche était tirée du livre de la sagesse.
1: Il n'y a pas d'autre Dieu que toi qui prenne soin de toutes choses. Tu montres ainsi que tes jugements ne sont pas injustes. Ta force est à l'origine de ta justice et ta domination sur toutes choses te permet d'épargner toutes choses. Tu montres ta force si l'on ne croit pas à la plénitude de ta puissance, et ceux qui la bravent sciemment, tu les réprimes. Mais toi, qui disposes de la force, tu juges avec indulgence, tu nous gouvernes avec beaucoup de ménagement, car tu n'as qu'à vouloir pour exercer ta puissance. Par ton exemple, tu as enseigné à ton peuple que le juste doit être humain. À tes fils, tu as donné une belle espérance. Après la faute, tu accordes la conversion.

très belles et simples paroles du livre de la sagesse, l'auteur de ce livre médite sur deux thèmes majeurs de la foi chrétienne, la puissance de Dieu et la bonté de Dieu. Il insiste particulièrement sur cette dernière. Dieu prend soin de toutes choses, il épargne toutes choses, il juge avec indulgence, il gouverne avec beaucoup de ménagement. Enfin, après la faute, il accorde la conversion. Cette découverte d'un Dieu à la fois tout-puissant et bon est un acquis magnifique de la foi juive. Il a fallu des siècles de pédagogie divine et d'intervention des prophètes pour en arriver là. Mais n'est-ce pas de cela que Jésus sera aussi témoin? Il ne le sera pas seulement dans ses paraboles, comme ce jour, mais surtout dans ses actes concrets qui révèlent aux hommes quelle est la grande tendresse du Père.

0: Les hommes, le vin du monde nouveau. Béni sois-tu, Seigneur, pour ceux qui refusent l'escalade de la vengeance, le vin du pardon. Béni sois-tu, Seigneur, pour ceux qui brisent les frontières entre les peuples, le vin de fraternité. Béni sois-tu, Seigneur, pour ceux qui refusent la fatalité des guerres, le vin de paix. Béni sois-tu, Seigneur, pour ceux qui abolissent les distances, pour aller soigner les pauvres de tous les continents, le vin de guérison. Béni sois-tu, Seigneur, pour ceux qui luttent contre toute forme d'injustice, le vin de libération. Béni sois-tu, Seigneur, pour les hommes et les femmes de prière, le vin de silencieuse adoration. Béni sois-tu, Seigneur, pour toutes les communautés chrétiennes qui se rassemblent dans le monde entier, le vin de ton Église universelle. Béni sois-tu pour ces hommes levain, habités par ton esprit, que tu as enfoui aux quatre coins du monde, au plus profond de la pâte humaine. Ils sont, par contagion, ton royaume d'amour qui transfigure ta création.
1: Voilà, très belle méditation du père Michel Hubot dans un livre qu'il a écrit il y a quelques années déjà, malheureusement qui est épuisé, qui s'appelle « Prier les paraboles ». Il prenait le temps de reprendre les paraboles et à chaque parabole, il avait un texte comme celui-ci qui était une très belle méditation. Merci à Lily de nous la partager. Je vais poursuivre en vous présentant un texte inspiré de Louis Dubois. Ainsi donc, c'était clair. Il le disait lui-même dans sa parabole, dans son chant qui est l'Église, ce chant où il semait sans compter, à tout vent, il y aurait livré, mélangé au bon grain. Et depuis lors, jamais nous ne pourrions rêver d'une Église de pur, de dur et de parfait, ni rêver de crier le bon grain et le mauvais, de supprimer l'ivré, pour avoir une Église exemplaire, infaillible. En enlevant l'ivré, vous arracheriez le blé, qu'il pousse ensemble, que chacun ait sa chance, que chacun ait le temps. Il nous faudrait apprendre la patience de Dieu. Mais ne l'oublions pas, le bon grain a été semé en premier lieu. C'est lui qui passe avant. L'ivrée est secondaire, elle disparaîtra, s'en ira en fumée. Le bon grain restera, c'est lui qui gagnera. Alors, écartez-vous, prophètes de malheur, vous les sectes qui brandissez le jugement final pour vous faire des sujets, et vous qui ne voyez dans le temps d'aujourd'hui, chez l'homme qui se veut libre, que déclin et que péché. Qui regardez en arrière, qui rêvez au passé, il faudra apprendre l'espérance de Dieu. Mais pendant ce temps-là, mais pendant qu'il semait et que le grain poussait, nous ne pourrions pas rester à nous croiser les bras, à nous tourner les pouces, à rester à le regarder. Il nous faudra agir. Il faudra aider Dieu à faire mûrir le grain, à lutter pour que l'argent ne règne plus en maître, afin que chacun ait droit à sa place au soleil. Il nous faudra apprendre le partage, la solidarité, pour un monde plus juste, pour que l'homme soit libre, pour que chacun ait sa chance, et ne plus seulement voir livrée là, chez les autres, mais la chercher en soi. Que soit nôtre la patience et l'espérance de Dieu. Cette méditation de Louis Dubois, elle a bien 40 ans et pas une ride.

0: Il ne suffit pas d'aimer jardiner pour posséder un beau jardin. Il faut encore apprendre à discerner les mauvaises herbes. Il est si facile de se tromper, d'arracher la jeune pousse de la fleur et de laisser en terre la plante parasite. Il n'est pas toujours facile de trier dans notre jardin, dans le foisonnement de nos pensées et de nos gestes quotidiens, de trier ce qui est bien et ce qui est mal, ce qui est digne de l'homme et ce qui l'avilit, ce qui fait grandir l'amour et ce qui le blesse ou le tue, ce qui est vraiment chemin vers Dieu et ce qui ne mène nulle part. Seigneur Jésus, puisque nous avons déjà tant de mal à distinguer dans notre propre jardin l'ivraie et le bon grain, tu nous invites à ne jamais juger trop vite les pensées, les intentions et les actes de nos frères, à ne pas trop vite désespérer devant les semences de mort, les plantes mauvaises, les fleurs du mal qui envahissent le champ du monde et le jardin de notre cœur. Seigneur, toi, le jardinier patient, qui connaît l'heure de la moisson dans le champ du monde et le jardin de notre vie, donne-nous de cultiver inlassablement les semences de l'amour et du bien et de te faire le soin de faire le tri pour les greniers de ton amour et de ton royaume.
1: Voilà, merci à Lily d'être venue partager avec moi ce matin, puisque nous sommes en période de vacances et donc on est un peu moins nombreux à être au rendez-vous de l'Évangile aujourd'hui. Mais nous serons encore présents dès la semaine prochaine. Bonne semaine à tous et toutes.

Retrouvons à présent la prière du soir. Aujourd'hui, ce sont les bénédictins d'Ankelkat dans le Tarn qui nous accompagnent.

de la deuxième épître aux Corinthiens, au chapitre 5 et 6. Notre cœur s'est grand ouvert. Nous sommes donc en ambassade pour le Christ. C'est comme si Dieu exhortait par nous. Nous vous en supplions, au nom du Christ, laissez-vous réconcilier avec Dieu. Celui qui n'avait pas connu le péché, il l'a fait péché pour nous, afin qu'en lui nous devenions justice de Dieu. Et puisque nous sommes ses coopérateurs, nous vous exhortons encore à ne pas recevoir en vain la grâce de Dieu. Il dit en effet, « Au moment favorable, je t'ai exaucé. Au jour du salut, je t'ai secouru. » Le voici maintenant, le moment favorable. Le voici maintenant, le jour du salut. Nous ne donnons à personne aucun sujet de scandale pour que le ministère ne soit pas décrié. Au contraire, nous nous recommandons en tout comme des ministres de Dieu, par une grande constance dans les tribulations, dans les détresses, les angoisses, sous les coups, dans les prisons, dans les désordres, dans les fatigues, dans les veilles, dans les jeûnes, par la pureté, par la science, par la patience, par la bonté, par un Esprit Saint, par une charité sans feinte, par la parole de vérité, par la puissance de Dieu. »

0: Seigneur, à qui pourrions-nous aller? Tu as les paroles de la vie éternelle, toi l'au-delà de tout. Souviens-toi de ta miséricorde et de ta puissance. Tes chemins mettent la joie dans les cœurs. Garde-nous confiants dans ton amour, par-delà nos doutes et nos faiblesses. Et que ta bénédiction, Dieu Tout-Puissant, Père, Fils et Saint-Esprit, descende sur nous ainsi que sur nos frères absents.
1: Amen.

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1: Frère Alberto Fabio Ambrosio, j'aimerais qu'on s'arrête maintenant dans ces entretiens sur cette fameuse théologie du vêtement. Vous parlez même dans votre livre de christologie textile.
2: Oui.
1: Alors, deux mots qui peuvent surprendre ensemble en étant associés. Si vous deviez la résumer, cette théologie du vêtement, qu'est-ce que vous diriez ?
2: C'est que le vêtement, les vêtements, et encore mieux, la dimension vestimentaire dans les textes du Nouveau Testament dégage une véritable dimension de la pensée des rédacteurs et donc en dernière instance de l'Esprit Saint, autrement dit, et donc de Dieu lui-même. Autrement dit, la dimension vestimentaire cache, voile, c'est le cas de le dire, un message religieux. Ou par certains côtés va plus loin en fait, hein, c'est-à-dire que voile vraiment une dimension assez puissante qui, encore une fois, est là depuis le début du récit biblique à cause du péché d'origine jusqu'à la fin. En fait, j'ai envie de dire que c'est fondamental parce que en fait la métaphore vestimentaire dévoile tout le message chrétien, et je m'étonne parfois que j'ai mis en forme ce qui me paraît presque normal, parce que si Romains 13, au chapitre 13, la lettre aux Romains dit qu'il faut se revêtir du Christ, c'est que la métaphore vestimentaire, s'il en était une, parce qu'en plus ce n'est pas que de la métaphore, parce que comme je dis, il y a une garde-robe du Christ, on parle de vrais vêtements, mais la métaphore, elle va tellement loin que toute la vie chrétienne est pensable comme une forme de vêtement. L'incarnation elle-même, le mystère de l'incarnation depuis saint Augustin, est pensé et compréhensible par la métaphore vestimentaire, la kénose elle-même.
1: Mais alors ça passerait par quoi? Par quel type de mouvement? Se dépouiller, un dépouillement, un abandon de tous ces oripeaux dont on se couvre pour cacher, vous le disiez dans un de nos premiers entretiens, le fait qu'on est marqué par le péché ou par le mal, par nos fragilités, par des fragilités.
2: Si on veut rester sur le plan typiquement théologique et donc dans sa dimension spirituelle, alors que je pense qu'on peut faire une christologie textile au sens physique, hein, donc comme on a déjà eu l'occasion de faire et de dire, en partant de la garde-robe du Christ jusqu'à la résurrection, les linges de la résurrection, là c'est du concret. En fait, c'est des signes concrets que les textes nous donnent. Et s'ils ont existé, ces signes sont là, ces signes vestimentaires sont là pour construire une véritable dimension théologique. Mais si on veut encore se livrer à quelque chose de plus spirituel, et oui, bien sûr, le paradoxe du vêtu et du dévêtu est résolu en disant que ce paradoxe, justement, du vêtu et dévêtu comprend entièrement la question du salut. Parce que comment on sera habillé? Est-ce qu'on sera habillé dans l'au-delà? Bon, question à laquelle on pourrait essayer de répondre. Et même, eh bien, ce paradoxe du vêtu et des vêtus est complètement dépassé grâce au Christ, en disant que le vêtement est la nudité et la nudité est un nouveau vêtement. Alors, ce n'est pas un jeu de mots, parce que si on réfléchit bien, c'est que dans l'au-delà, il y aura le corps de lumière. Quand on parle du corps de grâce et corps de lumière, ça, on le tient dans la foi, en fait. Hein, si on va un peu plus loin que dans notre chemin de foi, dans notre compréhension, on parle d'un corps de lumière, mais qui est un véritable corps, hein, donc le corps de résurrection. Mmh. Eh bien, ce corps de lumière, la lumière est un vêtement.
1: Mais comment est-ce qu'on peut revêtir le Christ? Qu'est-ce que ça veut dire, revêtir le Christ?
2: Celle-là est une très bonne question. Eh bien, je répondrai de manière tout à fait classique, en fait. Hein. Il faut être revêtu de la grâce. Hein. Et là, c'est un peu plus compréhensible. Pourquoi? Parce que grâce, qui est le terme technique pour la théologie chrétienne et catholique a fortiori, la grâce, c'est la participation à la vie divine. Donc pourquoi on grandit dans la vie en Christ? Eh bien parce que il y a cette participation, c'est ce partage, hein, pour utiliser un mot un peu plus facile. Mais techniquement, on l'appelle techniquement en philosophie, en théologie, on l'appelle une participation, on partage la vie de Dieu. Eh bien ce partage, on l'appelle grâce. Et comme par hasard, même le mot grâce renvoie à quelque chose du comportement, de la posture et de l'élégance, si j'ai envie de dire. Et qui dit élégance dit quelque chose immédiatement par rapport aussi à la tenue. Et donc, je ne m'étonne pas qu'Augustin ait pu aller chercher du côté de la métaphore vestimentaire le fait que l'incarnation du Christ est plus facilement explicitée par par la métaphore. C'est-à-dire que le Christ, il se dépouille de sa nature divine et il s'habille d'un vêtement. Or, revenons, qu'est-ce que ça veut dire revêtir le Christ? Eh bien, se revêtir de la grâce, avoir une forme d'élégance. Aujourd'hui, on parle beaucoup du style aussi, pas de la théologie du style, mais le christianisme comme un style et comme forme de vie. Eh bien, c'est ça qu'on dit. C'est ça que je veux dire, c'est que revêtir le Christ, c'est revêtir un style et ça revêtir suppose, un vêtement.
1: Mais ça suppose d'avoir donc lâché nos vieux vêtements. Évidemment, quand on évoque ça, on pense à François d'Assise, qui abandonne ses vêtements de jeune homme riche, qui se met nu comme un ver devant l'évêque pour dire, voilà, maintenant, j'ai plus besoin de rien parce que j'ai le Christ.
2: Dans mon livre, je parle aussi, pour chaque chapitre, pour chaque moment de cette christologie textile, je donne un saint comme référence. Et là, le cas échéant, c'est François d'Assise, c'est la dénudation devant l'évêque. En fait, c'est une scène chrétienne, mais d'une très, très grande puissance, parce que François est en train, par cette scène, de vivre quelque chose que le Christ a vécu sur la croix, c'est-à-dire un dépouillement total. En fait, il dit « je veux revenir à la vie d'origine ». Mais pour lui, c'est dans une tension eschatologique, parce que tant qu'on sera...
1: Qu'est-ce que ça veut dire, une tension eschatologique ?
2: Eh bien, il montre ce qui sera. On sera nu, mais cette nudité, dans l'eschatologie, donc dans l'au-delà, au paradis, pour le dire encore avec un terme classique, au paradis, on sera à la fois nu, mais d'une nudité qui est comme une forme de vêtement.

0: Alors vous parlez aussi de grands mystiques hein, comme Thérèse d'Avila, mais il y a une scène très intéressante, j'en reviens aux écritures, qui concerne Pierre, qui était nu dans la barque, et pour se jeter à l'eau et aller à la rencontre de Jésus, il s'habille.
1: Tout à fait.
0: C'est incroyable cette scène.
1: C'est contre-intuitif en fait.
0: Oui.
1: Non seulement c'est contre-intuitif, mais en fait là pour comprendre, c'est déjà que en fait les pêcheurs ils pêchaient nus. Hein. Donc nous, on... parce que en fait la question des vêtements dans le Nouveau Testament, elle est perturbée du fait que nous pensons que tout ce qui touche aux vêtements c'était à l'époque pareil. Et non, parce que la
0: preuve, il y a un contexte que, hein, à prendre en compte.
1: Ouais, à en prendre en compte et qu'on a totalement oublié, c'est que les pêcheurs, les exégètes le disent. Il pêchait pratiquement nu. Mais là, Pierre, il doit se voiler parce que justement, il va à la rencontre du Christ. On revient à cette question de pudeur parce que nous sommes aussi, tant qu'on est dans le régime de la nature humaine, après le péché, nous sommes vêtus. Nous ne pouvons pas. Et la preuve, c'est qu'encore dans nos sociétés, même très, très émancipées, très postmodernes, eh bien, si on se promène nu, tout de suite, il y a les flics qui viennent nous chercher, chrétiens ou pas, laïcs ou pas, etc. Donc, c'est quelque chose de profond. Et le récit biblique, en fait, il est magnifique parce qu'il prend en compte ça depuis toujours, en fait, depuis l'origine. Donc, François, qu'est-ce qu'il fait, lui ? Ben, il montre ce que nous serons. Alors, il peut se permettre, quelque part, parce qu'il était tout simplement François d'Assise, l'alter Christ.
0: Oui, mais Pierre, il est Pierre, quand même.
1: Pierre,
0: lui, s'habille.
1: Pierre, il est Pierre. Il s'habille, lui, oui, parce que c'est une pudeur face au Christ. En fait, pour comprendre ce que j'ai fait aussi dans ce livre, mais au-delà du livre, du contenu, c'est que le vêtement est fondamentalement la loi du vêtement. Quel qu'il soit, elle est paradoxale, elle est ambivalente. C'est dans les travaux sur le vêtement, sur la mode, etc., on apprend très vite que le vêtement en lui-même, il est paradoxal. En France, on a Roland Barthes qui nous a appris et qui a appris au monde entier en fait ce langage de la mode, mais parce que le vêtement, il demande à être expliqué. Et pourquoi il demande à être expliqué ? Parce qu'il est ambigu, il est ambivalent. Pour ne pas utiliser le mot ambigu, il est ambivalent. On se couvre pour se dévoiler. En fait, hein, on pense qu'on se couvre. Oui, on se couvre, mais en cachant, on dévoile. C'est pour ça que, tout au contraire de ce qu'on pense, c'est que le moine porte l'habit. L'habit ne fait pas le moine, c'est faux. En fait, c'est un langage, le vêtement. Et donc, on se révèle, même lorsqu'on ne veut pas se révéler par le vêtement, il nous révèle quand même, quoi qu'il en soit, et de quel habit qu'on s'habille. Et donc, c'est ce langage du vêtement, dans le Nouveau Testament, est aussi fortement paradoxal et ambivalent. Et on pourrait dire, tout au contraire de ce que je viens de dire, et non pas parce que je veuille me contredire, mais parce pour dire qu'en fait, ce qui relève du vêtement est un langage paradoxal. Donc, on pourrait dire qu'effectivement, Pierre, en se voilant, il s'est dévoilé devant le Christ. Et c'est pour ça que je conclus ce livre sur la tension eschatologique, c'est-à-dire que nous serons revêtus, bien sûr, nous serons revêtus selon l'élaboration théologique de la tradition chrétienne et catholique en particulier, nous serons revêtus, mais de la nudité originaire. Vous voyez, le paradoxe est que la solution du paradoxe, c'est que les deux pôles de tension seront tenus ensemble.
0: Et à demain pour conclure. Merci beaucoup.
1: Merci.

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1: Bonjour et bienvenue dans Génération Laudato Si, votre rendez-vous hebdomadaire pour prendre soin de notre maison commune. Nous sommes toujours à l'écocentre spirituel du Châtelard à Lyon, un centre qui a vécu ces dernières années une grosse transformation. C'est aujourd'hui un écocentre avec une proposition spirituelle très originale pour les milliers de retraitants et stagiaires qui fréquentent le Châtelard chaque année. On va en parler ensemble aujourd'hui et pour cela, on retrouve à nouveau Xavier de Bénazé, jésuite et coordinateur de l'écocentre.
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1: Bonjour Xavier de Benazé.
2: Bonjour Claire.
1: Merci beaucoup d'être avec nous ici, chez vous, au Châtelard. Alors là, on est dans la chapelle qui est toute en pierre, en bois. On voit une croix assez belle en métal avec du lambris derrière. Chaque jour, à l'heure de la messe ici, les bancs sont pleins. C'est un lieu important pour le Châtelard ?
2: Alors les bancs, ils varient un peu suivant les gens qui sont là en retraite. Il y a 80 places, parfois la maison est pleine de 30 personnes et parfois le dimanche, on est obligé d'ouvrir la porte latérale parce qu'il y a une centaine de personnes. Voilà, donc c'est le cœur vivant. On s'y retrouve le matin pour les laudes et puis à la messe à midi. Voilà, comme les gens viennent prendre ici des temps de prière avec les exercices spirituels de Saint-Ignace qui ont un côté très personnel, on n'a pas d'autre office en commun que les laudes pour que chacun puisse mener son rite de prière là où il a besoin que le Seigneur vienne le chercher.
1: Alors vous, Xavier, vous êtes jésuite depuis 2011, vous avez été ordonné en 2022 et ça fait 3 ans que vous vivez ici. Qui sont les jésuites qui vivent avec vous à l'écocentre spirituel du Châtelard ?
2: Alors, ça varie chaque année. Quand je suis arrivé, on était 7, puis après on était 9, puis après on était 7, et puis pour cette année, on est 5. Voilà. Donc les jésuites qui sont là, c'est des jésuites qui sont, comme moi, envoyés en mission, et essentiellement en mission d'accompagnement spirituel et de formation à l'accompagnement spirituel. Après, avec le projet d'éco-centre spirituel, on peut dire qu'il y a un nouveau profil de jésuites qui est apparu dans la maison, qui sont des jésuites plus jeunes et plutôt envoyés pour contribuer aux changements concrets de la maison, l'alimentation, les animaux, le jardin, le développement de retraites éco-spirituelles.
1: Alors, à part la chapelle où nous nous trouvons ici, il y a d'autres lieux pour prier au Châtelard, à la fois en intérieur et en extérieur ?
2: Oui, il y a des lieux dans la maison, il y a une crypte, il y a des oratoires, il y a la petite chapelle 17e qui reste du manoir noble de l'époque. Voilà, donc ça c'est et puis il y a encore un oratoire dans l'ancien bâtiment de la ferme. Donc ça permet aux gens, et c'est important dans les exercices spirituels, de choisir non seulement le moment où ils vont prier, mais aussi le lieu où ils vont prier. Donc d'occuper le temps et l'espace, de choisir, et du coup de pouvoir arriver dans un temps de prière avec cette incarnation d'un choix déjà, d'un désir de rencontrer Dieu. Donc c'est important d'avoir différents lieux. Et ce qui se faisait déjà avant, depuis 100 ans, mais encore plus depuis 3 ans et l'éco-centre spirituel, c'est de valoriser les 40 hectares autour de nous, la richesse de biodiversité avec de la forêt, de la prairie, des mares, pour inviter les gens à aller prier dans la création, avec la création. Et alors, il y a 2 mois, on vient de terminer une petite cabane, un petit ermitage, un oratoire nature, dont on cherche encore le nom de baptême, mais pour aider les gens à aller prier dehors, y compris quand il pleuvra, il fera plus froid. Voilà. Donc, on est encore en train de développer cette capacité à aller prier dehors avec la création.
1: C'est très original comme lieu de prière et j'invite vraiment nos auditeurs à aller le voir par eux-mêmes. C'est à ça que servent également les jardins Ecospi que vous avez mis en place au Châtelard ?
2: Voilà, exactement. C'est toujours le même fil qu'on tire. Donc, on plante 9 jardins sur 1 hectare juste à côté de la maison pour réinviter les gens qui viennent ici à prendre soin de leur relation à eux-mêmes et à Dieu. Ils viennent essentiellement pour ça dans la maison. Souvent, ça vient questionner leur relation aux autres. Et la relation à la création, la 4e relation fondamentale dans Laudato Si, passait un peu à la trappe, même si les gens étaient contents de voir du vert. Et donc, du coup, ces jardins éco-spirituels à côté de la maison sont une invitation à plonger dans la création. Et on accompagne cette plongée par une pédagogie spirituelle, par tel ou tel exercice spirituel qu'on développera spécifiquement avec ces jardins. Par exemple, une haie sensorielle qui aidera à aller faire une prière des 5 sens dehors avec la création.
1: On aura peut-être l'occasion d'en reparler. Alors depuis 2023, Xavier, le Châtelard s'est transformé en éco-centre spirituel et votre programme de retraite, de session et de formation s'est lui aussi transformé. Vous nous en parliez la semaine dernière. Est-ce que cette transition et cette transformation a changé votre manière de prier ?
2: Alors, ma manière de prier, il se trouve que depuis 2 ans bientôt, alors pas en hiver, mais le reste de l'année, je me suis mis à aller prier dehors tous les matins au même endroit. Alors, quand j'en ai parlé à mon père spirituel, il m'a dit « Je comprends pas très bien, je connais rien, mais déjà, trouver une manière de prier avec la création, ça va être un exercice spirituel. » J'ai mis 2 mois à me dire, bah, en fait, si je me balade, si machin, en fait, c'est trop de mouvement. Donc, je vais trouver un lieu pas loin de la maison. Et voilà, de rentrer dedans et puis de goûter quelque chose de la même présence que je pouvais trouver dans une contemplation évangélique à l'école des exercices, bah, la même présence de Dieu, mais là, en écoutant la création. On pourra y revenir, mais voilà, il y a quelque chose d'assez nouveau pour moi et en même temps dont je sens une vraie profondeur spirituelle.
1: Et Xavier, on ne l'a pas encore dit, mais vous êtes ingénieur agronome de formation. De votre formation à votre travail de coordinateur ici à l'Écocentre, quel est le fil rouge finalement ?
2: En fait, je suis allé faire des études d'ingénieur agronome parce que j'ai grandi à Marseille, mais tous les étés, j'allais passer 2 mois dans les terres familiales entre Nantes et Ancenis et passer du temps sur la ferme. Et je crois qu'en relisant, ça a été une manière pour Dieu de me former, de m'appeler. Ma vocation et religieuse plus tard et d'ingénieur agro, elle est née sur ces terres dans le petit village de Couffé. Donc le fil rouge pour moi, il est cet appel de Dieu qui lentement nous forme, nous appelle, nous fait monter en compétences, on pourrait dire. Et puis ben, après, quelque part, l'Esprit Saint a mené les choses de manière assez simple. J'ai fait mes études d'ingénieur agro, le développement durable commençait à embaucher quand j'ai fini. Donc j'ai trouvé un poste dans un cabinet de conseil sur les questions de développement durable très facilement. C'est la seule candidature que j'ai eu à faire. Et puis je suis arrivé chez les jésuites au noviciat, il y avait un document qui venait de sortir. Puis pendant mes études de philosophie et de théologie, le pape sort Laudato aussi. J'ai 2 ans de stage à faire, il y a un projet qui s'appelle Campus de la Transition qui se lance, qui n'existe pas encore, mais le provincial me dit « bah vas-y ». Il y a un master de théologie qui se monte à Londres, d'éco-théologie, au moment où je dois faire un master. Et puis, on décide de lancer un éco-centre spirituel quand j'ai une première mission à recevoir. Donc moi, je me demande toujours quelle est la prochaine étape, mais je ne m'inquiète pas trop. L'Esprit Saint me devance toujours d'un ou deux pas et ce n'est pas trop dur à entendre.
1: Et finalement, votre conversion écologique, elle ne date pas de votre entrée chez les jésuites ou même de la publication de l'encyclique Laudato Si du pape François. J'ai l'impression que c'est antérieur à ça.
2: Oui, je ne sais pas si je parlerai d'une conversion écologique. J'ai grandi avec cette évidence pour moi que Dieu habite dans la création et que la création est un chemin vers Dieu. Voilà. Laudato Si, pour moi, ça a plutôt été comme une série d'évidences mises ensemble. Et donc, du coup, ça m'a aidé à tout voir ensemble. Et puis surtout, ça m'a aidé dans l'Église à pouvoir discuter avec d'autres. Enfin voilà, que l'Église à laquelle j'ai la joie d'appartenir se mette de manière plus évidente et plus collective en route sur ces chemins de conversion écologique.
1: Eh bien, comme vous, Xavier, de nombreux chrétiens se mettent en route dans leur conversion écologique et c'est la vocation du Châtelard de les accompagner. On va s'installer dans une salle de l'éco-centre pour en parler. C'est parti.
2: Allons-y.
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0: pure sphère privée et des questions globales de biens communs n'est pas naturelle, voilà, dans notre société française. Et par ailleurs, le danger pour tout croyant et pour tout chrétien de cantonner Dieu dans le ciel à des questions spirituelles un peu flottantes, un peu nuageuses, est un vrai danger qu'on connaît bien depuis longtemps. Parce que quand on commence à faire le lien entre ce qu'on entend de Dieu et notre vie, on peut vite sentir le besoin de conversion. Or, humainement, le changement, on n'aime pas trop. Mmh. Et puis, conversion, ça veut dire qu'il y a un effort à faire pour se tourner vers Dieu, pour quitter des habitudes, plus ou moins, qui relèvent du péché. Et donc, ce n'est pas forcément notre premier élan. C'est là qu'on a besoin de la grâce de Dieu. Donc, ça s'explique finalement assez facilement. On peut le regretter, mais ça semble assez naturel.
1: Et est-ce qu'on n'aurait pas aussi une vision très anthropocentrée de notre rôle? Est-ce qu'on ne continuerait pas de voir la Terre comme une simple ressource à exploiter, par exemple?
0: Alors, c'est sûr qu'on est les héritiers de la culture de consommation de masse autour de nous, qui considère en global que oui, tout ce qui est la nature, c'est un puits de ressources infinies et basta. C'est peut-être renforcé par le pape dit dans le chapitre 2 de la Laudato Si, là, le pape François dit qu'on a pu mal interpréter, nous chrétiens, certains versets bibliques, dont le verset fameux du premier récit de la création dans la Genèse, de soumettre et dominer la nature. Bon, alors ça, le pape montre bien que cette interprétation qui dirait, nous, les humains, on est une espèce de pharaon en haut de la pyramide qui pouvons écraser tout le reste du vivant, ça n'est pas du tout la logique des deux récits de création qui se succèdent au début de la Genèse. Voilà. Donc, oui, on peut avoir cette vision-là, mais le pape le qualifie très clairement d'anthropocentrisme dévié, déviant, à la fois dans la culture de consommation de masse et dans une interprétation erronée de certains passages bibliques. Et on peut en sortir finalement assez facilement en écoutant l'Évangile et la Bible.
1: Alors dans cette même enquête, il y a la moitié des chrétiens qui pensent que ce n'est pas le rôle des églises que de parler d'écologie aujourd'hui. Est-ce que vous trouvez, vous, Xavier de Benazet, qu'il y a des freins qui sont encore difficiles à lever dans l'église?
0: Alors, je dirais, j'ai eu l'occasion, par exemple hier, de contribuer à une conférence en ligne qui va développer un programme de 6 conférences autour des 10 ans de la Laudato Si. Et il y a une question qui a été posée, encore une fois, sur est-ce que les données du climat sont sûres, oui, non, bon. Le pape a passé tout un chapitre 1 de Laudato Si à expliquer que oui, c'est sérieux, a repris la parole 7 ans plus tard dans Laudato Deum pour dire oui, c'est sérieux. Le pape Léon rembraye.
1: Ça a l'air de vous fatiguer.
0: Oui, ça me fatigue parce que, en fait, on maintient des résistances qui n'ont plus lieu d'être. Voilà. Alors qu'il peut y avoir des lieux de résistance, des lieux de combat, y compris de combats spirituels plus profonds. Qui me semble plus intéressant à mener. Et oui, se convertir, par définition, ça n'est pas simple. Voilà. Oui, on a besoin de demander l'aide de Dieu. Voilà, la grâce pour changer, mais aussi la grâce de Dieu pour mener ces combats, à la fois à l'intérieur de soi-même et à la fois collectivement, en Église et dans la société.
1: Vous savez, depuis 2023, le Châtelard s'est transformé en éco-centre spirituel. Est-ce que les personnes qui côtoyaient le Châtelard auparavant ont compris ce cap que vous avez pris?
0: Alors, c'est sûr que la transformation en éco-centre spirituel, il faut imaginer que c'est un gros chantier. Ça veut dire toucher à l'alimentation, on a commencé par là. Ça va vouloir dire des gros travaux de rénovation thermique, de reconstruction. Ça veut dire des gros chantiers, plantation de haies, mares, enfin voilà, des choses concrètes. Et du coup, un cadre qui change. Et forcément, pour la communauté humaine ici, jésuites, religieuses, salariés, bénévoles, ça représente quand même 200-250 personnes au total, changer tout le cadre, ça peut faire un peu peur. Maintenant, dans l'ensemble, les gens, voyant la vitalité que ça a apporté, entendant assez bien l'appel à la conversion du pape, avec, je dirais, des résistances, des combats spirituels, mais aux bons endroits, pas les écrans de fumée dont on vient de parler, finalement, certains très vite, d'autres un peu plus tranquillement, sont rentrés dans le mouvement. Et là, au week-end de rentrée en septembre 2025, je crois qu'on a pu goûter un collectif qui a mûri, qui aujourd'hui a endorsé le projet et qui est prêt à le mener dans les 10 ans à venir.
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1: Xavier de Benazet, on sait aujourd'hui dans cette même enquête d'Arocha,

0: et de Parlons Climat que 44% des catholiques seulement ont entendu parler de l'encyclique Laudato Si. Et on l'a dit, 50% ne voient pas le rapport entre leur foi et l'écologie. Alors comment on fait au Châtelard pour imaginer de nouvelles propositions éco-spirituelles? Comment vous y êtes pris?
1: Ben, en fait, on se dit, ben, y a ce constat-là, par exemple, de gens qui ne font pas le lien. Eh bien, très bien. Aidons-les à le faire. Il n'y a pas à les juger. Et pour ça, bah, on a l'avantage ici de pouvoir s'appuyer sur la tradition spirituelle des exercices de Saint Ignace de Loyola qui existe depuis 500 ans, qui a fait ses preuves, auxquelles l'Église fait confiance, voilà, depuis 500 ans pour des discernements importants de vocation, de choix de vie, de réorientation. Donc, on s'appuie là-dessus. Et du coup, en s'appuyant là-dessus, par exemple, pour des gens qui ne voient pas trop le lien, qui hésitent un peu, ben, ils viennent avec confiance en disant « c'est pas un truc exotique à la mode du moment ». Là, on s'enracine dans une tradition, dans un lien à l'Évangile assez direct. Et en même temps, on va, dans des week-ends ou dans des retraites éco-spirituelles, ben, amener par exemple des temps de prière sur des textes de l'Évangile qui ont des consonances éco-spirituelles évidentes. Par exemple, le pape Léon a promu en juillet une messe pour la sauvegarde de la création. Dans les lectures possibles pour cette messe, il y a Matthieu 6, l'appel de Jésus à regarder les lys des champs, contempler les oiseaux du ciel. Ben, on peut prier ce texte en orientant les gens vers l'appel à la providence, à la confiance envers Dieu, mais on peut aussi leur dire, comme le pape François dans Laudato aussi, mais écoutez, ça veut dire que quand Jésus dit « observez, contemplez », ben, il vous invite à le faire, prenez le risque de le faire, et puis entendez que s'il vous y invite, lui-même l'a fait. Et donc, comme chrétien, ben, on veut se rapprocher de Jésus illimité, et la prière de Jésus, chez Marc, Luc et Matthieu, dans les trois évangiles synoptiques, chaque fois qu'on dit que Jésus prie, le Verbe, eh bien, il est dehors. Donc, est-ce que nous, disciples du Christ, on prend le risque de prier comme lui, dehors, dans la création, à chercher les traces du Créateur?
0: Est-ce que cette dimension des quatre relations qui forment l'écologie intégrale, hein, la relation à soi-même, aux autres, à Dieu, à la planète, irrigue vos formations?
1: Il y a tout un public qui vient ici dans des retraites éco-spirituelles, qui est un public catholique, chrétien, quelques protestants. Pour l'instant, je crois qu'on n'a jamais eu d'orthodoxe. Engagés sur les questions d'écologie dans la société, dans leur travail, et qui viennent ici en disant « j'ai besoin de me ressourcer en profondeur pour continuer à porter cette mission ». Et eux sont très contents justement de tisser ces quatre relations fondamentales ensemble, à soi, aux autres, à la création. Et quelque part, ça, ils en sont souvent assez porteurs, assez conscients dans leur vie. Ce qui va, eux, les enrichir le plus, c'est de refaire le lien entre ça et leur croyance en Dieu, leur relation à Dieu. Et de se dire, en fait, ils en ont souvent la conviction intime, mais on va leur proposer à la fois des textes bibliques à prier par eux-mêmes qui vont leur permettre d'aller plus en profondeur dans cette question de la relation à Dieu à travers leur engagement écologique. Et puis, on va leur proposer des manières de prier avec la création. Et on se dit, mais en fait, dans ce que je vis, dans ce que je défends, ça peut être une prière. Voilà. Mon action peut être contemplation.
0: Est-ce que vous avez des propositions pour des personnes pas du tout chrétiennes qui sont très sensibles à la question écologique, mais qui ne font pas de lien avec la présence d'un Dieu, par exemple?
1: Alors, dans les retraites éco-spirituelles ou les week-ends qu'on fait autour de ces thèmes ici, on va dire que chaque année, il y a 300 personnes qui viennent. Il y en a 60%, c'est les chrétiens, cathos, écolos. Il y en a 30%, c'est les chrétiens, essentiellement catholiques, qui décident d'ouvrir une porte, qui ne savent pas trop s'il y a quelque chose, mais qui disent bah, « il y a peut-être un enjeu de conversion, donc je viens ». Et puis, ça laisse 10% de gens très éloignés de l'Église, qui ont quitté l'Église, où on a eu une fois une bouddhiste, quelqu'un en quête spirituelle très large, mais que la crise écologique et sociale met en crise intérieure, donc en quête de sens, donc en quête spirituelle, et qui sont prêts à écouter ce que les chrétiens ont à proposer de la bonne nouvelle de l'Évangile, à condition qu'ils agissent. Donc oui, on en voit venir, mais on n'a pas de proposition spécifique pour eux. On est en train de réfléchir avec une asso écolo ici à monter des espèces de séjours de ressourcement au vert, comme on le fait avec des gens en fait en situation de fragilité, mais pour des militants, des militantes, pas forcément croyants.
0: Alors vous l'avez dit tout à l'heure, à côté de ces propositions d'éco-spiritualité, vous continuez de faire des exercices spirituels, de proposer des retraites pour des couples, des personnes en individuel. Qu'est-ce que ça change pour eux de faire tout ça dans un éco-centre ?
1: Alors, ces retraites suivant les exercices spirituels, ces préparations au mariage, etc., restent le cœur de la maison et même l'activité principale. Les retraites éco-spirituelles, c'est 300 personnes sur les 2000-2500 personnes qui viennent dans le programme propre au Châtelard, et puis il y a 1500 personnes d'autres groupes chrétiens qui viennent. Donc c'est peut-être 10%. Mais pour le reste, pour les autres qui viennent dans des propositions plus classiques, il faut voir que dans les exercices spirituels, Saint Ignace dit le cadre est très important. Voilà, parce que le cadre va être stable et va me permettre de mieux écouter les mouvements spirituels qui se passent en moi dans les temps de prière, dans le reste de la journée. Or, là, on change le cadre quand on change la manière d'habiter, la manière de manger, etc. Et donc, forcément, on s'attendait à ce que ça ait un impact sur l'expérience spirituelle. Et on a eu des très beaux exemples de personnes qui viennent ici pour des retraites non éco-spirituelles. Et par exemple, une retraitante se pose sur le banc voisin, ne voit pas qu'il y a une brebis à côté, et puis la brebis s'approche petit à petit, et tout d'un coup, la brebis finit par poser sa tête sur les genoux de la retraitante qui était les yeux fermés à prier au soleil. Et elle, en fait, qui est plutôt habitée, on l'apprend après, par une peur de l'animal, se trouve profondément touchée par cette douceur qui rejoignait quelque chose de sa prière.
0: C'est voilà. Magnifique.
1: Et ben ça, voilà, c'est de l'inattendu, ça ne se contrôle pas, mais en changeant le cadre, et ben, on ouvre des nouvelles portes à Dieu pour rejoindre les cœurs.
0: Et bien justement, pour accompagner ces chrétiennes et chrétiens qui souhaitent apprendre à peut-être louer la création et l'intégrer dans leur vie de prière, le Châtelard a créé 9 jardins éco-spirituels. Ils sont dans la pente devant le bâtiment, juste devant la façade historique du Châtelard. Ce sont des jardins, des vergers, des potagers, des haies qui nous aident au quotidien à louer et contempler la création. Et c'est votre confrère jésuite, Noaoué, qui nous a fait visiter cet espace original au micro de Philippe Lansac.
2: Les jardins éco-spirituels sont en contrebas et ici nous passons près du potager. Et là aussi on a des plantes ornementales, des plantes aromatiques, des plantes médicinales avec différentes vertus. Et dans ces vertus on peut contempler, on peut goûter. Là par exemple quand vous prenez la feuille, vous goûtez, la feuille ça a le goût de la coriandre. Donc on appelle la coriandre vietnamienne. C'est utilisé dans les plats asiatiques.
3: Donc là, on est passé derrière le grand bâtiment du Châtelard, avec une vue magnifique d'ailleurs sur les alentours de Lyon. Et là, on descend la colline dans les, oui, dans les sous-bois. Je peux juste vous demander de vous présenter ?
2: Ah, moi, je suis Owe Wangfeo, prêtre dans la compagnie de Jésus. Et au Châtelard, je m'occupe de tout ce qui est vivant, non humain, à l'extérieur.
3: C'est beaucoup de choses, ce qui est vivant, non humain à l'extérieur.
2: Oui, ce sont les arbres, les vers de terre, les limaces, les escargots, les brebis, les abeilles, en tout cas, tout ce qui se trouve à l'extérieur et qui constitue aussi un support aux activités spirituelles.
3: C'est-à-dire ?
2: Je prends par exemple le fait que nous sommes en train de marcher. La terre, on pense que c'est juste un support, mais c'est quelque chose de vivant. Quand c'est mou, tu sens qu'il y a une différence. Tout ça, ça aide à la méditation, en fait. Si on est très attentif à cela, on se rend compte tout de suite que, ah, là, ça fait moins de bruit. Et je peux rentrer dans une méditation, une contemplation de ce que je vois. Là, je vois Lyon.
3: Ouais, tout au loin, on a une vue très, très large.
2: Hein. Oui.
3: On voit même la basilique de Fourvière, là-bas, au fond.
2: Fourvière, oui. Et c'est ici où on va monter les différents jardins éco-spirituels.
3: Alors, c'est quoi ces jardins éco-spirituels du Châtelard ? Expliquez-nous.
2: En fait, c'est différents jardins pour aider à la prière. Et dans cette prière, on se rend compte qu'en fait, on n'est pas seul. Il y a des jardins où il y aura des arbres fruitiers. Et ces fruits, qu'on va se les partager avec d'autres espèces, les oiseaux, les chevreuils, ainsi de suite.
3: On est dans le partage avec les autres créatures de la création.
2: Oui, on est dans le partage avec les autres créatures et on est au sein de la création, on n'est pas seul.
3: Ça, c'est un point de départ fort parce qu'effectivement, à la fois, quand on est dans un lieu comme ici, où aussi on vient peut-être chercher le silence pour se retirer, oui, mais à la fois pour prendre conscience qu'on n'est pas seul dans ce monde. Quoi.
2: Oui. On se retire pour aller à la rencontre, en fait. Aller à la rencontre du plus grand que nous, qui est Dieu. Mais dans cette rencontre du plus grand que nous, il nous renvoie vers les autres. Et ces ours-là, c'est dans ce temps de recul, on se rend compte que ces ours, ça commence déjà sur ce lieu de retrait. Là, j'entends des criquets faire des bruits, j'entends des oiseaux. Tout à l'heure, il y avait une poule qui était en train de pondre. Ainsi de suite, la relation commence là. Et de plus en plus, ça s'ouvre au plus grand. Et si je continue à parler très fort, les brebis répondent. Elles me répondent là.
3: Ah oui, il y a des brebis en face de nous.
2: Oui. Si on continue à rester là, elles vont venir tout de suite voir qu'est-ce qui se passe. Et l'âne, lui, il est déjà là avec sa curiosité.
3: Elle vient parler avec nous, l'âne.
2: Oui. L'âne, quand je suis là, il sait qu'il y a quelqu'un et puis il entre en relation. C'est sa manière d'entrer en relation. Et les brebis aussi, c'est leur manière d'entrer en relation. Tout à l'heure, je parlais de rentrer en relation, aller à la rencontre. Oui, venez.
0: Génération Laudato Si'. Je vous vois sourire, Xavier, en écoutant votre confrère jésuite. C'est pas si facile d'entrer en relation avec tout le vivant comme ça. Comment on fait concrètement? Je pense aux auditeurs qui nous écoutent, qui n'arrivent pas beaucoup à faire le lien entre leur foi et l'écologie. Comment on fait concrètement pour faire un petit pas de plus?
1: Ben, je dirais, c'est un peu ce qu'évoquait Wowe, on fait confiance, voilà. Et puis peut-être que, précisément, on a besoin d'aide. On n'ose pas. Ben voilà, on peut venir dans un écocentre spirituel comme au Châtelard, où bah, d'autres frères et sœurs chrétiens vont nous accompagner là-dedans. Et il n'y a pas de honte. Enfin, on se fait accompagner pour apprendre à prier, pour apprendre à louer. On a appris, je ne sais pas, un jour à réciter le chapelet. Bah, pourquoi ne pas apprendre à prier avec la création qui nous mène vers le Créateur, voilà.
0: Et prier pour la création, prier avec la création, c'est un lieu de ressourcement pour ensuite partir à l'action face à la crise écologique qu'on traverse. Vous le vivez comme ça, vous ?
1: Oui, alors je dirais, il faut faire la différence. On peut prier pour la création, voilà, intercéder, porter des prières universelles, ça c'est une chose, la présenter à Dieu. Et puis, il y a prier avec la création. Et par exemple, chaque jour de grande fête, chaque dimanche, les laudes, la première prière du matin de l'Église, prend le cantique des trois enfants dans le livre de Daniel et nous place au milieu de la louange des créatures. Donc on peut aussi entendre la louange des créatures comme un soutien à notre propre louange. Et alors que ce soit en présentant la création à Dieu ou en s'appuyant sur la louange de la création, de fait, ça nous aide à aller ensuite, nous, hein, aimer ce monde et donc le servir et donc s'engager, suivant nos caractères, soit dans des engagements plus prophétiques, plus militants, soit dans des choses plus du côté de notre vocation de roi, de reine et de gestion du monde avec ses compromis, sans être des compromissions. Voilà, donc, mais s'appuyer dans la prière pour tenir l'engagement et puis que notre engagement puisse venir nourrir notre prière. Saint Ignace a cette belle expression d'être contemplatif dans l'action. Je crois que c'est ce qu'on cherche ici et qu'on peut vivre comme chrétien, comme chrétienne dans nos vies ordinaires.
0: Finalement, Xavier de Bénazé, le Châtelard, c'est un lieu unique où on entend qu'on peut à la fois être écolo et catho, que c'est possible. Est-ce que les retraitants et les personnes qui viennent ici le ressentent comme ça ?
1: Ah bah oui, en tout cas, c'est très clair. Pour ceux qui portent ce double engagement en même temps et leur engagement écolo au nom de leur foi catholique, j'ai souvent entendu littéralement ces mots-là. « Ah, ici, je peux être catho et écolo, et ça fait du bien, et je peux l'être avec d'autres, et on a besoin d'être en relation, de se soutenir. » Donc je pense que c'est magnifique parce que c'est une vraie expérience d'église, voilà, d'être ensemble, d'être rassemblés, d'être en communauté autour du Christ.
0: Eh bien, on invite justement celles et ceux qui nous écoutent à oser ouvrir la porte. Merci beaucoup, Xavier de Bénazé, de nous avoir reçus chez vous au Châtelard. Merci à toute l'équipe du Châtelard qui nous a accueillis pour ce tournage près de Lyon. Merci à Stéphanie Tesson, la rédactrice en chef de cette émission. Merci à Lourane Sarraoui qui l'assiste dans la conception de l'émission. Et merci à Clément Giraud, notre ingénieur son, qui fait un travail extraordinaire. Et moi, je vous dis à la semaine prochaine.
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7: Les deux royaumes, c'est le 5e volume de l'audacieuse traversée des temps que vous poursuivez. Éric Emmanuel Schmitt, bonjour.
8: Bonjour.
7: 4 autres volumes sont à paraître ou à écrire. C'est pas encore fait, ça?
8: Ils sont pensés.
7: Il faut les écrire. Il faut les écrire. Vous étiez venu ici même pour La Porte du Ciel, pour Soleil sombre et La Lumière du Bonheur. Je ne veux pas désespérer l'auditeur qui n'aurait pas commencé à suivre cette traversée des temps. On peut lire les ouvrages dans le désordre, c'est un peu comme Tintin. Et pourquoi pas commencer par Les Deux Royaumes qui nous concernent aujourd'hui.
8: Oui, hein, je pense que ce que j'appelle Les Deux Royaumes, ce sont deux empreintes qui structurent notre monde aujourd'hui. C'est-à-dire le royaume de la réussite matérielle et le royaume de la réussite spirituelle.
7: Ben oui, ce sont deux royaumes qui s'opposent. Et quand deux royaumes s'opposent, ils s'affrontent et l'un des deux doit disparaître. Or, cette logique-là ne prévaut pas ici par la nature même du second.
8: Oui, c'est en fait dans ce livre, d'un côté, j'explore l'extase matérielle du royaume romain qui crée des routes, qui unifie la Méditerranée, qui apporte de la sécurité, alors certes avec des conquêtes, mais qui après offre la citoyenneté aux hommes des territoires conquis, avec une ouverture de la notion de citoyenneté extrêmement importante. C'est-à-dire qu'en fait, ce qu'on a appelé pendant un siècle et demi le rêve américain, c'était le rêve romain.
7: Ben oui.
8: Hein, c'est-à-dire voilà, une puissance matérielle qui intègre des éléments venus de partout ailleurs.
7: Et même sa propre mère.
8: Oui.
7: La Mare Nostrum.
8: Voilà. Et en face de ce monde-là, qui finalement identifie la réussite d'un homme au fait d'être puissant, riche, d'avoir du pouvoir, eh bien, il va y avoir sur les routes de la Galilée et de la Judée un clochard qui dit tout autre chose et qui dit que la réussite d'un homme, elle n'est pas là. La réussite d'un homme, elle est dans une façon d'être au monde, de regarder les autres, d'articuler ses actions. Et la réussite n'est pas plus facile, mais elle est autre. Et moi, je pense que notre univers est toujours habité par ces deux paradigmes, par ces deux modèles.
7: Un homme riche donne tout ce qu'il a, un homme pauvre donne tout ce qu'il est. Et c'est là où on a les deux royaumes. L'un Exactement. Qui possède et l'autre qui donne.
8: Exactement.
7: Alors, on retrouve...
8: Mais on n'est pas obligé d'avoir rien pour donner, hein.
7: Absolument. Alors, on retrouve les 4 personnages principaux. Ils forment la boussole de l'épopée. Noam, Noura, Derek, Tibor. Noam, c'est le narrateur. Noura, c'est son grand amour, la femme qui l'obsède, dont il se sépare et qu'il retrouve toujours. Tibor est le père de Noura. Derek, enfin, est le personnage sombre, maléfique, le demi-frère maudit de Noam, l'acteur du mal. Donc, c'est bon. C'est posé, on a la boussole, on a les 4 points cardinaux, et maintenant on peut traverser le temps. Alors tout commence ici par le mystère de l'enfant, la parole, l'amour. C'est extraordinaire, les toutes premières pages,
8: ah oui.
7: C'est vraiment, vous plongez votre regard dans celui d'un enfant.
8: Oui, mais peut-être que dans cet enfant, il y a plus...
7: Oui.
8: Qu'un enfant, c'est-à-dire qu'une cire malléable, mais il y a peut-être des savoirs enfuis.
7: Évidemment.
8: Il y a peut-être une autre âme. Parce que, en fait, nos ancêtres, les Gaulois, même si nos ancêtres ne sont pas que Gaulois, ils sont aussi Romains, Francs, Huns, etc., etc. Mais nos ancêtres croyaient en la métempsycose. Ils pensaient que, au fond, l'âme était immortelle, mais pas du tout à la façon chrétienne. Parce que dans la façon chrétienne, c'est dire qu'elle est promise à l'éternité et non pas à l'immortalité. Et l'éternité, c'est se retirer du temps. Tandis que les Gaulois pensaient, comme les Pythagoriciens, les Bouddhistes ou les Indiens, que l'âme migrait de corps en corps. Donc, il pouvait y avoir, au fond de cette petite fille, une autre âme. Et évidemment, c'est l'âme qui intéresse Tibor.
7: Évidemment. Alors, nous traversons la Gaule, Athènes et Rome, Jérusalem. Le récit est plein de rebondissements. Nous sommes bien dans le cœur du romanesque et bien des thèmes sont abordés. L'enfance, on vient d'en parler, l'amour, le clou. Vous avez une... Alors, il y a des notes en bas de page qui sont parfois très longues, mais qu'il ne faut surtout pas les rater, parce qu'il y a plein de choses dedans. Donc, alors, le clou, la chaîne, la France, le coq, la crucifixion, l'infertilité et l'éternité, le progrès, le christianisme, enfin.
8: Le panache aussi.
7: Alors, le panache, on le dira à la dernière page.
8: D'accord.
7: Parce que le panache est tout le temps là, mais c'est un peu votre marque de fabrique, Eric Emmanuel Schmitt.
8: Oh, peut-être parce que je suis né au théâtre en voyant Cyrano de Bergerac.
7: Oui.
8: Donc, ce panache me fascine. Et nos ancêtres, les Gaulois, étaient les rois du panache.
7: Oui.
8: Et le panache, c'est pas du tout de la gloriole, c'est l'art de perdre. C'est l'art de quitter la scène d'une façon élégante, d'une façon esthétique. Et il me plaît beaucoup qu'au cœur même de la mentalité française, il y ait cette idée qu'on n'est pas supérieur, mais qu'on sait quitter la scène.
7: À une époque, vous aviez acheté un théâtre, vous avez demandé pourquoi vous aviez fait ça, et vous m'aviez répondu, c'est une façon élégante de perdre de l'argent.
8: Je vous le confirme.
7: Alors, il y a les rapports hommes-femmes, l'égalité des sexes. Serait-elle étouffée par le patriarcat ecclésial? Et là, note en bas de page, Saint-Ècle.
8: Oui.
7: Donc ça, il faut en parler.
8: Ah oui, oui, oui. En fait, Jésus a dit des choses absolument inouïes, mais qui vont le rester longtemps. C'est-à-dire cette idée que tous les hommes sont égaux, je veux dire, on est encore toujours en train d'essayer de comprendre ce que ça veut dire. Mais le pire, c'est que les institutions religieuses elles-mêmes n'ont pas compris toute la force du christianisme. Cette idée qu'on ne doit pas faire de différence entre les hommes et les femmes, c'est pas une idée qu'a habité spécialement le catholicisme, qui ne l'habite toujours pas.
7: Non.
8: Ensuite, cette idée que tous les hommes sont égaux et ont une dignité égale, c'est-à-dire la lutte contre l'esclavagisme, c'est pareil. On peut dire que pendant des années, des siècles, il y a eu une complaisance, pour le moins, avec les systèmes esclavagistes.
7: Non, mais toujours.
8: Mais toujours. Et je le montre au présent qu'il y a toujours aux États-Unis une forme d'esclavage avec les migrants, en leur piquant leurs cartes
7: et en
8: les faisant vivre dans
7: la peur.
8: Et même en France. Donc, c'est inouï ce que dit Jésus, et c'est toujours pas entendu, pour moi.
7: Oui.
8: Et donc, c'est pour ça que je parle de Sainte Thècle, parce que Thècle est une des premières disciples, et c'est la première femme qui fait des prédications. Et c'est Paul, Saint Paul, qui lui permet de le faire. Et ça, c'est comme un refoulé ou un oublié de l'histoire de l'Église. C'est-à-dire, ça partait bien quand même. C'est-à-dire, il y avait une vraie place pour des figures spirituelles femmes. On voit Sainte Thècle apparaître. Elle n'est pas sainte, évidemment, à l'époque. On voit Thècle apparaître. Et après, je fais dans une grande note une liste de saintes féminines.
7: On aurait pu aller jusqu'à Madame Guillon.
8: Oui. Alors, ce qu'il y a, c'est que moi, celles dont je parle sont celles qui sont déguisées en hommes.
7: Ben oui.
8: C'est les saintes travesties. Parce qu'il y a eu beaucoup de saintes travesties au début de l'Église. C'est-à-dire que pour pouvoir être dans des couvents ou pouvoir assurer des prédications, elles coupaient leurs cheveux, elles s'habillaient en hommes. Et Saint Paul était totalement d'accord, par exemple, pour Thècle, pour qu'elle agisse ainsi.
7: Alors, de même, l'oralité. Alors, donc, on a parlé de ces doubles. Il y a aussi un affrontement formidable entre l'oralité et l'écriture, qui, au lieu de se compléter, semble s'affronter. Les druides refusent l'écriture. Alors qu'ils la connaissent, parce qu'elle empêche la diffusion du savoir.
8: Oui.
7: La foi se transmet dans l'oralité, et les druides interdisent l'écriture.
8: Oui.
7: Alors là, c'est formidable, tout ce passage-là. Enfin, je veux dire tout le roman, mais ce passage-là, moi, m'a énormément frappé.
8: Moi, il m'a frappé aussi parce que c'est par respect pour l'intelligence des druides que j'ai essayé de comprendre pourquoi ils avaient privilégié l'oralité, alors qu'aujourd'hui, on considère l'oralité comme juste un manque d'écriture. Et en fait, il y a une grande puissance dans l'oralité parce que, au fond, c'est un enseignement qui s'adapte toujours à la situation, qui est meuble, qui est plastique et qui contextualise. Et puis, donc, c'est aussi un enseignement qui empêche un des grands vices quand même de l'histoire du monde, le littéralisme, c'est-à-dire en être à la lettre et abandonner l'esprit. C'est toujours l'esprit qui compte et non pas la lettre dans la transmission orale. En plus, l'oralité, elle a une magnifique conséquence, c'est qu'elle stimule la mémoire. Et nos ancêtres avaient beaucoup, un usage beaucoup plus exhaustif et complet de la mémoire que nous, nous en avons. Et en plus, c'est en train de s'effacer avec le numérique, etc. Pourquoi apprendre, puisque le moindre renseignement est accessible en un clic. Et cette mémoire, pourquoi je l'aime, la mémoire? Parce que la mémoire, c'est pas du tout du rabâchage, de la répétition, etc. La mémoire, c'est une faculté d'attention. Moi, si je suis attentif, je retiens du premier coup. Parfois, il me faut une deuxième fois, etc. C'est comme ça que je peux apprendre des textes par cœur. C'est de l'attention. Et cette école de l'attention, l'attention à ce que dit l'autre, l'attention à l'univers, ça me paraît essentiel dans la conduite d'une vie.
7: Attention, la mémoire retient, l'écriture oublie, se rinait Tibor. En allégeant la mémoire, l'écriture la fragilisait, voire la dégradait. Et dans une longue note en bas de page, vous précisez que la parole est une présence vivante, un enseignement souple, elle est un lien, un moteur de mémoire, elle est formatrice, acte et rare. L'oralité, je vous cite, l'oralité en ce sens, offre une forme en renouvellement constant. Or, Noam écrit ses mémoires et participe ainsi à la grande aventure de l'écriture dans l'histoire. Mmh. Est-ce que c'est pas contradictoire, ça?
8: C'est paradoxal, c'est pas contradictoire.
7: Vous écrivez, l'écriture raconte, la parole transforme.
8: Ben oui.
7: Et d'ailleurs, les évangiles ont commencé uniquement,
8: ils étaient oraux.
7: Oraux. Et ce n'est qu'un siècle après qu'ils se sont dit, il faudrait peut-être commencer à...
8: Alors, il y avait des bouts de texte qui circulaient quand même. Hein,
7: bah, il faut bien quelques supports, quelques antisèches.
8: Voilà, quelques supports de mémoire. Mais les évangiles étaient oraux. Mais vous savez, moi, je suis dans ce rapport avec le livre. C'est-à-dire, à chaque fois que j'ai écrit un livre, je l'enregistre en audio libre. Mmh. Et j'aime monter sur scène. Mmh. Et le livre, moi, je me le dis, je me le musicalise aussi dans la tête. Et d'ailleurs, j'avais rencontré un grand neurologue qui avait fait un livre sur la lecture et qui disait que de toute façon, quand on lit, même très vite, dans une lecture silencieuse, on vocalise.
7: Oui.
8: Donc en fait, voilà, l'oralité est première.
7: Alors vous vous amusez dans votre roman Rick Emmanuel Schmitt, dans les deux royaumes. Vous vous amusez avec des petits clins d'œil malicieux, personnels, un peu cabot parfois. C'est un soldat nommé Macron qui arrête un sénateur en pleine séance.
8: C'est vrai.
7: Mais non.
8: Ben oui, c'est pour ça que je l'ai mis.
7: Moi, je me suis dit, tiens, il se marre.
8: Non, pas du tout.
7: Bon, alors, ici Daphné est une ville pleine d'amour. Il y a d'autres
8: petits... Mais ce qui est vrai aussi, hein. La ville de Daphné était une station thermale très fréquentée.
7: On ne peut jamais vous prendre en défaut. Hein.
8: C'est
7: comme ça.
8: Si, on peut me prendre en défaut, mais rarement sur ce que j'ai écrit, parce que c'est très réfléchi.
7: Le monde est-il au bord d'un abîme? Il faudra attendre le 9e tome annoncé sous le titre Révolution pour le savoir. Tiens, c'est encore un titre à la Macron, ça. Mais la question se pose d'ores et déjà, Eric-Emmanuel Schmitt, le monde est-il au bord de l'abîme?
8: Moi, je vais faire une réponse qui va peut-être vous déplaire. Rien de neuf sous le soleil. Le monde a toujours été dans un déséquilibre qu'il faisait avancer.
7: Oui, mais vous qui êtes un homme du bonheur,
8: oui,
7: un homme qui vivait par le bonheur, c'est votre moteur.
8: Oui.
7: Et c'est ce qui fait que tout le monde vous aime et que tout le monde vous lit avec bonheur, parce que c'est vraiment urgent, le bonheur. Bon. Aujourd'hui, on pose la question, est-ce qu'on n'est pas au bord de l'abîme? Vous, l'homme du bonheur, qui pose la question.
8: Mais
7: c'est déroutant pour nous, vos aficionados.
8: Non, parce que je pense qu'il y a l'état du monde et après la façon d'habiter le monde.
7: Mmh.
8: On n'a aucun pouvoir sur l'état du monde, ou très peu malheureusement, d'autant plus quand les votes sont confisqués ou quand sont réinterprétés. Par contre, on a un pouvoir sur notre habitation du monde. Et soit on cultive l'inquiétude et le manque, c'est-à-dire on regarde tout ce qui ne va pas, soit on cultive la joie, c'est-à-dire qu'on n'est pas dans, on se met pas dans le rapport à ce qui manque, mais dans le rapport à ce qui est. Et cultiver la joie, c'est de se dire chaque jour, oh là là, j'ai le bonheur d'être en vie, moi qui voudrais tellement que d'autres êtres qui sont partis soient toujours en vie. Et puis j'ai le bonheur d'être en relation avec X, Y, je sais, d'avoir cela dans ma vie, etc. Le bonheur d'être et d'avoir ce que j'ai, c'est mon socle. Et ça ne dépend que moi de cultiver la joie ou la tristesse. On a tous le bouton sur lequel on peut appuyer. Allez, je regarde ma vie sur le mode du manque, j'appuie sur le bouton tristesse, ma vie est épouvantable.
7: Le pessimisme est d'humeur, l'optimisme est de volonté, disait
8: Alain. Exactement, exactement. Et on a ce pouvoir-là sur la lecture de notre existence. On peut la lire sur le mode de ce qui manque ou sur le mode de ce qu'on est et de ce qu'on a. Donc il nous reste cet ultime pouvoir. Je dirais même au fond d'une prison, il nous resterait ce pouvoir.
7: Soyons heureux au moins pour montrer l'exemple.
8: Non, il ne s'agit pas du tout...
7: Prévert.
8: Oui, c'est joli. Il ne s'agit pas d'être dans une pose et une démonstration, mais alors, dans une façon de...
7: Alors vos quatre héros, nos quatre héros, parce qu'on se les approprie, on vit avec eux, et nos quatre héros passent pour des dieux parce qu'ils sont immortels. Alors ça n'enlève pas le poids des menaces dont ils sont les jouets et qui rendent la lecture d'ailleurs assez haletante. Et en face de ces héros, on a des et d'autres héros qui sont les héros de l'histoire, qui eux sont bien mortels. Alors c'est merveilleux parce qu'ils sont tous atteints par l'âge.
8: Oui.
7: On a Auguste qui a 75 ans, Livy, elle pleurait 52 années d'affection, de duplicité et de gloire, Tibère, ce gaillard aux larges épaules de 55 ans. Alors dès lors qu'on a un âge, on sait que le type est mortel.
8: Oui.
7: Et votre pauvre Tibor, il est devenu immortel au moment où il était moribond. Donc il va être moribond jusqu'à la fin de sa vie.
8: Bah oui, lui il n'est pas condamné à une vie immortelle, mais à une agonie sans fin.
7: C'est horrible.
8: Oui, c'est horrible. Mais de toute façon, je pense que l'immortalité est une horreur.
7: Bon.
8: Et je voudrais vraiment qu'à la fin du dernier volume, le lecteur tourne la page et se dise « Quel bonheur j'ai d'être mortel !» Car j'écris tout ça pour essayer d'apprivoiser pour moi-même et pour l'autre la condition humaine et de voir qu'il n'y a pas l'un sans l'autre.
7: Et avec un code client pour l'ami trouver.
8: Non, mais prenez par exemple un enfant dans le ventre de sa mère. Il a d'abord des palmes avant d'avoir des mains. Et qu'est-ce qu'il faut pour qu'il ait des mains? Il faut qu'il y ait des cellules qui meurent entre les doigts pour qu'apparaissent les doigts. Il n'y a pas de vie sans mort. Donc c'est le même cadeau, la vie et la mort. Donc il faut aimer les deux.
7: Et alors nous suivons dans ce roman les deux royaumes, nous suivons la rébellion de Spartacus qui mène les hommes contre le pouvoir. C'est extraordinaire ça.
8: Quelle épopée.
7: Quelle épopée.
8: Ouais. Et en même temps, à la différence des livres écrits sur Spartacus, qui ont tous été écrits par des marxistes, qui voyaient en lui le héros de l'égalité, etc. Moi, je montre que non, c'est une révolte, ce n'est pas une révolution, parce qu'il manque le concept sur lequel tout appuyer, qui aurait pu donner une dimension juridique, politique et philosophique à Spartacus, le concept que va amener Jésus, celui d'égalité.

0: Voilà, vous avez reconnu l'adagio du ballet Spartacus de Khatchaturian. Enfin, c'était le début de l'adagio. C'est toujours délicieux. Je suis avec, nous sommes avec Éric Emmanuel Schmitt pour La Traversée des Temps. Les deux royaumes, ce nouveau roman qui nous poursuit dans La Traversée des Temps. Et puis alors, on parle du christianisme et on va parler de la crucifixion. Et le pauvre Noam, voici mon tour. On m'extrait du groupe, on m'encadre, on me bouscule à l'égard de la route, on me conduit à un pieu. Je ne sais que penser, j'obéis. Je ne sens plus rien, j'obéis. Ma façon de traverser l'épreuve, j'obéis. J'essaye de n'être qu'un objet. Un objet ne souffre pas, n'est-ce pas? On me jette à terre sur le dos. On replace mes bras sur la poutre. Les soldats m'y maintiennent, tandis que le bourreau s'approche avec ses clous et sa masse, il pue. Son marteau également. Je ferme les yeux, je ne suis pas là. Ce n'est pas à moi que cela arrive. Premier coup, douleur fulgurante. De la main au poignet, de la main à l'avant-bras, de l'avant-bras au cœur. Mon pouce, malgré moi, se tourne vers la paume. Maintenant, j'appréhende le deuxième coup. Il tarde. Odeur ignoble du bourreau, pestilence de ses selles. Coup, mon cœur se serre, comme s'il était frappé en même temps que mes os. Oh, qu'il se crispe définitivement, qu'il cesse de battre. Non, il palpite encore et je reprends mon souffle. On me hisse sur le stipes. Ça tangue, ça rate. Ça recommence, je suis ballotté, ça rouspète, ça s'engueule, ça progresse, ça exulte de victoire, ça se félicite. Le soleil entre violemment dans mes yeux, il viole mes paupières. On m'attrape les pieds, on les plaque l'un sur l'autre. Quelque chose de froid se pose sur la cambrure du devant. Le coup du feu, des flammes, tout mon corps incendié. Je vais me disloquer, mes articulations vont se rompre. On ne survit pas à ça, douleur, tue-moi. Les soldats reculent, professionnels. Ils contrôlent leur ouvrage, s'assurent qu'ils l'ont bien accompli, c'est-à-dire que j'agoniserai durablement. Ils se frottent les mains, pivotent sur eux-mêmes. Au suivant. Voilà, je suis seul, je serai toujours seul désormais. Pour combien de temps? Quand on lit cette description vécue de la crucifixion, ensuite, lorsqu'on parlera de la crucifixion du Christ, on n'a plus besoin de description, non. On a déjà mal.
1: Voilà, je voulais absolument préfigurer ça, parce que la crucifixion, c'est un supplice romain,
0: oui.
1: Destiné à des hommes inférieurs, c'est-à-dire des gens qui ne sont pas citoyens, puisque par exemple Saint-Pierre, Saint-Paul, qui sera citoyen
0: romain, il sera décapité.
1: Saint-Pierre, lui, avait demandé à être renversé, et mis la tête en bas sur la croix pour ne pas être comme le Christ, parce qu'il ne s'en sentait pas digne. Donc ce supplice romain qui est un supplice, pas seulement une exécution, c'est-à-dire qu'on met des jours à mourir.
0: Puis alors là, c'est sur toute la via...
1: Voilà, sur 6000 crucifiés entre Rome et Naples, sur toute la via Appia. C'est la répression de la révolte des esclaves de Spartacus. 6000 crucifiés. Vous imaginez l'agonie? Vous imaginez
0: les cris,
1: et puis on va les laisser exposer pendant des mois, c'est-à-dire ils finiront par des squelettes soulevés par le vent après avoir été dévorés par les corbeaux, etc. C'est l'horreur façon romaine, c'est la volonté d'instiller la peur pour qu'il n'y ait plus jamais de révolte d'esclaves. Et effectivement, comme j'avais déjà raconté la crucifixion du Christ dans le défi de Jérusalem, où j'avais fait le chemin de croix, je me suis dit non, j'aurais pas le courage de...
0: Non.
1: Ça m'avait déjà bouleversé. J'aurais pas le courage de la réécrire une deuxième fois. Et donc, c'est cette crucifixion de Noam qui fait partie de la révolte de Spartacus.
0: Alors ensuite, on va parler de stérilité et d'infertilité. Noura a parlé de sa stérilité, une réalité, mais sans en indiquer la cause. Elle a caché que l'infertilité constituait le prix à payer pour son immortalité. Quand on ne meurt plus, on ne met plus au monde. La chaîne de la vie est rompue. Les dieux sont infertiles parce qu'éternels, ils n'ont pas besoin de se reproduire. Mais l'infertilité vient aussi de cette forme d'impuissance que vous racontez, c'est un peu le au-delà de cette limite, votre ticket n'est plus valable, de notre ami Gary. Je vais retrouver la page parce que vous avez des mots formidables. Chaque fois que le désir pour Noura venait titiller mes pensées, mon corps demeurait sourd. Il ne répondait plus. De passagère, mes défaillances s'étaient muées en permanente. L'impuissance s'était installée. J'appliquais alors les conseils que les mâles confrontés à ce genre de difficultés se transmettaient à Rome. J'ouvris des huîtres, mangeais des asperges, bu du lait d'ânesse, mâchais des racines de céleri, cuisinais des testicules de taureau, assaisonnais mes plats de poivre. Aucun résultat. Je mis à profit mon savoir de guérisseur. Je me concoctais des infusions de myrrhe, de safran et de fénugrec en vain. Effondré, je consultais Tibor, qui me confectionna un élixir à base de mandragore, cette plante qui ne se lassait pas d'étudier depuis des siècles, autant labourer la mer. Mon membre refusait de se lever au moment opportun. Il ne ressuscitait qu'au gré des nuits, stimulées par des rêves dont je ne gardais pas mémoire, ou au matin, dans une rigidité purement mécanique. Cette déroute physique s'accompagnait d'une déroute mentale. Tout ce qui se rapportait au sexe me terrorisait. Je fuyais les gestes tendres de Noura, ses doigts qui cherchaient les miens, ses effleurements qui naguère me chaviraient. Je paniquais à la moindre lueur au fond de ses pupilles. L'idée seule de son attente me paralysait. Me retrouver au lit avec elle, sous des prétextes maladroits, j'obtins que nous fissions chambre à part. Elle comprit la manœuvre, bien sûr. Comment n'eût-elle pas perçu ma déchéance? Je me méprisais. Pas une seconde, je n'accusais Noura. Au-delà de notre entente intellectuelle et de la fascination que suscitait en moi son caractère inflexible, elle m'attirait, me séduisait, son corps me ravissait. J'avais un besoin vital d'elle. Aucune autre femme ne ranimerait mes sens à sa place. Je savais, avec une certitude douloureuse, que le problème venait de moi. Formidable.
1: La fausse route de Noam, c'est qu'il va chercher des médicaments physiques et des explications physiques à une peine dont on va découvrir qu'elle est en fait psychique. Il a vécu un événement traumatisant, mais il n'arrive pas à penser que cet événement traumatisant a bloqué quelque chose dans son corps. On va le comprendre à la fin du livre.
0: Il reste quelques minutes pour passer tout à fait autre chose. Deuxième couvert à l'Académie Goncourt et élu trésorier de la glorieuse Académie depuis cette année. J'imagine que ces semaines sont les plus marquantes de l'année.
1: Oui, et puis alors franchement, cette année, il y a vraiment plusieurs livres qui mériteraient le Goncourt.
0: Oui, c'est ce qu'on dit chaque année.
1: Pas du tout.
0: Bon,
1: alors certaines années, on se demande bien à qui on va pouvoir le donner, parce qu'on va le donner. Cette année, il y a une concurrence vraiment sévère entre plusieurs très bons livres. Moi, je sais que mes camarades disent chaque année ça. Moi, c'est la première fois où je le dis.
0: Au menu Goncourt chez Drouan, 8 asperges vertes suprêmes de pamplemousse, carpaccio de langoustine, pigeon sauce aux morilles, chaours composé de cassis et crème meringuée au café. Comment ça se passe? On arrive à table, la décision est déjà prise ou on a le temps de déguster?
1: Vous êtes cruel. On n'a aucun avantage matériel à part un repas par mois qui nous est offert chez Drouan. N'oubliez pas que nous faisons tout ça d'une façon totalement bénévole et ça représente des milliers d'heures de lecture.
0: Merci.
1: Non, on s'engueule bien. Je peux vous dire qu'il arrive qu'on commence à manger simplement à 2 ou 3 heures de l'après-midi. Tellement.
0: Merci Eric Emmanuel Schmitt. Vous continuez la traversée des temps avec ce nouveau volume, Les Deux Royaumes, publié chez Albin Michel.
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7: Bonjour à tous, nous sommes très heureux de vous accueillir à nouveau sur votre radio chrétienne pour cette nouvelle édition de notre émission Où va la vie ? Comme chaque semaine, en partenariat avec les facultés Loyola Paris, les facultés jésuites Au micro, Frédéric Mounier, et chaque semaine, donc, je vous accompagne au long de cette conversation consacrée aux questions éthiques d'aujourd'hui. Depuis déjà deux semaines, nous abordons la question des handicaps, des personnes en situation de handicap, qui sont aujourd'hui 12 millions en France, qui vivent avec un handicap, qu'il soit moteur, sensoriel, psychique ou autre. Et donc, depuis deux semaines, nous essayons de réfléchir avec nos invités sur les conditions de l'inclusion aujourd'hui, du changement de regard, de la conjugaison des talents, de l'interdépendance, pour reprendre les termes qui ont été travaillés pendant ces deux premières semaines, dont je rappelle que vous pouvez retrouver en podcast et en balado-diffusion sur les sites et les plateformes de RCF et de Radio Notre-Dame. Donc, nos invités pour cette troisième semaine, Dominique Coatanea, bonjour.
4: Bonjour.
7: Merci de poursuivre cette conversation avec nous. Vous êtes théologienne, maître de conférence aux facultés Loyola. Vous êtes responsable dans ces facultés du domaine éthique, sociale et environnementale. Et vous présidez l'ATHEM, qui est l'association, une association œcuménique, je précise, des théologiennes et théologiens pour l'étude de la morale. Avec nous également Joël Éluard, bonjour.
8: Bonjour.
7: Vous êtes chargé de mission auprès de la Conférence des évêques de France sur les thèmes handicap et inclusion. Vous exercez ces fonctions depuis 2022 pour quelques semaines encore. Et puis également avec nous le pasteur Christian Appel, bonjour.
9: Bonjour.
7: Merci beaucoup. Vous êtes aumônier à la fondation John Bost en région parisienne et en Normandie. Une fondation très importante qui accueille à travers toute la France, dans une quarantaine de lieux, plus de 2000 résidents. Avec 2400 professionnels, une fondation qui a démarré dans le sud-ouest, en Périgord. Voilà le thème de cette troisième conversation, troisième épisode. Dans quelle mesure, à quelles conditions les personnes handicapées peuvent-elles être des citoyens comme les autres ?
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7: Alors il y a un point qu'on n'a pas encore évoqué lors des premières semaines, c'est la question de l'inclusion au travail. Pasteur Christian Appel, vous avez particulièrement travaillé sur cette question-là.
9: Alors je dois dire que la Fondation John Bost, elle n'a pas d'atelier protégé, ce qu'on appelle les ESAT. Hein. Par contre, elle essaie de trouver des solutions de transition, de passerelle pour certaines personnes qui sont capables soit de travailler en ESAT, soit en milieu ordinaire. Il y a notamment donc un établissement qui s'appelle le CITVS à Jouy-le-Moutier, le Centre d'initiation au travail et la vie sociale, et qui essaye donc de préparer des jeunes adultes à une activité professionnelle. Dans différents domaines, blanchisserie, conditionnement, espace vert. Et ça nous a attisé notre curiosité, qu'est-ce qui se vit dans d'autres lieux, en France et ailleurs. Il y a des voyages d'études qui étaient organisés par la Fondation John Bost au Canada, en Finlande, dans d'autres pays aussi.
7: Parce que ce thème est travaillé partout, évidemment.
9: Absolument, oui. Mm-hmm. Ouais. Et donc, le dernier voyage d'études nous a menés dans la région de Chartres, dans l'entreprise Andros, qui a développé un projet, notamment donc, pour des personnes autistes.
7: Andros, qui produit des...
9: Qui produit des compotes.
7: Mm-hmm. Des confitures.
9: Des confitures, voilà.
7: D'accord.
9: Et qui a donc créé des postes de travail particulièrement adaptés pour des personnes autistes, mais pas seulement des personnes autistes très autonomes, mais des autistes qui sont assez dépendants, mais qui ont des capacités extraordinaires quand on leur donne les possibilités et l'encadrement aussi.
7: D'accord. Mais ça, c'est une obligation légale, ou est-ce que vous êtes témoin d'initiatives qui vont bien au-delà des obligations légales d'accueil des personnes en situation de handicap ?
9: Disons, les entreprises, ils sont tenus d'accueillir des personnes en situation de handicap. Beaucoup sont des douanes en payant tout simplement une amende.
7: Ah oui.
9: D'autres sont peut-être plus courageuses. Donc,
7: alors,
9: je pense qu'il faut s'orienter sur les bons exemples et s'inspirer de cela. Et peut-être aussi être de bons conseils pour d'autres entreprises qui ont peur de mettre en place ces solutions-là.
7: Alors, on voit bien que vous pouvez faire les passerelles, mais vous avez évoqué ce nom quand même, enfin, qui fait un peu frémir, d'atelier protégé. Est-ce qu'il s'agit de sortir des institutions pour favoriser l'insertion en milieu ordinaire? Est-ce que c'est possible? Est-ce que c'est toujours possible? Voilà, à quelles conditions, pasteur Christian Appel?
9: Alors, je pense que ce n'est pas possible toujours et pas pour tout le monde, évidemment. Mais il y a ces possibilités-là et il faut tout faire pour les favoriser.
7: Joël et Loire, ce sont des domaines sur lesquels vous travaillez, vous, au sein de la CEF aussi?
4: Alors, nous, on ne travaille pas sur ce domaine-là. On est en lien, bien sûr, avec les responsables diocésains qui, eux-mêmes, sont en lien souvent avec des personnes en situation de handicap ou avec des familles. Et c'est une vraie question qui se pose pour les parents, parce que le travail, c'est une forme d'autonomie. Donc la question se pose surtout à ce niveau-là. Bon, moi, je pense à une petite jeune que j'avais rencontrée à Bordeaux qui était toute contente parce que elle avait pu aller travailler à la poste. Donc, c'était pas un ESAT. Et ça, je trouve ça vraiment super. Donc, il lui avait confié des tâches. Parce qu'en fait, il faut toujours se dire comment cette personne va être capable autrement. Elle est toujours capable de quelque chose.
7: C'est le postulat de base.
4: Voilà, mais capable
7: toute
4: autrement.
7: Toute personne est capable.
4: Toute personne est capable. Oui. Donc voilà, cette jeune fille travaillait à la poste, elle en était super heureuse. Donc elle avait un temps aménagé, elle ne faisait pas un plein temps. Mais voilà, c'est une forme d'autonomie. Je sors, j'y vais, je ramène de l'argent, je peux m'acheter des choses, etc., etc. Je pense à un autre jeune avec qui, justement, je suis partie à Rome. Lui, c'est pareil,
7: pour il est autonome. Jubilé,
4: pour le jubilé, pardon, pour le jubilé des personnes en situation de handicap. Il travaillait dans une société où il remplissait des boîtes. Et il était très heureux de son travail. Il me dit, moi, je n'ai pas un bon travail. Les autres considèrent que je ne suis pas un ingénieur, je ne suis pas un médecin, etc. Donc moi, je lui dis, mais est-ce que toi, tu es heureux quand tu fais ce travail-là? Oui, je suis très contente de le faire parce que je suis utile. Et du coup, on avait pu échanger autour de ça. Donc voilà, quelle image on donne aussi du travail qu'on propose à toutes ces personnes.
7: Alors, on a l'impression, en vous écoutant les uns les autres, qu'il se passe plein de choses, il y a plein d'initiatives. On sait que dans les mondes religieux, catholiques ou protestants, il y a un nombre très important d'associations qui sont extrêmement actives, qui sont créatrices de projets, et qui jouent un rôle de soutien très très important. Mais on a l'impression qu'on est encore loin de ce qu'on évoquait dans les deux épisodes précédents, c'est-à-dire une sorte de vaste mouvement de société pour la prise en compte inclusive et pour que cette conjugaison des talents que Dominique Coatanea a évoqué puisse se mettre en œuvre. Alors, on a évoqué aussi, lors d'un épisode précédent, la loi de 2005. Est-ce qu'on est encore loin du compte? Au bout du compte, Dominique Coatanea.
8: Alors, peut-être qu'un premier point, c'est de dire à quel point l'insistance sur l'inclusion par le travail me semble une insistance qui est portée par l'ensemble de la pensée sociale chrétienne. C'est-à-dire que considérer que la dignité de chacun d'entre nous passe par sa capacité contributive, aussi petite que soit ma contribution, que je sois reconnue comme cet être capable d'apporter ma part. L'image de Pierre Rabhi sur le colibri, sur des questions écologiques, me paraît très très adaptée pour dire à quel point un travail qui permette que je sois inclus dans une dynamique collective et qui me permette aussi de me considérer comme contributif. Voilà, participant d'un projet commun. Et j'aime l'idée qui est portée par l'économie sociale et solidaire, notamment, dans lequel beaucoup d'associations, mais aussi beaucoup d'entreprises, de coopératives, exercent cette dynamique, qui consiste à dire que l'enjeu du travail doit être référé au sens du travail, le sens d'une utilité sociale où chacun d'entre nous apporte pour tous quelque chose qui va créer de la richesse commune. Et la part de richesse que je reçois, c'est la part juste qui m'est attribuée compte tenu de ma participation à l'accroissement de cette richesse commune. Et donc vraiment entendre à quel point ces initiatives de création par des entreprises ou par des associations, je pense aussi à Territoire

0: un chemin extrêmement riche pour donner à vivre et donner à partager l'engagement de tous pour accroître la richesse commune. Et ensuite, évidemment, on pourrait dire que l'enjeu citoyen, c'est de consentir à l'impôt, c'est de consentir à ce que la répartition des richesses communes puisse être ajustée de manière aussi précise que possible, parce que tous ne peuvent pas contribuer à la même hauteur.
1: Alors, j'imagine, Joëlle Éloire, que vous êtes d'accord avec cette vision des choses, mais que le chemin pour y parvenir est un chemin qui peut s'apparenter, dans certains cas, à un chemin de croix plus qu'à un chemin semé de roses, non ? C'est très compliqué,
2: c'est au jour le jour. C'est très compliqué, à commencer par la scolarité, en fait.
1: Alors, racontez-nous.
2: Mais moi, je ne suis pas experte dans ce domaine, mais de ce que j'entends des parents, principalement, et des rencontres que je fais dans les associations, la scolarité est déjà un chemin de croix, parce que difficile, l'inclusion reste difficile. Alors, je ne suis pas pour une inclusion à tout prix. C'est-à-dire, il faut absolument pas forcer.
1: Ben non,
2: parce qu'en fait, il y a certains handicaps qui sont lourds. À partir du moment où on veut faire de l'inclusion à tout prix, quel est le bien-être de la personne qu'on veut inclure? Si c'est pour l'inclure à tout prix et qu'elle ne soit pas bien, qu'elle ne soit pas heureuse, qu'elle ne soit pas confortable. Donc je pense que faut pas en faire un dogme, en fait. Je dis pas que je suis contre l'inclusion. Je pense qu'il faut en faire beaucoup, mais qu'il n'y a pas d'inclusion à tout prix. Enfin, moi, je vois dans nos célébrations ou en catéchèse, on a de la pédagogie spécialisée pour les enfants. Alors, quand on peut les inclure dans une équipe, c'est super, il n'y a aucun souci. Mais quand on ne peut pas, parce que c'est trop compliqué pour l'enfant en situation de handicap ou pour l'équipe qui accueille l'enfant en situation de handicap, je vais donner un exemple. Moi, j'ai eu un jeune en aumônerie qui avait un très, très gros retard mental, qui arrivait à peine à déchiffrer. Donc, moi, je l'ai eu dans mon équipe, je l'ai inclus pendant 3 ans. Quand il est arrivé à l'âge de 14 ans, mais je me suis rendu compte que ça devenait de plus en plus compliqué. Il adorait toucher les cheveux des filles.
1: Mon Dieu.
2: Voilà. Alors, au début, ça allait très bien. Sixième, cinquième, il n'y avait pas trop de soucis. Mais quand on arrive à l'âge de l'adolescence, les filles, elles ne voulaient plus. Lui, il voulait absolument les toucher tout le temps. Et les filles ne voulaient pas. Mais lui, c'était juste caresser les cheveux. Il n'y avait pas d'autre chose derrière. Mais je me suis rendu compte qu'à un moment, on peut mettre en péril le groupe. Donc, l'inclusion, oui. L'inclusion peut-être à certains moments. Donc, ce qu'on a fait, c'est qu'on a créé un groupe pour... Il y avait un autre jeune qui était un peu dans le même cas. Donc, on a créé un groupe pour eux. Mais on a fait toutes nos sorties, toutes nos célébrations. Pour ceux qui habitent en région parisienne, on est parti au Frat. Donc, il y a un grand rassemblement... de collégiens, on est parti avec eux. Donc il y avait des temps avec eux en petits groupes adaptés, et puis des temps d'inclusion avec tout le monde. C'est en ce sens-là où je disais, pour moi, c'est pas l'inclusion à tout prix.
1: Oui.
2: L'inclusion, elle est importante et essentielle, mais il faut tenir compte de la personne et du groupe aussi.
1: Donc, et donc, il faut faire preuve de beaucoup d'inventivité, de créativité. Pasteur Christian Appel, j'imagine que vous êtes confronté aux mêmes difficultés dans votre ministère, dans votre exercice.
3: En fait, il y a beaucoup de questions autour de la communication. En fait, un des plus grands défis, je pense, que quand j'ai commencé ce ministère-là, c'était de ne pas être formé, mais de me former moi-même sur le tas, d'accompagner d'abord les collègues pour voir un peu comment ils travaillent aussi. Mais d'abord aussi, ensuite aussi, d'adapter la communication. On a parlé des cinq sens, par exemple. On a parlé de différentes pédagogies. Et je pense que là, l'Église catholique, elle est exemplaire dans les pédagogies qui sont mises en place dans la catéchèse spécialisée. Et justement là, où le dialogue est très, très important. Mais de développer donc des moyens, des outils pour être le plus proche de la personne et en poussant vraiment au plus grand possible
1: l'adaptation.
3: L'adaptation, mais sans vouloir
1: trop en faire, comme disait Joëlle Éloire.
3: Ouais. Pour donner la possibilité vraiment à chacun de devenir aussi acteur et pas seulement destinataire d'une proposition.

0: position, mais vraiment acteur de sa vie aussi. Et je pense que ça vaut aussi pour la vie professionnelle, pour l'inclusion au niveau du logement.
1: Alors, il y a un point qu'on n'a pas encore évoqué, mais qui va être important, notamment dans les mois à venir, de façon attendue ou inattendue, dans notre vie politique, c'est la participation au vote. Quelle est la situation aujourd'hui? Quelles sont les modalités d'accès aux différents scrutins aujourd'hui, qu'ils soient locaux ou nationaux ou territoriaux, pour les personnes en situation de handicap? Qu'est-ce que vous avez pu observer sur ce plan-là, Joël Éloire?
2: Alors, toutes les personnes en situation de handicap, je parle là du coup des personnes sous tutelle, sont autorisées à voter de par la loi. Donc en fait, en dehors des problèmes d'accessibilité, normalement, elles peuvent toutes aller voter. C'est un droit.
1: D'accord. Donc, okay. Dominique Coatanea.
3: Peut-être revenir sur ce que Joël soulignait autour de l'enjeu de la scolarisation. Et finalement, la scolarisation jusqu'on pourrait dire aussi loin qu'il est possible d'aller, puisque dans notre République, la laïcité permet à tous les enfants, quelle que soit leur situation économique, la situation économique des parents, d'être suffisamment aidés pour pouvoir accéder à une scolarité. Et du coup, la scolarité est aussi un creuset, non pas l'école comme premier lieu de la citoyenneté, mais aussi lieu de la citoyenneté. C'est-à-dire que pouvoir comprendre dans quelle République nous vivons à travers les éducation civique et l'histoire, saisir les enjeux du scrutin, se rendre compte que quelle que soit sa situation, on peut et on doit exercer ce droit citoyen et que la société met en place des outils, on pourrait dire, d'accompagnement de la scolarité. Je pense à ce qui se joue dans les universités, puisque je travaille dans le milieu universitaire, l'enjeu d'un référent qui est spécialisé pour adapter les pédagogies, de sorte que aucun des étudiants en situation qui pourrait être, vous le disiez tout à l'heure, des locaux avec pas de rampe d'accessibilité. Voilà, que ces éléments-là soient pris en compte dans l'organisation de l'université, de sorte que la responsabilité systémique de l'université prenne en compte l'enjeu d'une université inclusive.
1: Et non seulement
3: dans la pédagogie et dans l'accès aux cours, mais aussi dans l'accès aux locaux et dans la possibilité de participer à la vie étudiante, aux associations, aux fêtes. Voilà, comment un étudiant porteur de handicap est un étudiant qui vit pleinement sa vie dans la mesure où les locaux sont adaptés, où la scolarité est adaptée. Je pense notamment à un étudiant qui avait un problème de handicap visuel. L'enjeu pour les enseignants, c'était systématiquement de lui permettre d'utiliser soit son ordinateur, soit lorsque les textes étaient proposés il y a déjà quelques années, d'agrandir la police de caractère. Et du coup, c'est des choses qui paraissent toutes petites, mais qui en fait changent complètement la perspective. C'est ce que je disais autour de la capacité, parce que les outils sont adaptés, à vivre comme les autres, et du coup à se sentir parfaitement valide dans le système s'il est adapté.
1: Et du coup, Dominique Coatanea, tout le monde devient valide.
3: Exactement.
1: Voilà, c'est ça l'idée. Alors, oui, Joël Éloire.
2: Je voulais juste réagir parce que je donne des cours. Et une année, j'ai eu dans mon groupe un étudiant qui était non-voyant. Mais pour vous donner l'anecdote, en fait, personne ne m'avait prévenu. Donc moi, en fait, mes cours, j'ai pas mal de PowerPoint. Et avec des images, pas que du texte, des images. Et en fait, ce n'est qu'à la pause que ce jeune est venu me voir pour me dire ben en fait moi je vois pas tout ce que vous projetez. Mais pour vous dire que notre système est fait en sorte que l'enseignant lui-même n'a pas été mis au courant qu'il avait un élève qui était non-voyant dans son groupe. Et donc en fait c'est des rouages,
1: oui,
2: c'est des choses,
1: c'est ça.
2: Parce que moi après la deuxième partie, comme je l'ai su,
1: qu'est-ce que vous avez fait alors?
2: J'ai raconté les images.
1: J'avais décrit. Oui.
2: J'allais pas refaire.
1: C'était trop tard.
2: Voilà, mais j'ai fait de l'audio description. Et du coup, voilà, il y a toujours des moyens de s'en sortir. Mais simplement, faut être au courant. Et donc ça, c'est vraiment un problème dans nos manières de travailler et dans nos dans nos administrations.
1: Alors, on arrive malheureusement au terme bientôt de cette série de trois émissions de Où va la vie consacrées à la question des personnes en situation de handicap. Alors, il est vrai, je le confesse à nouveau, que nous avons fait le pari de parler au nom des personnes en situation de handicap, parce que de fait, c'était difficile, l'accueil est difficile dans nos studios parisiens pour les personnes en situation de handicap. Mais je voudrais vous demander aux uns et aux autres, qu'est-ce que vous dites aujourd'hui à ceux qui nous ont écoutés au fil des semaines ou qui nous écoutent encore cette semaine aujourd'hui? Je pense aux parents, je pense aux entourages, je pense aux personnes aidantes de façon générale, qui cheminent aux côtés de ces invisibles que nous avons évoqués, de ces personnes en situation de handicap très très divers. Ces entourages, ces familles, ces aidants peuvent être fatigués, épuisés, peuvent s'interroger, peuvent parfois s'inquiéter. Qu'est-ce que vous leur dites, les uns et les autres, pour qu'ils puissent être stimulés à vouloir construire à nouveau, encore à nouveau frais, une société véritablement inclusive? Joëlle Éloire, pour commencer.
2: Moi, je leur dis déjà de ne pas rester seuls. Il faut oser parler pour eux, oser aller, oser demander. Ça, c'est quelque chose pour moi de très, très important. Parce que nous-mêmes, on ne voit pas forcément. Je vais raconter encore une anecdote. Allez-y. Pour terminer. Une personne que je connais qui est en fauteuil, un jour s'est garée sur une place à moitié adaptée et il n'arrivait pas à sortir de sa voiture. Donc c'était compliqué, il a trimé et il y avait une dame sur le trottoir qui le regardait, mais qui ne bougeait pas. Et en fait, il se disait, mais elle pourrait venir m'aider, cette dame. Mais il n'osait pas lui demander et elle le regardait. Il a fini par s'extirper de sa voiture et s'asseoir dans le fauteuil. Et la dame est venue voir, lui dit « Ah, enfin, vous y êtes arrivé !» Et là, il lui dit « Vous auriez pu m'aider. » Elle a dit « Mais je n'ai pas osé. » Parce qu'une fois, j'ai voulu aider une personne, et elle m'a dit « Je n'ai pas besoin de vous. » Et vous voyez l'incompréhension entre les deux.
1: Mutuelle. Oui.
2: Lui, il se disait « Pourquoi elle ne m'aide pas ?» Et elle se disait « Je ne veux pas y aller parce que je me suis fait jeter une fois. » Et donc, je me dis « Ne pas rester seul et parler les uns avec les autres. » Communiquer et oser aller, que ce soit pour les personnes en situation de handicap ou pour les personnes qui ne sont pas en situation de handicap, les deux doivent oser se parler.
1: Et ce n'est pas toujours facile.
2: Et ce n'est pas facile parce que chacun fait peur à l'autre. On ne sait pas.
1: Il y a
2: de la
1: pudeur.
2: Comment faire. On ne sait pas. On ne sait pas.
1: Pasteur Christian Appel, qu'est-ce que vous dites à ceux qui nous écoutaient, les parents, les aidants, les entourages?
0: Moi, je pense qu'il y a de l'espoir parce que il y a des initiatives un peu partout qu'on a évoquées aussi qui doivent être plus connues les uns par les autres. Il faut aller les uns vers les autres, comme disait Joël, aussi essayer de déconstruire tous les préjugés qu'on a les uns sur les autres, et aussi de dire aux personnes concernées, vous n'êtes pas seuls. Si je parle en termes d'église, on est une communauté. On peut aussi être dans votre situation un jour, et ça devrait nous sensibiliser à cette question-là.
1: Oui, les accidents de la vie sont toujours possibles.
0: Exactement, et ils sont de plus en plus probables le plus qu'on avance en âge.
1: Oui.
0: Donc, on arrive peut-être par ce moyen-là de se mettre à la place de l'autre aussi.
1: Donc vous n'êtes pas seul, parler, échanger, oser parler, c'est tout ça qu'il faut continuer à faire. Dominique Coatanea, est-ce que ces conditions-là sont certes nécessaires, mais sont-elles suffisantes pour construire une société plus inclusive, celle que vous avez décrit par petites touches au fil de vos interventions dans ces trois épisodes de Où va la vie, Dominique Coatanea?
3: Peut-être que je pourrais aussi redire, mais ce que Joël soulignait tout à l'heure, il me semble que l'enjeu, c'est de percevoir à quel point il y a de la force dans la situation du handicap. Il y a aussi de la faiblesse, bien sûr, mais reconnaître à quel point il et elle manifestent du courage, de la joie de vivre, et que c'est diffusif. Et que cette aventure...
1: Diffusif,
3: oui, c'est-à-dire que...
1: c'est contagieux, vous voulez dire.
3: Exactement, c'est-à-dire que ça se diffuse au-delà de leur personne, dans leur personne, par leur personne, et que ça vient réveiller en nous une force qui peut s'épuiser quand on voit à quel point changer les mentalités, changer les structures, travailler encore et encore, peut nous décourager. Et je crois que vivre avec des hommes et des femmes qui se battent tous les jours, et qui tous les jours surmontent des obstacles qui sont, pour les avoir testés moi aussi dans Holy Game, sont assez redoutables, de se rendre compte à quel point il y a une puissance de vie qui nous émerveille et qui est partageable. Voilà. Ils nous apprennent à vivre et du coup, de ce point de vue-là, il y a quelque chose de fort et de valide en eux, alors que nous pourrions paraître beaucoup plus fragiles dans nos croyances.
1: Ce que vous dites en un mot, Dominique Ottanea, c'est que la force des plus fragiles peut nous faire du bien à tous qui nous croyons forts, c'est ça ?
3: Exactement, parce qu'elle nous oblige à reconnaître que finalement, dans le plus faible, c'est quelque chose du travail de Dieu dans l'histoire qui se donne à partager. Voilà,
1: c'est
3: à partager.
1: Une parole de théologienne. Voilà, un grand merci à vous tous. Je rappelle que pour cette série de 3 éditions de Où va la vie consacrée à la question du handicap et des personnes en situation de handicap, nous étions en compagnie de Dominique Ottanea, qui est théologienne, maître de conférence aux facultés Loyola, qui sont partenaires de cette émission Où va la vie. Dominique Ottanea est responsable du domaine éthique sociale et environnementale et elle préside l'association des théologiennes et théologiens, association œcuménique, pour l'étude de la morale. Nous étions également en compagnie de Joël Éluard, chargé de mission à la conférence des évêques de France, chargé de mission sur les thèmes handicap et inclusion, qui a partagé avec nous ses riches expériences en matière de pastorale et en matière d'animation. Et puis le pasteur Christian Appel, qui était avec nous, qui est donc aumônier de la Fondation John Bost, aumônier pour la région parisienne et la Normandie, la Fondation John Bost qui accueille des personnes autistes et en situation de handicap. Je voudrais vous rappeler que les facultés Loyola proposent avec la maison Jeanne Garnier, la Cato de Paris, l'Institut catholique de Paris et les facultés Notre-Dame proposent un certificat universitaire intitulé « Soins et spiritualité ». Car vous le savez, vous l'entendez chaque semaine dans cette émission Où va la vie, il y a une attente croissante d'un accompagnement aujourd'hui soucieux de prendre en compte toutes les dimensions de la personne, physique certes, mais aussi psychique, sociale et spirituelle. Le tout dans le respect de la laïcité. Ce certificat universitaire s'adresse à tous les acteurs du monde de la santé pour leur permettre de participer à l'amélioration de la prise en compte des attentes spirituelles et religieuses dans le domaine du soin. Si vous souhaitez aller plus loin, n'hésitez pas à visiter le site des facultés Loyola Paris, loyolaparis.fr, et vous verrez apparaître ce certificat universitaire soins et spiritualité, ainsi du reste qu'un diplôme universitaire d'éthique qui existe, qui est tout à fait passionnant et qui s'intitule « Soins et santé dans une société pluraliste, accompagner, discerner, décider ». Un grand merci à vous tous pour votre fidélité. J'espère qu'au fil de ces 3 épisodes, vous avez réussi à bien nourrir votre réflexion concernant la situation du handicap. Vous pouvez évidemment écouter et réécouter toutes ces éditions sur les sites et les plateformes de Radio Notre-Dame et de RCF. À la semaine prochaine pour une autre série de Où va la vie ? Merci à vous tous.

0: Rendez-vous dans quelques instants pour la prière monastique.
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0: 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Retrouvons à présent la prière du soir. Aujourd'hui, ce sont les bénédictins d'Ankelkat dans le Tarn qui nous accompagnent.

de la deuxième épître aux Corinthiens, au chapitre 5 et 6. Notre cœur s'est grand ouvert. Nous sommes donc en ambassade pour le Christ. C'est comme si Dieu exhortait par nous. Nous vous en supplions, au nom du Christ, laissez-vous réconcilier avec Dieu. Celui qui n'avait pas connu le péché, il l'a fait péché pour nous, afin qu'en lui nous devenions justice de Dieu. Et puisque nous sommes ses coopérateurs, nous vous exhortons encore à ne pas recevoir en vain la grâce de Dieu. Il dit en effet, au moment favorable, je t'ai exaucé, au jour du salut, je t'ai secouru. Le voici maintenant, le moment favorable. Le voici maintenant, le jour du salut. Nous ne donnons à personne aucun sujet de scandale pour que le ministère ne soit pas décrié. Au contraire, nous nous recommandons en tout comme des ministres de Dieu, par une grande constance dans les tribulations, dans les détresses, les angoisses, sous les coups, dans les prisons, dans les désordres, dans les fatigues, dans les veilles, dans les jeûnes, par la pureté, par la science, par la patience, par la bonté, par un Esprit Saint, par une charité sans feinte, par la parole de vérité, par la puissance de Dieu.

0: Seigneur, à qui pourrions-nous aller? Tu as les paroles de la vie éternelle, toi l'au-delà de tout. Souviens-toi de ta miséricorde et de ta puissance. Tes chemins mettent la joie dans les cœurs. Garde-nous confiants dans ton amour, par-delà nos doutes et nos faiblesses. Et que ta bénédiction, Dieu Tout-Puissant, Père, Fils et Saint-Esprit, descende sur nous ainsi que sur nos frères absents.
1: Amen.

C'était la prière du soir avec les bénédictins d'Encalcate. Dans un instant, redécouvrez les fondements de la foi chrétienne avec Pauline de Torsiac dans le Béaba du christianisme.

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1: Bonjour à tous. Dans le béaba du christianisme, on s'intéresse cette semaine à la tradition dans l'Église. Le Concile Vatican II en parle de manière approfondie. La Constitution Dei Verbum de 1965 est le principal document du Concile sur la révélation divine. Mais qu'est-ce qu'il faut comprendre par tradition ? D'où vient-elle ? Comment s'est-elle développée ? Comment a-t-elle évolué ? Est-ce que l'on met au même niveau les écritures et les pratiques liturgiques? Pourquoi est-elle souvent mal comprise? Eh bien, on en parle tout de suite avec frère Gonzague de Loncamp, frère de Saint-Jean, enseignant-chercheur à la faculté de théologie de l'Université catholique de Lyon. Frère Gonzague, bonjour.
2: Bonjour Pauline, bonjour à tous.
1: Bon, alors, beaucoup de questions autour de cette tradition, mais peut-être on va revenir sur l'origine de ce mot tradition. Qu'est-ce que ça veut dire?
2: Alors, tradition, ça veut dire transmission. En fait, ça vient d'un verbe grec, évidemment, et dont la racine est donnée. Et en fait, la tradition, c'est une question de transmission. Et pour comprendre l'origine de la tradition, eh bien, il faut comprendre que dans l'Évangile, Jésus se livre. Jésus livre sa vie. Et c'est étonnant, c'est dans l'Eucharistie, le fait de livrer sa vie dans l'Eucharistie, c'est le même mot que la tradition. Et c'est ce que dit saint Paul. Je vous ai transmis, je vous ai livré ce que j'ai moi-même reçu. La nuit qu'il fut livré, le Seigneur prit du pain. Et c'est la même chose, je vous ai transmis. Et le Seigneur, la nuit qu'il fut livré, c'est le même mot. Donc au point de départ de la tradition, c'est pas tellement une histoire de passé, présent, c'est une histoire de don.
1: Donc elle vient d'où cette tradition en fait ?
2: Elle vient du fait que le Christ n'a rien écrit. Il a donné son enseignement à ses disciples et que à la fin de son enseignement, le point culminant de son enseignement, c'est la cohérence de toute sa vie, c'est qu'il a livré sa vie pour nous sur la croix, et que à la croix, on le voit très clairement dans l'évangile de Jean, il nous a livré l'Esprit Saint, toujours avec cette idée de donner, livrer, c'est le même mot que tradition. Et donc au fond, à l'origine de toute tradition, à l'origine de tout don, à l'origine de l'Église, finalement, il y a le Christ qui donne sa vie, il y a le Christ qui donne son Esprit, et qui du coup envoie ses disciples en mission.
1: Alors, l'objectif, ça veut dire que c'est de quoi ? De perpétuer le dogme, le culte ?
2: Alors, évidemment, les mots dogme et culte, au point de départ, ça n'a pas de sens, ça vient beaucoup plus tard. C'est l'idée, d'abord, de transmettre une vie. Et la vie, ça se donne, ça se reçoit et ça se redonne. C'est la tradition, c'est un dynamisme vivant. C'est pas d'abord un dynamisme intellectuel. C'est pas d'abord un dynamisme sociologique figé. C'est pas du tout figé. C'est d'abord une vie. Et c'est une vie parce que, au point de départ de notre foi, il n'y a pas un livre, il y a une parole. Nous ne sommes pas une religion du livre. Nous sommes une religion de la parole faite chair, de la parole incarnée, et que, au fond, dans la transmission de la foi, l'essentiel, c'est le témoignage de foi. C'est le témoignage que les chrétiens rendent au Christ. Et parmi ces chrétiens, il y a évidemment, en premier lieu, les apôtres et leurs successeurs à qui a été confiée cette mission de rendre témoignage au Christ vivant.
1: Alors, frère Gonzague, elle s'est développée comment, vous l'avez dit, c'est des témoignages. Comment elle s'est développée, cette tradition, finalement, au fil du temps?
2: Alors, évidemment, au point de départ, était donc la parole, une parole transmise. Et au fur et à mesure, pour que cette parole, pour que cette vie puisse être transmise, les évangélistes ont mis cette révélation par écrit. L'écriture, elle vient après la tradition. L'écriture, elle vient après la parole et elle devient finalement un vecteur pour la transmission et elle devient une norme parce que je ne transmets pas le message qui me tient à cœur à moi, mais je transmets le message que le Christ a confié à son Église. Et du coup, même si l'Écriture, elle suit la tradition et non pas elle le précède, elle devient normative pour la transmission. Encore que, regardez ce que Jésus a fait avec les disciples d'Emmaüs. Parce qu'il faut s'entendre sur ce qu'on dit Écriture. Avec les disciples d'Emmaüs, il commence à discuter avec eux et il leur explique dans l'Écriture tout ce qui le concernait. Et c'est pour ça que au cœur de l'annonce chrétienne, il y a le fait que Jésus accomplit l'Écriture. Tout ce qui était annoncé dans l'Écriture, ce qui est pour nous l'Ancien Testament, est accompli dans le Christ. La promesse de Dieu, elle est accomplie dans le Christ. L'alliance, elle est accomplie dans le Christ.
1: Donc tout est lié, hein, finalement, en quelque sorte. Mais est-ce qu'on met au même niveau les Écritures et les pratiques liturgiques, les rites? Voilà, est-ce que c'est au même niveau, finalement, dans la tradition? Comment est-ce qu'on doit jauger?
2: Alors, je pense qu'il faut... Et c'est très important, c'est ce qu'a fait beaucoup le cardinal Ratzinger quand il était enseignant en théologie, différencier la tradition, c'est-à-dire le cœur du message du Christ mort et ressuscité, et les traditions. C'est-à-dire que le message, il est toujours annoncé dans une culture. Et du coup, dans une culture, on va interpréter le message de telle ou telle manière. Il va y avoir des usages qui vont s'implanter au fur et à mesure de l'histoire, au fur et à mesure des crises, au fur et à mesure des difficultés. Mais ce qui compte, ce ne sont pas les traditions des hommes, mais la tradition qu'est le Christ, c'est-à-dire revenir au Christ qui livre sa vie pour nous.
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1: Dans le béaba du christianisme, cette semaine, on s'intéresse à la tradition dans l'Église avec frère Gonzague de Loncamp. Vous êtes frère de Saint-Jean, enseignant, chercheur à la faculté de théologie de l'Université catholique de Lyon. Alors évidemment, quand on dit tradition, on pense évidemment souvent à la lutte aux oppositions entre les tradis et les progressistes. Pourquoi est-elle si souvent mal comprise, cette tradition?
2: On confond souvent, à mon sens, un retour au passé et un retour à la source. La tradition, c'est pas un retour au passé, c'est pas un retour en arrière, c'est pas c'était mieux avant, mais c'est un vieux réflexe humain de se dire c'était mieux avant. Face à la nouveauté, on va toujours dire c'était mieux avant. Ou alors justement parce qu'on a peur de ce qui était avant, parce qu'on a envie de changement, on va courir, mais c'est très humain finalement la dispute entre le traditionnalisme et le progressisme. Le cœur, c'est la révélation. C'est comme ça d'ailleurs que le Concile Vatican II est sorti de la dispute, d'une dispute qu'on appelait la théorie des deux sources. L'Écriture, la tradition. Qu'est-ce qui est premier? La tradition, qu'est-ce qui est premier? L'Écriture. Et Luther qui a beaucoup critiqué l'Église catholique sur les traditions et en disant « mais vous avez enfermé l'Écriture dans toutes vos traditions humaines ». Mais d'ailleurs, Jésus lui-même avait parfois critiqué les pharisiens en disant « mais avec vos traditions humaines, vous méconnaissez la parole de Dieu ». Et donc, le Concile a dit « mais au cœur, il y a un acte ». C'est l'acte de révélation. C'est Jésus-Christ crucifié et ressuscité, qui nous révèle le Père. Et l'enjeu, c'est finalement de retrouver cette personne du Christ qui nous révèle le mystère de la Trinité. Et ça se fait évidemment dans la prédication, évidemment dans le mystère eucharistique. Ça, c'est sûr que c'est dans l'Eucharistie que le Christ livre sa vie et qu'il nous révèle l'amour de Dieu pour nous. Et donc, c'est pour ça que, au-delà des petites disputes humaines, au-delà des ressorts humains qui jouent, l'enjeu, c'est de retourner à la personne du Christ.
1: Et c'est ce que rappelle Vatican II quand vous dites voilà, que la tradition, finalement, c'est cette transmission vivante de la révélation divine qui est donc inséparable de l'Écriture, en fait, des textes.
2: Alors, il faut toujours revenir au point de départ. il y a cette révélation qui est une personne, le Christ incarné, qui nous a donné sa parole, et l'Écriture qui devient le vecteur de la transmission et qui devient effectivement normative pour la transmission, parce que je transmets pas ce que moi je crois comme personne individuelle, je transmets ce que l'Église croit. Et je pense que si on s'accroche à la personne du Christ vivant qui nous révèle la Trinité, alors on n'aura pas peur des adaptations. On n'aura pas peur de dire, oui, il faut vraiment trouver un nouveau vocabulaire pour le monde d'aujourd'hui, mais non pas parce que hier c'était mal, mais parce que pour transmettre un Christ vivant aujourd'hui, il faut qu'il puisse y avoir cette rencontre entre la culture et le Christ vivant.
1: Donc cette lutte tradie progressiste, finalement, elle n'a pas de raison d'être ?
2: À mon sens, elle n'a pas de raison d'être.
1: Mais c'est un peu humain quand même.
2: Voilà, ça fait partie de la part humaine et je crois que ça fait partie de la part humaine de l'Église. Et il me semble qu'il faut aussi qu'on puisse se dire que le mystère du Christ et le mystère de Dieu est tellement riche qu'il n'y a aucune sensibilité humaine, aucune expression humaine qui sera assez riche pour être à elle seule, sans les autres, le reflet de Dieu. Et ça, c'est la grâce de l'Église.
1: J'ai encore une question, frère Gonzague. Est-ce que le pape est garant de cette tradition ?
2: Alors, tout dépend ce qu'on appelle garant. Mais effectivement, comme chef du collège des évêques, il a évidemment la mission de permettre cette transmission de la parole. Les premiers à être envoyés pour prêcher, les premiers à être envoyés pour garder le dépôt de la foi, c'est les évêques. Donc évidemment, le pape, comme gardien de la communion des évêques, il a une mission absolument essentielle et qui, pour nous, se traduit aussi dans sa mission d'enseignement. Il est finalement, effectivement, il incarne cette infaillibilité, nous dit Lumen Gentium au numéro 25, cette infaillibilité qui est celle de toute l'Église, elle est en quelque sorte personnifiée par le ministère du pape.
1: Frère Gonzague, merci beaucoup d'être venu nous éclairer sur la tradition dans l'Église. Je rappelle que vous êtes frère de Saint-Jean, enseignant-chercheur à la faculté de théologie de l'Université catholique de Lyon. À bientôt.
2: À bientôt.

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1: Dans un instant, double retrouvaille dans le Finistère avec Nathalie Dérouet qui nous fait entrer dans son atelier de porcelaine à Douarnenez. Nous retrouverons aussi Laurent Paubert, guide dans le Vieux Quimper. Des Guémermat et Braise, bienvenue en Bretagne sur RCF.

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2: Bonjour, bonjour et bienvenue à toutes et à tous dans Du sucre dans votre été. Bah écoutez, c'est la deuxième semaine de cette émission qui s'achève. Moi, j'ai pas vu le temps passer, alors j'espère que pour vous, c'est pareil. Ça voudrait dire déjà que vous occupez agréablement vos journées estivales et que vous passez aussi un bon moment avec nous. Nous, c'est toute l'équipe qui vous concocte cette émission, c'est-à-dire les trois antennes de RCF. Bruxelles, où je suis, Liège et Sud-Belgique. Du sucre dans votre été, c'est jusqu'au 27 août, du lundi au jeudi. On va donc passer quasiment une heure avec notre invité, découvrir son actualité et apprendre à mieux le connaître à travers ses souvenirs d'été et à travers le questionnaire « Qu'est-ce qui vous redonne de l'élan quand vous avez le moral dans les chaussettes de sport ?» Et puis enfin, notre invité nous fera découvrir son coup de cœur. D'ailleurs, il est venu avec. Il y aura bien sûr de la musique et des chroniques. Tous les jeudis, on fait le plein de bulles avec notre super libraire bruxellois de la Place Flagey, Frédéric Rons. Tout l'été, il vous ouvre son panthéon personnel, c'est-à-dire les BD qu'il faut lire absolument au moins une fois dans sa vie. Aujourd'hui, il vous parle d'Étienne Davodeau et des mauvaises gens. J'aurais envie de vous dire que tout Davodeau est à lire. Et puis, c'est la dernière chronique de foot de la semaine et même de l'émission, puisque la finale du Mondial aura lieu dimanche à 21h. Ce sera Espagne-Argentine, une affiche inédite, ce qui veut dire que la petite finale, donc le match pour la troisième place, se jouera entre la France et l'Angleterre et ce sera samedi à 23h. Mais Bernard Van Vinkt vous en parlera mieux que moi dans sa chronique Impression de Coupe du Monde. On met du sucre dans votre été, c'est l'invité. Alors mon invité ne vous parlera pas de foot, hein. Sauf si son double le souhaite. Référence à une de ses nouvelles, Mon double et moi, qui ouvre le recueil qu'il a publié il y a quelques années, Nouvelles de l'autre vie. Il vous parlera plus sûrement de francophonie, lui qui est un belgo-québécois né à Montréal et vivant à Liège. Il vous parlera de littérature, puisque c'est un poète et un auteur, notamment de La nuit sans fin, qui a obtenu le prix Franz de Wever. Et Ma vie d'espion, autre titre. Il vous parlera aussi des autres vies qu'il a vécues, toutes autour du livre et de l'écriture, puisqu'il a été libraire, critique littéraire, notamment pour Le Carnet et Les Instants. Il a été critique de cinéma et co-scénariste. Les mots, les siens, ceux des autres, hein, c'est son quotidien, lui qui dirige la maison d'édition Les Impressions Nouvelles. Il nous parlera donc sûrement de Yann Battens, mon invité de mardi. Et il coordonne aussi les éditeurs singuliers, l'association Trentenaire, qui réunit une trentaine de maisons d'édition indépendantes belges, mais pas que. J'ai donc le plaisir de recevoir Thierry Orgelin. Bonjour Thierry.
3: Bonjour.
2: Alors Thierry, j'ai déjà fait ma première boulette, vous allez me rectifier, j'ai fait une présentation et vous me disiez non. Alors, j'ai dit que vous dirigez Les Impressions Nouvelles, c'est pas ça.
3: Pas du tout. Je dirige une collection chez une maison d'édition française qui s'appelle L'Herbe qui tremble.
2: Voilà, L'Herbe qui tremble et qui fait partie donc de la soixantaine de maisons d'édition dont j'ai parlé, donc des éditeurs singuliers.
3: Tout à fait.
2: Voilà, que vous coordonnez. Alors justement, cette maison d'édition des éditeurs singuliers, j'ai dit belge, mais pas que. Parce qu'il y a des maisons d'édition francophones.
3: Ça tient à l'histoire de cette association qui, à l'origine, s'appelait Espace Poésie, et qui, comme son nom l'indiquait, réunissait des maisons d'édition de poésie, essentiellement belges, mais aussi avec quelques maisons d'édition francophones au Québec et en France, qui avaient des auteurs belges francophones à leur catalogue.
2: Ouais.
3: Et ce sont des membres historiques, si l'on peut dire, qui sont toujours membres aujourd'hui d'une association qui s'est progressivement élargie à l'ensemble de la littérature, avec aussi un peu de sciences humaines, de littérature jeunesse, de beaux livres.
2: C'est aussi une manière d'exister, de renforcer sa présence dans un domaine, on le sait, le secteur du livre, qui ne va pas forcément bien.
3: Mais c'est une association qui s'est fondée sur un constat banal qui est que, surtout pour des maisons indépendantes de petite taille, le maillon faible, c'est toujours la diffusion.
2: Oui.
3: Parce que ce sont des maisons animées par des petites équipes qui investissent l'essentiel de leur énergie dans l'accompagnement éditorial, dans la production de livres, et qui souvent sont essoufflés au moment où véritablement la guerre commence, c'est-à-dire au moment où il faut
2: distribuer, diffuser,
3: etc. Et donc, sur ce constat est née cette association avec des objectifs logistiques très concrets, très précis, qui étaient d'apporter un soutien à la visibilité, à la diffusion, par des actions de communication commune, mais surtout par l'organisation de stands collectifs dans les salons du livre, en France, en Belgique et en Suisse, donc en apportant un soutien logistique, en fournissant du personnel, en assurant le transport des livres et en offrant à ces maisons qui n'avaient pas les moyens, souvent ni financiers ni en ressources humaines, d'être présentes dans les salons du livre, en leur donnant une visibilité. Parce que c'est un secteur, finalement, dont on pourrait dire qu'il produit des prototypes ou des ouvrages de niche, qui sont souvent peu présents en librairie, notamment on pense à la poésie, et pour lesquels la rencontre directe avec le public est vraiment essentiel. Donc le circuit, disons, parallèle des salons, dont on a pu croire il y a quelques années, c'était très à la mode de dire que c'était une formule usée, fatiguée, qu'il fallait renouveler. Et finalement, on se rend compte que pas du tout.
2: Que la simplicité, c'est-à-dire moi, lectrice, vous, lecteur, auteur, autrice, on va se rencontrer, on va parler, on va découvrir, on va être curieux. C'est ça.
3: Oui, et puis si on regarde en termes même économiques, bon, vous disiez, le secteur du livre va pas très bien. La littérature tire mieux son épingle du jeu que d'autres secteurs.
2: Oui.
3: Mais nous, l'an dernier, sur la douzaine de salons de livres qu'on a fait, on a observé une progression des ventes de 25%.
2: Oui, ce qui est pas mal du tout. Dans le contexte, c'est plutôt pas mal. Oui.
3: À une échelle vraiment modeste, mais tout de même, ça prouve qu'il y a un public. Et ce qu'on constate d'année en année, notamment à la Foire du Livre de Bruxelles, ou au Marché de la Poésie de Paris, c'est que c'est un public restreint à l'échelle d'un pays, mais extrêmement fervent, et qu'on parvient à fidéliser. C'est frappant avec la poésie, puisque pendant 5 jours à la Foire du Livre de Bruxelles, on présente le plus important rayon de poésie du pays. Et on voit des gens qui viennent chaque année et qui font leur marché, qui repartent avec leur pile.
2: Oui. C'est vrai que au niveau, au niveau sociétal, on se dit, au niveau général, on se dit, la poésie, c'est un truc qui concerne quelques-uns. Ou c'est quand on était petit, c'est scolaire, on en parlait avec Yann Battens l'autre jour. Mais en fait, non. Et aussi, c'est quelque chose qui a vraiment pied dans la société, qui peut nous ouvrir aussi une vision, et surtout qui est très très dynamique. Il y a un vrai public pour la poésie.
3: Il y a un public
2: et très vaste et très
3: et
2: différent.
3: Un public dont on voit qu'il se renouvelle. Alors curieusement, moins en France, il me semble, ou quand je suis au marché de la poésie de Paris, ça m'a moins frappé cette année, mais les années précédentes, je me disais, mais il me semble que je revois toujours les mêmes choses, les mêmes personnes qui sont chaque année, que je vois vieillir d'année en année et qui eux-mêmes me voient vieillir d'année en année.
2: Et ça va dans les deux sens, chérie, c'est vrai.
3: Mais ce qui est très frappant, par exemple, au marché de la poésie de Montréal ou au Poétique Bazar à Bruxelles, c'est de voir qu'il y a un public jeune, donc c'est un public qui se renouvelle, et les modes de diffusion de la poésie, avec l'essor du slam, de la poésie orale, de la performance, pour le meilleur et le moins bon, parce que comme dans tout, il y a à boire et à manger, montrent qu'il y a ce sont aussi des usages de lecture et d'appropriation de textes qui évoluent aussi.
2: Oui, le fait aussi qu'il y ait un poète, une poétesse nationale en Belgique, ça joue aussi.
3: J'ai pas vraiment d'avis sur la question. Moi, il m'a toujours paru que c'était une importation de quelque chose qui restait très vivant en Angleterre, parce que ça fait très longtemps. Alors, je suis peut-être mal informé. J'ai l'impression que ce poète ou cette poétesse nationale, on ne la voit pas beaucoup. On s'en aperçoit quand tous les 2 ans paraît le recueil Des poèmes qu'elle a écrits pendant ses deux ans. Alors, est-ce que je lis les mauvais journaux? Est-ce que j'écoute les mauvaises stations de radio?
2: Je ne sais pas du tout. En tout cas, effectivement, c'est vrai, c'était Lisette Lombé jusqu'à présent qui était, et vous parliez de slam, Lisette Lombé qui est aussi très active
3: mais
2: sur la scène du slam.
3: C'est intéressant, enfin, c'est une manière possible, comme la poésie dans le métro, par exemple, les affichages de poèmes, de parvenir à

0: maisons d'édition, dans les différents salons. Je me demandais, est-ce qu'il y a une vitalité différente du livre au sein de la francophonie, puisqu'on parlait du Québec, de Montréal, on parle de la Belgique, un petit peu de France. Mmh. Il y a aussi la Suisse, je n'oublie pas la francophonie, l'Afrique. Mmh. Enfin, voilà, c'est vaste la francophonie. Mmh.
1: Mmh. Il me semble que là où le livre est le plus vivant, c'est en francophonie, c'est au Québec, parce que pour une question de situation géographique, les Québécois ont la chance d'avoir un océan de 6000 km qui les sépare de la France, qui renchérit le coût des livres français, de sorte que les livres locaux sont moins chers, sont très compétitifs.
0: Un très bon marché, donc on dit OK, on va acheter local et national.
1: Et aussi le fait pour le Québec d'être un îlot francophone noyé dans une mer anglophone fait qu'il y a un réflexe de survie et même de fierté culturelle beaucoup plus affirmé, notamment qu'en Belgique. Il me semble que les médias suivent mieux le livre québécois, les libraires le défendent. Etc. La Belgique et la Suisse est aussi un marché à part parce que n'étant pas dans le marché commun.
0: Là, les prix, ça va jouer parce qu'il y a des taxes qui ne s'appliquent pas.
1: Voilà, donc là aussi, le prix des livres français est fort renchéri en Suisse. La Belgique est un cas un peu particulier. Parce qu'au fond, elle appartient, à l'époque de la Révolution française, la Belgique était un département français, et elle continue d'appartenir au marché domestique de la France. Et on le voit bien, les gens, à commencer par moi, on consomme des médias français, on achète des livres français. Dans les librairies belges, 75 à 85% des livres qui se vendent sont des livres français. Et... Il continue à y avoir, mais je trouve que depuis 5 ans, et notamment grâce à la campagne Lisez-vous le Belge.
0: Lisez-vous le Belge, exactement.
1: La mentalité est en train de changer, mais comme il y a eu une longue époque où, faute d'édition littéraire en Belgique, pour se faire publier, il fallait publier en France.
0: Mais même d'ailleurs, Amélie Nothomb a été publiée donc chez Albin Michel, elle l'est toujours en France, maison d'édition française. Et on a l'impression qu'en fait, pour un auteur belge, il faut être publié en France pour être légitimé en quelque sorte dans son propre pays. Voilà. Donc nul n'est prophète dans son pays, c'est vraiment ça.
1: Donc il continue à subsister ce préjugé que si vous êtes publié en Belgique, c'est parce que vous n'avez pas réussi à vous faire publier en France.
0: D'accord.
1: Mais alors, puisque vous mentionnez Amélie Nothomb, le revers de cette médaille, c'est qu'au fond, depuis qu'il y a une édition au sens moderne en Belgique, c'est-à-dire depuis 1850, la stratégie consciente et inconsciente des maisons d'édition belges, ça a toujours été de comment résister ou comment trouver sa place dans ce marché, eh bien, en occupant les niches dont ne veulent pas les Français.
0: Ouais.
1: Donc en publiant des nouvelles, parce que les maisons d'édition françaises ne publient pas de nouvelles, en publiant des livres de genre littéraire sans légitimité culturelle, la littérature fantastique, le roman policier, la bande dessinée, et en publiant des livres... disons inclassable, hors genre, qu'on ne sait pas mettre dans un tiroir ou une catégorie. Et je trouve toujours très frappant de constater que Amélie Nothomb a publié tous ses romans en France chez Albin Michel, mais elle a un livre un peu différent qui est un recueil de contes, elle l'a publié à Bruxelles. Caroline Lamarche publie ses romans en France, mais dès qu'elle a un livre un peu différent comme l'Arlésienne, elle le confie aux Impressions Nouvelles parce qu'il n'y a qu'un éditeur belge qui accepte cette folie de publier un livre qui n'entre dans aucune catégorie. Donc c'est à la fois, je dirais, la faiblesse économique et la force sur le plan de l'originalité, la singularité des catalogues de l'édition belge, elle réside là.
0: Ouais. Alors le fait qu'il y ait pas d'étiquette, pas de case, c'est un petit peu aussi votre cas à vous, Thierry Orgelin, parce que vous êtes un auteur un peu particulier, même si vous êtes vraiment dédié en ce moment à l'édition, puisque j'ai lu que vous étiez un spécialiste de la prose brève, donc des nouvelles. J'ai cité recueil de nouvelles, puis aussi des exercices de style. Voilà, dites-nous un petit peu quand vous écriviez, par rapport au mouvement de l'Oulipo notamment. Parlez-nous de ça.
1: Ah ben ça, je, je vous en parlerai dans un second temps, parce que ça a

0: C'était un peu un one shot.
1: Oui.
0: Mais disons qu'on n'écrit pas ce qu'on veut, hein, on écrit ce qu'on peut. Et si j'avais été un peintre à la Renaissance, je n'aurais pas été un fresquiste, j'aurais été un miniaturiste, mais il n'y a aucun mérite à cela, c'est une question de tempérament. J'avais avec Nicolas Marchal, le romancier, des conversations très amusantes où nous nous disions mutuellement Ah, mais Thierry, comment fais-tu pour écrire des nouvelles? C'est tellement compliqué. Et moi, je disais, mais non, il n'y a rien de plus facile. Et toi,
1: Oui.
0: comment fais-tu pour faire un roman? Jamais je ne saurais faire un roman.
1: Ouais.
0: Donc, c'est une question. Je me rappelle qu'au collège, je me défendais pas mal dans le 100 mètres, mais j'étais nul en course de fond. C'est vraiment une question
1: Oui. Bah, de tempérament, de
0: de
1: rythme.
0: tempérament. Et peut-être aussi, mais là c'est un truc vraiment très très personnel de politesse vis-à-vis du lecteur, parce que je vis dans la terreur de l'ennuyer. Et donc je me dis, mais Borges a écrit son autobiographie, elle ne fait pas 400 pages, elle en fait 60, bravo.
1: Voilà, très concis, bravo, oui.
0: Et donc oui, il y a ce côté. Et il y a aussi quelque chose qui vient peut-être de la musique et du jazz, de l'époque où le jazz s'enregistrait sur des 78 tours, donc des faces de 3 minutes. Et quand on écoute des morceaux de Duke Ellington des années 20 ou 30, on est fasciné de la densité, de la capacité à faire rentrer un maximum d'informations musicales dans un minimum de temps.
1: Ouais, comme un haïku, quoi.
0: Oui,
1: Voilà, c'est exactement ça. Mais c'est vrai que quand on parle nouvelle, moi spontanément, auteur belge de nouvelles, moi je pense à Luc Delisle. Bon, pas bon puisqu'il est français maintenant, non en Belgique, mais auteur français.
0: Mais il y a Bernard Quérini
1: Voilà,
0: aussi, il y a
1: bien
0: Patrick
1: sûr.
0: Delperdange,
1: Exactement. Oui, il y a vraiment tout un. Et même au niveau du mot, très récemment, j'ai parlé d'un recueil de nouvelles hein, qui avait été publié donc par Jacqueline Hartmann, des femmes imaginaires. Et en recevant sa fille, Marianne Putman, ça me disait, non, ce sont des courts romans, pas des nouvelles. Ma mère tenait à ce mot de court roman. Alors, entre un court roman, entre un roman et une nouvelle. Hein,
0: Ça, je pense que c'est des catégories que chacun s'invente dans sa tête. Moi, je ne me pose jamais cette question en écrivant, et
1: C'est d'abord l'histoire qui compte.
0: je ne me pose jamais à l'avance. D'ailleurs, je me trompe souvent dans mes pronostics. La question de combien de pages il faudra pour raconter cette histoire. Bon,
1: Ouais,
0: il m'est
1: bah
0: arrivé
1: j'allais
0: de
1: dire, c'est le sujet qui
0: oui,
1: détermine,
0: oui,
1: quoi.
0: oui. Il m'est arrivé. Je me souviens d'une nouvelle qui s'appelle L'homme à la langue jaune. Je me disais, ça en 20 pages, c'est plié. Pour finir, sans que je me rende compte, ce narrateur qui ne devait être qu'un figurant, qu'une sorte de fantôme, a pris une importance que je n'avais pas du tout prévue. Et cette nouvelle a fait 35 pages. Bon, bah, très bien, c'est sa bonne longueur. Et j'ai la chance d'avoir un éditeur que ces questions ne perturbent en aucune manière, parce que Ma vie d'espion est précisément ce genre d'objet qui incommode tous les éditeurs, parce que est-ce une longue nouvelle ou un court roman? Bon, les Anglais ont un mot merveilleux pour ça, ils parlent de novella, mais c'est généralement le genre d'objet dont un éditeur vous dira, écoute, Coco, t'es bien gentil, mais
1: C'est un peu inclassable, on ne
0: fais
1: sait
0: plus
1: pas trop
0: court,
1: comment on
0: oui.
1: va te présenter dans les médias. On reste avec vous, Thierry Orgelin, donc coordinateur des éditeurs singuliers. Bah, tiens, pour vous rappeler vos racines québécoises, s'il en était besoin, je vous propose d'écouter.
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0: Le petit bonheur de Félix Leclerc, notre invité aujourd'hui, Thierry Orgelin, qui est né à Montréal et vous y avez vécu jusqu'à 26 ans, c'est ça?
1: C'est bien ça.
0: Je vous ai demandé hors antenne, donc voilà, je m'enseigne. Un peu, c'est là où vous avez été libraire, notamment. Oui. Tiens, justement, d'un libraire à un autre, c'est celui de la place Flagey qu'on retrouve à présent, Frédéric Rons.
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0: Tout l'été, il nous fait découvrir son panthéon BD, des BD qui ne sont pas forcément sortis récemment, mais qu'il faut absolument lire, comme celle-ci. C'est un classique aussi pour Frédéric Rons, hein. C'est Étienne Davodeau pour cet album Les Mauvaises Gens, une histoire de militants publiée chez Delcourt. Oui, Étienne Davodeau, déjà, c'est un auteur incontournable pour vous, Frédéric.
1: C'est un auteur incontournable et c'est peut-être un auteur qui a l'œuvre la plus personnelle et finalement une des plus représentatives de la bande dessinée contemporaine, parce que arrive avec Davodeau ce qu'on appelle le roman graphique. Davodeau, il passe de la bande dessinée au roman graphique et pour être simple, dans la forme, c'est passé d'une bande dessinée grand format A4 qui est formatée d'un point de vue de la pagination, donc on est à 48-54 pages en général, à une œuvre qui ne donne pas de limites dans le format, à savoir que on est dans des formats qui sont plus petits, qui sont plus ramassés, mais qui ont une bien plus forte pagination, ce qui permet aux auteurs d'aborder des sujets plus complexes, puisque il ne faut plus avoir cette espèce de ligne de tension qui va toujours dans le même sens dans une bande dessinée, à savoir du bas vers le haut. Là, on peut se permettre de faire des petites suspensions, d'avoir des moments de respiration, d'avoir des moments de recueillement, de réflexion, de repartir vers le récit. Bref, on arrive dans la forme à une espèce de format qui permet à certains auteurs d'arriver à maturité. C'est la forme qui rejoint le fond.
0: On l'a vu dans Là où tu vas, la récente BD de Davodeau, justement, qui parlait de sa femme Françoise, qui accompagnait les gens qui étaient atteints de la maladie d'Alzheimer. On le voyait aussi sur la forme.
1: Tout à fait. Oui. Et Étienne Davodeau, il a abordé bien des sujets qui sont des sujets, je dirais, transversaux de notre société. C'est quelqu'un qui parle avant tout des gens, et s'il y a quelque chose finalement qui revient dans la bande dessinée que j'apprécie, que j'aime et que j'adore, c'est que comme la semaine passée pour Etel et Ernest, il y a quelque chose d'un sujet qui pourrait paraître assez aride la semaine passée, l'histoire d'Angleterre, la Seconde Guerre mondiale, l'arrivée des travaillistes au pouvoir à travers une histoire d'amour exceptionnelle. Et bien justement, on a besoin des sentiments, on a besoin d'exprimer quelque chose qui s'appelle l'empathie, qui est quelque chose de fondamental et qui est peut-être la seule chose qui nous définit, nous, je pense, en tant qu'humains.
0: Et c'est le cas donc avec cette BD, avec ce roman graphique, Les Mauvaises Gens, une histoire de militants chez Delcourt.
1: Alors quand on regarde la couverture, en fait, on ne comprend pas tout, et quand on a lu le livre, tout est dit avec la couverture. Les Mauvaises Gens, ce sont ceux qui sont coincés entre l'église et l'usine. Et on va parler de la Vendée, et d'une région qu'il connaît particulièrement bien, pour parler de l'évolution sociale extrêmement tardive d'une région de France, de la France en général, mais d'une France qui n'était pas industrialisée ou extrêmement tardivement. Donc ça n'a rien à voir avec les régions du Nord comme la Belgique, les Pays-Bas, l'Angleterre, l'Allemagne. La France est un pays qui est resté finalement très rural, qui s'est industrialisé que partiellement, en tout cas dans les bassins houillés, dans le nord de la France, etc. Là, on est vraiment dans la France profonde, la France agricole, et il faut savoir que les mauvaises gens, c'est le nom des gens qui sont en fait des paysans sans terre. Les paysans sans terre, quand on est vendéen, déjà rien que le mot vendéen, ça devrait faire appel à certaines notions historiques.
0: Les chouans,
1: ceux qui n'ont même pas accepté la Révolution française de 1789. Donc, quand on est un paysan sans terre, en fait, on n'a rien à proposer à part son travail, puisque finalement, on n'est ni un salarié, on ne travaille pas en usine, on n'est pas payé pour un travail qui est régulier, qui est contractuel, on se retrouve à travailler sur les terres d'un autre, comme avant 1789.
0: On n'est même pas propriétaire de sa ferme, on n'est même pas agriculteur, chef d'entreprise.
1: Exactement, on vend ses bras pour faire un travail, et lui, pour une des premières fois, je pense, de la bande dessinée, il va parler en particulier du sort des femmes. Et il va y parvenir justement avec cette valeur ajoutée, cette huile dans les rouages, ce regard empathique, cet amour pour ce qu'il raconte, parce que c'est grâce au mouvement chrétien, ouvrier, au MOC, qui est en fait l'histoire des mauvaises gens, que ses parents vont se rencontrer. Donc c'est une histoire intime. C'est finalement comment des gens vont se fédérer pour sortir de leurs conditions et aussi et surtout devenir des humains qui ont les droits les plus fondamentaux.
0: Les mauvaises gens, donc une histoire de militants, c'est publié chez Delcourt et c'est signé Étienne Davodeau, là aussi à rechercher dans les librairies ou peut-être...
1: Ça se trouve encore.
0: Voilà, ça se trouve encore. Merci beaucoup Frédéric.
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0: Notre invité aujourd'hui, Thierry Orgelin, poète, auteur, éditeur, coordinateur de l'association belge des éditeurs singuliers. Voilà, bah oui. C'est bien ça.
3: C'est bien lui.
0: Voilà, c'est bien vous. Alors, un souvenir d'été à partager aujourd'hui, Thierry, ça serait quoi ?
3: Je suis toujours émerveillé par le talent qu'ont les voyages à produire des faisceaux de coïncidences.
0: C'est joliment dit.
3: Vraisemblablement, ne signifient rien, mais auxquels on ne peut pas s'empêcher de chercher un sens. Par exemple, vous voyagez en France en changeant tous les jours de ville et... 3 jours de suite, dans 3 villes différentes, vous croisez la même femme. Il y a 6 mois, j'étais en Italie. Premier soir à Orvieto, une 4L rouge garée dans la rue de mon hôtel. Bon, jusque-là, des 4L, on en produit plus, mais il en circule encore pas mal dans les pays méditerranéens. Les 4L rouges, c'est un petit peu plus rare. Mmh. Et 5 jours plus tard, dernier jour du voyage, à Rome sous la pluie, une autre 4L rouge, garé dans la rue de mon hôtel. Et alors, l'imagination se met tout de suite en branle. Il y a nécessairement un service secret en Italie, le bureau des 4L rouges, dont les membres communiquent au moyen des numéros de plaques minéralogiques, qui sont évidemment des messages codés.
0: Oui, et puis comme vous aimez aussi les histoires d'espionnage, ah, voilà. Oui. Très bien, ben voilà, faudra l'écrire, le mystère de la 4L rouge. Le questionnaire, qu'est-ce qui vous redonne donc de l'élan quand vous avez le moral dans les chaussettes? L'odeur ou le parfum qui vous réconforte?
3: Certains jours d'été très chauds, on passe devant un soupirail qui vous envoie une bouchée fraîche de plâtre mouillé. Et c'est mystérieusement une odeur qui me téléporte dans mon enfance, dans un passé très ancien.
0: Le plat qui vous console, hein.
3: J'aime beaucoup les plats de brasserie traditionnelle, qui tendent d'ailleurs à disparaître des cartes des brasseries.
0: La carbonade ?
3: Non, le poireau vinaigrette.
0: Ah oui, le poireau vinaigrette, oui, c'est vrai.
3: Le museau vinaigrette. L'os à moelle au gros sel, le petit salé aux lentilles, ce genre de choses. Roboratif.
0: Ouais. La chanson qui vous fait du bien.
3: Alors, il y en a beaucoup. Et notamment une chanson de Cole Porter qui s'appelle Ace in the Hole, un atout dans la manche, dans l'interprétation vraiment rayonnante de Ella Fitzgerald. Et c'est une chanson qui dit que quand on est dans le 36e dessous, quand on est au fond du lac, on trouve toujours le ressort de donner un coup de pied pour remonter vaille que vaille à la surface.
0: Le tableau dans lequel vous aimeriez vivre?
3: C'est un tableau de petite taille, d'une minutie extraordinaire, d'un peintre qui s'appelle Antonello de Messine, et qui représente Saint Jérôme dans son cabinet de travail. Et donc on le voit assis sur un podium, entouré de livres, un livre à la main. C'est une composition à la fois très simple et très savante. À l'arrière-plan, il y a 2 fenêtres qui donnent sur le paysage. Donc le contact avec le monde naturel n'est pas rompu pour autant. Il y a d'ailleurs beaucoup d'animaux dans ce tableau. La lumière est exceptionnelle. Et c'est une sorte d'image idéale pour moi de la sérénité dans le travail intellectuel.
0: Ouais, et puis vous aimez les miniatures, vous nous l'avez dit aussi tout à l'heure. Un plaisir qui ne coûte rien.
3: Rêvasser.
0: Le livre ou le film pour remonter le moral.
3: Alors quand on est vraiment dans le 36e dessous, on n'a même plus l'énergie d'ouvrir un livre, donc c'est forcément un film.
0: Oui.
3: Et c'est forcément une comédie musicale. Par exemple, My Sister Eileen, Ma sœur est du tonnerre de Richard Quine, avec Janet Leigh, Jack Lemmon, chorégraphie Bob Fosse. Et c'est un de ces quelques films dont d'innombrables visions n'épuisent pas le pouvoir euphorisant. C'est une merveille.
0: La personnalité sportive qui vous inspire.
3: M'inspirer, c'est un grand mot, mais à une époque lointaine où il m'arrivait de regarder les finales de Roland-Garros, j'aimais beaucoup le style de Steffi Graf.
0: Oui. Ah oui, oui, effectivement, ça remonte un petit peu. Hein. Oui, c'est les années 80-90, ouais, ça.
3: Ouais. Et sa manière de se oui. mouvoir, d'occuper l'espace, son sens de la stratégie, sa finesse, surtout quand elle affrontait une brute nommée Monica Seles. C'était très, très beau à voir.
0: Le sport que vous aimeriez essayer?
3: La plongée sous-marine.
0: Le sport auquel vous ne comprenez rien, mais qui est quand même assez rigolo à regarder?
3: Le curling.
0: Oui.
3: Le curling.
0: C'est
3: qui est un sort impénétrable pour le profane, une chorégraphie involontairement un peu ridicule, et puis quand on s'y attarde, on s'aperçoit qu'elle n'est pas du tout dépourvue de grâce et d'élégance.
0: Le sport que vous aimez regarder à la télé, mais pas pratiquer?
3: Alors, ce n'est pas un sport, je vais tricher, carton jaune.
0: Ouais, c'est pas grave.
3: C'est un jeu,
0: ouais.
3: C'est le snooker, dont je suis assidûment les championnats à la BBC. Donc, c'est une variante captivante et très cinégénique de billard, qui demande des qualités très contradictoires, c'est-à-dire beaucoup de patience et une grande rapidité d'exécution, une grande adresse et une intelligence stratégique, parce qu'il faut prévoir ses coups, 3-4 coups à l'avance, positionner les boules de la meilleure manière pour soi, tout en embêtant au maximum son adversaire, c'est captivant.
0: C'est du grand art. Votre juron préféré?
3: Alors, excusez-moi tout le monde, mais Corlys.
0: Corlys de Christ. Votre expression belge préférée?
3: Alors, j'aime beaucoup le mot rafale employé dans les vieux bistrots au sens de tournée générale. Vous savez, Léon, mets une rafale sur tout ce qui bouge.
0: Très bien. Allez, bon, on va voir s'il nous met une rafale dans sa chronique. C'est Bernard Van Vinkt.
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5: Impression de Coupe du Monde en ce 16 juillet. Hier soir a eu lieu la deuxième demi-finale entre l'Argentine et l'Angleterre. Certaines confrontations passées ne se sont pas déroulées sans incident. Anglais et Argentins ont noué une des rivalités les plus exacerbées dans l'histoire de la Coupe du Monde, construite à coups de polémiques et d'actions légendaires. Par exemple, le but marqué de la main par Maradona en juin 1986 et que le joueur avait commenté « J'ai été aidé par la main de Dieu ». Que dire en réalité d'une première mi-temps qui m'a profondément déplu? Tout a commencé lors des hymnes nationaux où les coups de sifflet ne permettaient pas de les entendre. C'était à qui criait le plus fort. Quant à la qualité du jeu, j'ai fourni un effort pour aller jusqu'au bout des 45 premières minutes et j'avais envie de regarder autre chose. Ce, pour plusieurs raisons. Sur toute cette période, un seul réel tir au but. Mais entre-temps, on a eu droit à une réelle bataille rangée. Beaucoup trop de fautes méritaient une carte jaune. Mais l'arbitre n'a sorti la première qu'à la 37e minute. C'était beaucoup trop tard pour essayer de calmer les esprits surchauffés. Il a été pris à son piège. Il voulait laisser jouer, c'est tout à son honneur. Mais quand les protagonistes n'en veulent pas, que faire ? Certes, l'équipe d'Argentine était plus technicienne, avec quelques belles tentatives de Messi cadenassées au milieu du terrain. Et puis qu'il est désagréable de voir venir à tout bout de champ contester les décisions prises et entourer l'arbitre afin de lui mettre la pression. On attend beaucoup mieux d'une équipe championne du monde. Quant aux Anglais, ils ont pris leur part dans une partie que certains commentateurs qualifiaient de style sud-américain. Si elle était plus tactique, la partie de la veille entre la France et l'Espagne était bien plus agréable. La deuxième mi-temps commence de manière un peu plus offensive avec une occasion argentine par Julian Alvarez. Dans l'autre camp, sur un centre au deuxième poteau, surgit Gordon, qui prolonge dans les filets. 1-0 pour l'Angleterre à la 57e minute. Dès ce moment, l'entraîneur anglais a choisi de défendre et l'Argentine s'est montrée plus pressante devant le but adverse. Le gardien a sauvé les meubles devant Messi, mais l'égalisation tomba à la 85e minute sur un tir croisé d'Enzo Fernandez de grande précision. Alors la pression argentine s'est faite clairement. Elle se concrétise à la 94e minute alors que l'on se dirigeait vers les prolongations. Il fallait bien un vainqueur, mais que ce fut pénible. On a comme l'impression que l'Angleterre a oublié de jouer après son but. Il reste deux rencontres. Ce qu'on appelle la petite finale se jouera entre la France et l'Angleterre samedi 23h à Miami. Et la grande finale à New York à 21h verra s'affronter l'Espagne et l'Argentine. Dernière considération. À qui la faute quand une équipe perd ? Les interviews d'après-match ne montrent jamais un entraîneur battu avoir tort. Il suffit d'entendre Didier Deschamps, le sélectionneur national français, après la défaite de son équipe contre l'Espagne. Alors que l'arbitre salvadorien avait bien mené sa barque, je me demande toujours pourquoi on désigne un tel arbitre pour un quart de finale de Coupe du Monde. Sans commentaire, sauf à considérer ses propos comme manquant de fair play.
0: Bernard Van Vinkt, merci de nous avoir fait vivre la Coupe du Monde. Donc, tout cet été, je rappelle donc la finale, c'est dimanche entre l'Espagne et l'Argentine. Allez, c'est l'été, on a envie de manger des glaces au chocolat par exemple. Voilà, en fait, en tout cas, je vous parle de chocolat parce que là maintenant, Marilène Corot et Aléane vous parlent de chocolate brownie.

0: Aléane et Marilène Corot pour ce duo Chocolate Brownie.
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0: Notre invité Thierry Orguelin, auteur, poète, éditeur et coordinateur donc aux éditeurs Singuliers. Et votre coup de cœur, hein, Thierry, bah, vous êtes venu avec et vous me l'avez présenté hors micro comme la poète la plus douée de sa génération. Et bah, je vous laisse nous la présenter à nous tous.
2: Donc elle s'appelle Anna Ayanoglu, elle m'épate beaucoup. On vit tout de même une époque qui encourage l'expression sans filtre de son petit soi au nom d'une sacro-sainte authenticité. Mmh. Et ça donne lieu très souvent à un spontanéisme un peu agressif et très stéréotypé. Et au contraire, ce que j'aime chez Anna, c'est qu'il y a un réel et patient travail de transposition dans un langage poétique d'une expérience personnelle pour la rendre communicable à autrui. Mmh. Par ailleurs, elle écrit des textes qui se prêtent fort bien à la lecture et elle les lit très bien. Mais la première fois que je l'ai entendu lire, je me suis dit tout de même méfiance parce que on sait qu'on peut être séduit par une lecture et qu'une fois qu'on a le livre en main, il n'en reste rien. Et ce qui est très frappant, c'est que les textes tiennent aussi sur la page, je dirais, non seulement par la syntaxe, mais même matériellement, par le jeu des rejets, l'emploi des tirets, elle adore les tirets. Mmh.
0: Voilà, vous adorez les tirets. Donc Anna,
3: j'aime les tirets de
0: Glou. Bienvenue. Cadratin. Cadratin, bienvenue.
3: Merci.
0: Alors donc vous êtes française, mais bruxelloise d'adoption.
3: Oui, je suis. Alors un jour on m'a présentée en tant que franco-bruxelloise.
0: D'accord.
3: Et j'aimais bien parce que je pense qu'on est presque plus ancré dans la ville dans laquelle on vit que parfois dans le pays.
0: Oui, c'est vrai.
3: Donc voilà. C'est ce que je suis.
0: Ouais. Et alors justement, ce pays et cette ville vous inspirent aussi pour la poésie, pour vos textes?
3: Oui, tout à fait. Ben là, je mets la main, la dernière main à mon quatrième recueil qui parle beaucoup de Bruxelles. Mmh. En général, les paysages m'inspirent. Donc, j'ai vécu dans les pays baltes et c'est un peu la matière de mon premier recueil qui s'appelle Le fil des traversées.
0: Ouais.
3: Et là, ça faisait longtemps que je voulais écrire sur Bruxelles, mais en y étant encore, c'est pas facile. Souvent, on dit que c'est vrai, la distance aide beaucoup à recréer. Et je pense que paradoxalement, c'est le Covid qui m'a libérée. C'est-à-dire qu'on était tellement. Et voilà, moi, j'ai un vers qui dit voilà, comme si la ville proscrite et tue l'une de l'autre, vous vous absentiez. Enfin, bref. Mmh. Et donc, il y a vraiment quelque chose où, en fait, il y a eu une absence qui s'est créée et j'ai pu commencer à écrire. Puis après, j'ai souvent plusieurs livres. Enfin, j'ai le temps, comme dit Thierry, pour moi, est extrêmement important. Donc, c'est bien parfois de se défamiliariser, de laisser de côté un manuscrit et de continuer un autre, etc., et d'y revenir. Et donc, voilà, j'ai commencé à peu près en 2021. Je l'ai pas mal laissé, et puis là, je termine.
0: Ouais, mais alors ça veut dire qu'entre les écrits de 2021 et là maintenant, quand vous y replongez le nez 5 ans après, il n'y a pas que votre écriture qui a évolué, il y a aussi vous-même, parce qu'on grandit, donc il y a forcément des choses où on porte pas tout à fait le même regard. Hein.
3: Tout à fait, mais du coup, c'est un très bon filtre, c'est un très bon tamis, parce qu'on se dit, bah, ça tient encore. Ouais. Et puis ça, voilà, il y avait peut-être un peu d'autocomplaisance, là, j'étais peut-être un peu dans le ouin-ouin. Et c'est plus trop la peine.
0: Ouais, vous êtes dur avec vous-même. Ouais. Et est-ce que vous vous faites relire justement, ou est-ce que quand on parle de soi, quand on est dans le genre de la poésie, on se dit non, ça je vais pas faire relire.
3: Moi, ma manière d'avoir un regard extérieur, souvent, c'est de proposer mes textes à des revues littéraires. En poésie, on a cette chance, donc on est totalement marginaux, mais on a la chance d'avoir des revues beaucoup. Auquel on peut proposer 5-6 textes. Et donc, souvent, voilà, si à un moment j'ai un petit doute, tu vois, bah, je fais une petite sélection, puis je l'envoie à une revue dans laquelle j'ai déjà publié ou une autre. Et c'est souvent. J'aime bien ce regard-là aussi de mes pères, quoi. Mais voilà, envoyer à ma maman, j'ai cessé depuis un certain temps quand j'ai compris que de toute façon, elle trouvait tout génial, donc ça servait strictement à rien.
0: Oui, mais c'est bien, vous avez le soutien de votre maman. Et puis alors, Thierry aussi parlait des scènes où vous. J'aime pas le mot réciter, c'est pas ça, où vous partagiez.
3: J'allais dire aussi parce que je les dis pas forcément. Une fois, j'ai vu comme ça quelqu'un sur scène qui les disait de tête et tout d'un coup, c'était une révélation parce qu'il y avait le corps aussi. C'était plus, c'est un peu intimidant parce que du coup, on a les yeux des gens sur soi.
0: C'est ça.
3: Et alors que quand on est le nez dans son livre, ça protège un peu plus. Mais donc moi, j'aime bien dire plutôt que lire mes poèmes sur scène.
0: Ouais, ou sconder, slammer aussi ou pas?
3: Bon, je pense que dire, c'est suffisamment vaste pour englober tout ça, quoi.
0: Ouais. Et vous avez aussi, parce que Thierry le soulignait tout à l'heure, la poésie en Belgique, effectivement, a une assez bonne vitalité. J'imagine c'est aussi un petit monde. Vous, vous connaissez, vous échangez aussi avec
3: vos
0: pères.
3: Je suis très jalouse des Liégeois, parce que je trouve qu'ils ont, ils ont un vivier. Alors peut-être que c'est parce que l'herbe est toujours plus verte ailleurs, mais il m'est arrivé presque plus souvent d'être invitée à faire des scènes, à participer. J'ai participé à un festival qui s'appelle Les Ondes, qui a lieu deux fois, enfin une fois tous les deux ans. Il y a Boustrot, qui est une revue géniale de Pascal Leclerc et Karel Logiste, enfin entre autres. Et ils ont quand même, ouais, une sorte de fraternité qui est peut-être peut-être un peu plus éclatée à Bruxelles, voilà. Mais c'est pas désagréable non plus.
0: Qu'est-ce qui vous touche particulièrement, Thierry, dans l'écriture d'Anna, la musicalité, le rythme des mots ou les thèmes, ou qu'est-ce qui vous marque particulièrement?
2: C'est un ensemble, mais qui pourrait se résumer par un mot qui est la netteté au fond. J'aime pas trop les brouillards conventionnels. J'aime bien une certaine netteté d'exécution, que ce soit au cinéma, en musique, les quatuors à cordes. Bon, et le sentiment que, sans qu'on sente, on ne sent pas l'effort, parce que tout le principe d'un texte, c'est évidemment, c'est de retirer l'échafaudage et qu'on ne sente pas le travail. Mais on sent néanmoins que chaque mot a vraiment été pesé. Et surtout, il y a une syntaxe. Parce qu'au fond, la littérature, c'est moins des mots qu'un phrasé, qu'une respiration. Il y a un phrasé, et notamment ce que je disais à propos des rejets, donc il consiste de couper une phrase pour la faire se continuer au vers suivant, les tirer d'incises qui ménagent des pauses. Il y a une respiration qui, au-delà de ce qu'elle raconte, qui me plaît énormément, et je trouve que musique est presque autant porteuse d'une vision du monde que ce qu'on pourrait appeler, entre guillemets, le contenu du poème.
0: Et en même temps, vous l'avez dit, vous êtes assez fan de jazz, donc de cette liberté musicale, et puis aussi, vous aimiez aussi les exercices de style. Donc voilà, on retrouve tout ça. Le mot netteté, il vous convient, Anna?
3: Ah, tout à fait, j'aime beaucoup. Mais je me souviens que Karel Logiste, donc poète liégeois, il a modéré une rencontre que j'ai faite autour de mon deuxième recueil à Liège, et il avait dit...
0: C'était Sensation du combat.
3: Tout à fait. Il avait dit lyrisme objectif. Alors j'avais beaucoup aimé, parce que déjà j'adore quand on met deux choses apparemment opposées. Et ça, et cette netteté aussi, j'ai la chance de faire des festivals à l'étranger, d'être très bien traduite, c'est quelque chose qu'on me renvoie souvent, donc tant mieux.
0: Ouais. Donc là, vous travaillez au quatrième recueil, c'est bien
3: oui,
0: ça?
3: Tout à fait.
0: Puisque le troisième, c'était Appartenir, et c'est sorti il y a 2 ans.
3: Tout à fait.
0: Voilà. Et ben merci beaucoup, Anna Ayanoglou.
3: Merci à vous.
0: Merci Thierry.
2: Merci Orguelin. Pour l'invitation.
0: Voilà, je rappelle, coordinateur des éditeurs Singuliers. Puisque j'avais Yann Battens comme invité mardi, il me semble que vous préparez quelque chose aussi. Ça sera pour l'an prochain avec lui, c'est ça?
2: Ah oui, oui, vous êtes bien informé.
0: Ouais. On aura l'occasion d'en reparler. Allez, très bonne journée à tous.
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9: Bonjour à tous et à toutes, j'espère que vous allez bien et bienvenue dans ce nouveau showcase de l'été. Aujourd'hui, je vous propose de découvrir un duo belge qui cultive l'élégance et l'émotion. Mesdames et messieurs, Laura Crowe and Him. Né à Bruxelles en 2018, le projet réunit la chanteuse Laura Crow et le musicien et producteur Nicolas Dorian. Ensemble, ils façonnent une pop francophone raffinée où des mélodies accrocheuses rencontrent des textes sincères et une production particulièrement soignée. Un univers qui navigue entre pop, électro et chanson avec une identité musicale bien à eux. Le grand public les découvre avec leur premier album LCNH, puis à travers des titres comme La fille de l'air, Toxique, La vague ou encore Tout à la fois. Au fil des années, le duo affine son style, alternant chansons intimistes et morceaux plus lumineux, toujours portés par la voix délicate de Laura Crow et les arrangements ciselés de Nicolas Dorian. Cette année, Laura Crow and Him reviennent avec un nouveau single, Si j'avais, une chanson tout en finesse qui évoque les choix de vie, les regrets que l'on peut parfois ressentir et ces chemins que l'on n'a finalement pas empruntés. Un titre sensible, fidèle à leur manière de raconter les émotions du quotidien avec beaucoup de délicatesse. Sur scène, le duo s'est déjà produit dans de nombreux festivals et salles emblématiques de Belgique, parmi lesquels les Francopholies de Spa, le Brussels Summer Festival, l'Ancienne Belgique ou encore le Botanique. Des concerts où la proximité avec le public et l'émotion occupent toujours une place centrale. Pour l'instant, aucune nouvelle date n'a encore été annoncée officiellement, mais cette nouvelle sortie devrait bientôt s'accompagner d'un retour sur scène. Et avec leur univers élégant, leur sens de la mélodie et leur capacité à transformer les émotions en chansons, Laura Crow and Him confirme qu'il compte parmi les belles références de la scène pop belge. Et on termine avec un live enregistré ici dans les studios de RCF Bruxelles. Ce live, vous pouvez le retrouver entièrement et en vidéo sur la chaîne de la vie d'artiste sur YouTube. Et je vous dis à demain pour un nouveau Showcase de l'été.

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1: Madame, mademoiselle, monsieur, bonjour. Merci de nous faire le plaisir de nous rejoindre dans cette émission. Vous y trouverez votre compte, bien entendu, avec Adrien. Bonjour Adrien.
2: Bonjour Myriam.
1: Avec Patrick, qui est à la console, et aussi avec un invité, mais c'est Adrien, comme d'habitude, qui vous le présentera bientôt. Et vous allez voir, vous allez recevoir cette semaine encore, comme toujours, une excellente bouffée de bon souffle, de dynamisme, d'énergie et de bonnes ondes. Parce que notre invité est de ces êtres que l'on a envie de qualifier de solaires. Parce que se dégage de son regard, de son sourire, une chaleur qui fait du bien. Une vraie chaleur, à laquelle on a envie de s'abandonner, parce qu'elle vous ramène à ce que les humains ont de meilleur en eux et entre eux. Solaire, parce qu'il offre dans ses mots et aussi dans ses livres, une lumière, elle aussi bienfaisante. Non pas de ces lumières qui vous éblouissent, qui vous aveuglent, mais plutôt de ces trouées dans un ciel nuageux qui vous donnent envie de vous remettre en route. Il n'est donc pas non plus un donneur de leçons et de recettes censé faire de vous un produit réussi, bien en phase avec l'air du temps. C'est un sage, voilà. Un sage voyageur, nourri d'autres sages. Un sage pour qui voyager, c'est aller de soi à soi en passant par les autres. La formule n'est pas de lui, mais il l'a adoptée. La rencontre est au cœur de son être et nous sommes vraiment ravis de pouvoir en vivre une en direct avec lui et vous, amis auditrices et auditeurs. Bonjour Ilios Kotsou.
3: Bonjour, bonjour.
1: Nous passons avec vous, Ilios, à la première étape de cet entretien.
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2: Donc bonjour Ilios Kotsou, merci d'être venu en studio, ça nous fait fort plaisir en tout cas. Donc dans cette première partie, le carton d'invitation, eh bien on revient un petit peu sur le parcours de l'invité, sur sa jeunesse, sur ce qu'il est tout simplement. Et justement déjà, Ilios Kotsou, où avez-vous grandi ?
3: Alors, à partir de quand est-ce qu'on estime qu'on a grandi ? Depuis la naissance ? Avant ?
2: Oui, on va dire depuis la naissance, donc le tout début de votre vie.
3: Je suis né en Allemagne, à Hambourg, d'une mère allemande et d'un père grec.
2: D'accord. Ouais. Et vous avez toujours vécu en Allemagne ?
3: Non, non, je suis resté 2-3 ans en Allemagne, et puis je suis parti en Grèce, pays d'où venait mon père. Et en Grèce, ma mère a rencontré un drôle de bonhomme, qui était bouddhiste, un Belge qui était bouddhiste, qui dirigeait une communauté, mais qui s'est révélé par la suite être un psychopathe, et c'était une secte. Mais voilà, c'est parce qu'elle pensait évidemment. Et il l'a envoyé dans le sud de la France, où il y avait un genre de monastère bouddhiste où j'ai passé les 13 ou 14 années suivantes de ma vie, dans les gorges du Verdon.
2: Et quels souvenirs vous gardez justement de cette enfance déjà en Grèce, puis après dans les gorges du Verdon ?
3: Alors c'est difficile de se dire ça parce que la mémoire reconstruit toujours notre vie. En fait, on pense qu'on a des souvenirs, mais nos souvenirs sont toujours une reconstruction. Ce qui reste, ce sont des images fortes ou des émotions qu'on peut avoir. Moi, je me souviens de la Grèce, du jardin d'une amie de ma mère, qui était dans le théâtre, comme ma mère d'ailleurs, et je me souviens des chevaux en bois, où on jouait avec des chevaux en bois, ouais, dans le jardin, voilà. Je me souviens de la mer aussi, et des bateaux, donc je me souviens de l'océan, je me souviens du vent, mais ce sont des impressions fugitives, hein, d'un âge à 3 ans, où, alors est-ce que je les ai réinventées, ou je m'en souviens vraiment ? Difficile à dire, mais en tout cas, c'est ce que je garde de ça. Je me souviens d'un âne, hein, être assis sur un âne avec une vieille personne, voilà, des petits souvenirs de là. Et puis après, mon arrivée dans le sud de la France, paradoxalement, malgré tout ce que j'ai appris par la suite, tout ce qui est arrivé, j'en garde quand même aussi de très beaux souvenirs. Et mes beaux souvenirs sont en général reliés à la nature. Je garde des images de la montagne, des forêts, des rivières, et puis de l'enfance, quelque chose de magique, pas tant de la personne qui dirigeait cet endroit, mais de magique d'un monde enchanté, en tout cas qui était enchanté pour moi. Ce monde, c'était un monde plein de vivants et de vivantes, il y avait de la vie partout, et donc moi, j'avais une très grande imagination. Et donc, je passais beaucoup de temps à faire des cabanes dans la forêt, à m'inventer d'énormes histoires. Et donc, voilà, j'ai passé beaucoup de temps à rêver, mais à rêver dans le vivant et dans la nature.
2: Et vous êtes toujours attaché à la nature aujourd'hui?
3: Oui, alors j'habite en ville, à Bruxelles. Pourtant, mais oui, c'est souvent s'écartant de quelque chose qu'on peut se rendre compte à quel point cette chose est importante. J'espère qu'on s'en écarte pas trop, parce que parfois, sinon on arrive à cette phrase un peu tragique de Raymond Radiguet qui disait « Bonheur, je t'ai reconnu au bruit que tu as fait en partant ». Et dans mon existence, en tout cas, c'est ce que je m'attache à faire, c'est de prendre conscience de tous les bienfaits de mon existence, sans attendre que par leur absence, je me rende compte de leur importance. Et si je reviens à mon enfance, en tout cas, ce qui est certain pour moi, c'est que le plus important, en lien avec il y avait la nature d'un côté, et je veux dire trois choses quand même très importantes. Parmi toutes, il y avait la nature et ce lien avec quelque chose qui dépasse au fond, parce que le vivant de la nature, c'est quelque chose qui nous dépasse, la voûte étoilée, le coucher du soleil, et ainsi de suite, c'est toutes des choses qui nous ouvrent, et même quand on a un âge où j'aurais pas pu élaborer cognitivement là-dessus, c'est un sentiment qui nous habite en fait, c'est le sentiment de la beauté aussi, hein. Et quand une partie de la vie est dure et difficile, et ainsi de suite, la beauté peut quand même prendre, en tout cas dans mon cas, la chance que j'ai eue, la beauté peut prendre sa place, et elle fait son chemin aussi en nous, elle ouvre quelque chose. Et à côté de la nature, il y avait les autres, les liens. Et je crois qu'au fond, ce qui, dans mon existence, a participé à m'ouvrir, à m'élever, à me permettre juste de survivre et de vivre, ce sont les autres, toujours. Ce sont toujours les mains tendues. Alors, je reviens avec la nature, parce qu'une main tendue, ça peut être le chant d'un oiseau, c'est aussi une main tendue, mais c'est aussi toute la bonté des femmes et des hommes que j'ai croisés dans mon existence, depuis mon enfance jusqu'à plus tard, dont j'ai reconnu l'importance que souvent beaucoup plus tard, mais des mains tendues que j'ai pu saisir. Et voilà, et qui ont été tellement importantes. Parce qu'au fond, je crois qu'on ne peut jamais se sortir de quoi que ce soit tout seul, on ne grandit jamais seul, c'est toujours avec d'autres. Il faut qu'on saisisse les mains, mais parfois on ne se rend même pas compte que la main était là. On l'a saisie, heureusement, mais on ne s'est pas rendu compte de l'importance que ça avait. Et peut-être que je parle trop et qu'il faut attendre les questions. Parce que sinon
2: pas de souci. C'est très très bien, franchement. Non, c'est pour ça. Il n'y a vraiment pas de problème. Chacun s'exprime à sa manière. Il n'y a vraiment pas de souci. Okay. Mais vous avez parlé de main tendue, mais c'est quand même assez tendu, puisque vous l'avez dit, vous avez grandi dans une secte. Justement, comment on trouve des mains tendues pour sortir d'une secte? Comment ça se passe?
3: Alors, pour sortir, même pour quand on est dedans, c'est que... Oui. Des mains tendues, il y en a partout, quel que soit l'endroit dans lequel on se retrouve, on trouvera des mains tendues. Je pense, peut-être là, je vais très loin dans le drame, mais je pense à Viktor Frankl, ce psychiatre juif autrichien qui est passé par les camps. Lui, parce qu'il est médecin aussi, il était une main tendue pour les personnes dans ce camp de concentration. Pourtant, c'est un camp de concentration. On peut se dire, comment on trouve une main tendue? Oui, il y a des mains tendues dans les pires endroits du monde, heureusement. C'est en ça que l'humanité est toujours là, non? J'ai l'impression que au plus profond des ténèbres, il y a toujours de la lumière. Et la question, c'est, est-ce qu'on a eu la chance d'avoir assez d'ouverture ou de chance, peut-être, pour être encore capable de la voir? Parce que si je peux encore voir la lumière au cœur des ténèbres, alors je peux peut-être, cette lumière peut prendre plus de place. C'est-à-dire une petite lumière dans les ténèbres, il n'y a plus les ténèbres. Hein. Et il y a quand même quelque chose d'autre qui se passe là. Et donc, il y avait des personnes généreuses, bonnes, attentives. Puis il y avait un tas d'autres qui faisaient partie d'un système qui n'était pas un système le plus joli. Donc c'était ça. Et les mains tendues n'étaient pas toutes ces mains qui m'ont permis de partir de la secte. Je pense à un ami médecin qui lui... j'étais arrivé en Belgique après le décès de mes parents, dans cette secte toujours, et je le voyais régulièrement. Il prenait un livre, il me donnait ce livre à lire, et puis on se revoyait quelques semaines après. Il ouvrait une bouteille de vin. Pourtant, j'ai jamais eu le goût de l'alcool, quel qu'il soit, mais le symbole du vin rouge, c'est le symbole de l'amitié pour moi. Et donc il ouvrait une bouteille de vin, juste quelques gorgées, et puis on parlait des livres, mais il en parlait comme s'il parlait à un égal. Évidemment, moi j'étais un jeune ado qui connaissait rien de la vie, pas grand-chose en tout cas, mais le fait que quelqu'un croit en toi plus que toi, au fond. C'est-à-dire que lui voyait le potentiel que je pouvais avoir beaucoup plus que moi. Mais sans le dire, il n'y a pas besoin de le dire. C'est par l'attitude. La transmission passe beaucoup plus par la présence que par les mots, non? Et donc, parce qu'on peut dire à quelqu'un « je crois en toi » et puis il n'y a rien qui se passe, ou on peut montrer par sa présence, au fond, que cette personne avec qui on est importante, qu'elle compte, qu'elle a du potentiel. Et ça, ça a beaucoup, beaucoup compté pour moi. Donc je lui dois beaucoup par ça. Il a nourri, en fait, ce qu'il y avait déjà en moi depuis longtemps, mais il l'a nourri. Pour le feu, il faut que quelqu'un y mette du bois pour qu'il brûle.
1: Vous avez été scolarisé quand même ?
3: Oui, j'étais scolarisé. C'était une maîtresse à l'école. Belge,
1: à l'intérieur ?
3: Oui, dans le sud de la France, à l'intérieur. C'était coupé du système classique.
1: Ah, oui.
3: Et puis, c'était de plus en plus difficile. On a eu des cours par correspondance. Alors, à côté, on avait des cours de philosophie bouddhiste et ainsi de suite. J'ai appris à lire le tibétain, je comprenais pas, je chantais des prières en tibétain, je ne comprenais pas du tout ce que je racontais, à part quelques mots. Et donc, mais je suis arrivé, quand je suis arrivé en Belgique par la suite, alors j'ai beaucoup, beaucoup, beaucoup étudié par moi-même par la suite.
1: Vous aviez quel âge quand vous êtes arrivé en Belgique ?
3: 17 ans.
1: Ah oui.
3: Donc j'ai beaucoup, beaucoup étudié, mais pas de manière académique. Et donc à l'âge de 30 ans, j'avais toujours pas de papier, pas le bac, pas les humanités, mais ça m'a pas empêché de faire un doctorat par la suite. Donc,
2: et comment vous êtes arrivé en Belgique, en fait ?
3: On continue dans une secte, alors on peut dire c'est le vent du hasard qui souffle, mais le vent du hasard, il prend souvent là la forme de celui qui dirige tout. Hein, dans une

0: Sans s'en rendre compte, hein, l'emprise, c'est un drôle de mécanisme. C'est qu'on est prisonnier d'un endroit où les barreaux sont très très très très hauts. Les barreaux intérieurs sont beaucoup plus hauts que quelques prisons qu'on ait envie de construire, mais ils ne sont pas tout à fait visibles. Donc c'est ça qui est difficile. Comment sortir d'une prison à laquelle on participe, dont les barreaux infranchissables sont invisibles? Ça, c'est la question. Dans certaines sectes, elle est là. Parce que les fantasmes dans les films américains, on te poursuit, il y a des murs et tout. Je dis toujours que si c'était ça, ça serait plus facile parce que tu aurais l'énergie. Tu te dirais, je vois ce que je dois franchir, c'est concret, et quand c'est concret, ou alors c'est pas possible, alors tu mobilises ta force pour le faire. Mais quand c'est pas concret, quand les barreaux sont en toi-même et que toi-même tu as participé à les construire, à ton insu, hein, c'est un peu plus compliqué, on va dire. Donc voilà, il m'a dit un jour, hop, va travailler là-bas, en Belgique, et donc j'ai fait ce qu'on m'avait dit.
1: Et à quel âge alors vous avez réussi un peu à vous libérer de ces barreaux alors?
0: La libération, ça se fait, je crois aussi, c'est un chemin qui se fait peu à peu, en tout cas dans mon cas. Et elle n'est pas venue parce que je savais que c'était une secte, elle est venue par la tension qui existait entre ce qui m'appelait. J'avais quelque part quelque chose que j'avais vraiment envie de faire. Je crois que c'est Rumi qui disait, il nous invitait à se laisser porté par la force qui nous habite silencieusement. Et c'était ça, j'avais une envie d'aller vers les autres, j'avais envie de mieux découvrir aussi ma vie intérieure, mais aussi celle des autres. Et je suivais beaucoup, beaucoup de cours, et je faisais des petits travaux dans les jardins, ou des échanges pour payer des stages de développement personnel, de tout ça. Je faisais mon travail, mais je passais tout mon temps à ça. Je ne pouvais pas, je me souviens de cette époque, je ne pouvais pas passer. C'était encore l'époque des cassettes vidéo, hein. Il n'y avait pas Netflix. Et quand mes copains passaient du temps, non, je ne pouvais pas. Moi, il fallait que je lise ou que j'aille me cultiver. J'avais une soif d'apprendre qui me brûlait de l'intérieur. Et donc, je ne pouvais faire que ça. Et ça créait des tensions entre la personne qui était là, à l'intérieur, qui dirigeait. Ce n'était pas le gourou de la secte qui dirigeait. De plus en plus forte. J'avais un caractère un peu rebelle. Et voilà, cette tension a fait qu'à un moment, le fruit était mûr. Et quand le fruit est mûr, il faut pas grand-chose pour le faire tomber de l'arbre. C'est pas parce que s'il n'était pas mûr. Et puis je me souviens du jour où une énième tension, où on m'avait dit ton énergie dérange, un truc comme ça. Eh bien, je savais en moi que mon chemin là était terminé, et j'ai décidé de partir. Je l'ai dit d'ailleurs ce jour-là. Alors après, il y a tout un chemin, hein, mais j'allais dire c'est un jour dont je me souviens. Je me souviens d'où j'étais dans une cour, de l'endroit. Je me souviens du visage de la personne, parce que c'est un moment qui émotionnellement était fort, comme plein de moments de nos vies qui sont parfois anodins, mais c'est des petits moments de bascule où tout à coup, je sais pas, il y a un ensemble de conditions qui font que la décision est là. Et cette décision, elle change, non, le trajet d'une vie.
2: On va passer à votre premier choix musical, Ilios Kotsou. Alors, premier choix musical, une très belle chanteuse française, Barbara Parvi. Elle est peu connue en Belgique, malheureusement. Elle avait représenté la France il y a 2 ans, je pense, à l'Eurovision. Alors que ce soit parole ou voix, c'est une très belle chanteuse. Alors, le titre, Les Ruines, il y a une raison particulière à cette chanson?
0: Oui, et je crois que quand les auditrices et auditeurs vont l'écouter, ils vont comprendre dans la chanson pourquoi je l'ai choisie, parce que au fond, elle parle des ruines, mais elle parle de la reconstruction, elle parle de comment on peut. C'est tellement beau cette chanson. On peut, de tout ce qui n'avait pas fleuri, en faire quelque chose. Hein. Comment est-ce que de nos ruines intérieures, on peut faire un château de nouveau, on peut faire quelque chose de beau. Et je crois que quoi qu'on ait vécu, en fait, parce que certaines ou certains ont des histoires qui sont plus faciles à raconter parce qu'il s'est passé des choses. Mais au fond, quoi qu'on ait vécu, on a pu vivre dans le même village tout le temps, mais on aura vécu des douleurs aussi fortes, on aura vécu des ruptures, on aura vécu des moments de noirceur intérieure et des moments de beauté, donc.
2: Nous écoutons Barbara Parvi.

0: C'était Barbara Pravi, et non pas Parvi, comme je l'ai incorrectement articulé, Barbara Pravi, bien sûr. Les ruines, le premier choix musical de notre invité du jour, Ilios Kotsou, et nous passons avec lui à la deuxième étape de l'entretien.
1: L'état des lieux.
0: Il y a un mot qu'on utilise énormément en ce moment, et puis depuis déjà quelques années, c'est Boris Cyrulnik qui l'a... familiarisé, j'ose dire, c'est la résilience. Est-ce que vous diriez que vous avez été un jeune résilient, un enfant résilient, ou pas ? Parce que c'est un mot qu'on utilise maintenant à peu près pour toute personne qui a vécu une grosse difficulté dans sa vie, et puis qui manifestement, après, ben, comme on dit, s'en est sorti.
2: Alors, je dirais au moins deux choses là-dessus, c'est que si la résilience, comme c'est souvent aujourd'hui dans ce monde capitaliste, montré, c'est une soi-disant force intérieure qui fait que toi seul, face à de l'adversité, tout à coup, en devenant une meilleure version de toi-même, tu arrives à combattre le sort. J'y crois pas du tout et je pense que ça n'a pas beaucoup de sens. C'est une forme de récupération de la résilience qui est très individualiste et... Mais c'est pas ce que dit Boris, en tout cas, à Cyrulnik, à ses débuts, puisqu'il a beaucoup insisté toujours que la résilience n'était justement pas une caractéristique individuelle, mais c'était une question de lien.
0: Donc, ce que vous avez dit tout à l'heure. Oui. On est fait avec les autres
2: avec
0: et par les autres.
2: Voilà. Et donc, si c'est dans cette conception-là, oui. Mais alors, dans ce cas, ça dépend ce qu'on veut dire. Ou alors, la résilience, c'est un ensemble de processus qui sont en lien avec les autres. Oui, dans ce cas, bien sûr. Mais c'est quelque chose qui se passe. C'est pas quelque chose auquel on arrive. C'est pas une chose que l'on est. Sinon, on est en train de réifier la résilience qui est un processus. Et si c'était une caractéristique, mais alors là, c'est une caractéristique du vivant. Une forêt qui brûle, elle va renaître, différente de celle d'avant, évidemment. On n'est jamais le même une fois qu'on a traversé une épreuve, ou la même, on n'est jamais la même. On n'est ni meilleure ni moins bonne, on est juste différente. Et si on est capable... Alors c'est de nouveau capable, parce qu'il y a une partie de hasard, une partie de contexte, tout ça. Mais si c'est possible, ce qu'il y a, c'est qu'on peut être enrichi par les difficultés qu'on a traversées. Ce n'est pas toujours le cas, mais c'est possible. C'est-à-dire que c'est une forme de diversité, c'est une forme d'ouverture, d'apprentissage qui peut se faire. Et on peut en sortir enrichi. Dans cette chanson de Barbara Pravi, il y avait cette si jolie phrase « Trouver sous les cendres les racines de tout ce qui n'avait pas fleuri ». Moi, je trouve ça tellement
0: c'est
2: beau.
0: C'est magnifique.
2: Oui, donc c'est voilà.
0: Oui.
2: Ça le dit si joliment.
0: Et vous revenez précisément, c'est quand même très important parce que vous êtes une personne, vous donnez de multiples conférences, vous écrivez votre dernier livre, La sagesse des petits riens, qui est hautement recommandable. C'est un petit chef-d'œuvre qu'on peut lire par n'importe quel bout. On peut commencer par la première page, mais on peut aussi commencer par la dernière et puis revenir en arrière. Ce sont des tout petits chapitres, deux pages, bon, je n'appellerai pas ça des chapitres, mais voilà, des propositions. Une série de propositions très concrètes qui se terminent toujours par une question que vous adressez à une personne. Voilà. Et ce n'est pas encore une fois un manuel de sagesse. Moi, j'insiste beaucoup là-dessus. Vous n'êtes pas un maître à penser du tout. Et cependant, vous connaissez un succès. Faut reconnaître, le grand public vous connaît, le grand public vous suit, vous aime bien, écoute vos conférences, lit vos livres, vous animez aussi des activités. Est-ce que vous aimez vraiment à ce point-là les humains, Ilios Kotsou ?
2: Mais oui.
0: Oui.
2: Je ne peux pas le cacher, je crois.
0: Mais c'est important de dire parce qu'on vit effectivement dans une société capitaliste, individualiste, où l'amour de l'autre, la bienveillance, la compassion ne sont pas les vertus premières qui sont célébrées. Et vous venez avec une proposition finalement qui va au cœur des êtres, des choses, et vous êtes suivi.
2: Et en même temps, c'est parce que chacune d'entre nous, me semble-t-il, on a vécu ça en étant dans... Si on regarde les enfants, comme ils jouent, c'est tellement simple. Pas toujours facile, mais tellement simple. Deux enfants ne se connaissent pas. Des enfants de 5, 6 ans, et au bout de juste un tout petit peu de temps pour se jauger un tout petit peu, et hop, deux enfants tout à fait différents, de cultures différentes, de couleurs de peau différentes, de tout ce qu'on veut de différent, vont jouer ensemble et merveilleusement. Et donc il y a cette innocence du regard de l'enfance. Alors, je ne pense pas qu'on puisse retomber en enfance, ça ne serait pas très souhaitable, mais on peut retrouver la qualité de cet esprit de l'enfance qui est fait d'une forme d'ouverture, de non-jugement, de flexibilité, de joie, d'émerveillement. L'émerveillement face à la vie.
0: Ce qu'on dit dans le christianisme, alors ça aussi a été très très très mal compris, mal interprété, mais si vous ne redevenez comme des enfants, voilà. Et encore une fois, ce n'est pas retomber ni dans l'ignorance, ni dans un simplisme. D'ailleurs, les enfants ne sont pas aussi simples qu'on le dit. Mais c'est ça.
2: Moi, je suis complètement d'accord avec cette phrase. Je la trouve hyper juste. C'est ça, c'est ce rappel à nous rappeler qu'on a cette capacité-là. François Cheng dirait de nouveau avoir le regard, regarder comme au matin du monde. C'est ça, c'est ce que font les enfants sans qu'on doive le renseigner. Et c'est ce qu'on oublie parfois, nous les grandes personnes, pris dans tellement de choses à faire, d'habitudes, et d'un contexte souvent très difficile. Et donc on a perdu ce regard, mais il est là quelque part, donc on peut le retrouver.
0: Puis perdu aussi une forme d'émerveillement, sans doute, et surtout maintenant, on est quand même dans un monde assez désenchanté.
2: Oui. Et c'est ce que dirait le théoricien du désenchantement, Max Weber.
0: Oui.
2: Ce serait l'idée qu'une fois qu'on transforme le monde en choses, c'est-à-dire les femmes, les hommes, mais aussi les arbres, les forêts, tout devient une chose. Et donc, on rentre plus en relation avec les choses. La seule question, c'est comment je vais utiliser ce qui est autour de moi. Donc, j'utilise les autres êtres humains sans m'en rendre compte. Je m'utilise moi-même, en fait. Je me suis moi-même devenu une chose. Et donc, c'est triste, non ? Un monde de choses, il n'y a pas de vie dans un monde de choses. La seule chose qu'on peut essayer de faire, c'est accumuler. C'est ça, la tragédie du capitalisme consumériste, en tout cas. Et réenchanter le monde, ça serait s'émerveiller. Donc, ça serait rentrer en relation avec des êtres et pas avec des choses, avec du vivant. Mmh. Et d'ailleurs, c'est ce que je disais quand j'étais enfant, mais comme tous les enfants, le monde est magique parce qu'il est vivant. Il est grand parce qu'il est vivant. On ne regarde pas le monde comme des choses. Alors, de nouveau, bien sûr que les enfants peuvent être cruels et ainsi de suite. Je pense que les auditrices, auditeurs voient de quoi on veut parler. Il ne faut pas être réducteur, mais on peut retrouver cette qualité de réenchantement du monde qui amène de la joie. Parce qu'on a envie d'être joyeuse, je pense. Notre vie, c'est n'habiter que par des passions tristes. C'est pas une vie souhaitable, et donc mettre de la joie dans un monde difficile, je ne vois pas comment on peut faire autrement que réenchanter le monde. Et quand je le réenchante, alors mon attitude, c'est une attitude de prendre soin. Et non pas moraliser, c'est pas une question de moralisation, c'est naturel, c'est ce mouvement naturel d'avoir envie de prendre soin du monde auquel je participe. Simplement, et c'est en ça que pour moi le quotidien, c'est une merveilleuse enseignante de sagesse. J'avais noté ici une citation qu'un ami m'a fait passer dans un message il y a quelques jours, et il me disait « Dieu est dans les petites choses, attention à ne pas marcher dessus ». Et je trouve ça très joli dans l'idée de se dire « Au fond, nos vies, ce sont des quotidiens, et la vie spirituelle, pour moi en tout cas, si on m'interrogeait aujourd'hui, parce qu'on peut avoir 1000 définitions, il y a bien sûr ce qu'on peut appeler la vie de l'esprit, mais ça c'est plutôt étymologique, mais c'est comment je suis relié à quelque chose qui me dépasse moi. C'est-à-dire juste si c'est que mon propre intérêt, ma vie, mes difficultés, ma vie va être très pauvre. Donc si ma vie peut me dépasser, donc elle m'ouvre à quoi ? D'abord au quotidien, aux autres, à la vie, aux rencontres, à tout. Et pour moi, la spiritualité, elle commence comme ça, par une forme d'attention à sa vie, tout simplement. Pas par quelque chose de compliqué, alors c'est pas à 100% du temps, mais l'attention à la personne qu'on rencontre, l'attention au petit morceau de ciel au-dessus de nous, l'attention au chant de l'oiseau. Et alors la beauté, elle est là partout. Donc, c'est une vie spirituelle au ras des pâquerettes, je suis d'accord, mais moi c'est celle-là qui me parle. Mm-hmm. C'est mon quotidien, mon terrain de travail spirituel, c'est le quotidien depuis que je me lève jusqu'à ce que je me couche. C'est pas un ailleurs que j'aurais bien du mal à trouver.
0: Et je dirais ça vous aide à supporter. Je sais pas, vous écoutez le premier journal parler du matin, c'est rarement quelque chose qui donne envie d'être heureux, parce que voilà, on apprend que ici, dans un coin du monde, dans un autre, etc. Enfin bon, on est inondé. Comment est-ce que parce que vous n'êtes pas un individuel, et ça, on ne veut vraiment pas, ce serait une mauvaise compréhension. Comment est-ce que cet accueil du quotidien, de soi, de ce qu'on a vécu et de ce qu'on vit, vous aide-t-il à être aussi en lien avec un monde qui peut être violent, qui peut être mauvais, qui peut être destructeur ?
2: C'est une immense question, évidemment. On peut chacun faire comme on peut. Mmh. Moi, j'ai le sentiment, j'ai vu ce que ça me faisait lorsque je me laisse emporter par cette idée du monde. C'est-à-dire lorsque je laisse ce monde rentrer dans ma tête et me prendre complètement, je deviens plus triste, plus nerveux, plus réactif. Et en fait, j'amène rien de bon au monde. J'amène pas pragmatiquement quelque chose de positif. Alors que, essayer de me centrer sur le quotidien, c'est que j'essaye d'amener dans ma vie, très modestement, parce qu'il n'y a pas des grandes choses, un tout petit peu de ce que j'aimerais voir dans le monde. Mais je n'ai pas le pouvoir de changer ce monde. Alors, ce n'est pas pour moi un appel à l'inaction. Et c'est juste le contraire. C'est que parce que je suis touché par l'état du monde, parce que c'est important pour moi, voilà, je ne peux agir par définition que là où je suis. La vie m'a jeté quelque part, avec un certain nombre de compétences, d'autres que je n'ai pas, une position que je n'ai pas. Si j'étais... chef d'entreprise ou si j'étais dirigeant d'un parti politique, ma responsabilité, elle serait autre parce qu'elle serait liée, elle est toujours en lien avec ce que j'ai comme possibilité, comme champ d'action. Donc bien sûr qu'une femme ou un homme politique, c'est un travail très difficile, je suis d'accord, mais n'empêche qu'elle a une responsabilité beaucoup, beaucoup plus grande que la personne qui balaye une rue. C'est pas une question d'intelligence de rien, c'est juste parce que le pouvoir que tu as, j'ai l'impression que ta responsabilité est à la hauteur de tes privilèges, voilà, de ton pouvoir, y compris pour moi. Donc c'est moi, ça. J'ai la responsabilité de... parce qu'on m'invite à parler à la radio et ainsi de suite, mais elle est dans cette mesure-là, ni voilà, plus ni moins. Et j'ai l'impression que si on sort de ça... on ne peut plus vivre, et que si la joie s'éteint en nous, en tout cas chez moi, en tout cas, je ne sais pas si tout le monde comme ça, mais si la source de la joie, je ne suis plus connecté, j'apporte plus rien au monde autour de moi. Et donc pour moi, continuer à cultiver cette joie, en tout cas le lien, parce qu'elle est toujours là, et être dans le quotidien, c'est une manière de faire du mieux avec le peu de ce que l'on a.
0: C'est entrer dans ce qu'un autre invité que nous avons reçu ici, que vous connaissez certainement, Pedro Correa,
2: oui,
0: le cercle des héros anonymes,
2: c'était
0: le titre de son dernier roman, tous ces héros du quotidien qui effectivement n'ont pas de pouvoir particulier, mais qui, là où ils sont, dans leur vie, mettent quand même beaucoup d'énergie pour faire mieux que ce que le quotidien parfois nous laisse faire.
2: Oui, et puis il y a tellement de ces personnes-là. C'est la majorité des personnes sont des personnes qui ont envie de participer à un monde plus généreux,
0: oui,
2: ont envie de faire mieux. Voilà, et des petits actes de bonté, de gentillesse, moi j'en vois tout le temps. Mais c'est sûr que dès qu'on ouvre une télévision, on écoute la radio, c'est horrible. Et en même temps, c'est normal parce que ne pas faire attention à une seule chose négative dans l'histoire de l'évolution aurait pu mettre fin à nos jours. Donc il faut toujours être très attentif à la moindre des choses qui peut nous menacer. Par contre, laisser passer une opportunité ou un sourire, c'est dommage pour l'illumination de notre âme, mais ça ne va pas nous mettre en péril. Donc on est construit, donc il faut savoir ça pour pouvoir justement mettre en place ce qu'il faut. Mais c'est sûr que si on entend ce qui se passe en Ukraine, à Gaza et ainsi de suite, et pour moi c'est toujours une invitation, la première qui est de sortir de la polarisation, du fait que je sais de trouver des bons et des mauvais, parce que ça ne veut pas dire ne pas avoir un avis, ne pas être touché profondément partout, mais sortir de cette attitude qui serait me mettre dans le camp du bien, qui en fait me déresponsabilise. Et après, moi la chose la plus simple, je n'ai fait pas beaucoup d'efforts pour le faire, mais qui est douloureuse, c'est de me dire que voilà, s'il y a un otage ou une otage dans les tunnels par les terroristes du Hamas, ça pourrait être ma sœur, mon enfant, et chaque enfant qui meurt dans les décombres de Gaza, ça pourrait être mon enfant, mon parent. Et donc, et c'est ça que je trouve tellement dramatique de tous ces discours violents qui justifient. Parce que j'ai l'impression que dès qu'on justifie, quelle que ce soit comme violence, inhumanité, on fait une atteinte à l'humanité, au fond.
0: Bien sûr.
2: Parce qu'on ne peut pas justifier.
0: Bien
2: attention, je n'ai pas dit qu'il n'y a pas d'explication à tout, mais ça, c'est autre chose. Mais justifier, c'est ce qu'on entend.
0: Tout à fait.
2: On veut justifier, oui, j'ai fait ça parce que tu as commencé, ou j'ai fait ça parce que c'est lui. Non. Peut-on justifier un acte d'inhumanité? J'ai l'impression que non. Et d'ailleurs, la preuve, c'est que l'on soit, si c'était notre enfant qui était là, voilà, ça serait invivable, ça serait
0: tout
2: insupportable. Et donc, à côté de ça, qui est cet impératif de éthique de considérer n'importe quel être humain comme étant notre famille, et c'est pas facile, je suis d'accord, hein. Et moi-même je peux râler contre des gens et tout ça, mais c'est quand même le chemin que je me porte. Je me dis voilà, considère que chaque personne que tu rencontres, c'est le hasard de la vie qui t'a mis d'un côté et l'autre de l'autre,
0: ça pourrait être ta famille, en fait.
2: Ça pourrait être quelqu'un vraiment biologiquement de ta famille, mais c'est ta famille.
0: Oui.
2: La terre est ma famille pour finir. Et dans ta famille, tu as des gens que tu ne supportes pas, c'est comme ça. Dans ta famille, des gens qui ont mauvais caractère. Parfois, c'est toi la personne qui a mauvais caractère. Donc, le voir comme la famille ne résout pas les choses, mais ça change complètement. C'est-à-dire, si le monde devient ma famille, ça m'amène à rentrer en relation différemment avec ce monde-là.
0: Voilà, et c'est dans le fond, votre engagement quotidien, et vous le faites très très bien, c'est avec vos mots, avec votre personnalité, avec ce que vous pouvez et vos compétences à vous. Vous travaillez à ensemencer un peu ou réensemencer le cœur humain qui en a vraiment le plus grand besoin. Et on va passer maintenant à un deuxième choix musical, alors aussi quelque chose de très beau. Il s'agit de Arvo Pärt, immense compositeur et particulièrement pour Aline. Le choix de ce...
2: Oui, c'est un merveilleux morceau de musique, Für Alina. Oui. Et pour moi, ce qui me touche dans Arvo Pärt, alors d'abord, il y a une histoire avec ce morceau de musique, c'est qu'à un moment de ma vie, j'ai travaillé avec un danseur et chorégraphe contemporain, Stéphane Chapelle, et j'ai pendant 3 années fait toutes les semaines 3 heures de danse avec des comédiens et des danseurs. Mais c'était vraiment un travail sur les émotions. Donc c'était de la danse, mais sur les émotions. Et j'ai passé des journées de stage. Tout ce qu'il avait fait, je l'ai fait pendant ces 3 années-là. Et ce morceau-là, on a beaucoup dansé dessus. Et la question, c'est... Alors c'est pas de la danse en essayant de faire de la chorégraphie. C'est vraiment se laisser toucher par le mouvement et par la musique. Et donc c'est un morceau tellement délicat, sensible. Je trouve que c'est ça. Ça touche l'âme. Vraiment, voilà, cette délicatesse, cette sensibilité de ce morceau d'Arvo Pärt. Et qui me rappelle aussi beaucoup de beaux souvenirs. Et puis ça me rappelle aussi une personne avec qui j'étais là, qui est mon ami Ozan Aksoyek, qui était un instructeur de méditation de notre équipe et qui est décédé il y a 1 an et demi, plus ou moins, tout jeune. Et donc écouter ce morceau me rappelle l'amitié, me rappelle la sensibilité, me rappelle l'ouverture à autre chose, juste
0: nous
2: derrière.
0: Nous écoutons Für Alina.

0: un moment comme suspendu grâce à la musique d'Arvo Pärt fur Aline, choix musical d'Ilios Kotsou, notre invité du jour, et voici la troisième étape de l'entretien.
1: La question.
2: Alors, Ilios Kotsou, voici la fameuse question. En qui ou en quoi croyez-vous ?
3: Moi, je crois en la bonté fondamentale qu'il y a dans les êtres. Je dirais les êtres aujourd'hui, parce qu'au début, j'aurais dit les humains, mais c'est plus que les humaines et les humains. Donc, oui, je crois à ça. Je pense qu'il y a une bonté fondamentale dans les êtres. J'ai l'impression de mon expérience de vie que, bien sûr, elle peut être occultée par beaucoup de souffrances et parfois être portée par tant de violences. Mais ça n'enlève pas que la bonté fondamentale est là. Et ça, c'est une croyance, évidemment, mais c'est une croyance très, très fondamentale chez moi. Je ne dois pas me convaincre de ça. Je pense que ce qui m'a porté dans la vie, c'est ça. La chance que j'ai eue, je crois que c'est une chance, que j'ai une grande, grande chance, la plus grande que j'ai eue, c'est celle-là. C'est d'avoir ce sentiment profond qu'il y a du bon au cœur de la vie, et que tout le reste existe, mais le bon est là. Et donc, ça fait que cette croyance-là a fait que, quelle que soit l'obscurité dans laquelle je me suis retrouvé, je savais qu'il y avait de la lumière quelque part, même si je ne la voyais pas. Mais j'avais le sentiment en moi qu'elle était là. Et donc, je pense que c'est un facteur de confiance immense, en fait. Une confiance fondamentale dans la vie. Ce n'est pas la confiance que je vais réussir ou que je vais m'en sortir. Non, c'est beaucoup plus fondamental que ça. C'est la conscience et la confiance qu'il y a du bon.
2: Et vous avez parlé, vous avez dit, j'ai la confiance dans les êtres humains. Enfin, plutôt dans les êtres et pas dans les humains. Pourquoi ? Il y a une réelle différence ?
3: Non, c'est pour dire que ce n'est pas que les humains. C'est les êtres humains aussi, bien sûr, ils en font partie. C'est vraiment cette confiance fondamentale qu'il y a quelque chose de bon là, au fond, mais plus que les humains. Je pense que dans la vie, il y a quelque chose de... Voilà. Alors, ce n'est pas ni logique, ni rationnel. Je ne saurais pas faire une démonstration mathématique de ça, puisque c'est une croyance. Donc, c'est vraiment quelque chose que je crois, mais je crois que cette... Et je dis ça plus que dans l'humain, parce que je peux ressentir ça aussi dans des moments d'émerveillement face au vivant, quand il n'y a pas d'être humain qui est là.
0: La nature aussi.
3: La nature, voilà, dont nous faisons partie, cette grande...
0: Donc c'est une puissance d'être, mais qui est bonne.
3: Oui, c'est ça, exactement.
0: Qui nourrit,
3: oui.
0: Comment est-ce qu'elle s'est installée chez vous ? Comment est-ce que, chez un enfant qui a quand même connu un début de vie un peu surprenant, on va dire, est-ce que vous reliez ça à un lien humain quand même, quelqu'un ?
3: Oui, alors, c'est très subjectivement, moi je relie ça à ma mère, mais est-ce que c'est ça ? Je ne sais pas dire, qui était une femme pour qui la justice était terriblement importante, et donc qui l'amenait à être très dure, y compris avec moi, parce qu'elle voulait être juste. Mais c'est comme ça que je le ressens. Je me dis, tiens, le cadeau qu'elle m'a laissé, c'est cette confiance, c'est qu'elle a permis le chemin vers cette confiance fondamentale dans la vie. Avec toutes les douleurs, les souffrances, les blessures affectives que j'ai eues, les dépendances que j'ai dû travailler, tout ça existait aussi. Hein. Mais au fond, il y avait ça.
0: Mais sur le fond, c'est vraiment la base.
3: Un socle indestructible qui était... C'est celui-là sur lequel j'ai pu m'appuyer.
0: Parce qu'il y a parfois des enfances qui sont tellement, je songe ici à certains prisonniers qu'on rencontre, dont on a l'impression que tout était cassé depuis le
3: début.
0: Et vous avez déjà rencontré des personnes qui n'ont pas reçu nulle part, qui sont nées dans le chaos, qui ont grandi dans le chaos, qui ont créé et agrandi le chaos eux-mêmes après, généralement, mais des personnes qui finalement peuvent entendre à un moment donné. Est-ce que vous pensez qu'il n'est jamais trop tard pour essayer de révéler cela ?
3: Je trouve que c'est une belle réflexion pour laquelle il y aurait une réponse, qui a besoin d'une réponse fondamentale de ce que je pense, et puis après il y a le principe de réalité de ce qu'on voit dans la vie. Oui, j'ai travaillé en prison avec des cours de méditation, j'ai rencontré des personnes qui avaient été vraiment abîmées par la vie et abîmées par leur enfance, mais ce qui fondamentalement, c'est ce que je continue à penser, c'est que non seulement c'est pas que c'est trop tard, mais c'est que cette lumière, elle est en la pire des personnes. Je pense qu'elle a ce potentiel, je le pense vraiment, même si ça peut paraître choquant, non. Et attention, même si elle l'a, je serais tout à fait capable d'entendre qu'il y a des gens qui sont tellement abîmés qu'il est très très peu probable que dans cette existence-ci, en tout cas c'est la seule qu'on connaisse réellement, ils puissent la retrouver. Ça j'entends aussi. Et ça me paraît pas fou de dire ça, parce que parfois on est tellement abîmé que même si le potentiel existe, en théorie, il est là. Oui. Parfois, tout a été tellement, tellement abîmé, c'est très, très, très peu probable qu'il y ait... Alors, c'est pas impossible, mais c'est peu probable. Et on le voit dans certaines histoires, il y a des personnes qui sont comportées de manière terrible, qui ont blessé des personnes, qui sont... et qui, aussi par un ensemble de contextes, de circonstances, tout à coup, ont une prise de conscience douloureuse qui les ouvre à la vie et qui donne envie de se racheter aussi. Donc, c'est possible.
0: Sans doute que le fait d'avoir en face d'eux des personnes quand même qui, comme vous le disiez tout à l'heure, leur montrent presque physiquement, je dirais, qu'ils voient en eux plus qu'eux-mêmes ne peuvent voir, ça peut tout de même les aider, peut-être.
3: Je crois. Mais après, la question de comment est-ce qu'on trouve son cœur tendre, oui. Et ce qui est difficile, parce que je crois qu'il y a des gens qui ont souffert, qui ont du mal à le retrouver parce qu'elles sont trop dans la douleur. Et puis, il y a des personnes qui sont tellement abîmées et qui trouvent une forme de réconfort très superficielle. Je ne pense pas qu'il soit profond, mais dans le fait de faire souffrir les autres. Oui. Et ces personnes-là, tant qu'elles n'ont pas été touchées elles-mêmes, et malheureusement, c'est parce qu'il faut faire, malheureusement, c'est souvent par la souffrance, une vraie prise de conscience qui nous ramène d'abord à nous et qui ouvre cette sensibilité-là et qui après te décentre vers les autres. Et comment, je ne sais pas. En tout cas, ce qui est sûr, c'est que le système punitif des prisons tel qu'on le connaît, il ne semble pas fonctionner. On le saurait depuis longtemps quand on voit les taux de récidive. C'est souvent mal compris quand on partage ça. C'est que, bien sûr, nos sociétés doivent être protégées parce qu'on a envie que nos enfants vivent en sécurité. Mais ce n'est pas la répression et la punition. Si la punition, hein, l'idée de punir, je ne dis pas l'idée de permettre aux gens de prendre conscience, de s'améliorer, mais l'idée de punir marchait, mais on le saurait, puisque c'est ce qu'on fait. Nous, l'idée, c'est je te fais souffrir. Et parce que tu souffres, tu vas plus recommencer. Mais ça n'a aucun sens, en fait. Scientifiquement, hein, ça n'a pas beaucoup de sens. L'idée, c'est comment est-ce qu'on peut permettre à quelqu'un de prendre conscience, si on pouvait, de l'impact que tu as sur la vie de quelqu'un, et de t'aider à reconstruire quelque chose, de te permettre de vivre avec d'autres personnes, de te permettre de reconnaître la beauté d'une relation, d'une construction. Toi qui as beaucoup détruit, comment tu peux construire ? Oui, mais nos systèmes... Et quand on entend les personnes dans l'espace politique aujourd'hui, moi, ce qui m'inquiète, de nouveau, c'est pas une question personnelle, parce que je ne ferais pas mieux, c'est pas ça que je veux dire, mais quand j'entends, même en France ou ailleurs, hein, je dis ça parce que j'ai entendu, voilà, cet horrible, terrible meurtre là en France, et la réponse d'un ancien ministre de l'Éducation, c'est il faut améliorer l'arsenal répressif. Mais comment est-ce qu'on peut dire une chose pareille alors que, fondamentalement, on a besoin d'améliorer le terreau de notre société. On a besoin de faire naître plus d'empathie. On a besoin d'apprendre à revivre ensemble. On a besoin de donner des chances aux personnes. Et donc, si on va juste plus de répression, on construit une société plus dure, qui fait naître encore plus, qui justifie après. Hein. On dit, regardez, il faut qu'on punisse plus parce que regardez comment elle se comporte. Mais à un moment, est-ce qu'on se pose la question de se dire c'est quoi la terre sur laquelle on fait pousser tout ça? Absolument. On peut essayer de couper les arbustes qui poussent pas comme on veut. Mais tant qu'on ne va pas aller voir la Terre, est-ce qu'elle reçoit assez de nutriments ? Est-ce qu'elle reçoit assez de soleil ? Est-ce qu'elle reçoit assez de tout ça ? Voilà.
0: Merci. Merci, Ilios Kotsou. Et nous continuons. Nous arrivons maintenant au troisième choix musical. Alors, c'est un choix musical surprenant, très beau. C'est la première fois que nous l'écoutons ici dans notre émission. Il s'agit d'une, comment dire, je dirais presque une relecture musicale d'un extrait très célèbre du Nisi Dominus de Vivaldi que nous avons déjà entendu, c'est la partie qu'on appelle le Cum Dederit, mais interprété ici avec une voix, une guitare, et vraiment on est dans une relecture mais très très respectueuse, ce n'est pas du tout un massacre de Vivaldi, rassurez-vous, mais laissez-vous porter par cela.

0: Voilà, c'est un extrait de cette réécriture. Je ne trouve pas d'autres mots, mais très inspirée, très inspirante, du Nisi Dominus de Vivaldi, interprétée ici par Nora Fischer, qui chante, et Marnix Dorstein à la guitare, qui est à la fois parfaitement fidèle à cette très belle partition de Vivaldi, et puis en même temps, qui la replace dans notre monde et nous la donne de la réentendre et de réentendre sa portée. Merci Elios Kotsou de nous avoir fait découvrir ceci. Et nous passons avec vous à la quatrième et dernière étape de cet entretien.
1: Du côté de chez Proust.
0: Alors, vous connaissez certainement le questionnaire de Proust. Il y a alors trois questions qui nous permettent simplement, permettent à nos auditrices et auditeurs aussi de vous découvrir encore sous d'autres angles. Voilà. Alors, première question. Lorsque vous n'écrivez pas, lorsque vous n'êtes pas en conférence, lorsqu'il y a une bulle, j'oserais dire, dans votre agenda, quelle est votre occupation préférée ?
2: Alors, mon occupation préférée, si ma fille est présente, évidemment, ce serait de passer un moment avec ma fille.
0: Ah, ben voilà.
2: Ça pourrait être de lire tous les deux ensemble, l'un à côté de l'autre. Ce serait de lui lire, parce que même si elle a 11 ans, elle aime beaucoup encore que je lui lise.
0: Oui.
2: Ça va aller se promener. Donc, voilà. Et même avec ma compagne et ma fille, on peut être tous les trois avec un bon bouquin et puis on peut en parler ensemble. Voilà. Ce serait une de mes belles occupations.
0: Vous mettez ça au conditionnel. Je vous espérais quand même que vous avez des moments.
2: Oh oui, on a beaucoup de moments ensemble. Et
0: c'est ça.
2: On lit tous les jours, tous les trois, et on passe beaucoup de temps ensemble.
0: Voilà.
2: Mais si vous me dites encore plus de temps, alors ça serait une de mes belles occupations, ce serait la lecture. Après, si j'ai vraiment du temps qui n'a ni ma compagne, ni ma fille, que je suis dans la vie comme ça, je pourrais m'asseoir, si j'étais en ville, sur une terrasse et commander un café, et puis regarder, écouter le chant du monde et regarder la vie.
0: Ça, voilà. Prendre de bons moments et puis des moments relationnels, hein, vraiment, voilà. C'est ça. Relation avec la vie, relation avec les autres. Deuxième question. Qu'est-ce que vous détestez le plus ? Alors, ça peut être un aliment, ça peut être n'importe quoi. Hein. Il n'y a pas un sport ou...
2: Alors c'est difficile et facile parce qu'au fond, il y a une phrase de Spinoza que j'aime vraiment beaucoup. Je vais répondre ça pour dire ce que je déteste et qui m'a beaucoup porté pendant le Covid, qui était une période tellement polarisée, qui aujourd'hui est encore plus polarisée. Mais c'était la première fois, moi, que j'ai pris conscience à quel point notre monde était divisé, polarisé, séparé. C'était vraiment là. Et moi-même qui rentrais là-dedans parfois. Et donc, cette phrase Spinoza disait... Ne pas railler, qui était ne pas se moquer, ne pas déplorer, ne pas se plaindre et ne pas condamner, mais comprendre. Et donc, je suis dans l'idée que détester ne me semble pas un chemin très utile. Et justement, je me travaille à voir que lorsque je déteste quelque chose et à voir qu'est-ce qui me remue. Qu'est-ce que ça. Donc je dirais qu'il n'y a pas grand-chose que je déteste. Alors, bien sûr, il y a des choses qui me touchent profondément. La violence,
0: la détestation qui se déverse parfois sur les réseaux
2: exactement.
0: Sociaux. Voir des personnes qui détestent et qui montrent qu'ils détestent.
2: Et ça me touche.
0: Ça
2: me touche. Et le fait qu'on puisse torturer quelqu'un,
0: oui,
2: faire du mal à des innocents, bien sûr, ça me touche profondément. Mais j'essaie justement même pas de détester. Bien sûr, je ne sais pas comment je ferais en vrai, mais de ne pas détester... la personne, mais c'est plutôt cette attitude qu'il faudrait enlever.
0: Ce sont des actes d'avant-douze attitudes.
2: Mais pour que ces actes cessent d'exister, la détestation elle-même, elle doit être modérée. Donc c'est ça qui est... Voilà, c'est une réflexion, hein, j'en suis pas sorti. Alors, je vais quand même répondre à votre question. Je n'aime pas du tout les topinambours. C'est relié à mon enfance, donc c'est une chose que je détesterais gustativement, je dirais que ce sont les topinambours.
0: Voilà. Ah ben voilà.
2: Au moins, c'est une réponse plus simple.
0: Non, je pense que ça, alimentairement, c'est une détestation qui est assez générale, je pense.
2: C'est le topinambour.
0: Et dernière question, est-ce qu'il y a un don de la nature que vous auriez aimé avoir, potentiellement sachant qu'on n'est pas parfait.
2: Oui, bien sûr.
0: On n'a pas tous les dons.
2: Un don, j'aurais... Si ce don existait... Je ne pense pas qu'il existe, mais si ce don existait, j'aimerais avoir le don de guérir les blessures du corps et du cœur de toutes les personnes que je rencontre, bien sûr. Imaginez la bénédiction, si je pouvais, dès que quelqu'un souffre, le soulager de sa douleur du cœur, mais aussi de sa douleur du corps. Évidemment, j'aimerais tant avoir ce don-là que je n'ai pas.
0: Merci infiniment. Vraiment, merci d'abord d'avoir pris le temps de venir jusqu'ici, parce que c'est vrai que vous avez un emploi du temps qui est extrêmement chargé, toujours pour la bonne cause, hein, franchement. Mais merci d'être venu. Et puis surtout, merci d'avoir partagé avec autant de conviction, de profondeur, ce qui vous habite. C'est très inspirant. Et j'espère que ça donnera vraiment à vos auditrices, à nos auditrices et auditeurs, l'envie de lire non seulement des livres antérieurs, mais le tout dernier, on rappelle, c'est La sagesse des petits riens. Vous voulez ajouter quelque chose?
2: Oui, je veux dire merci beaucoup de m'avoir invité, parce que c'est grâce à votre invitation, à tous les trois, ici, que je suis là, que je veux partager. Pour moi, c'est une chose tellement importante. Et puis moi, ce que j'aime beaucoup, Myriam, dans votre travail, c'est justement votre capacité à ne pas polariser, à ouvrir des portes, merci. À créer des liens. C'est tellement important, me semble-t-il. C'est ce que font les petits riens aussi, non? Les petits riens, c'est être bousculé par les petites choses. Oui. Et ces petites choses-là ouvrent des portes dans un monde, justement, qui sépare tout. Alors, bien sûr qu'on peut voir des problèmes dans tout, mais si, comme vous, on ouvrait plutôt les fenêtres et les portes, ça nous permet de mieux respirer et puis de mieux vivre ensemble.
0: Bon, écoutez, ça a été vraiment un très, très grand moment. Merci à vous encore une fois. Merci de ce que vous dites encore. Et puis, merci, Adrien.
3: Merci
0: aussi à Patrick qui va mettre tout ça en ondes. Et on va se quitter avec le dernier choix musical qui est le vôtre, Ilios Kotsou. C'est la bande originale du film In the Mood for Love avec du musicien Shigeru Umebayashi.
2: Voilà. Un incroyable morceau qui transporte.
0: Merci infiniment. Et puis, bien sûr, à vous, amis auditrices, auditeurs, merci nous avoir tenu compagnie. Vous êtes toujours le bienvenu. Et déjà, on vous fixe rendez-vous la semaine prochaine pour, je pense que ce sera le dernier rendez-vous de la saison. Et puis, rassurez-vous, on va remettre ça l'année prochaine avec de nouveaux et nouvelles invités. Merci à vous. À bientôt.

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1: Bonjour à tous pour ce nouveau portrait sur Radio Notre-Dame et RCF. Mon invité a connu les épreuves avant d'être sauvé par l'écriture.
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1: Bonjour Carla de Cognac.
3: Bonjour.
1: Alors, et oui, les épreuves avant la lumière, c'est ce qui vous a constitué. Et c'est d'abord, si on refait un peu le fil de l'histoire, un immense chagrin qui vous a touché. Vous étiez toute jeune?
3: Absolument, j'avais 12 ans.
1: Qu'est-ce qui s'est passé?
3: Ma maman a été malade pendant 6 ans de sa vie et les 6 dernières années de sa vie. Et elle nous a quittés dans un acte assez héroïque, dans les bras de mon père, et nous a laissés avec des peurs, des doutes, des questionnements, mais aussi beaucoup de force, de confiance et d'optimisme. Et c'est ce qui a constitué à la fois mes névroses, mes peurs, mes angoisses, et en même temps ma force, qui est aussi une fragilité, ma fragilité qui est aussi une force.
1: Et on n'est jamais prêt à affronter le deuil, encore moins quand ça arrive si jeune.
3: Bien sûr, jamais. Et on ne le fait jamais vraiment en réalité.
1: Et c'est ensuite la dépression qui vous frappe. À quoi ressemble, vous avez 12 ans, hein, à quoi ressemble alors votre quotidien et votre vie, Carla?
3: Alors c'est assez particulier parce qu'à mes 12 ans, donc, ma mère nous quitte. Pendant 4 ans, je rentre dans une phase assez naturelle de déni où je pense au fond de moi qu'elle reviendra. Il y a quelque chose, je sens que je n'ai pas les épaules pour assumer ce qui se passe profondément. Alors au bout de 4 ans, je réalise ce qui arrive après une nuit très, très particulière. Et tout à coup, à mes 16 ans, je tombe en dépression. Une grosse pince, vous voyez, comme dans les jeux pour enfants, une grosse pince me prend comme ça, comme un jouet, et me sort.